0: qu'est-ce qui vous revient de cette école,
1: ah
0: bah visages?
1: Là, c'est la cour d'école. Alors, je suis retournée il n'y a pas très longtemps et j'ai été étonnée, comme souvent quand on est grand et qu'on revient sur un lieu où on a été petit. Je trouvais la salle de classe toute petite.
0: Exactement.
1: Alors que pour moi, c'était énorme.
0: Bien sûr.
1: On avait une maîtresse qui était extraordinaire, qui nous faisait cours, elle faisait cours des CP au CM2 dans la même journée. Donc moi, évidemment, j'avais les oreilles qui traînaient vers les grands, quoi.
0: Vous vous souvenez de son nom, d'ailleurs?
1: Non, je ne me rappelle pas de son nom. Je me rappelle de ses robes, de comment elle courait, de son visage, mais je ne me rappelle pas de son nom.
0: Dans ce petit village, vous vivez au cœur d'un environnement qui est extraordinaire. J'imagine que c'est au cœur de la nature, des forêts, d'un contexte très agréable pour vous.
1: Oui, en fait, depuis, je connais vraiment beaucoup le nom des fleurs. Je sais ce que c'est que de manger un poulet qu'on vient de tuer. Je sais ce que c'est aussi que d'enlever la peau du lapin. C'était
0: quand on vit à la campagne, généralement on apprend ça.
1: On apprend ça.
0: Ouais.
1: Et puis il y avait
0: le pyjama.
1: On enlève le. Ouais, c'est ça. On disait on va enlever le.
0: On va enlever le pyjama.
1: Enlever le pyjama, ouais. J'adore la part. C'était comme ça. Bon. Et bon, moi je détestais ça évidemment. Je l'ai mis dans mon film I Love America parce que c'est vrai que c'est moi qui donnais à manger aux bébés lapins quand ils naissaient et puis quand il fallait les tuer, c'était beaucoup moins marrant. Et puis j'ai beaucoup parlé avec des vaches puisque c'était mes voisines de jardin. Elles broutaient dans le jardin d'à côté.
0: Mais là-bas, ce sont des endroits où la naissance de veaux, c'est un événement.
1: Ben, en fait, quand un petit veau est né, je m'en rappelle, j'étais tellement excitée que je suis partie courir parce que je voulais absolument voir le veau. J'attendais. Et puis, je suis tombée par terre et je me suis fait mal aux pieds. J'ai jamais pu aller voir le petit veau qui était en train de naître.
0: En tous les cas, c'est ce contexte-là où, pour ceux qui n'imaginent pas, le boucher vient avec son camion, la vie vient à vous en fait.
1: Oui.
0: La bibliothèque, il n'y a rien dans
1: ce village. La caisse d'épargne.
0: La banque donc.
1: Ouais.
0: Vous vous souvenez, voilà, de ces gens qui arrivaient à vous?
1: Il y a une place du village et en fait, les camions venaient nous apporter de quoi vivre, en fait. Donc, à part les légumes, bien sûr, puisque ça, tout le monde cultivait ses légumes, à part le lait, le beurre, etc., puisque ça, on le faisait nous-mêmes. Et c'est vrai que je sais ce que c'est que la vie d'un tout petit village en France.
0: Vous alliez vous balader en forêt?
1: Ouais,
0: vous aimiez,
1: beaucoup.
0: Voilà, vous ressourcez peut-être et vous retrouvez au cœur de cette renaissance.
1: Bah à l'époque, je savais pas que ça me ressourçait. Maintenant, quand je vais en forêt, je reprends tout de suite les souvenirs bien heureux de cette époque-là. Et c'est vrai que je remarque ce que je remarquais à hauteur d'enfant, c'est-à-dire les petites violettes ou les petites jonquilles ou les choses comme ça qui étaient vraiment des réjouissances du printemps. C'était assez magnifique en fait la nature.
0: Elle est où votre forêt aujourd'hui?
1: Bah c'est bien le problème. Je cherche ma forêt après avoir été la fille de la forêt. Je cherche ma forêt. J'y vais pas assez souvent, mais dès que je me retrouve dans un endroit où il y a une forêt, je suis apaisée.
0: Lisa, on est dans la Sarthe. On va continuer de se balader dans votre vie. On va rester un peu dans cette.
1: Il faut préciser que c'est qu'il y a des rillettes dans la Sarthe et que moi j'ai été nourrie aux rillettes.
0: On va en parler.
1: On
0: va en parler parce qu'on s'intéressera aussi à la gastronomie, les régions, votre carte gastronomique à vous. On va parler d'un hérisson.
1: Oui.
0: Oui, parce que justement, dans la revue des merveilles avec Benoît Prospero, vous allez nous présenter Benoît, une femme qui a un bac plus 8. Vous, Lisa, qui avez eu votre bac à 16 ans, précoce. Eh bien, cette dame, au bac plus 8, elle a décidé de consacrer sa thèse à un hérisson.
2: Et bac plus 8 est une thèse consacrée au hérisson. Avec ici Champagne-Ardenne, on vous présente Rose Delamarre, doctorante au CERFEU, Centre de Recherche et de Formation en Éco-éthologie à Boult-au-Bois. C'est dans les Ardennes. Alors d'abord, petit rappel.
3: Donc l'écologie, c'est l'étude de l'écosystème et des interactions entre toutes les composantes de l'écosystème, donc à la fois la faune, la flore et l'environnement. Et puis l'éthologie, c'est l'étude des comportements des animaux. Et donc l'éco-éthologie, c'est l'étude du comportement des animaux dans leur milieu naturel.
2: Et là où ça devient marrant, c'est que quand on écrit une thèse sur le hérisson, il y a une petite particularité.
3: Le hérisson est strictement nocturne, donc je travaille la nuit. Donc ma journée, elle commence vers 15-16 heures et elle se termine vers 4-5 heures du matin. Donc l'été, je suis en rythme nocturne. Je vais faire beaucoup de terrain pour pouvoir suivre les hérissons. Et après, l'hiver, il n'y a plus de hérissons. Donc moi, je suis au bureau et j'analyse toutes mes données.
2: Et donc une nuit typique, ça peut ressembler à quoi? Juste un exemple.
3: Là, on a réussi à retrouver une femelle qu'on cherchait déjà depuis 2 semaines. Donc on était très contents. Je lui ai remettre une balise bien rechargée, vérifier qu'elle allait bien.
2: Donc voilà, ça c'est un exemple de nuit parmi tant d'autres. Et c'est d'autant plus important que c'est quoi le périmètre de vie d'un hérisson?
3: Un hérisson, ça peut parcourir sans problème 4-5 km par nuit. Et en général, si vous avez un hérisson dans votre jardin, en fait, il va dans tout le village.

0: ici précisément?
1: Mon hypothèse, c'est que en zone bocagère, comme il y a des haies et des prairies entre les villages, les hérissons vont plus facilement pouvoir circuler entre les villages, tandis que en plaine agricole, plutôt plaine champenoise, là, il y a beaucoup plus de monoculture, beaucoup moins de haies, donc un habitat qui est supposé moins favorable pour le hérisson. Et donc là, les déplacements entre les villages vont être plus compliqués.
0: Ah ben voilà. Et finalement, l'objectif, c'est quoi ?
1: L'objectif principal du chercheur, c'est d'apporter des connaissances. Dans un objectif plus tard, d'orienter les plans de conservation. Par exemple, des associations ou des collectivités territoriales. Mais l'objectif principal du chercheur, c'est d'apporter des connaissances.
0: Et ainsi, prendre les bonnes décisions pour le bien de la biodiversité. Et ça, c'est une merveille. Merci Rose Delamarre, doctorante au CERFEU, Centre de Recherche et de Formation en éco-éthologie à Boultobois, c'est dans les Ardennes. Et merci, ici Champagne-Ardennes.
2: Merci Benoît Prospero. Vous saviez-vous, Lisa Zouelos, qu'Adérisson faisait 5 km par nuit?
3: Non, elle fait beaucoup plus que moi, Adérisson. Mais j'aime bien parce que les hérissons, en fait, quand ils naissent, ils n'ont pas de piquant. Et ouais, c'est une belle métaphore par rapport à l'enfant et sa mère. Parce qu'il doit être suffisamment proche pour pouvoir se nourrir et suffisamment loin pour ne pas se faire piquer. Et c'est intéressant.
2: Ce bah oui. Bah bien sûr. C'est très mignon en tous les cas, un hérisson. Restez avec nous, on ira à Saint-Tropez, mais avant d'aller à Saint-Tropez, bah on passera peut-être par la Baule, par Saint-Gervais, par le Mont-Saint-Michel, qui sont aussi des lieux qui comptent dans votre vie, qu'on retrouve pour certains dans ce livre que vous publiez sur la plage abandonnée, qui est un récit publié donc chez Charleston, Paradis perdu. Lisa Zouelos, c'est votre invitée jusqu'à 21h.

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2: Ouais, avec mon invitée Lisa Zuelos, réalisatrice, productrice, scénariste, femme de conviction, romancière, son récit sur la plage abandonnée est en librairie depuis le 24 septembre. On s'est baladé dans la Sarthe où elle a vécu une grande partie de son enfance, mais il y a plein d'autres lieux à découvrir ce soir. On pourrait parler du Mont-Saint-Michel. Oui. Je ne sais pas quand vous l'avez découvert, ce Mont-Saint-Michel, parce que je sais que récemment vous y êtes retourné. Ouais. C'est un souvenir d'enfant, d'adolescent, quand vous l'avez découvert la première fois,
3: hein? La première fois, c'était assez extraordinaire. C'est même très émouvant d'en parler. Justement, j'étais avec cette dame qui nous gardait dans la Sarthe. Et puis, elle avait décidé de nous emmener faire un voyage pour qu'on connaisse autre chose, en fait. Puisque moi, je ne connaissais pas grand-chose quand j'étais petite. Et on part au Mont-Saint-Michel, et je sais que c'est la première fois que je fais du camping. Et on arrive là, et je sais que j'ai été tellement émue par la beauté de ce lieu. Pour moi, c'est un des plus beaux lieux de France, vraiment. L'architecture est sublime, fantastique. C'est là où j'ai appris aussi que Saint-Michel avait terrassé le dragon. Alors, c'est intéressant de savoir que terrasser le dragon, c'est pas le tuer, c'est vraiment faire en sorte que la bête animale sauvage qui crache du feu soit calmée, on va dire, par Saint-Michel. Voilà.
2: Il y a plein de symboles dans votre vie.
3: Oui.
2: Vous y êtes retourné, je crois, il y a quelques années, faire un pèlerinage.
3: Absolument.
2: Vous avez marché pendant des heures à marée basse, j'imagine.
3: En fait, je me suis fait avoir par un copain à moi qui sait que j'aime pas trop marcher, même si, en fait, j'adore ça, mais bon. Et il me dit, écoute, à la fin du pèlerinage, on arrive au Mont-Saint-Michel et tu fais les deux dernières heures avec nous et on arrive à pied. Et je fais, mais c'est génial, ça. Et je pars donc en pèlerinage avec tout le monde. Et puis, on était dans les fameux prés salés, là où il y a les moutons qui mangent l'herbe salée qui leur donne cette texture si incroyable. Et puis, je voyais toujours pas le Mont-Saint-Michel. Ça faisait déjà deux heures de marche. Je dis, mais il est où? Il me dit, mais il est là-bas. Et là, je vois un point ridicule. Je dis, mais on va y aller à pied? Je dis, mais c'est hyper loin. Il dit, mais non, t'inquiète pas. Et en fait, plus je marchais, plus j'avais l'impression qu'il ne se rapprochait pas. Et j'étais désespérée et j'ai eu tout un chemin comme ça de désespérance qui petit à petit m'a amenée à l'espoir. Et je crois que c'est ça le pèlerinage du Mont-Saint-Michel. Et en même temps, il y a cette peur parce que on marche sur le fond de la mer. Mmh. Donc je me disais, tiens, je marche sur le fond de la mer et aussi le fond de ma mère et le fond de la mer que je suis. Et c'est une autre impression que de marcher sur la terre, en fait.
2: Ouais.
3: Parce que c'est dangereux et à la fois c'est souple. Et c'était vraiment un moment magique. J'ai des images et des photos de ce moment hallucinant.
2: Autre image, la Haute-Savoie, Saint-Gervais-les-Bains.
3: Ouais.
2: C'est une copine qui vous conduit un peu là-bas. Elle louait une maison ou des appartements, en tous les cas. Vous découvrez le ski?
3: Oui.
2: C'est un endroit
3: en fait, je
2: ne
3: découvre pas le ski, puisque malheureusement, mon horrible pension en Suisse
2: oui, j'imagine aussi.
3: M'avait mis sur les skis très tôt. J'avais d'ailleurs failli mourir. Et donc je savais skier très bien et j'avais comme mes parents s'occupaient pas vraiment de moi pendant les vacances, j'étais tout le temps heureusement invitée par mon amie qui elle avait toujours besoin d'une copine avec elle, donc j'étais sa copine de vacances. Et on était à Saint-Gervais qui était en face de Méribel, je crois. Et puis bah c'était des vacances assez merveilleuses, c'était avec Bertrand Blier aussi, c'était l'époque où ils étaient ensemble et moi j'étais la copine de la belle-fille, voilà.
2: Vous avez confié à Katharina qui a préparé cette émission que c'est là-bas que vous avez acheté votre premier soutien-gorge.
3: Ouais. En fait, c'est drôle parce que normalement ça devrait rester un lieu qui pour moi est synonyme de fondue, raclette et ski. Et je revois cette espèce de... À l'époque, il y avait des merceries, je crois que ça s'appelait. Et on allait acheter... Je sentais que je commençais à avoir besoin, justement, parce que comme je faisais du ski, j'avais un peu les seins qui avaient poussé. Et je sentais que j'avais besoin d'un soutien-gorge. Et je n'osais pas en parler à ma maman, parce que j'étais vraiment pas assez intime avec elle. Au contraire, la maman de mon amie, j'étais très intime. Et elle m'a dit, allez, je t'emmène acheter. Et c'était un soutien-gorge Chantel. Je ne sais même pas s'ils existent encore, mais...
2: Couleur claire.
3: Couleur chair, voilà. Je m'en rappelle encore de ce soutien-gorge.
2: Bon, je quitte le ski pour aller à la boule.
3: Oui.
2: Alors ça, la boule, vous allez en plus filmer. En tous les cas, on va retrouver la boule dans 15 août, hein, dont vous avez signé le scénario. La boule, ça c'est le lieu de l'adolescence, c'est le lieu des premiers émois, peut-être, des premiers amours. C'est une baie extraordinaire. Je crois que c'est la plus belle, plus grande baie d'Europe.
3: C'est la plus grande baie d'Europe.
2: Ouais.
3: Bah, il se trouve que le hasard a fait que mon premier petit copain, donc mes premières vacances autorisées, avec mon petit copain, mon père m'avait laissé partir avec lui. J'avais 16 ans. C'était à la boule. Mais c'était à la boule Les Pins.
2: Oui,
3: parce qu'il y a deux la boule. Il y a la boule Les Pins et la boule Escoublac. Voilà. Et du coup, j'ai rencontré la boule quand j'avais 16 ans. Et c'était vraiment C'est un lieu magnifique, la Baule, quand on y va l'été. C'est une baie extraordinaire, c'est une plage extraordinaire. C'est vraiment... voilà, ils ont un petit peu abîmé le front de mer. Ils ont fait le choix de mettre les immeubles devant la mer et les jolies maisons derrière.
2: Alors du coup, vous êtes team Pouliguen ou team Pornichet ?
3: Ah ben, je suis plutôt...
2: C'est les extrémités, hein ?
3: Je suis plutôt team Pouliguen. Moi, j'adore les vieilles maisons et tout ça. Mais bon, je peux comprendre que pour le tourisme, c'est pas forcément ce qu'il y a de plus intéressant. Mais ce qui est drôle, c'est que mon ex-mari était de la Baule et du coup, j'y suis retournée. Et la Baule est vraiment une ville d'ancrage pour moi. Ouais. J'adore la Loire-Atlantique. Bon, c'est les mêmes initiales que moi, L.A., et j'adore LA,
2: C'est vrai, donc vous faites partie de ceux qui défendent que c'est en Loire-Atlantique.
3: Bah, c'est la Loire-Atlantique, la Baule, ça, c'est le 44.
2: Ça, c'est le 44, mais enfin, il y en a certains qui vont vous dire que c'est la Bretagne. Alors, c'est la Bretagne historique.
3: Pour moi, c'est la Bretagne aussi. Hein. C'est, l'un n'empêche pas l'autre. Après, tout le monde a envie de se faire des guerres selon là où il se trouve. Pour nous, c'est des guerres inutiles, mais bon, sûrement que ça doit signifier des choses.
2: Qu'est-ce qui vous revient ?
3: Bah, c'est la mer.
2: Ouais. Vous y alliez le soir, vous y alliez
3: à la Baule, la mer le soir. Déjà la journée, c'est pas facile parce qu'elle est souvent froide. Mais la mer le soir, c'est plutôt quand il fait très chaud. C'est pas à la Baule qu'on va à la mer le soir.
2: Non, le soir, vous alliez en boîte de nuit.
3: Oui.
2: À la Grange.
3: À la Grange, oui.
2: Elle existe toujours, cette boîte.
3: Et d'ailleurs, j'en profite, si jamais il écoute, de dire bonjour à mon ami José, qui en a fait un lieu extraordinaire. Ouais. Elle a fait démarrer tous les plus grands DJ du monde là-bas.
2: Et elle existe toujours, d'ailleurs.
3: Elle existe toujours, oui.
2: Ça a servi de décor pour un film.
3: Ouais, pour 15 août,
2: Dans 15 août. Ouais. Donc vous alliez là-bas, c'est vos années de boom, de fête.
3: C'est mes années de fête, oui, tout à fait.
2: Alors on parlait de la Bretagne, vous allez découvrir aussi la Bretagne, il y a Saint-Brieuc.
3: Oui.
2: Carnac ?
3: Ouais.
2: À quelle occasion vous découvrez la Bretagne ?
3: Toujours avec la même amie qui m'invitait tous les étés.
2: C'est sympa, parce vous avez une amie sympa. Hein.
3: Ah bah, j'avais une amie qui était génialement organisée pour les vacances. Il louait toujours des grandes maisons. Et puis, pour qu'elle ne soit pas toute seule, j'étais là. J'étais toujours un peu... C'est drôle, j'ai toujours été un peu l'amie d'une autre famille. J'ai toujours été en famille adoptive, en fait. C'est assez drôle. Et même après, je suis souvent l'amie d'un couple, ou je suis toujours un peu la pièce rapportée, mais qui fait que, du coup, c'est moins glauque que tout seul.
2: Lisa Azuelos, à quel moment vous arrivez...
4: Sur la plage abandonnée.
2: Titre de votre livre. À quel moment vous arrivez à Saint-Tropez ?
3: Bah, j'arrive à 15 ans. En fait, moi, j'avais fait le choix de partir vivre avec mon père. À l'âge de 12 ans, je quitte ma mère parce que je ne supportais plus de vivre avec elle. Et vice-versa, je crois. Et puis, il est invité à un mariage de son meilleur ami. Et son meilleur ami est le meilleur ami de Brigitte Bardot. Et du coup, il m'emmène à ce mariage. Je suis un peu son plus one de l'époque, hein, puisqu'il n'avait pas de femme attitrée. Et j'arrive au Club 55, puisque le mariage avait lieu au Club 55. Mmh. J'arrive sur cette plage avec ces gens qui étaient des adultes, mais qui se comportaient comme des ados, en fait, qui faisaient la fête. Il y avait évidemment les Gypsy Kings. Et je me suis dit, c'est ici que j'appartiens, les pieds dans le sable et en faisant la fête toute la nuit.
2: On va parler de Saint-Tropez dans un instant, parce que c'est un grand pan de votre livre, de votre vie,
3: de ma vie
2: encore
3: aussi.
2: Aujourd'hui. Je vous propose juste de partir un instant, parler de l'été. Lisa Azuelos, lutter contre la chaleur dans nos maisons a été compliqué. Catherine Quicandon, dans Ici, ça entreprend, vous nous proposez une idée pour éviter de repeindre ses fenêtres avec du blanc de Meudon ou de les recouvrir avec une couverture de survie à la prochaine canicule.
5: À Mont-sur-Gaine, à moins de 50 km au nord de Poitiers, les températures extrêmes ont trouvé un adversaire.
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7: 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Donc ce qui permet une pose facile, puisqu'en plus il se pose avec des ventouses, donc ça permet de le mettre et de l'enlever assez rapidement.
5: 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Ensuite, comment l'utiliser ?
7: On recommande la pose à l'extérieur, si les conditions le permettent, bien évidemment, pour rester dans des conditions de sécurité correctes. Et sinon, en hiver, vous pouvez aussi le placer à l'intérieur pour conserver la chaleur. On a en fait une petite lame d'air entre le réflecteur et la vitre qui est donnée par l'épaisseur des ventouses, puisqu'il se fixe avec des ventouses. Et cette petite lame d'air plus l'aspect thermique du réflecteur permet vraiment d'isoler, que ce soit en hiver pour garder la chaleur à l'intérieur ou en été pour éviter qu'elle entre.
5: Au fait, avec ces réflecteurs, on est dans le noir. Ah bah oui, il faut choisir entre avoir trop chaud mais dans la lumière ou moins chaud mais dans l'obscurité. Et d'ailleurs, combien de degrés gagne-t-on ? 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
2: Merci beaucoup Catherine Quicandon, restez bien avec nous. D'ici 21h, on va continuer de se balader avec Lisa Azuelo sur la plage abandonnée. Le livre qui va nous conduire dans un instant dans un ancrage particulier pour elle, qu'est Saint-Tropez.

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15: Elle est actrice, elle est productrice de cinéma, elle est scénariste, écrivaine. Lisa Azuelos est votre invitée depuis 20h. Elle partage son enfance, son adolescence à travers les lieux qui l'ont marqué, les lieux de sa réussite, ses moments de doute aussi, une enfance parfois cabossée, qui retrouve de la douceur dans la Sarthe, dans le Var, ou aussi en Loire-Atlantique. Continuons donc de nous balader avec Lisa. Bon, à Saint-Tropez, il y a le mât ou le mas, c'est ça qu'on dit hein, généralement dans le sud, de l'horizon. Vous vous présentez dans le livre comme un lieu important de votre adolescence. Vous me parlez de votre Saint-Tropez, le Saint-Tropez que vous découvrez à l'époque, de ce mas, des plages, de ce que vous découvrez de Saint-Tropez, qu'on connaît tous, par image au moins.
16: Oui, alors mon père a eu envie d'acheter une maison à un moment, il a gagné un peu de sous. Et on nous a proposé ce mât de l'horizon qui appartenait avant à Sam Spiegel, qui était un très grand producteur de cinéma, qui a fait Docteur Jivago, Sur les quais, etc. C'était vraiment une maison. Je me disais, waouh, en plus, c'est là où Hollywood a fait son chemin. Voilà. Donc, j'ai eu la chance d'avoir une maison à Saint-Tropez pendant près de 40 ans. Et, donc, c'était la maison de famille. Et bah, comme dans toutes les maisons, en fait, que ce soit à Saint-Tropez ou ailleurs, ce qui est important, c'est ce qui se passe à l'intérieur de la maison. En fait, c'est les dîners, les déjeuners, les disputes, quand on fait le mur, parce que j'ai évidemment fait le mur. Et
15: pour aller où?
16: Bah pour aller en boîte, évidemment, pour aller au Café du Roi. À l'époque, il y avait que cette boîte-là. Maintenant, ouais. Saint-Tropez est devenu une grande ouais. boîte de nuit géante. Mais et voilà. Et du coup, j'ai découvert à la fois la beauté du Var, parce que on n'a pas l'impression comme ça, mais Saint-Tropez, c'est un lieu très préservé qui ressemble un peu à tout le Var. C'est une région qui est extraordinaire. Et y a tout ce qui est Lavandou, Canadelle, etc. Mais même
15: Grimaud,
16: la forêt du Don, etc. Enfin bon, il y a beaucoup de lieux. C'est très, très protégé, très préservé, en fait, contrairement justement à des lieux qui ont été beaucoup plus saccagés par l'urbanisme. Voilà, il y a une vraie connexion avec la nature. Et en même temps, il y a une connexion avec la nature de l'homme et des hommes en général, parce que Saint-Tropez, c'est un lieu où, de plus en plus de jeunes filles espèrent aller trouver un mari riche, et de plus en plus de riches essayent de choper des jeunes filles. Donc c'est à la fois un lieu qui est divin, magnifique, protégé par un saint qui est donc Tropez, le Saint-Tropez, et en même temps un lieu de débauche, de déperdition, etc. Et moi j'aime bien naviguer entre les eaux extrêmement translucides de la mer le matin au réveil, parce que souvent j'y allais le matin, et puis les eaux beaucoup plus troubles du soir avec des poissons un peu plus requins, on va dire. Voilà, à l'affût.
15: Mais vous avez aussi des souvenirs sensoriels. Le nougat.
16: Oui.
15: Le nougat chez Sénéquier.
16: Oui. Ben, en fait, comme je vous disais, j'ai eu une enfance un petit peu trouble et, et moche, dans des lieux moches aussi, de pensions terrifiantes. Et la première fois que j'ai eu vraiment accès à quelque chose qui ressemblait à de la douceur, de la beauté, c'est avec les parents de mon beau-père, le nouveau mari de ma mère de l'époque. Et elle m'a offert ce nougat, parce qu'elle était folle de ce nougat, et c'est un nougat qui est particulier, parce qu'il n'est jamais dur. Il est tout mou, il est fait à base de miel, d'amandes, de pistaches, et il est entouré de pain azyme. Moi, pour moi, le pain azyme, c'était l'hostie, c'était ce qu'on mangeait dans les églises, ouais. Et c'était pas relié forcément à la fête et à la joie. Et là-bas, j'ai découvert... ce nougat qui symbolise pour moi, en fait, ce début de douceur dans ma vie.
15: C'est ce que j'allais vous dire. Tout est symbole. Je vous l'ai déjà dit tout à l'heure.
16: Tout est symbole,
15: c'est
16: de
15: fou,
16: toute
15: ça.
16: Façon.
15: Vous en avez conscience.
16: Oui. Bon. Et vous avez conscience que ici, c'est un palindrome.
15: Bien sûr.
16: Moi, j'adore les palindromes, ça me rend folle.
15: Bon, alors, c'est le Saint-Tropez de votre enfance, mais ce Saint-Tropez, vous l'avez dit, vous allez y passer de très nombreuses années, jusqu'à 40 ans, c'est ce que vous disiez tout à l'heure. Vous avez passé...
16: Non, non, jusqu'à là, jusqu'à
15: encore aujourd'hui.
16: Oui, j'y retourne tous les ans, ouais. Hein, c'est mon lieu d'ancrage.
15: Passez votre bac à 16 ans, je l'ai dit tout à l'heure, vous inscrivez sciences de la gestion à Dauphine, à Paris. Je ne sais pas à quoi vous rêvez, mais bon, vous devenez gestionnaire de portefeuille avant de tout arrêter pour entamer la carrière que l'on connaît, qui est le cinéma. Il y a une rencontre. Quel déclencheur, c'est Yvan Motion qui est décorateur. C'est lui qui donne l'impulse, quoi. Il vous offre un premier stage.
16: Bah en fait, c'est mon amie chez qui j'allais tout le temps en vacances. Elle était très importante dans ma vie. Et du coup, elle me présente, parce qu'elle était devenue photographe de plateau entre-temps, et elle me présente ce décorateur. Et il avait besoin, à l'époque, il avait l'idée de créer des studios de cinéma à Bordeaux. Il me disait, tu sais pas, mais il va y avoir le TGV, Bordeaux, ça va être à 2 heures de Paris, ça va être génial.
15: Il avait raison,
16: 30 ans trop tôt.
15: Exactement, ouais.
16: Et du coup, il m'a demandé de lui faire un business plan pour son studio. Bon, moi, j'étais incapable de faire un business plan, mais j'ai fait semblant de savoir de quoi il s'agissait. Et ça m'a permis de rentrer dans le cinéma, en fait. Bizarrement, je suis rentrée par cette porte-là.
15: Première pub à Lourdes, dans les Pyrénées, le papier-té, il y a quelques jours.
16: Ouais.
15: Vous vous souvenez de votre première pub, première réalisation, donc ?
16: Ouais, c'était avec Jean-Marie Perrier pour un produit qui s'appelle Old Spice, qui est un espèce de parfum, et on devait tourner un loup dans les Pyrénées. C'était très très beau, mais évidemment, ce qui m'a marqué, c'est Lourdes. Et c'est l'énergie que j'ai sentie là-bas, qui était miraculeuse, vraiment. Je pense que c'est pas pour rien que les gens y vont énormément.
15: Le cinéma change votre vie, vous rencontrez Luc Besson, qui va vous acheter un scénario qui verra jamais le jour, si j'ai bien compris, mais il vous conforte dans votre envie de continuer le cinéma, et puis surtout, il va vous présenter celui qui deviendra le père de 3 de vos enfants. C'est génial.
16: Enfin, de mes 3 enfants.
15: De vos 3 enfants, ouais. Oui, il n'y en a pas trop de pardon.
16: Il n'y en a pas eu d'autres, à ma connaissance.
15: C'est déjà beaucoup. Non, mais c'est... Parce qu'on est au début, là, la rencontre avec Besson, avec celui qui deviendra votre futur mari. Encore une fois, on a des choses qui vous changent totalement de carrière, même si vous avez à peine entamé la première, on est bien d'accord. Pour finalement un destin qui se déroule devant vous.
16: J'ai eu la chance qu'ils me disent que j'étais douée pour l'écriture. Et je crois que dans la vie, il faut pas plus que ça. Enfin, en tout cas, dans une vie, il faut que il y ait quelqu'un à un moment qui vous dise un petit mot magique qui vous permette de croire en vous. Et si c'est pas un prof à l'école, moi j'ai été très encouragée par mes professeurs à l'école. Bien plus que par mes parents. En fait, mes parents arrêtaient pas de me dire tu fais de la merde, c'est nul. Bon, bref. Mais mes profs à l'école et lui, au niveau du scénario qu'on avait commencé à écrire ensemble, ils m'ont dit « t'étais vraiment douée pour ça ». Et ça m'a confortée dans l'idée que ça allait être ma voie, ma décision, quoi. Mais au début, j'ai travaillé dans le cinéma parce que je savais pas trop quoi faire et j'ai vu qu'en fait, c'était pas si dur que ça de faire un film.
15: La suite, on la connaît, on va l'évoquer dans une poignée de secondes, avec quelques longs métrages que l'on connaît tous. Je vous invite à aller en Normandie, je ne sais pas si vous connaissez cette région, Elisa Zoedos. Ça marche ici, qu'en pensez-vous? Notre rendez-vous avec Robin Bernot, là-bas ça marche, alors pourquoi pas ici? Chaque jour, on vous présente des solutions et des initiatives inspirantes qui viennent de nos régions, et aujourd'hui on vous emmène dans une ville qui expérimente un dispositif pour lutter contre la précarité menstruelle. Reportage Robin Bernot avec Philippe Thomas.
16: C'est quoi
15: en
16: la
15: Normandie.
16: Précarité menstruelle?
15: On va le découvrir.
16: Ok.
11: Dans l'Orne, plus précisément à Alençon, 6 lieux publics sont désormais équipés de distributeurs de protection périodique gratuite.
12: C'est vraiment une bonne initiative de mettre ça à disposition de tout le monde de la même façon.
11: La ville expérimente l'installation de 6 distributeurs en libre service dans différents quartiers de la commune, comme par exemple à la Maison des Solidarités, dans les 2 médiathèques, au gymnase ou encore au centre social de la commune. Une initiative qui vise notamment les personnes personnes qui rencontrent des difficultés pour acheter régulièrement ces protections périodiques. Alors ici à Alençon, ça marche. Et vous, qu'en pensez-vous? Je suis allé en discuter avec deux amies, Pauline et Hélène.
12: Bah, plutôt positif, ça permet aux femmes de tout âge, avec tout budget, entre guillemets, de pouvoir accéder à la même protection que toutes, donc plutôt positif.
11: Pour rappel, aujourd'hui en France, la précarité menstruelle concernerait environ 4 millions de personnes dans le pays.
12: Bah oui, concrètement, c'est vrai que c'est quelque chose que je n'ai jamais chiffré, mais oui, c'est maintenant il y a de plus en plus de solutions plus durables comme voilà, les culottes menstruelles ou là, ce genre de choses qui existent, mais c'est vrai que bon, bah, ça a quand même un coût, donc tout le monde ne franchit pas ce pas-là. Et donc oui, c'est un budget que je pense certaines qui ont moins les moyens ont bien connaissance parce qu'elles ont dû chiffrer ça.
11: Mais alors, une fois ce dispositif installé dans des médiathèques ou encore des gymnases, comment pourrions-nous aller plus loin et peut-être aider encore un peu plus?
12: Sur le principe, je dirais forcément plus de disponibilité pour plus de femmes, donc dans plus d'environnements, d'endroits publics, dans tout ce qui va être les entreprises, les entreprises où il y a beaucoup d'employés concernés, ou tout ce qui va être les gares, les endroits publics un peu accessibles à tous. Moi, je pense que les gares, ça pourrait être intéressant. Les mairies, pourquoi pas, dans une entrée de mairie de façon assez discrète, parce qu'il y a toujours aussi ce problème qui est... C'est toujours un peu gênant, alors qu'en soi, ça devrait pas l'être, mais on en parle de plus en plus librement, bien heureusement, mais c'est vrai que c'est le genre de truc qu'on aime bien se cacher un peu pour... pour acheter ça, ou voilà.
11: Désormais, à Alençon, en Normandie, la commune souhaite mesurer et quantifier l'utilisation de ces 6 distributeurs avant une éventuelle extension du dispositif.
15: On connaît votre engagement, votre côté militante, féministe aussi. Lisa Azuelos, vous avez envie de réagir. Et je le comprends.
16: Oui. Donc maintenant, je sais ce que c'est que la précarité menstruelle, parce que j'ai cru que vous aviez fait une erreur au début.
15: Non.
16: Et je suis toujours étonnée, j'entends cette jeune fille qui dit on a toujours honte, et c'est incroyable parce que dans tous les villages de France, on a des sublimes ornements pour parler de tous nos soldats qui sont tombés à la guerre, qui ont versé des monuments aux morts, qui ont versé leur sang pour la France. Et en fait, on pense jamais que les femmes versent leur sang tous les mois pour la vie. Et c'est comme si le sang des morts avait plus de prix que le sang des vivants, en fait, et pour la vie. Donc j'aimerais bien qu'on change de regard sur les règles, tout simplement.
15: Lisa Azuelos, votre invitée sur la plage abandonnée, toutes les correspondances finalement entre ce livre et ce que l'on se raconte depuis 20h, on va continuer d'en parler sur ICI, palindrome, d'ici 21h, à tout de suite.

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2: La guerre de toi aura pas lieu, le bras blanc, mon journal intime chez Jean-Claude Lattès ou encore Laissez-moi danser chez Stock, notre invité aime l'écriture. Il partage avec vous ce nouveau récit sur la plage abandonnée aux éditions Charleston. Je reçois la réalisatrice, scénariste et productrice et autrice, Lisa Azuelos. Vous aimez qu'on dise autrice, je veux dire auteur.
3: Bon, moi, franchement, je m'en fous.
2: On foutait de ce côté-là.
3: Voilà, alors là, je suis plus pour les distributeurs gratuits de serviettes hygiéniques, auteur ou autrice, vraiment rien à foutre.
2: Bon, on pourrait parler de tous les tournages à Ponco dès la carrière que vous avez eue. On pourrait parler de Comme Thiébel en 2006, avec Michel Larocque, avec Oratica, avec Valérie Benguigui. Trois ans plus tard, l'important succès que vous connaissez avec LOL, avec Sophie Marceau. Cette année, il y a eu LOL 2.0. Je m'arrête juste sur la Chambre des Merveilles, parce que je trouvais ça rigolo. Par rapport à l'émission, je crois que ça, on est en plein Covid, ça doit se passer en dehors de France, vous pouvez pas vous déplacer.
3: Moi j'accepte le tournage au départ parce que je me dis je vais voyager.
2: Oui, c'est cool, parce que vous adorez ça aussi.
3: J'adore ça.
2: Bien sûr. Donc,
3: je me dis oh, c'est super, je vais aller au Japon, je vais aller en Écosse, enfin bon, j'étais hyper heureuse
2: avec Alexandra Lamy et Muriel Robin.
3: Ouais. J'étais hyper heureuse de voyager et comme c'est le Covid, on peut plus sortir de France.
2: Bon. Et alors, vous allez faire un truc extraordinaire, c'est que vous allez choisir des régions de France, je vous laisse nous le raconter, qui vont représenter ces pays-là. Mais par exemple, si je prends le Portugal, où est-ce que vous trouvez en France un endroit qui fasse un peu Portugal, quoi?
3: Ben, je suis allée justement dans le Var, hier, et je suis allée sur une plage abandonnée, en face du fort de Brégançon, d'ailleurs.
2: D'accord. Oui, je vois ce que c'est.
3: Et c'était magnifique, c'était complètement sauvage, mais en fait, vous savez, il suffit au cinéma, les gens sont pas regardants. Il suffit de dire on est là, puis ils nous croient. Quoi. Enfin, on peut, par exemple, comme Thiébel, j'ai filmé tout au Luxembourg, à part 5 jours à Paris, et on pense que tout le film allait à Paris. Donc,
2: dans ce film-là, La Chambre des Merveilles, l'Écosse, c'était en Bretagne.
3: Ouais, c'était en Bretagne.
2: C'est drôle. Dalida, vous l'avez tourné où? Partout.
3: Ah, Dalida, j'ai tourné à Nice, j'ai tourné à Villefranche, qui était vraiment magnifique.
2: Côté de Monaco.
3: J'ai tourné à Auvray, San Remo, puisque il y avait beaucoup de choses qui se passaient à San Remo. Et puis j'ai tourné à Paris aussi. Quoi.
2: Comment on filme la France? Vous vous faites des repérages avant un film?
3: Ben, c'est le meilleur moment. Bon, le problème du repérage, c'est que moi, ce que j'aime, c'est repérer le meilleur resto du coin, évidemment.
2: Donc, c'est comme ça que vous déterminez les décors de vos films.
3: En fait, pour moi, la France, c'est un terroir où l'on mange tellement bien et tellement différemment. Ouais. C'est-à-dire, à Toulouse, on va pas manger ce qu'on mange à la Boule, on va pas manger ce qu'on mange dans les Pyrénées, on va pas... Enfin, c'est vraiment... magnifique. Moi, j'aime, comme un bébé qui met tout à la bouche, moi, j'aime comprendre la France parce qu'elle a à m'offrir de ses plats, quoi.
2: Bah, racontez-moi, elle est où, votre France gastronomique?
3: Malheureusement, elle est partout.
2: Elle est partout, d'accord.
3: Elle est partout.
2: Alors, il y a des choses que vous aimez bien.
3: Mon grand fantasme, là, que j'ai jamais accompli parce qu'on m'en a parlé, c'est en Aubrac. Il y a des grandes tablées au moment du printemps pour manger l'aligot. Dans les pâturages.
2: La truffade.
3: Ah non, mais ça, c'est mon rêve.
2: L'Aveyron, la Corrèze.
3: S'il y a des gens qui nous écoutent, qui veulent bien m'inviter pour ça, c'est mon rêve. Voilà.
2: Bah, votre amie, elle n'a pas des connaissances là-bas, vu qu'elle connaît toutes les régions de France. Là.
3: ça, c'est vraiment très particulier.
2: Vous connaissez un peu le Massif Central, justement, parce que là, on est en Auvergne, en Corrèze,
3: justement.
2: En Auxerre.
3: Alors, je connais un peu, j'ai été tourner des petits spots vers la Corrèze, oui.
2: D'accord.
3: Et j'ai découvert, justement, plein de petits agriculteurs qui faisaient à la fois la crème de marron, qui faisaient à la fois une espèce de génépi local qui était sublime.
2: Mais parlez de la raclette tout à l'heure.
3: Ah bah la raclette, c'est...
2: Alors on va où?
3: La raclette, je ne sais pas, avant il y avait un super resto à Paris, maintenant je ne sais pas où manger de la bonne raclette à Paris.
2: Quand vous allez à la montagne, vous allez où?
3: Bah j'y vais plus parce que je skie plus en fait.
2: Ça vous manque?
3: Ça me manque, oui, c'est par manque de confiance dans mes jambes en fait.
2: Ça remue vite, hein.
3: Hein?
2: Moi, je vais pas skier depuis 10 ans, c'est allé, mais je suis remonté tout de suite, je me suis inquiété quand même.
3: Voilà.
2: Bon, vous tournez dans toute la France des films, mais vous tournez aussi avec ces fameuses avant-premières.
3: Ah, ça c'est la merveille.
2: Je sais que vous adorez ça.
3: Ouais.
2: Des fois, les comédiens ont un peu marre parce qu'ils répètent toujours les mêmes choses, l'exercice de l'interview, tout ça. Mais au-delà de ça, c'est la découverte des régions et des Français.
3: Ouais. C'est mon moment préféré quand je fais un film parce que sinon, un film, il n'existe pas. C'est de la lumière projetée dans une salle et moi, je ne suis pas dans toutes les salles où on projette le film et puis je ne peux pas parler aux gens après. Mm-hmm. Et quand je suis en avant-première, les gens restent et puis on peut parler, ils peuvent nous poser des questions. Moi, j'adore rencontrer des gens qui ont vu mon film et c'est très rare en fait, et quand on est en avant-première comme ça on le fait, mais il paraît que c'est de moins en moins en fait, les gens s'en foutent de plus en plus quoi. Donc
2: Est-ce que c'est pas l'occasion aussi de rencontrer des Français dont on parle peu, qu'on voit pas, hein, parce que c'est un peu la France d'en bas, comme certains disent. Hein.
3: Moi, c'est ce qui m'intéresse le plus, en fait, dans ce que je fais, c'est d'aller rencontrer toutes sortes de gens et de voir... par exemple, je me rappellerai toute ma vie, j'avais été présentée comme Thiébel à Rennes, je crois. Et bon, comme Thiébel, ça se passe quand même dans Paris, dans un milieu juif séfarade, où on parle des fêtes juives, etc. Enfin bon. Et puis, je vois une femme... qui était très modes et travaux de l'époque, avec un espèce de petit pull en mohair, vraiment une femme de là-bas, qui avait environ 65 ans, enfin qui avait vraiment aucun rapport avec le film. Et elle vient me voir, elle me dit « c'est incroyable, on dirait que vous avez filmé dans mon salon ». Et ça m'a tellement touchée, je me suis dit « mais en fait, on croit qu'on fait des choses particulières, et en fait, en étant particulier, on est universel, c'est ce que j'essaie aussi de faire avec le livre ». En racontant ma vie, c'est pas pour raconter ma vie, c'est pour raconter la vie de tout le monde, en fait.
2: Alors justement, ce livre, bon, on l'a dit, les correspondances sont nombreuses. Vous y évoquez des conflits de famille, presque qualifiés comme des guerres, hein, d'ailleurs, dans ce que vous vivez très clairement. Et vous dites que vous vous autorisez aujourd'hui enfin à rire, je vous cite, hein, et à danser dans la lumière de cette Méditerranée qu'on a largement évoquée avec Saint-Tropez. C'est salvateur, ce livre.
3: Oui, c'est aussi parce que je me suis guérie de beaucoup de choses, parce que aussi mes parents sont morts et je peux dire un peu ce que je veux sur eux. Je ne sais pas si j'aurais eu le courage de le faire de leur vivant, j'avoue. En tout cas, j'ai mis ce que j'avais sur le cœur, mais c'est plus pour dire à quel point je les remercie de m'avoir donné la vie, plutôt que de dire « gna gna gna, tu m'as fait mal ».
2: Sur la plage, à un moment donné, une vie à Saint-Tropez, est-ce que ce n'est pas le début d'un film ?
3: J'adorerais que ce soit. En fait, je l'ai écrit parce que je me suis dit, bon, je vais jamais réussir à faire le film que je veux faire sur Saint-Tropez.
2: Il est pensé un peu aussi comme ça, non ?
3: Pas du tout. Pas du tout. Et en fait, oui.
2: Parce que quand vous le lisez, il y a quelque chose de très cinématographique.
3: Oui, parce qu'en fait, Saint-Tropez est le personnage principal.
2: Oui, voilà, on a des images tout de suite immédiatement.
3: Il y a un lieu qui reste le même et autour, ça va de 1980 à 2026. Puisque ça finit avec mon petit-fils, puisque je suis devenue grand-mère cette année.
2: Vous faites plein d'allers-retours en ce moment, je crois, du côté de Marseille.
3: Ouais, parce que ma fille habite à Marseille, donc mon petit-fils habite à Marseille.
2: Ouais. On se parle de Marseille ?
3: Ah ouais, on se parle de Marseille.
2: Qu'est-ce qu'on mange à Marseille ? Bonne chose là-bas à Marseille.
3: Je suis allée chez Michel manger la meilleure bouillabaisse du monde. Hein. Qu'est-ce que vous voulez que je vous dise ?
2: Normal.
3: Ouais. C'était vraiment la meilleure bouillabaisse du monde. Et puis, bon, c'est drôle parce que Marseille, il y a un petit côté que je retrouve de Los Angeles. Alors peut-être que ça énerve les Marseillais purs et durs.
2: Vous allez loin.
3: Mais il y a beaucoup là-bas de petits cafés très chichi, très matcha latte. Alors tout le monde se fout du matcha latte parce que c'est devenu la référence du truc un petit peu snob du matin. Mais c'est vrai qu'il y a beaucoup de yoga. Les gens ils s'organisent ensemble pour aller nager. Moi j'adore nager même quand la mer est froide.
2: Vous allez où ? L'Estac, la Côte Bleue.
3: Je vais. Alors je suis jamais allée sur la Côte Bleue, mais paraît que c'est ce qu'il y a de plus beau. Moi j'adore d'abord j'adore le cercle des nageurs parce que c'est hyper à l'ancienne et que les piscines sont incroyables et sont à l'eau de mer. J'adore la plage des Catalans, c'est super pratique même si c'est vraiment pas la plus
2: David là.
3: Voilà, et puis j'ai été récemment sur la plage des Prophètes, c'était super, et puis il y a mon ami qui a fait le Tuba Club tout au bout. Et ça c'est vraiment un lieu magique.
2: Lisa Zouilo, c'est votre invitée. C'est quoi ce festival, Vertival? Vous en êtes cofondatrice?
3: Oui.
2: On s'en dit un mot, parce que je crois que les inscriptions, c'est jusqu'au 15 octobre.
3: Absolument.
2: Donc là encore pour quelques jours. Remise des prix fin novembre, 27 novembre.
3: Je crois que c'est jusqu'au 15 novembre. Hein. On peut envoyer des films jusqu'au 15 novembre.
2: On va aller sur Internet, on va aller vérifier.
3: Ouais.
2: C'est un festival,
3: C'est un peu la nouvelle mode en Chine, aux États-Unis. C'est les séries sur téléphone. Ça, c'est un peu le... c'est un peu comme il y avait les romans photos dans ici Paris ou dans des vieux journaux de l'époque. Donc c'est des séries qui sont très rom-com ou très violentes. Bon, moi je préfère celle de la rom-com et ça se regarde sur le téléphone en format vertical. Et j'avais envie de créer un petit festival. Ce sera pour l'instant on n'a pas encore le lieu, mais je pense que ce sera dans l'école à l'écart.
2: D'accord. Voilà. Allez regarder sur Internet.
3: Sponsorisé par eux.
2: Si vous avez envie de regarder et de participer, surtout, vous pouvez encore le faire. Tiens, puisqu'on parle de festival, il y a eu le festival de l'Alpe d'Huez, on parlait de ski tout à l'heure. Festival de la comédie, c'était pour mon bébé. Hein.
3: Ouais,
2: il y a eu
3: j'avais gagné le prix.
2: Ben oui, grand prix du festival de l'Alpe d'Huez. C'est sympa aussi. Voilà, une ville agréable. Le festival est très agréable, le festival de la comédie, mais vous n'avez pas skié là-bas à l'Alpe d'Huez en 2019?
3: Si, j'ai skié. En fait, le problème, c'est que la dernière fois que j'ai skié, j'avais le Covid et je ne le savais pas. Donc, je me suis trouvée extrêmement extrêmement fatiguée. Je me suis dit, je ne skierai plus jamais. Donc maintenant, bon, je suis un peu réticente à retourner skier, mais c'est pas grave, je peux retourner à la montagne, manger des raclettes, et puis c'est tout.
2: Et oui, vous l'avez dit, vous aimez la raclette, vous aimez le cassoulet, du côté de Castelnaudary, la fondue savoyarde, l'Alsace aussi, la flamencus.
3: Oh là là. Et oui. Bah ça, c'est quand on va à Strasbourg, hein. Qu'est-ce qu'on mange bien, et puis à Lyon aussi, enfin bon, c'est...
2: Quel est le plus beau plan que vous ayez fait dans votre carrière, Lisa Azuelos, puisqu'on parle des lieux?
3: Bah, un plan cul.
2: Bon, meilleure vanne.
3: Non, mais vous me l'avez. Vous me l'avez.
2: Elle est merveilleuse. J'ai jamais pensé à ça, mais je pense qu'on est en train de terminer l'émission. Je ne devais rien ajouter. Si ce n'est magnifique. Magnifique. Une vie à Saint-Tropez, à Zuelos, sur la plage abandonnée. Le récit qu'on l'a quand même évoqué hein, depuis 20 heures. Je vous invite à le découvrir parce qu'il raconte vraiment de très belles choses. Puis je trouve qu'il est résolument positif. Très bonne vanne. Merci Lisa d'être venue.
3: Merci.
2: Vous reviendrez quand vous voulez.
3: Ok, vous faire des vannes.
2: Oui, Adam, avec plaisir. Non, mais continuez le parcours parce qu'on aurait pu encore s'en parler pas mal de temps. L'équipe en face de moi est sous la table. Merci beaucoup Lisa Azuelos. Okay. Belle soirée à vous tous et à demain. Ciao.

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2: Salut à toutes, salut à tous et bienvenue sur votre radio. Ici, c'est Décibel. Rendez-vous musique en direct et jusqu'à 20h. Ce soir, l'anniversaire d'un petit nouveau chez AC/DC. Bon, il est nouveau depuis 1980, mais vous savez ce que sont les fans hardcore. Ils ne pardonnent pas au petit nouveau d'être le petit nouveau. Donc voilà, Brian Johnson sera à l'honneur, donc AC/DC, à la fin de l'émission dans la séquence anniversaire. 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Il faut appeler le standard où vous attend Sadika. 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C'est l'album en version vinyle de notre invité de ce soir, Icar. Icar qui sort sa musique évidemment, mais est aussi aux manettes pour une chanson de Céline Dion que vous adorez. C'est définitivement Icar, l'auteur-compositeur des grandes voix francophones. Il a été choisi par Céline Dion. Donc pour ce bonjour, pardon, merci. On parlera de ça avec Icar, de sa tournée Résilience Tour et puis évidemment de son album Brel, où il rend hommage à Jacques Brel, car l'album est bien nommé. Avant d'accueillir Icar et avant de vous présenter notre coup de cœur du jour, on prend des nouvelles de Rod Stewart. Et je dois vous le dire, les amis, c'est l'heure de la retraite pour Rod. Eh bah oui, 81 ans. Alors il a annoncé sur ses réseaux, le moment est venu de dire adieu à la vie sur la route. Après mûre réflexion et avec une grande tristesse, je dois annoncer que l'année prochaine sera ma dernière tournée. Alors dommage, Rod Stewart ne passera pas par la France, mais il nous reste les tubes. Ça pour le coup, c'est pour toujours. Un bon morceau de rock disco, Do You Think I'm Sexy, pour vous souhaiter la bienvenue dans Décibels.

0: murmure à la fin. C'est tellement sexy. Rod Stewart, Do You Think I'm Sexy? Bien sûr, baby, même à la retraite et même à 81 ans, il y a des choses qui ne changent pas.
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0: C'est l'heure du coup de cœur. Alors aujourd'hui, c'est vraiment une production indépendante, la Fanette Production, qui nous propose Fanny. Fanny, c'est une artiste qui est originaire du sud de la France. Elle est née à Marseille, elle a grandi à Nice, dans une famille de musiciens. Et elle a été, suite à une rencontre à Nice, la chanteuse et claviériste du groupe La Femme. Un peu les mêmes débuts que Clara Luciani, vous voyez, La Femme, ils ont toujours fait ça. En fait, il y avait les deux garçons qui étaient vraiment le pilier du groupe, et puis après, des voix de chanteuses, des filles pour les accompagner sur scène. Il y en a plusieurs qui y sont passées, dont Fanny, donc, ce qui lui a permis évidemment de faire des grandes salles, des scènes internationales d'ailleurs, avec La Femme. Et voilà que Fanny écrit ses propres chansons, en français s'il vous plaît, et il y en a déjà trois qui sont sorties. Il y a la chanson des Cigales, Monstre du soir, et puis celle que j'ai envie de vous faire découvrir ce soir, qui s'appelle Amour d'été. On est donc au tout début de la carrière de Fanny, mais je pense qu'elle va vous plaire, que vous soyez fan de Françoise Hardy, Lana Del Rey, même un petit côté Beatles. Elle est excellente, elle s'appelle Fanny.

on est d'accord, elle a quelque chose, hein, cette jeune femme. Elle s'appelle Fanny. Et donc, trois chansons disponibles pour le moment. Amour d'été, que vous venez d'entendre, La chanson des cigales et Monstre du soir. Vivement, la suite. Et la suite, dans Décibels, ça se passe avec un garçon que vous connaissez bien, que vous aimez beaucoup.

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1: Je vous l'ai dit, les amis, le garçon que nous recevons ce soir a beaucoup, beaucoup de choses sur le feu, de bonnes choses. Bonsoir, Ricard.
2: Sur le feu, sur le cœur, bonsoir.
1: Comment ça va?
2: Bien, très, très bien.
1: J'étais sûre que ce sur le feu allait pas passer direct.
2: Ouais, non, on les éteint, les feux, là. Il faut les éteindre.
1: Les mots ont un sens avec Ricard et c'est ça qui est très agréable. On parlera tout à l'heure de cette magnifique chanson pour Céline Dion. Bonjour, pardon, merci. C'est un énorme succès. Mais parlons d'abord de ça.

0: Icare rend hommage à Jacques Brel dans le nouvel album sobrement intitulé Icare. Brel, tu dis Icare, Brel m'a appris à écrire. C'est à ce point-là.
1: Ouais, mais il ne sait pas.
0: Ah bah non. Ouais, c'est à ce point-là.
1: Ah oui, moi, c'est parce que j'écoutais beaucoup de chansons françaises. Et il y avait Aznavour, il y avait Brassens, il y en avait tant d'autres, voilà, qu'on connaît, des légendes. Et lui, il avait, voilà, j'étais jeune, et cette passion-là, qu'il avait d'exprimer les mots avec des consonnes et d'appuyer et tout. Ah, je trouvais que, genre, lui, il voulait qu'on le comprenne. Il voulait pas qu'on le plaigne. Il voulait pas être brillé. Il voulait, c'est l'enfant qui veut être compris par-dessus tout. Donc, je recopiais toutes ses paroles pour voir comment on conçoit une chanson. Parce que s'il y en avait un qui pouvait, moi, je voulais juste un enfant qui voulait être compris. C'est toujours le cas quand je fais une chanson. Je le fais, je fais ce métier pour être compris.
0: Pour être compris.
1: Pour être compris. Pas pour briller. Ça s'en va, ça. Mais être compris, ça reste dans ton cœur quand t'es compris. Et ça compte.
0: Donc tu recopiais ses paroles.
1: Oui, tout. Et Amsterdam.
0: Et tu essayais de comprendre un système.
1: Dans le port d'Amsterdam, si il y a des marins qui chantent, Dream embrassé, j'ai vu qu'ils faisaient A, B, B, A, puis A, B, B, A. Et dans d'autres, ils faisaient A, B, A, B. J'ai dit, ah, c'est comme ça qu'on fait une chanson. Ouais, il n'y a pas la Starac au Sénégal dans les années 90.
0: Mais c'est plus comme ça qu'on fait une chanson, c'est surtout comme ça qu'on fait un poème.
1: Oui.
0: Compter les pieds, voir les rimes.
1: Absolument. Donc, parce qu'il y a une métrique à respecter et le carcan des notes qu'impose une chanson. Voilà. Donc lui, il faisait des poèmes qu'il mettait en chanson et c'est pour ça que j'ai été très vite un vieux chanteur. C'est que j'ai fait des poèmes. À 20 ans, je faisais des poèmes qui étaient des mises en chanson.
0: Et justement, là, tu as 15 ans de carrière maintenant, un paquet de tubes pour toi ou pour les autres d'ailleurs. Tu as sorti 8 albums, tu as écrit ton bouquin, tu as fait plein de choses. C'est maintenant que tu déclares ta flamme à Brel en t'attaquant aux chansons les plus connues de son répertoire. Donc, tu n'es vraiment pas un trouillard. Hein. C'est que les chansons qu'on connaît.
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1: Avec des guitares électriques, bien sûr.
0: Pourquoi maintenant ?
1: Parce que j'ai estimé avoir assez vécu, j'ai estimé assez avoir cassé mes dents pour avoir le droit de raconter les siennes.
0: Ouais.
1: Parce que il fallait une légitimité pour dire quand on n'a que l'amour, pour dire ne me quitte pas à son propre miroir et pas qu'à une personne qui nous a quittés. Parce qu'il y a plusieurs lectures d'une seule chanson. On a vu souvent rejaillir le feu, c'est le feu que j'essaie d'avoir à l'intérieur aussi. Cette flamme-là qui s'en allait par moments, cette confiance. Quand on a le temps d'avoir perdu des amis pour chanter Jojo, tu reprends Saint-Nazaire, je refais l'Olympia au fond du cimetière, nous parlons en silence d'une jeunesse vieille. Je peux pas le chanter à 20 ans.
0: Non.
1: Donc j'ai attendu, je l'ai jamais chanté nulle part, ni dans les télécrochets que j'ai fait. Alors que je suis plié et je remercie aujourd'hui les directeurs musicaux de l'époque qui m'avaient dit non, je n'avais pas cette maturité. Il fallait que je morde la poussière avant.
0: Il fallait que tu prennes aussi de l'épaisseur et que tu comprennes exactement ce qu'il voulait dire.
1: Et j'ai pris la peine et j'ai demandé un entretien qui a été merveilleux avec
0: France Brel.
1: Oui, à la Fondation.
0: Elle est incroyable, sa fille. Elle est venue dans l'émission.
1: T'as pleuré quand tu l'as vue ?
0: Non, mais elle m'a collé des frissons parce que la manière dont elle parle de son père, d'ailleurs, elle l'appelle Jacques.
1: Oui.
0: Elle dit pas papa.
1: Non.
0: Tu sens que c'était un drôle de personnage.
1: Mais elle, quand tu arrives et que tu vois son œil clair, son petit nez, ses dents, je l'ai vu, lui, s'il avait vécu, elle a 72 ans.
0: T'as raison.
1: Et je suis arrivé, je lui ai serré la main et ça m'a saisi. J'étais en larmes. Elle a dit apportez-lui des mouchoirs. tu vois, franche comme elle était. Tu vois, apportez-lui du mouchoir. Ouais, ça fait tout le temps ça. Ouais, ça fait pleurer quand on me voit. Et elle était exceptionnelle. Elle était exceptionnelle. Et moi, je pleurais, je l'ai vu, j'ai pleuré parce que lui c'était la mer du Nord, moi c'était l'Atlantique au Sénégal et je rêvais d'Olympia. Il a construit mes rêves, Jacques. Hein, il m'a fait boire de la bière dans l'ivrogne. J'ai bu de la bière parce que Jacques Brel. J'ai fumé des clopes aussi parce que Jacques Brel. Erreur. c'est rien compte tenu de tout ce que j'ai appris auprès de lui, d'humanité, de regarder l'autre, de la loyauté, même s'il avait un rapport aux femmes qui était d'époque, il avait de ses trahisons. Voilà, on va pas déboulonner les statuts et changer les statuts des gens, ça appartient à des époques, mais c'est quelqu'un qui avait cette fureur et aujourd'hui je pense que cette fureur plutôt que de la taire, dans les accordéons, comme il allait dire, il murmurait l'ombre de ton chien, dans Ne me quitte pas, je le hurle, je mets les guitares électriques de Sébastien Chouard, on fait taper les batteries de Romain Sarron, on a mis des instruments de dingue, on a tout joué, ça veut dire qu'il n'y a pas une goutte d'IA, il n'y a pas une goutte de prod, de prog, si le Wurlitzer n'était pas disponible, on attendait le lendemain qu'on nous l'amène au studio, on a fait à l'ancienne.
0: Mais ça s'entend. Car Brel est disponible.
1: Ah ouais.
0: Et ça, c'est Vesoul.
1: Un petit trèfle à Take 5, tu entends.
0: À la basse. Évidemment, Rebecca.
1: Magnifique.
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0: Pierre chante Brel. Et alors, pendant qu'on écoutait la chanson, il me disait « Oh là là, faut que j'attende un an pour faire ça en tournée. » Bah ouais.
1: Ah, bah ça donne, ouais. Moi, j'ai très très envie d'aller sur scène, le faire, de le transpirer, d'aller au bout de mon souffle. Parce que là, tout est enregistré live. Hein, ouais. Et quand on me disait « Non, fais une phrase sur deux et on collera », je dis « Non, non, non, non, non. »
0: Tu voulais chanter comme lui, dans les mêmes conditions que lui.
1: Parce qu'il en a marre dans la chanson. Il raconte cette forme-là. Voilà, il est à bout de souffle parce qu'il ne sait pas quoi faire pour la rendre heureuse. Ouais. T'as voulu voir ça, ça t'a plu. C'est cher et ça fait mal. À la fin, j'ai plus d'air. Il est à bout de souffle. Et c'est la réalité de cette chanson, quoi. Il vivait ses chansons.
0: 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Alors, Icar, l'année prochaine, la tournée qui passera donc notamment 4 fois par l'Olympia à Paris, un Olympia par mois, le 25 septembre, le 17 octobre, le 5 novembre et le 3 décembre 2027. Et puis évidemment, tu joues absolument partout en France hein, à l'automne 2027. Cette tournée porte un nom, c'est le Résilience Tour. Et pour le coup, tu as travaillé avec une artiste qui est un modèle de résilience très récemment.

0: écrit un sacré tube pour Céline Dion. Ton album s'appelle Résilience. Oh mon Dieu, tu t'es fait tatouer le prénom de Céline sur le bras.
1: Ouais.
0: Tu es en train de me montrer.
1: Ouais, et les 300 km en Vendée aussi. En fait, c'est mon premier Olympia.
0: Je sais qu'il y a beaucoup de choses.
1: J'ai
0: sur
1: des
0: ton
1: moments
0: bras.
1: Qui sont des marqueurs de temps,
0: Céline,
1: et ça m'a marqué.
0: Céline, elle est dans ta peau.
1: Ouais, ça m'a marqué. Ça m'a marqué parce que je suis pas un fan hystérique de Céline depuis toujours. Je sais qu'elle a chanté pour moi une des plus grandes chansons d'amour qui soit. C'est Pour que tu m'aimes encore. Et au fur et à mesure que j'avançais en travaillant, je réfléchissais, je me disais, en fait, elle a marqué tous les temps de ma vie, de nos vies. Et c'est pour ça que finalement, ce retour sur scène était important. Et c'était important qu'il soit réussi parce que finalement, elle était garante, elle était gardienne des clés de beaucoup de nos souvenirs. Donc quand elle est montée la première fois sur scène, j'avais demandé à être tout devant, j'étais tout devant et c'était comme l'albatros de Baudelaire qui ouvrait ses ailes et qui reprenait sa place et dans nos cœurs et sur scène et ça m'a assis. J'étais soulagé, on était tous soulagés et elle chante de mieux en mieux chaque soir, c'est merveilleux. Oui, cette collaboration, elle est dingue. Donc oui,
0: est-ce
1: je l'ai sur la peau.
0: Est-ce qu'elle te rend fière?
1: Honnêtement, j'aime
0: cette
1: pas
0: cette collaboration. Je sais que c'est pas un truc
1: c'est
0: de.
1: Pas
0: un...
1: Je peux pas m'enorgueillir de choses. J'ai du mal avec ça. Je dis pas que ça me rend fier. Je dis que j'ai beaucoup de chance d'être à ce moment, à cet endroit, et que parmi les milliers de chansons qui a été envoyées, elle ait compris ce message. Parce que plus que Icar qui écrit une chanson pour Céline et qui va faire le malin sur un plateau radio, c'est pas le sujet. C'était quel message? C'était le message de résilience, le message de dire aux gens, à vos auditeurs ce soir, que quel que soit le mal qui vous entrave, quel que soit le mal du siècle que nous traversons, quel que soit ce que ce pays, les autres pays traversent, il y a un chemin, il y a une route de sortie. Ce n'est pas un puits, c'est qu'un tunnel. Et je vous le dis du fond de mon cœur, pour moi, être passé par mes propres nuits, parce que c'est un, il y a des millions de gens, il n'y a pas que Céline, il n'y a pas que moi qui ai eu ma nuit. Chacun traverse sa nuit. Bien il y a sûr. Des gens dans leur voiture qui rentrent du taf, qui se demandent comment ils vont joindre les deux bouts. Il y a une sortie. Et cette sortie passe par l'amour. Et c'est pour ça, il manque un vers à ce poème. Les mots sont simples, hein. Bonjour, pardon, merci. Il manque un vers à ce poème. Un mot qui nous unit. Bonjour, pardon, merci. Je t'aime. Elle était là, ma conviction. Et donc, oui, peut-être, je vais te confesser que je suis fier que ce soit ce message-là. Voilà.
0: Icar est l'invité de Décibel. À tout de suite.

Lola Baye est une chanteuse, autrice, compositrice qui mêle douceur, humour et spontanéité. Si vous avez pu la voir dans l'émission The Voice, ce qu'elle affectionne aujourd'hui, c'est sillonner le monde rural pour chanter dans les tout petits villages.

0: M'ennuyer, Lola Baye. Un coup de cœur, ici même.
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2: Icare est notre invité et ce soir, on peut le dire, hein, l'auteur-compositeur des grandes voix francophones, parce qu'il y a Céline Dion, mais il n'y a pas que, hein, tu as écrit aussi pour beaucoup d'autres artistes. Et donc, tu as cette passion pour Jacques Brel que tu révèles dans cet album, Brel, où tu lui rends hommage, tu reprends ses chansons qui sont parfois de vraies pièces de théâtre.
3: Et puis il y a l'autre...

0: vous. Ces gens-là chantaient Jacques Brel, enregistraient Jacques Brel, tout en live, tu l'as dit. On n'a pas parlé de Pascal Obispo, qui a une place dans cet album. T'as voulu voir avec lui, justement, comment arranger les chansons. Certaines sont très guitare électrique, on l'a entendu tout à l'heure. D'autres sont très jazz, comme on vient d'entendre, ces gens-là. Ça, c'est des décisions que tu as prises avec Pascal Obispo ?
1: En fait, nous avons partagé un duo récemment sur son album Héritage, qui s'appelle ouais. Viens. Et pendant qu'on enregistrait ce duo-là, j'ai trouvé ça tellement délicieux dans la musique et je lui ai dit j'aimerais rendre hommage à Brel. Je lui ai dit s'il te plaît constitue-moi une team. Il a fait le sélectionneur, il a fait le Zinedine Zidane.
0: Oh, c'est Zizou.
1: C'est le Zizou. Il a fait Zizou. Il m'a dit alors là est-ce que tu veux plutôt jazz, plutôt rock. Et on a choisi chaque gars et on a eu des musiciens formidables. Max Pinto aux arrangements et au cuivre, Fred Nardin aux arrangements et au piano et au clavier, Romain Saron batterie, Zizou Sadki à la basse, contrebasse, Seb Chouard guitare, Yuri Benaïs au son. C'est une équipe de dingue que je n'aurais jamais débusqué moi-même. Ouais. Donc voilà, et c'était un bonheur de jouer ça. C'est de la vraie musique. C'est l'album de ma vie où j'ai fait de la vraie musique. Ça fait 20 ans que je fais bientôt ce métier. J'ai jamais eu autant de plaisir et de pression. Mais comme c'est tous des mecs qui lisent la musique et qui sont des jazzman, genre voilà, j'ai voulu faire l'air alors que j'avais pas l'air du tout. Tu vois, comme faut pas jouer les ceux qui savent lire les partitions alors que je ne sais pas lire les partitions. Donc j'ai dû niveler par le haut, quoi. J'avais une pression monstrueuse dans ce disque.
0: Icar, Brel est disponible. Franchement, allez l'écouter, vous allez être surpris et charmé. Mon cher Icar, c'est l'heure des choix cornéliens. Questions bêtes et réponses courtes. Si je te propose de faire revenir Brel contre 6 mois de ta vie, tu dis ok ou pas?
1: Oui. Pour l'éternité qu'il offrira à celle ouais. des autres.
0: Quand tu sais pas où aller, tu vas au nord, au sud, à l'est ou à l'ouest?
1: Ne bouge surtout pas.
0: Sport quand tu sais pas où aller. Solo ou sport collectif?
1: Sport collectif.
0: Tu préfères qu'on te coupe l'eau ou Internet?
1: Bah, couper Internet tous les jours, en fait. Bah oui, avec l'eau, tu subsistes quand même. Sans Internet, sans Internet, tu subsistes, sans eau, non.
0: Ouais. Tu as fait cette aventure incroyable hein, sur les chemins de Vendée où tu marchais 25 à 30 km par jour. Je te demande donc aujourd'hui, en connaissance de cause,
1: on avait une randonnée.
0: Ouais. En tong, randonnée en tong ou randonnée en moonwalk?
1: Bah, randonnée en tong. Bah oui, comme les gens qui font les marathons à l'époque avec les sandales grecques. Ouais, c'est jouable, randonnée en tong.
0: Tu préfères faire Koh-Lanta ou Fort Boyard?
1: Ah, Koh-Lanta.
0: Koh-Lanta, tu
1: vois. Ouais, Koh-Lanta.
0: T'es taillé pour ça, toi.
1: Ouais, moi j'aime bien, mais j'aime pas le côté faut faire des magouilles pour pas être éliminé. Ouais. Il y a un autre, c'est The Island, là.
0: Oui.
1: Genre ça, on te lâche sur une île et tu te démerdes. Moi, si vous me lâchez 6 mois, vous revenez, j'ai fait un tennis, j'ai fait un petit padel. Hein, je suis tranquille.
0: Il y a un resto.
1: Voilà. Non, mais je me débrouille. Voilà, j'ai pas de problème avec la solitude et avec les intempéries. Voilà, bon entendeur.
0: Icar, régime ou dessert?
1: Un régime qui te permet de prendre des desserts. Ça veut dire avec une hygiène de vie qui, voilà, tout effort mérite une récréation. Faut pas se priver trop. Tu vois, là, je viens de courir 10 bornes avant de venir ici.
0: Ouais.
1: Je suis venu, je vais dîner léger et à la fin de la semaine, j'aurai droit à quelque chose que j'aime manger de qui fait pas du bien au corps, quoi. Un burger, quoi.
0: Pas mal, pas mal. Amour, passion ou amitié tranquille?
1: Oh là là, amour tranquille. Ça veut dire que, bah ouais, non, forcément, ça veut dire que les amours, passion, c'est bien quand t'as ta carte 12-25.
0: Ouais. Hein,
1: 12-29, tu peux prolonger si c'est tu ça. Veux, si t'as le cœur. Et après, en fait, la paix du cœur, c'est d'être avec quelqu'un qui est ton ami et de l'aimer. C'est pas, la passion, ça va pas très très loin. Ça fait des bonnes chansons, c'est tout.
0: Parlant de bonnes chansons, on t'écoute. Amsterdam, Icar.
1: Mmh.
0: C'est parti, c'est sur ton album.
1: Une petite rêve aussi, ouais, quand après. Ça part. Une petite rêve que je te dirai.

0: Oh là là !
1: Il faut oser, Icar, quand même, c'est fou. Je disais tout à l'heure que t'étais pas un trouillard. Parce que si t'avais été un peu trouillard, ce que t'aurais fait, c'est que t'aurais pris des chansons plus obscures de Brel, moins connues, en déclarant quand même ton amour à Brel, en allant chanter des textes magnifiques, mais que tout le monde ne connaissait pas par cœur, pour éviter la comparaison. Là, tu ne peux pas. Quand tu chantes Amsterdam, Les vieux amants, Quand on a que l'amour, Ces gens-là ne me quittent pas, tout le monde a la voix de Brel dans l'oreille. Est-ce que ça t'a fait peur à un moment ?
2: Ce qui m'a fait pas peur, mais c'est je savais que j'allais être confronté à ça. D'ailleurs, quand vous allez sur Instagram, j'ai fait une petite vidéo sur Ne me quitte pas, où j'exulte et je suis dans l'orage et je ne surjoue pas. C'est un jeu d'acteur. Je suis à fond dans ouais. Le mec qui disjoncte complètement un peu. Il y a le Joker de Batman dans l'histoire. Okay. Tu vois, il est possédé. Et les gens, ça a fait beaucoup de discussions. Ah non, c'est insupportable. Ah non, c'est génial. Ah non, c'est insupportable. Et ça se discute et c'est bien.
1: C'est bien, t'es content.
2: Oui, mais il n'y a rien de pire que la tiédeur d'une reprise qui soit celle d'un karaoké. Tu vois, genre. Donc là, c'est un parti pris. Oui, ça peut plaire. Oui, les gens ne peuvent pas y adhérer et c'est pas grave. Mais c'était ma vision. Oui. En fait, moi, quand il dit l'ombre de ton ombre, l'ombre de ton chien, il le murmurait. Je l'aurais hurlé sous une fenêtre 14 boulevard Saint-Michel il y a 10 ans. Tu vois ce que je veux dire? De mon propre vécu. Oui. Donc, c'est des choses que j'ai vécues. Et c'était ma vision des choses. Bah, évidemment, si tu chantes Brel comme Brel, t'es mort. Il n'y a que lui qui chante Brel comme Brel. C'est Brel.
1: C'est Brel. T'es fan aussi de Johnny?
2: Oui.
1: Et je trouve que dans ce disque, il y a des clins d'œil justement quand il y a les guitares électriques et même dans ta façon de chanter. Et alors je t'ai posé la question hors antenne, mais je te la repose à l'antenne parce que la question, enfin ta réponse est intéressante. C'est déjà pas du tout incompatible l'amour de Johnny et l'amour de Brel, et qu'en plus ils se sont croisés et qu'ils s'aimaient bien.
2: Oui, il n'y a aucun amour incompatible de toute manière. Et oui, j'ai vu des interviews où il parlait de Brel avec le plus grand respect. Il disait qu'il l'adorait et qu'il l'aimait, et il avait chanté Ne me quitte pas à genoux dans un zénith. J'ai pas la date, donc je vais pas me tromper auprès des fans de Johnny, dont je fais partie.
1: Bisous les fans. Bah oui, les fans de Céline, les fans de Johnny, meilleurs du monde, quoi.
2: Mais Johnny nous manque. Johnny me manque beaucoup. Johnny me manque sur le regard qu'il aurait porté sur notre société, sur sa capacité qu'il avait à unir les gens, alors que je ne l'ai jamais rencontré. Mais moi, il me rendait heureux, ce monsieur. Et sa version de La Quête au Trianon.
1: De Ma Quête.
2: Donc voilà, donc je la chante à la fin en m'époumonant. Je ne sais pas si ce participe.
1: Il est correct.
2: Merci, il est validé en m'époumonant à la fin. Ouais. Parce que voilà, il y a deux, trois références à une vision que Johnny aurait pu avoir. Le Ne me quitte pas, quand je le hurle, je pense à Johnny avec les guitares électriques.
1: Ouais, ça s'entend. Hein.
2: Et La Quête aussi, oui, à fond. Non, je suis fan de Johnny Hallyday.
1: Donc voilà, c'est un album à tiroir, un album avec plein de surprises, un album avec, vous savez, les petits œufs de Pâques, comme ça, on fait. Ah, mais ça me fait penser à quelque chose. Mmh. Mais ça aussi, il est comme ça, Icar. Il vous laisse des petites références qui sont pas envahissantes, mais qui sont là et voilà, qui vous plairont si vous allez écouter ce disque, ce que je vous recommande. Donc, on a parlé de ta chanson pour Céline Dion. Bonjour, pardon, merci. Je t'aime. N'oublions pas le je t'aime. Mmh. On a parlé de cet album qui est disponible. Le Résilience Tour, c'est pour l'année prochaine. Entre temps. Alors, qu'est-ce qui va se passer, mon cher Icar? Parce qu'on te connaît, toi qui as la bougeotte, tu es parti sur les routes devant des marchés pendant des kilomètres et des kilomètres et rencontré des gens. Tu as écrit un livre, Tout le monde naît avec des ailes. Est-ce que là, tu as un projet artistique sur lequel tu es et que tu as envie de nous dévoiler?
2: Je vais prendre je sais même pas si c'est un risque, mais je parle avec mon cœur comme à chaque fois. En Vendée, j'ai vécu quelque chose d'exceptionnel. C'est-à-dire que j'étais parti faire une espèce de Forest Gump de Compostelle. Moi, un marché, ça a sauvé ma vie, la course à pied, et je voulais remercier ce pays qui m'a accueilli ici quand je faisais mes études, quand je suis arrivé très jeune, à 17 ans. Et je pensais qu'on serait trois à marcher.
1: Non, vous étiez super nombreux.
2: On était des centaines et à la fin des milliers sur le dernier concert.
1: Très Forest Gump, vraiment.
2: Ouais, et c'était exceptionnel. On a fait 300 kilomètres en Vendée.
1: Et à pied.
2: À pied. Et il y a ce chemin d'amour, là, encore dans notre pays est merveilleux. On est un formidable roseau. Et je suis pas très Eurovision, je suis pas très à aller chanter de la dance et tout, voilà. Mais j'ai envie de dire merci à mon pays. J'ai écrit une chanson qui est à moitié en anglais, qui est à moitié en français, parce que je veux que le reste de l'Europe aussi comprenne ce que j'ai à dire. Et là, je vous le dis, hein, je vous le dis comme c'est sorti de mon cœur. Je ne sais pas où ça va aller, ce que je viens de faire, et si je vais me faire engueuler derrière, parce que j'en ai parlé à personne, nulle part. Mais j'ai écrit cette chanson, donc si les personnes qui s'occupent de l'Eurovision veulent bien me recevoir en entretien. voilà, moi je veux juste y aller avec une guitare et donner un message de paix et dire merci à notre pays et que je l'aime, ce pays. Voilà.
1: Très très beau projet. Icar, les amis de France Télévisions, évidemment, qui écoutent régulièrement Décibel, et on leur enverra l'extrait, on leur fera savoir, et voilà. J'espère qu'on te portera bonheur.
2: Bah, c'est un message discret de paix et d'amour, tout simple.
1: C'est ce qu'on aime.
2: Ce Portugais qui avait fait un guitare-voix et qui avait gagné l'Eurovision. Ouais. Juste, il y a des choses, on n'a pas besoin de les crier.
1: Non.
2: Il y a des messages qui sont forts juste dans le mot, dans le verbe. Tout n'est pas bon à être hurlé. Et dans un monde où il y a beaucoup de bruit, c'est bien d'apaiser un peu. Donc voilà, je viens humblement proposer ça.
1: Merci beaucoup.
2: Merci. À
1: très, très bientôt.
2: Merci.
1: Le Résilience Tour, c'est l'année prochaine avec notamment 4 Olympias à Paris en septembre, octobre, novembre, décembre. Et puis des concerts partout en France, justement entre septembre et décembre 2027. Vous pouvez d'ores et déjà réserver. À très bientôt, mon cher Icar.
2: Merci de m'avoir reçu.
1: Merci.
2: Merci du fond du cœur.

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1: 19h47, mon Dieu, mais il est grand temps de jouer au Blind Test. Ce soir, notre petit jeu nous emmène écouter des chanteuses pianistes qu'il va falloir reconnaître juste en écoutant les premières notes de leur chanson. À gagner, l'album d'Icard, son album dédié à Jacques Brel. Et je crois que j'ai Eric au téléphone. Bonsoir Eric.
2: Bonsoir Émilie. Bonsoir. Exactement, tu as Eric au téléphone. Ouais.
1: Et Eric, tu es un grand fan d'Icard. Et alors tu partages la vie d'une grande fan d'Icard, c'est ça hein?
2: Une grande fan d'Icard et on a nos places pour l'an prochain, donc à Tours. Justement, ça doit être en novembre ou décembre. Donc, et d'ailleurs, je fais des gros bisous à ma petite chérie.
1: Ah ben nous aussi on l'embrasse, Tours c'est le 16 décembre, le concert de Icard, 16 décembre 2027, voilà.
2: Voilà, il va falloir être patient.
1: Oui, mais alors on va patienter en écoutant cet album de Icard. Alors c'est la version vinyle que nous vous offrons, parce que voilà, la vie est belle. Et pour gagner ce disque, il y a aussi Laurette qui est avec nous, bonsoir Laurette.
3: Oui, bonsoir.
1: Bienvenue, c'est la première fois qu'on joue ensemble, Laurette.
3: Oui, Émilie, c'est la toute première fois.
1: Ah, ça me fait tellement plaisir. Eh bien, on va commencer avec une bonne nouvelle. Pour celles et ceux qui n'étaient pas encore au courant, je vous l'annonce, quand on joue au Blind Test de Décibel, on gagne au Blind Test de Décibel et vous tombez une très bonne semaine. Parce que non seulement vous avez gagné chacun un vinyle de Icard, Brel, donc, dont nous avons parlé avec lui, mais vous avez aussi gagné chacun deux places pour aller au cinéma voir le nouveau film dont ici est le fier partenaire, c'est La Maison de nos rêves avec Chantal Latsou et Kev Adams. Voilà, Chantal Latsou qui sera d'ailleurs en fin de semaine invitée de la playlist de Décibel, c'est elle qui choisira les chansons samedi. Et donc voilà, vous avez gagné chacun un album et deux places de ciné. Pas mal, non? Pour démarrer la semaine.
3: Bah
1: oui. On est là pour vous chouchouter. Voyez, on sait que le monde est compliqué en ce moment. Donc quand vous venez ici, bah sachez qu'on vous aime et qu'on vous le montre et en vous gâtant. Laurette et Eric, le disque c'est fait, le ciné c'est fait. On peut maintenant passer au jeu. Je vais vous passer des chansons et il va falloir retrouver le plus rapidement possible le nom des interprètes de ces chansons. Est-ce que vous êtes prêts à jouer?
3: Je suis prête.
2: Ready to go.
1: Ready to go. Prête. Laurette, on y va. Première chanson. Dites-moi, qui chante ça? Et c'est des chanteuses pianistes, donc forcément, ça commence par un peu de piano.
2: Eric.
3: Chanta.
1: Ah bah Laurette,
2: Juliette Armanet.
1: Alors c'est pas Juliette Armanet, Laurette me propose
3: Santa.
1: Santa, gagné. Allez viens.

0: chanteuse et pianiste. Mais alors, elle fait des trucs dingues avec son piano. Elle le fait voler dans les airs. C'est incroyable ce qu'elle fait. Santa, c'est effectivement la bonne réponse donnée par Laurette. Bravo. On continue avec nos chanteuses pianistes.
1: Eric.
0: Eric.
1: Véronique Sanson.
0: Oui.

0: quel suspense. Eric a un point, Laurette a un point. Donc même si tout le monde gagne à la fin, on ne sait quand même pas qui a gagné. C'est ça que j'adore. Dernière chanson, voici une chanteuse, alors qui sur scène ne joue pas forcément du piano, mais est une pianiste. On le voit très régulièrement dans les vidéos qu'elle partage sur Instagram.
1: Ils parlent tous comme des animaux, de toutes les chattes, ça parle mal. 2018, je sais pas ce
0: Elle est belge.
2: Eric. Angèle.
0: Oui, bravo.
1: 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Allez te faire en...
0: Angèle, chanteuse et pianiste. Eh ben j'aime bien, ça s'était bien réparti cette affaire. Laurette a trouvé, Eric a trouvé, et tout le monde a gagné. Et je vous remercie d'être venu jouer avec nous. Vraiment, merci beaucoup à tous les deux.
3: Merci à vous, merci beaucoup.
0: Vous revenez quand vous voulez, vous le savez, le Blind Test de Décibel, c'est tous les soirs du lundi au vendredi. L'album d'Icar, c'est gagné. Les places de ciné pour aller voir La Maison de nos rêves, c'est très drôle, avec Chantal Latsou et Kev Adams, avec votre radio ici. Et avant ça, avant d'aller au cinéma, il faut écouter une autre chanteuse pianiste. Oui, c'est important. C'était le thème de notre Blind Test. Eric l'a cité d'ailleurs tout à l'heure, elle n'était pas dans le jeu, elle était à la fin. C'est la merveilleuse Juliette Armanet.

0: Ça, c'était sur le premier album de Juliette Armanet, Petite Amie. Ensuite, il y a eu Brûler le feu. Et je nous souhaite, pour 2027, un troisième album de Juliette Armanet. Ce serait trop bien.
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0: La chanson anniversaire du jour est pour Brian Johnson, le petit nouveau d'ACDC. Alors oui, il est arrivé dans ACDC en 1980. Suite à la mort de Bon Scott, mais voilà, pour tout un tas de gens, et notamment les fans de Bon Scott, il reste le petit nouveau, le chanteur remplaçant. Moi, je l'adore. Brian Johnson a 79 ans aujourd'hui.

0: 46 ans, 1980, Brian Johnson rejoignait AC/DC. C'est son premier album avec eux, Back in Black. Avouez quand même que le petit nouveau, il avait du coffre. Allez, c'est terminé pour ce soir. Décibel, merci beaucoup d'avoir écouté l'émission. Merci à l'équipe, Diana Alcide, Sadika Raou, Iris Guitoni, Thierry Boffa et Mélodie Chaïb. Demain, on parlera de Ringo, un Beatles sympathique mais discret, avec Hervé Bourris qui a écrit un bouquin sur lui. À demain, les amis.
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2: Et bonjour à tous, bienvenue dans votre nouveau rendez-vous quotidien entre 12 et 13 heures. Ça s'appelle On vous doit bien ça, on est là pour vous rendre service. Ici on parle bon plan, on parle de comment éviter les arnaques, on parle santé, animaux. On est là encore une fois pour vous rendre service et je ne suis pas toute seule pour faire cette émission. Moi je m'appelle Enora Malagré, je suis avec, oh là là, mon capitaine dans la tempête, Aude Razo. Madame anti-arnaque, coucou Aude.
3: Coucou, coucou tout le monde.
2: Vous avez passé un bon week-end là, Aude?
3: Oui, vous aussi je crois.
2: Oh. J'ai guinché, je dois bien vous le dire. J'ai tournoyé la jupette. Voilà, ça c'est dit. Gérald Kirzek, notre
4: bonjour.
2: Médecin. Bonjour Gérald.
4: Qui ouvre les yeux tout ronds comme ça, ça veut dire quoi?
2: Non, j'ai guinché, j'ai dansé le swing, etc. Enfin, on ne veut pas parler de moi, on s'en fiche, mais enfin j'ai dansé. Et vous, vous avez dansé Gérald Kirzek ce week-end?
4: Non, mais j'aurais pu danser parce que je suis allé parler santé mentale et santé physique à Valenciennes. Et finalement, la danse, c'est un excellent moyen de préserver tout ça.
2: Ah, il est reparti, à peine démarré. À midi 6. Et vous allez d'ailleurs nous parler santé mentale aussi un peu plus tard dans l'émission.
4: Oui, on démarre les semaines de la santé mentale.
2: Exactement, docteur. Ma chère et tendre amie, notre merveilleux journaliste Elsa Wolinski, coucou.
5: Bonjour tout le monde.
2: Elsa, vous allez nous parler de la santé mentale des
5: jeunes,
2: tout à l'heure.
5: Tout à fait.
2: Et j'irai le meilleur pour la fin. Oh. Valère Coréard, monsieur Bonplan, coucou.
6: Salut,
2: Valère.
6: Salut Enora, bonjour à toutes et tous.
2: Vous avez passé un bon week-end?
6: J'ai passé un aussi bon week-end que vous, mais j'ai pas dansé.
2: Non, vous avez fait beaucoup de sport.
6: Vous. Exactement.
2: C'est un malade du sport. Alors, nous allons parler d'un gros dossier aujourd'hui, entre autres, hein, vous l'avez compris, le démarchage téléphonique. Ça continue, ça nous empoisonne la vie. Et pour cela, nous allons recevoir, je vous le présente dans un instant, un éminent collègue de 60 millions de consommateurs. 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Ah oui, et pardon, c'est vrai, ma chère réalisatrice Céline qui me disait ça dans l'oreille. Et vous pouvez aussi nous laisser des messages vocaux et nous appeler tout au long de l'émission, 0810 055 056. C'est lundi, ça se sent, je suis désolée. Et comme l'a fait d'ailleurs, qui nous a laissé un message vocal aujourd'hui, eh bien c'est Siam, on l'écoute.
7: Bonjour, c'est Siam de Gironde. Je voulais savoir si l'endométriose est héréditaire. Merci.
2: Alors là, vaste sujet que malheureusement je ne connais que trop bien. On va vous répondre, cher Siam, dans une trentaine de minutes. Juste petite parenthèse, l'hystérectomie, quand on se fait retirer l'utérus, c'est pas un remède à l'endométriose. On en parlera avec le docteur Kirzek dans un instant. Allez, on y va, on démarre l'émission. Il est midi 8 sur ICI. Je vous l'ai dit en préambule, gros dossier aujourd'hui sur le démarchage téléphonique, c'est insupportable. Moi-même, j'en subis les conséquences. On va recevoir notre ami journaliste Adriane des 100 Isidoro. Bonjour Adriane.
8: Bonjour Enora.
2: Vous y consacrez un large chapitre dans 60 millions de consommateurs. C'est insupportable. Il y a des lois pourtant et ça continue.
8: Et oui, une loi est entrée en vigueur là cet été tout juste, qui est censée interdire le démarchage, mais ça continue et ça hérite vraiment nos lecteurs. Alors ça continue parce que il y a un certain nombre de démarcheurs qui continuent à appeler de manière totalement illégale. Et puis y a aussi des exceptions. Hein. Donc si vous avez un contrat en cours avec une société, donc si vous êtes abonné à un forfait téléphonique, voilà, et bien pendant la durée du contrat, vous pouvez être appelé par le professionnel. Ça, c'est totalement normal. Il peut démarcher dès lors que son appel a un lien avec l'objet du contrat. Il peut pas vous parler de porte ou de fenêtre, quoi. Si c'est un opérateur téléphonique. Et puis autre exception, et elle est bonne à donner aussi, si vous achetez un objet en neuf dans une enseigne, pendant la durée, pendant la protection commerciale, pendant la durée de la garantie commerciale, ce professionnel pourra vous appeler pour vous démarcher. Mais ce sont les seules exceptions à laquelle, quand même, s'en ajoute une toute dernière. Il y a certaines entités qui profitent d'un régime d'exception, la presse, pour des questions de pluralisme, et puis les associations aussi qui peuvent vous démarcher pour des causes caritatives.
2: D'accord. Audrey Azo.
0: Alors ça, effectivement, ce sont pour les exceptions, mais il y a tout le reste. Ah, pourquoi oui. Les appels indésirables continuent. J'ai vérifié, c'est l'article qui est le plus lu encore ce matin sur votre site internet 60 millions de consommateurs. Vous dites que vous avez eu une avalanche de témoignages et de réactions. C'est ce qui est écrit dans l'article. Ils disent quoi, les gens ?

0: Et puis X numéro, aidez-moi. Les gens n'en peuvent plus quoi.
1: Valère Correa.
2: Cette semaine donc, ce lecteur a été appelé 10 fois. Démarchages intempestifs, on en reçoit encore tous. Mais qu'est-ce qui se passe en fait? Les entreprises n'appliquent pas la loi, elles s'en fichent.
0: Alors, je pense que la majorité des entreprises l'appliquent, mais vous savez, il y a toujours quelques récalcitrants, ils font beaucoup de bruit, ils sont très embêtants. Et donc, au mépris de la loi, ils continuent à harceler les gens au téléphone.
3: Il y a eu quand même des tentatives successives pour limiter le démarchage. On a eu Bloctel en 2016, vous vous souvenez, Bloctel?
1: Ouais, bien sûr.
3: Une liste d'opposition au démarchage.
1: Est-ce que vous pouvez redire ce que c'est Bloctel?
3: Bloctel,
1: hein,
3: liste d'opposition au démarchage, oui. Ça n'a pas marché du tout.
1: Ouais.
3: Je pense qu'on est tous d'accord là-dessus. 2020, démarchage pour la rénovation énergétique a été interdit. LOL, qui n'a pas reçu, dernièrement des appels, isolation, pompe à chaleur, panneaux solaires, etc. 2022, interdiction du démarchage pour le CPF, le compte personnel de formation. Vous vous souvenez, celui-là, ça a été un cauchemar. On recevait des appels tout le temps. 2023, interdiction du démarchage les week-ends et jours fériés. Mais en fait, on peut faire une liste très longue de toutes les tentatives. Donc là, énième tentative, là, cet été, avec interdiction du démarchage sans notre consentement. Mais il faut faire quoi, en fait, Adrienne de Saint-Isidoro? Il faut taper plus dur au portefeuille de ceux qui ne respectent pas la loi.
0: Bien, très bonne question. Alors en 2020, comme vous le dites, les amendes ont été relevées considérablement, donc à 375 375 000 euros d'amende. Ça peut aller jusqu'à même 500 000 en cas de démarchage sur des personnes en situation de faiblesse. Et ça s'accompagne de 5 ans de prison. Donc, j'allais dire, les sanctions, elles sont là. Maintenant, il faut les faire appliquer.
3: C'est pas appliqué, en fait.
0: Et c'est là où le bât blesse, en fait, parce que on a l'impression que l'État est un petit peu dépassé. En tout cas, c'est ce qui revient dans les commentaires qu'on revient. Les gens déplorent un manque de moyens crucial, quoi. C'est-à-dire qu'en fait, il faudrait pouvoir tracer tous les appels, les adosser à des noms, des personnes physiques, et ensuite mettre en place des sanctions. Et là, pour l'instant, on est loin du compte.
1: Gérald Kierzek, vous aviez une question, je crois.
4: C'est insupportable, on l'a tous vécu, mais j'ai quand même l'impression que ça va mieux. C'est-à-dire que depuis quelques mois, j'en reçois beaucoup moins. Avant, c'était de l'ordre de 2 ou 3 par jour, à tel point que dès qu'il y avait un numéro fixe, en fait, on répondait plus, quoi. Un 02, un 03,
1: oui,
4: ou même un 09.
1: Oui,
4: moi, je répondais même plus. Et j'ai l'impression, enfin, en tout cas, c'est pas qu'une impression, c'est que ça s'est calmé.
1: On va d'ailleurs vous donner des solutions après pour éviter tout ça.
0: Alors, parfois, il y a une solution technologique qui s'impose elle-même. C'est-à-dire que si vous avez certains téléphones, ça peut être le cas des Google Pixel, de certains Samsung Galaxy ou de certains téléphones Apple. En fait, par défaut, ils vont réussir à filtrer tout un tas d'appels. Mmh. Et ça, c'est grâce aux constructeurs.
4: Donc c'est eux qui filtrent, en fait.
0: C'est eux
4: qui filtrent, je les vois plus.
0: En identifiant la récurrence des préfixes invasifs et qui vont, tout simplement filtrer les appels et ce qui permet de réduire le nombre d'appels. Il y a d'autres leviers où on y reviendra peut-être.
1: Ah bah j'espère qu'on va y revenir, évidemment, qu'on va y revenir dans un instant. Merci beaucoup à vous, en tout cas, Adrienne, d'être avec nous pour parler du démarchage téléphonique. On va vous dire comment se protéger, quelles erreurs, en gros, à éviter juste après. Abba, Waterloo. Ouh, ça va me réveiller un peu, ça va pas faire de mal. En ce lundi, dans On vous doit bien ça sur ici.

0: Waterloo sur votre radio ici. Il est midi 16.
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0: 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Et oui, c'est votre nouveau rendez-vous quotidien depuis la rentrée. On est ensemble jusqu'à 13h. On vous rend service dans cette émission, du moins on essaye. Là, on est en plein cœur du dossier des démarchages téléphoniques qui nous enquiquinent la vie, qu'on a envie de tabasser son téléphone tellement on n'en peut plus. Et grâce à notre collègue de 60 millions de consommateurs, Adrian San Isidoro, on est en train de détricoter tout ça. Et on va accueillir une auditrice qui fait un peu les frais, je crois, tout ça, Nathalie, qui nous appelle de Guichen, je crois, c'est ça. Bonjour Nathalie.
2: Oui, bonjour Enora.
0: Bonjour, vous êtes inscrite sur Bloctel et malgré la nouvelle législation, vous continuez de recevoir ces satanés appels publicitaires,
2: oui.
0: Nathalie.
2: Oui, tout à fait, oui. Tout à fait, et je ne sais pas trop vers quoi me tourner en fait.
0: Parce
2: que je me doute bien. C'est vrai que c'est insistant, quoi.
0: Mais c'est-à-dire, vous en avez combien par jour ou par semaine?
2: Ça m'arrive surtout période de midi et le soir, quoi.
0: Bon, alors comment on peut l'aider, Nathalie, là, très concrètement?
3: En fait, il existe des applications de blocage. Donc, vous avez Truecaller, par exemple. Vous avez Orange.
0: Truecaller.
3: Truecaller. C-A-2-L-E-R.
0: Ouais, attendez, vous pouvez réappeler distinctement?
3: Oui, bien sûr. Truecaller. T-R-U-C-A-2-L-E-R. Vous avez Orange Téléphone Anti-Spam, qui fonctionne aussi chez les autres opérateurs, hein, c'est quand même bon à savoir.
0: Ouais.
3: Ou encore le fameux Saracroche.
0: Ah, bah ça, c'est notre passion, c'est grâce à Audrazo qu'on a découvert Saracroche. Non, mais pardon, ça fonctionne très bien ce Saracroche.
3: Ouais, paraît-il, en tout cas, selon les témoignages qu'on a reçus à la rédaction.
4: Je confirme aussi que ça marche quand même très très
0: moi,
4: bien.
0: J'en ai pratiquement
4: ça filtre pas tout, mais ça filtre très bien.
3: Ah, ouais. Et alors, en plus, c'est une appli qui a été développée par un Français indépendant, donc bon, ça veut. Voilà.
0: Cocorico, ça fait.
3: Et puis, dans le même genre, vous avez aussi le préfixe bloqueur qui connaît un certain succès, donc à télécharger. Alors, les choses qu'on peut faire aussi pour éviter que nos numéros se retrouvent dans les internets, si je puis dire, c'est il faut vraiment éviter de le laisser, quand on le peut, dans les formulaires web, parce qu'en fait, vous savez, vous voulez émettre un devis, vous voulez faire ci, vous voulez faire là. Ces informations, elles sont aspirées et réutilisées par des courtiers en données. Ouais. Qui vont en fait les revendre à des sociétés qui vont vous démarcher sans prendre la peine de prendre votre consentement.
0: Valère.
5: Adrien, pour bien être clair quand même sur ce que vous nous dites depuis tout à l'heure, c'est que l'État est impuissant, en tout cas il n'a pas les moyens de faire appliquer correctement la loi, et c'est donc aux citoyens, aux consommatrices, aux consommateurs, de trouver des solutions par nous-mêmes, avec des applications, en filtrant, etc.
3: C'est ce qu'on appelle une emplâtre sur une jambe de bois. Cette critique qui a été formulée à l'encontre de l'État, elle a été faite par l'ex-sénateur Jean-Pierre Verzelaine, qui lui-même a porté le texte de démarchage et mis en question la capacité de l'État à faire appliquer la loi. Vous voyez, donc, même au plus haut niveau, on se pose cette question. Donc, on attend quand même avec une certaine
0: impatience.
3: Une certaine impatience, les annonces des futures sanctions qui vont tomber, et on espère qu'elles seront nombreuses.
0: Et qu'elles soient vraiment dissuasives. Audrazo.
4: Oui. Vous avez parlé des applis pour bloquer ces appels intempestifs. Il y a aussi le premier coup d'œil, aussi l'appel de démarchage. C'est un 0162, c'est un 0377, c'est un 0948. Il y a la liste sur Internet. Si vous tapez les premiers chiffres des appels de démarchage, je ne dis pas que des fois on vous appelle avec un 06 et on vous démarche, et ça, c'est, ils n'ont pas le droit, hein, c'est interdit. Mais en tout cas, si vous avez un 0162, 0377, 0378, 0948, 0949, tout ça c'est du démarchage. Vous le savez.
6: Mais c'est pour ça que je réponds.
4: J'ai pas fait tout.
0: Attention, pas tous en même temps.
4: Excusez-moi. Vous allez sur Internet et vous tapez numéro de démarchage, les premiers chiffres, etc. Vous allez avoir toute la liste en fait.
0: Elle se trouve 07, très facilement. On se dit que c'est un nouveau numéro de portable.
7: Et puis la conséquence, c'est que c'est rare maintenant qu'on appelle avec un fixe, mais du coup, tous les gens qui appellent avec un fixe, on les prend plus. Quoi. C'est des conséquences très concrètes.
0: Exactement.
4: Adrienne de San Isidoro, vous parliez de formulaire web sur lequel il ne faut pas laisser nos numéros. C'est quoi ces formulaires web exactement? De quoi vous parlez?
3: Quand on vous demande de laisser votre numéro de portable, si vous avez le choix de.
4: Quand on achète quelque chose,
3: quand on demande des informations, vous voulez télécharger un livre blanc, n'importe quoi sur Internet, et que vous avez la possibilité de ne pas le laisser, parce que parfois, malheureusement, c'est une obligation, et c'est embêtant, mais parfois on n'a pas le choix, mais parfois on l'a, et dans ce cas-là, il faut éviter de le donner. Parce
7: quand c'est facultatif, effectivement, il ne faut pas le donner.
4: Mais ça ne l'est pas toujours.
7: Moi, je fais ça en soirée aussi. Je ne donne pas toujours. Je ne donne pas toujours. Ou je dis appeler le 15.
6: Ouais, c'est ça. Audrazo.
4: Qu'est-ce qu'on doit faire si on reçoit un appel de démarchage illégal? Vous en avez déjà un petit peu parlé. Est-ce qu'il faut le signaler? Mais est-ce que ça sert vraiment à quelque chose de signaler ces numéros?
3: Oui, alors, en fait, ce qui est important, c'est de conserver les preuves. Donc, le numéro de téléphone, les dates, les heures des appels, et de signaler sur signal.conso.gouv.fr. Alors, est-ce que ça sert à quelque chose? Oui, parce que ça aide quand même à documenter la fraude. Puisque quand on fait ce signalement, c'est immédiatement envoyé à la répression des fraudes, et donc qui va agréger toutes ces plaintes, produire des dossiers touffus, et peut-être remonter les centres d'appel frauduleux, les filières qui vous enquiquinent toute la journée, pour enfin être à la hauteur et coller les amendes qui correspondent en fait.
6: Adriane, vous restez avec nous. Si vous avez des questions, chers amis, ça se passe au 0810 055 056. Un peu plus tard dans l'émission, on parlera santé mentale et endométriose, mais pour l'heure, on écoute Indochine avec Victoria. Il est midi 22 sur votre radio. Ici, on est ensemble jusqu'à 13h.

0: Indochine, Victoria sur votre radio ici. On est ensemble jusqu'à 13h les amis.
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0: On vous doit bien ça. Et oui, on vous doit bien ça, on est là pour vous rendre service. Je le rappelle, on est ensemble jusqu'à 13h et c'est votre nouveau rendez-vous quotidien sur votre radio. Ici, on va parler santé mentale dans un court instant. On va parler aussi un petit peu endométriose, cette maladie qui touche une femme sur 10. Mais pour l'instant, on parle toujours du démarchage téléphonique, parce que malgré la loi, on continue d'être saoulés, enquiquinés par ces gens qui nous appellent plusieurs fois par jour. Et nous recevons d'ailleurs Itelvina, qui nous appelle de Bayonne. Coucou d'ailleurs les amis de Ici, Pays Basque.
2: Bonjour toute l'équipe.
0: Bonjour, vous allez bien?
2: Oui, je tenais à vous remercier parce que votre émission elle est géniale.
0: Oh, merci.
2: Vous êtes pleine de bonne humeur et ça fait du bien.
0: On espère en tout cas parce que les temps sont durs, la rentrée est vraiment pas simple. Donc si on peut vous apporter un peu d'infos et de la bonne humeur, en tout cas on estime qu'on vous doit bien ça. Alors, Itelvina, on vous appelle sur le fixe et sur le portable. Vous c'est les deux, mon colonel.
2: Alors, voilà, c'est ça. Alors quand je suis à la maison et quand je suis au travail aussi, c'est pareil.
0: Oh là là.
2: Alors si je réponds pas à la maison et que je suis pas loin, on va dire, on m'appelle en suivant sur le fixe. Et au travail, c'est exactement pareil, parce que je regarde des numéros, parce qu'ils s'affichent. Et donc, j'ai beau leur dire que les démarchages, c'est interdit et compagnie, ils n'en ont rien à faire. Alors, comment on fait pour pas qu'ils appellent à la maison?
0: Eh oui, c'est ce qu'on était en train de vous proposer, des solutions. Adriane, qui est avec nous, notre collègue de 60 millions de consommateurs, qui y consacre d'ailleurs un large dossier. Procurez-vous ce merveilleux magazine, parce qu'il y a des vraies solutions. Adriane.
3: Oui, écoutez, là, dans ce cas-là, il faut absolument installer des applications de blocage. Mais la question, c'est finalement comment ces appels qui vous arrivent sur le fixe arrivent aussi sur le portable.
0: Et c'est ça.
3: Et oui, c'est-à-dire que quand ils ne rentrent pas par la porte, ils essayent de rentrer par la fenêtre, tout simplement. Et ça, c'est possible parce qu'en fait, ils récupèrent les données issues de fuites de données.
0: D'accord,
3: partout, malheureusement, aujourd'hui, sur les sites gouvernementaux, sur les sites commerciaux. Et donc, ils récupèrent ces données sur le dark web. Et dedans, vous avez le fixe, vous avez le portable. Et pourquoi se priver de l'un ou de l'autre quand on a les deux?
4: Et alors on a Marie qui témoigne sur le WhatsApp de l'émission et qui dit c'est l'inverse. Elle dit que en fait elle reçoit l'appel sur le téléphone portable et qu'elle bloque et ensuite elle reçoit l'appel sur le téléphone fixe. Donc ça montre bien qu'ils ont les deux en fait, tout simplement. C'est exactement ce que nous dit Itelvina.
0: Valère Coréard.
5: Oui, chère Enora.
6: Moi j'avais une question. Sinon, pour vous, Aude, en fait, vous qui nous dites tout le temps, justement, faut faire très attention à pas donner son téléphone, enfin tout ça. C'est comme ça que qu'ils réussissent finalement.
4: C'est ça. En fait, c'est les fuites de données dont parle Adriane. Effectivement, en fait, dès que vous laissez votre numéro de téléphone quelque part, quelqu'un peut le récupérer. Il faut le dire. Il peut y avoir un escroc derrière qui va siphonner un site, le pirater. C'est comme ça qu'on dit, les piratages informatiques.
6: En fait.
4: Et ils vont récupérer ces données. Et effectivement, c'est une des manières qu'ils ont de récupérer les numéros. Et c'est pour ça qu'ils ont les appels, les téléphones fixes et portable, ils ont les deux, ils ont votre
6: mais
4: nom aussi, ils ont plein de choses.
6: Mais ouais.
0: Gérard Kierzeg.
7: Question bête, mais à chaque fois je me demande si c'est un vrai humain ou si c'est un faux humain, un disque ou je ne sais quoi.
0: Ça c'est la grande question que tout le monde se pose.
3: Oui. Alors,
4: parfois... Ça dépend.
3: Parfois, c'est des bots. Malheureusement, c'est des robots, en fait, qui vont automatiser des appels à
7: des bots,
3: à l'infini.
7: Des robots, oui.
3: Des robots.
7: Pas des bots.
3: Non, pas en croco.
7: Robots.
3: En robots. Et donc, ils vont automatiser des appels et à un moment, ça va tomber sur vous et voilà. Mais ça ne veut pas forcément dire qu'ils auront récupéré votre numéro. C'est simplement qu'ils passent des milliers et des milliers et des milliers d'appels.

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1: Eh oui, bonjour, midi 32. On est en direct jusqu'à 13h. Vous l'avez compris, c'est votre nouveau rendez-vous quotidien. On essaye de vous rendre service avec sérieux et bonne humeur et on espère qu'on y parvient. C'est votre antenne, hein. Appelez-nous 0810 055 056. Vous avez des questions, ça tombe bien. On a les réponses. Surtout Valère Correa aujourd'hui.
3: Surtout aujourd'hui,
1: qui est
3: oui, c'est vrai.
1: Très grande forme. Et puis vous pouvez aussi nous laisser des messages vocaux encore sur ce numéro WhatsApp 0810 055 056. C'est gratuit comme l'a fait Siam aujourd'hui.
4: Bonjour, c'est Siam de Gironde. Atteinte d'endométriose et adénomyose, je me suis fait opérer d'une hystérectomie totale. Ma fille a 14 ans et je m'inquiète pour elle. Je voulais savoir si l'endométriose est héréditaire. Merci.
1: Alors, un vaste sujet et je serai évidemment accompagnée pour y répondre du docteur Kierzek. Moi, c'est une maladie que je connais bien. J'en ai beaucoup parlé dans les médias. J'ai écrit un livre à ce sujet. La seule chose que je peux vous dire, Siam, c'est qu'on ne sait pas grand-chose sur l'endométriose. Il y a autant d'endométriose que de femmes. Et ce qu'on ne sait pas, c'est qu'on ne sait pas si c'est héréditaire ou pas. Pourquoi ? Parce qu'il n'y a pas assez de sous pour la recherche. On commence à s'y atteler. Il y a quelques chercheuses et quelques chercheurs, notamment à l'Institut Pasteur que je salue chaleureusement, qui essaye de comprendre l'endométriose qui existe depuis la nuit des temps, qui touche une femme sur 10 et qui est la première cause d'infertilité. Vous parlez d'ailleurs d'hystérectomie. Je vais juste faire un petit rappel. L'hystérectomie, c'est quand on se fait retirer l'utérus. Ça n'est pas un remède à l'endométriose, n'est-ce pas, docteur Kierzek ? Ça ne veut pas dire que l'endométriose va faire dodo pour autant.
5: Ah ben non, surtout l'endométriose, par définition, elle est souvent en dehors de l'utérus aussi. C'est du tissu utérin, mais qui est ailleurs, qui peut être dans les poumons, dans le tube digestif. Donc on voit bien que si on enlève l'utérus, ben on enlève une partie, mais on ne peut pas enlever les morceaux d'utérus qui sont ailleurs, ou de tissu utérin qui sont inflammatoires.
1: Et pour Parce répondre... qu'en gros, l'endométriose, docteur, pour très, vraiment simplifier pour nos auditrices, nos auditeurs, c'est cette membrane autour de l'utérus qui se liquéfie au moment des règles. Et sauf que chez nous, au lieu de se liquéfier vraiment, ça devient un peu comme de la glu qui va se coller sur les ligaments utérosacrés, sur la vessie, parfois même
5: mais
1: dans des cas très
5: dans
1: extrêmes.
5: Le poumon, dans il peut
1: dans
5: y avoir des décollements dans le cerveau, à cause
1: c'est
5: de
1: très
5: l'endométriose.
1: Rare, hein. Et c'est pour ça que ça inflamme tout le corps et que ça donne
5: des crises douloureuses
1: folles. Voilà, en gros, c'était pour refaire un
5: et
1: petit schéma.
5: Pour répondre à la question, est-ce que c'est génétique ? J'allais dire non et oui. Alors non, parce qu'il n'y a pas un gène de l'endométriose, voilà. Mais il y a des gènes de l'endométriose. Et surtout, quand on regarde les familles, si votre maman a été atteinte d'endométriose, bah, la fille a 4 à 8 fois plus de risques d'avoir de l'endométriose. Donc on voit bien qu'il y a un terrain génétique. On ne comprend pas tout, effectivement, dans cette maladie. Il y a une prédisposition génétique, probablement. Et il y a plusieurs gènes impliqués, certains commencent déjà à être identifiés et ça sera une des voies de recherche, hein, aussi bien pour diagnostiquer, dépister, mais aussi pour traiter éventuellement. Et l'hystérectomie, donc non, c'est pas la solution. Et le message à passer, c'est notamment aux jeunes filles qui ont des règles très douloureuses, ou moins jeunes filles d'ailleurs, qui ont des règles très douloureuses, qui les empêchent d'aller au travail, à l'école, etc. Non, c'est pas que les règles, il faut aller chercher plus loin,
1: ouais.
5: Faire l'échographie, l'IRM, aller voir un centre spécialisé.
1: Exactement.
5: Et ne pas s'arrêter, il y a une errance diagnostique et ne pas s'arrêter à « Ah ben non, si t'as mal, c'est parce que c'est tes règles. »
1: Exactement. Et n'hésitez pas à vous tourner vers les associations de patientes. Je pense à Endo France, je pense à Info Endométriose, où il y a vraiment de répertorier aussi tous les médecins de secteur 1, les généralistes qui s'y connaissent bien et qui vont vous aiguiller vers des bons gynécos et des bons radiologues. Elles sont là pour vous. Merci beaucoup, Siam. On y consacrera aussi, évidemment, beaucoup plus de temps dans une autre émission grâce à notre ami, le docteur Kierzek, qui nous fait la joie et l'avantage d'être là tous les jours ou presque.
5: N'en faites pas trop.
1: J'en ai fait un peu des caisses, c'est pas faux. Je retire. Alors, je voudrais remercier surtout notre cher ami de 60 millions de consommateurs, le grand journaliste Adrian San Isidoro, parce qu'on a parlé démarchage téléphonique. Si vous avez des questions, ça se passe au 0810 055 056. Une dernière chose, un dernier conseil à prodiguer à nos auditrices et nos auditeurs.
6: Bah, écoutez, ne donnez pas vos données quand vous avez la possibilité de ne pas le faire, surtout installez les applications
1: on
6: pour bloquer.
1: On peut rappeler 3-4 applis.
6: Mais oui, absolument. On va avoir Sarah Croche. Préfixe bloqueur ou encore Orange téléphone anti-spam qui marche absolument chez tous les autres opérateurs.
1: Valère Correard qui cette fois-ci a quelque chose à dire.
3: Non, si vous me permettez de rappeler une chose, c'est que les gens qui nous appellent quand c'est pas de l'IA, hein, quand c'est des vrais gens, en fait ils y sont un peu pour rien. Et c'est vrai que
1: faut
3: souvent,
1: pas les insulter les
3: exactement,
1: pauvres.
3: On peut leur expliquer gentiment, les éconduire comme on dit gentiment, mais en restant dans le respect parce que ces gens-là sont en train de faire un métier qui est, je pense, assez difficile.
1: Très ingrat et très désagréable. Merci beaucoup Adriane, prenez grand soin de vous, revenez quand vous voulez, vous êtes éminemment sympathique. Il est 12h37, on va écouter Julien Doré avec Paris Seychelles sur votre radio ici. On est ensemble jusqu'à 13h, ça s'appelle On vous doit bien ça.

0: Julien Doré, Paris Seychelles, sur votre radio ici. 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
0: Et oui, on vous doit bien ça. On est là pour vous rendre service. Et si vous avez des questions, c'est au 0810 055 056. Cette semaine, c'est la semaine d'information autour de la santé mentale. Mon cher confrère, pardon, j'avais envie de dire ça, c'était mon rêve, le docteur Gérald Kirzek.
2: Docteur Malagré.
0: Oh là là, ça m'émeut, j'en ai les poils. Je ne suis malheureusement pas médecin. Vous, oui, et vous allez nous parler de la santé mentale. Elsa Wolinski aussi, dans un instant, qui nous parlera de la santé mentale chez les jeunes.
2: Grande cause nationale, ouais, 2026, pour la deuxième année consécutive.
0: Ouais.
2: C'est dire qu'il y a du boulot, ou alors qu'il ne s'est rien passé la première année, c'est peut-être aussi une solution, c'est pas faux. Ouais. En tout cas, c'est un sujet majeur, on le voit après le Covid, il y a vraiment eu avant et après le Covid, un adulte sur cinq qui a dans sa vie, au cours de sa vie, un problème de troubles psychiques. 53% des gens qu'on interroge, en leur demandant est-ce que vous avez eu de l'anxiété, des symptômes un peu dépressifs dans les 12 derniers mois, répondent oui. Ça veut dire une personne sur deux dans l'année qui a précédé a un problème de santé mentale. Et le problème, c'est que la majorité n'ont pas consulté, ne veulent pas consulter. Il y a un grand tabou autour de la santé mentale. On
0: et
2: parle
0: si
2: de
0: je
2: quoi
0: peux me permettre, plus les hommes qui me consultent encore,
2: oui,
0: moins que les femmes,
2: être...
0: parce qu'ils ont peur et qu'ils ont... Oui,
2: et puis il y a l'image, il faut être fort, c'est un signe de faiblesse. En fait,
0: exactement,
2: non, c'est pas un signe
0: pauvres,
2: de faiblesse.
0: Ouais,
2: d'abord,
0: ouais,
2: quand on voit que tout le monde est concerné, parce que forcément, quand on voit des chiffres comme ça, ça veut dire que tout le monde est concerné, de manière réactionnelle ou pas, de manière avec une composante génétique ou pas. Il y a plein de circonstances dans la vie, il y a plein de facteurs, y compris des maladies physiques aussi qui peuvent générer des troubles de santé mentale, et les troubles de santé mentale qui génèrent des maladies physiques. C'est-à-dire qu'on ne peut pas déconnecter le corps et l'esprit. Et ça, c'est vraiment quelque chose d'extrêmement important, parce que quand on a une maladie physique, on va consulter. Ben, quand on a une maladie mentale, pourquoi on ne va pas consulter?
0: Oui,
2: surtout
0: sûr
2: que les choses peuvent être imbriquées. Alors, après, la question, c'est de quoi on parle? On peut parler tout simplement de petits troubles, parfois du sommeil, de troubles un peu de l'humeur, des choses qui sont un peu anodines ou qu'on passe sous silence. On peut aller jusqu'à la maladie psychique, la bipolarité par exemple, la schizophrénie, qui sont des maladies beaucoup plus lourdes, et puis la dépression nerveuse, bien sûr, qui est quelque chose d'extrêmement répandu.
3: J'avais juste une petite question. En fait, quand vous dites il faut consulter, mais on consulte qui? Qu'est-ce qu'on peut dire aux gens, justement? Qu'est-ce
2: médecin,
3: qu'on peut leur...
2: généraliste. Le premier interlocuteur, ça doit être son médecin généraliste, bien sûr, parce que il va éliminer d'abord un problème physique, parce que des troubles du sommeil, un trouble de l'humeur, des maux de tête, une irritabilité, un changement de comportement, ça peut être quelque chose de physique. On va vérifier votre taux de sucre, on va faire un scanner cérébral, on va faire une prise de sang, parce que ça peut être un problème qu'on appelle somatique. Et puis après, lui va vous orienter vers un psychiatre, un psychologue, les deux n'étant pas pareil. Le psychiatre, c'est un médecin qui va pouvoir vous prescrire des médicaments, qui va faire aussi, pourquoi pas, une thérapie sur le plus long terme. Le psychologue n'est pas médecin, ne vous prescrira pas de médicaments, mais peut bien sûr vous aider. Ce qui est important, c'est de repérer les signes d'alerte. De l'insomnie, un changement de comportement, une baisse d'énergie, une perte d'envie, tout ça, un isolement, tout ça, ça peut être individuellement pas très grave, et c'est pas pour ça que vous avez un trouble de santé mentale.
0: Pardon, en revanche, je me permets, vous n'êtes pas fou. Vous savez, ce
2: bien
0: mot
2: sûr
0: qu'on met
2: bien
0: un
2: sûr
0: peu n'importe comment.
2: Et c'est pas parce qu'on va voir un psy qu'on est fou.
0: Voilà, ça peut être un problème chimique. Vous n'êtes pas seul. Continuez après, Valère Correa aura une question.
2: Des troubles du comportement, une consommation d'alcool, de tabac plus que d'habitude, ou comportemental avec les écrans, les jeux, etc. Alors, individuellement, c'est pas très grave, mais quand il commence à y avoir une accumulation de petits signes comme ça, dans l'entourage, ça doit vraiment être un signe d'alerte et engager la conversation. Parce que là, on n'ose pas, là aussi,
0: et
2: en
0: oui,
2: parler à quelqu'un.
0: Sûr.
2: On n'ose pas aborder le sujet sans culpabiliser, sans juger, mais juste tendre une main.
0: Valère.
4: Oui, je voulais juste rappeler la définition de la santé mentale, parce que ça permet de se situer, c'est celle de l'OMS. C'est un état de bien-être qui nous permet de faire face aux sources de stress de la vie, de réaliser notre potentiel, de bien apprendre et de bien travailler, et de contribuer à la vie de la communauté. Et c'est important de la rappeler, cette définition, parce qu'elle permet de se situer, est-ce que je suis là-dedans ou
0: absolument
4: en dehors, et donc sinon j'ai un problème.
2: Après, c'est normal d'avoir tous des petits coups de mou, hein. C'est l'automne, il y a moins de lumière, on a repris le boulot, etc. Mais quand ça a un impact sur votre vie sociale, vous n'arrivez plus à y travailler, ou vous travaillez la boule au ventre, ou quand il y a vos relations sociales, il y a un repli, etc. Effectivement, ça devient problématique, et c'est là où il faut pas hésiter à consulter. Alors après, on peut prévenir les troubles de santé mentale aussi. Et quand je disais que le physique et le mental, ils sont indissociables, un bon sommeil, par exemple, une bonne alimentation, moins de produits ultra transformés. Mmh. Il y a des études assez fascinantes qui montrent que les gamins qui boivent des sodas ouais. ont plus de syndromes anxio-dépressifs.
0: Okay.
2: On diminue les sodas, eh bien on diminue leurs troubles anxio-dépressifs. Or, chez un ado, qu'est-ce qu'il va faire? Il va s'enfermer dans sa chambre, il va se mettre devant les écrans, il va se gaver de soda en disant bah, ça ira mieux. Et généralement, on lui dit bah oui, fais-toi plaisir. Tiens, bah non, c'est pas lui faire plaisir, au contraire. Il y a, en termes d'hygiène de vie, l'activité physique, bouger, le sport, c'est fondamental. Parce que tout ça, ça va générer des changements physiques dans le bon sens du terme et sécréter de la sérotonine qui est l'hormone du bonheur.
0: Vous avez des questions à poser au docteur Kierzek, ça se passe au 0810 055 056, hein, vous le savez, on est là pour vous. On va continuer de parler santé mentale. En attendant, on va écouter Johnny Hallyday, Gabriel sur votre radio ici. Il est midi 45, dis donc, ça passe vite.
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0: Johnny Hallyday, Gabriel sur votre radio. Ici, on est ensemble jusqu'à 13h.
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0: Et ça s'appelle On vous doit bien ça, c'est votre nouveau rendez-vous quotidien. On parlait santé mentale avec le docteur Kierzek, qui a encore une petite chose à nous dire, et pas des moindres.
3: Premier secours en santé mentale. On connaît tous les gestes d'urgence, le massage cardiaque, la méthode Emlich, etc. Bien, il existe des formations PSSM, premier secours en santé mentale, délivrées par des associations. Ben là, c'est de vous donner un peu les gestes, les choses à faire, les choses à dire, pour pouvoir venir en aide à quelqu'un qui va pas bien, détecter, orienter, c'est vraiment l'objectif. Et puis un numéro, je voudrais vous donner le 3114, qui est le numéro d'information 24 heures sur 24, de prévention du suicide. Donc ça peut être important. Évidemment, il y a toujours les numéros d'urgence, le 15, mais le 3114, c'est un numéro important à connaître.
0: Merci docteur Kierzek. Et puis on a parlé en début d'émission du démarchage téléphonique qui nous empoisonne la vie. On a développé plein de solutions pour vous que vous pourrez retrouver dans le podcast, évidemment, sur ici.fr. On vous doit bien ça. Nous avons un auditeur aussi qui avait une dernière question à nous poser, Benoît, qui appelle via Ici Pays Basque. Bonjour Benoît.
4: Oui, bonjour Enoka, bonjour à tous.
0: Ça va, Benoît ?
5: Bonjour.
4: Ça va, merci, ça va très bien.
0: Alors, vous avez des appels tous les jours aussi, hein ? On n'en peut plus.
4: Ah oui, ah, mais tous les jours, là, j'ai eu encore un 07 ce matin. Cet après-midi, je pense que je vais avoir un 02 ou un 04 qui va m'appeler. Hein. Maintenant, je sais pas les pronostics parce que c'est tout le temps, c'est horrible. J'entendais dire qu'il fallait pas laisser son numéro de téléphone sur certains sites quand on faisait des devis, des choses comme ça, mais c'est pas toujours évident. Moi, ce que je trouve pas normal, c'est que parfois on nous dit voulez-vous laisser votre numéro de téléphone, être contacté, etc. Mais c'est pas toujours le cas. Et ce qui m'inquiète le plus, c'est que le président Macron voulait faire interdire le téléphone au moins de 15 ans. Franchement, je sais pas comment il va pouvoir protéger les jeunes, alors que rien que ça, déjà, le gouvernement est pas capable.
6: Alors, les réseaux sociaux, Benoît.
0: Ouais, c'est encore un autre système.
6: Benoît, on peut peut-être faire un petit rappel de toutes les applications qui existent
0: vous aider pour
6: bloquer ces appels intempestifs. Comme ça, peut-être vous n'auriez pas reçu, Benoît, ce petit 07 de ce matin. Dans le WhatsApp de l'émission, très plébiscité, c'est ça raccroche toujours. Alors, visiblement, vous êtes fan de ça raccroche. Marie-Christine l'a installé, a dit que c'est super. On a aussi, c'est Pascal aussi qui l'a installé. Alors, vous en avez d'autres. Alors ça, c'est chouette. Merci beaucoup. On a Céline qui nous dit que son fils lui a installé l'application BlockCall, donc BlockCA2L. Elle dit que ça marche très bien. On a aussi, attendez, parce qu'il y a beaucoup de messages. Je remonte le fil. Isabelle qui, elle, a installé Skipple Shield. Et elle est très contente aussi, visiblement. On va mettre une petite liste sur ici.fr. Comme ça, vous aurez ça à disposition. Et on espère que vous en recevrez moins.
0: Ce qui est formidable, hein, c'est la communauté qu'on est en train de créer, parce que vous donnez aussi des conseils via notre WhatsApp 0810 055 056. Merci, vous aussi, vous nous rendez service. Juste après une petite pause, Elsa Wolinski nous parlera santé mentale chez les jeunes. À tout de suite.
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0: On est encore ensemble pour quelques minutes, ça passe tellement vite sur votre radio ici, ça s'appelle On vous doit bien ça. Il y a énormément de questions sur le 0810 055 056, sur le démarchage, on continue d'y répondre en antenne, ne vous inquiétez pas. Et aussi sur l'endométriose, je vous le rappelle, nous consacrerons une large émission à cette maladie qui touche une femme sur 10 avec le concours du docteur Kierzek. Mais pour l'heure, on parle encore de santé mentale avec notre journaliste Elsa Wolinski.
7: Alors oui, quand on parle de santé mentale des jeunes, ça peut nous paraître un peu abstrait. D'ailleurs, Gérald l'a dit, c'est vrai que c'est depuis le Covid qu'on parle de santé mentale. Avant, nous, quand on était plus jeunes, personne n'en parlait. Donc on a aussi un peu tendance à se dire, avant on faisait 100, alors pourquoi ? Et puis on s'en est bien sorti. Alors moi, j'ai envie de vous dire, non, en fait, on s'en est pas très bien sorti, vu le nombre de gens qui sont chez le psy aujourd'hui, justement. Alors, il serait bon d'ouvrir les yeux sur nos adolescents qui sont autour de nous, et les chiffres, vraiment, témoignent de leur malaise. Près d'un lycéen sur 5 présente aujourd'hui un risque important de dépression et 15% déclarent avoir déjà fait une tentative de suicide. Les filles sont particulièrement touchées. Alors pourquoi ? Parce qu'évidemment, il n'y a pas qu'une seule explication. La pression sur le corps, les réseaux sociaux, les violences, le harcèlement. Mais au milieu de tous ces chiffres un peu qui font peur, qui sont désagréables, il y a une jeune femme dont moi je souhaitais absolument vous parler. Elle s'appelle Miel Abidbol. Elle a 19 ans. Près de 3 millions de personnes la suivent sur les réseaux sociaux et elle est devenue l'une des voix de la santé mentale des jeunes, justement.
0: Absolument.
7: Elle sait de quoi elle parle. À 13 ans, après du harcèlement à l'école, elle est violée par le meilleur ami de son grand frère, qui était majeur. Elle n'en parle pas à sa famille. Et sa santé mentale s'effondre. Dépression, chute des résultats scolaires, troubles alimentaires, automutilation. En mars 2021, elle fait une tentative de suicide par médicament. Et c'est à l'hôpital que ses parents prennent conscience de ce qu'il se passe. À cette époque, Miel, elle va écrire à Emmanuel Macron. Elle va pas obtenir de réponse du président. Quelques années plus tard, elle va décider de transformer ce qu'elle a vécu, de transcender en fait son malheur en engagement. Avec son père et la psychiatre Claire Morin, elle va créer Link. Alors Link, c'est L-Y-Y-N-K. Une application de prévention autour de la santé mentale des jeunes. Alors, c'est pas la seule, évidemment, application à exister. Il existe aussi Jardin Mental ou encore Mind Day, qui propose d'autres outils pour prendre soin de sa santé mentale. Mais quand Link est lancé par Miel et son papa, et la psychiatre, en septembre 2024, en moins de 24 heures, 150 000 téléchargements, 100 000 comptes sont créés. Énorme. Link devient numéro 1 de l'Apple Store en France devant ChatGPT. C'est vous dire quand même ce qui se passe. Donc aujourd'hui, l'application compte plus de 400 000 utilisateurs. Ça décrit l'immense besoin des jeunes de trouver un endroit où déposer ce qu'ils ressentent. Sur Link, c'est justement ce qu'ils peuvent faire. C'est-à-dire, on dit, parce qu'il y a une espèce de kit de secours, si je vous explique un peu, pour les moments où ça ne va pas vraiment, avec des stratégies justement pour traverser une crise émotionnelle, des exercices de bien-être et des ressources. Mais surtout, le jeune peut choisir, c'est-à-dire qu'il peut aller, il peut choisir un adulte avec lequel il a du mal à discuter, il peut là dire, là sur cette appli, on peut échanger sans que ça soit en face à face. Mais Miel, qui n'est pas du genre à oublier non plus, à se faire oublier, qui avait donc écrit cette fameuse lettre au président de la République qui ne lui avait pas répondu, a décidé de lui réécrire. Et cette fois-ci, il lui a répondu, il s'est excusé et l'a invité à l'Élysée. Elle y a passé plus de 2 heures pour parler de la santé mentale et de sa génération. Et pourtant, aujourd'hui, Miel dit encore, rien n'a changé. Alors, qu'est-ce qu'on peut faire? Ce qu'on peut faire, c'est déjà en parler. Parce que quand je vous parle, moi, de santé mentale, ça peut paraître, pour les jeunes, ça peut paraître abstrait. Mais en fait, on parle de qui? On parle de nos jeunes. C'est peut-être votre fille, c'est peut-être votre fils, votre neveu, votre petite-fille. Alors peut-être même, d'ailleurs en ce moment, ils sont en train d'écouter, enfin ceux que vous, si vous êtes en train, pardon Enora, j'étais en train de vous regarder, je bafouille, pardon.
0: C'est pas grave.
7: Non mais en tout cas, si vous êtes en train de nous écouter, c'est peut-être quelqu'un qui est proche de vous. Donc en tout cas, faites attention, je vous rappelle juste plusieurs numéros que vous pouvez avoir. Il y a Fil Santé Jeune au 0800 235 236, un numéro gratuit et anonyme pour les 12-25 ans qui ont besoin de parler. En cas de harcèlement et de cyberviolence, il y a le 30-18. Et pour les étudiants en difficulté, le 30-40, un nouveau numéro national lancé cet été.
0: Merci beaucoup Elsa Wolinski. Et si vous êtes grand-mère, si vous êtes maman, n'hésitez pas à parler de Miel, si vous êtes papa et grand-père aussi. Elle est formidable cette jeune fille. 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

0: Les Roxettes, c'est sur ici à 4h58 de bonne heure. C'est une nouvelle semaine qui commence lundi 12 octobre. Bon réveil, soyez les bienvenus sur ici.
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0: Bonjour Valentine.
2: Bonjour Louis, bonjour à tous.
0: Vous avez passé un bon week-end?
2: Autant que le vôtre, j'espère.
0: Oui, boulot, qu'est-ce que j'ai fait moi? Boulot et ici, emménagement. Rapide, mais efficace.
2: Super.
0: J'espère que vous aussi, vous avez passé un excellent week-end. On est ravis de vous retrouver ce matin, lundi 12 octobre. Figurez-vous que le goût est à l'honneur aujourd'hui, partout en France. Ce sont 650 activités qui sont prévues. Il y a tout, il y a des dégustations, des rencontres avec les producteurs, découvertes aussi, des produits de saison, nos produits locaux, et on va en parler avec vous ce matin, puisque tous les matins, avant 6h, on vous donne la parole.
2: On recherche un auditeur qui est incapable de résister à son repas préféré, un plat ou un aliment d'ailleurs. Hein.
0: Comme la tablette de chocolat, vous savez, le soir, là, en face de la télé, elle est bien celle-ci. Ça peut être une recette de famille, un plat de votre enfance qui vous rappelle de bons souvenirs. Venez nous le raconter ce matin au 0810 055 056.
2: Et à la une de l'actu, une nouvelle semaine de mobilisation lycéenne, on en parle dès 5h. Mais l'info du jour, c'est l'avenir de nos tickets resto. Payés avec en supermarché jusqu'à combien? Les députés en débattent à l'Assemblée. Reportage dans une demi-heure.
0: Avec vous jusqu'à 6h, Basile à la réalisation aujourd'hui. Nous avons Sarah, la rédaction en chef, et Saveria qui vous accueille au standard.
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0: Lundi 12 octobre, excellent réveil, il est 5h. L'actualité tout de suite avec vous, Valentine. Une nouvelle semaine de blocage des lycées commence.
2: Mais avec quel élan et combien de manifestants? C'est toute la question avant une nouvelle journée de mobilisation nationale demain. Il y a une semaine des vacances de la Toussaint. Alors pour tenir, les jeunes s'organisent comme dans la Drôme, Alexandre Berthaud, où les élèves ont tenu la première réunion de l'Union lycéenne départementale.
4: Ils se sont réunis pour se rencontrer, se donner des idées autour de canettes d'oasis, de cakes marbrés, savane. On parle donc de la suite du mouvement à Valence.
5: Ça a perdu de l'intensité, il y a beaucoup moins de gens qui sont motivés pour faire les blocus.
4: Adi.
6: Je pense qu'il s'essouffle un peu quand même.
4: Mais ce n'est pas le cas partout, par exemple à Cray, dit Vadim.
7: Il ne faut surtout pas se dire que parce qu'on a entamé des processus de discussion, de débat, que l'élan va s'essouffler. Au contraire, je pense que les gens, après avoir discuté, après avoir débattu, proposé des choses, ils vont encore plus attendre des avancées concrètes.
4: Dans son établissement, le mouvement a même pris de l'ampleur au fil des réunions et s'organise, raconte Gisèle.
8: Là, on va essayer de mettre en place une sorte de changement avec des sous-groupes pour qu'on puisse se mobiliser chaque son tour pour que ce soit moins lourd, parce que se lever à 5h du matin, trois fois par semaine, je pense qu'on ne tiendra pas sur la durée.
4: De quoi donner des idées aux autres, a dit.
9: Il y a des jours où on va faire des pauses, ou alors que quand même il y a des gens qui aillent en cours, d'autres qui viennent.
4: Et donner de l'espoir à Nathanaël qui nous disait en début de reportage que le mouvement s'essoufflait à Valence.
5: C'est bien de s'organiser, au moins ça donne confiance aux autres, au moins ça nous donne une idée de ce qui peut se passer.
4: En sortant de la salle, plusieurs disent déjà vouloir faire durer le mouvement jusqu'après les vacances.
2: Mouvement qui risque aussi de perturber les épreuves du concours à l'internat de médecine. Elle commence à partir d'aujourd'hui dans 37 facultés de France. Et si une seule d'entre elles est perturbée, eh bien elles seront toutes stoppées. Pour les députés, une équation complexe à résoudre. Diviser par deux le déficit de la sécurité sociale, actuellement chiffré à 21,8 milliards d'euros. C'est le premier examen du texte aujourd'hui en commission. Et les discussions s'annoncent longues et électriques, vu les divergences sur le moyen d'atteindre l'objectif. Le projet de loi du gouvernement propose par exemple le gel des prestations sociales comme une majorité des pensions de retraite. En clair, plus de revalorisation en fonction de l'inflation. Dans ce contexte de hausse de prix et d'économie, l'alerte des CCAS, les centres communaux d'action sociale, chargés dans votre commune de répertorier les sans-abri, d'accompagner les chômeurs dans leur réinsertion professionnelle ou de veiller sur les plus âgés pendant les canicules, avec pour seul financement les subventions publiques, eh bien ils ne s'en sortent plus et lancent carrément un fonds de dotation privée. Guillemette sous cachet, c'est une information ici.
3: Nous avons besoin de moyens supplémentaires, assument les centres communaux d'action sociale qui appellent à travers leur nouveau fonds de dotation à la solidarité privée. Car selon eux, il y a urgence d'abord vis-à-vis du dérèglement climatique dont l'impact sur les communes et leurs habitants est déjà énorme. Logements inondés, brûlés ou étouffants, personnes déplacées ou très affectées. Dans ces situations, les CCAS sont en première ligne, surtout auprès de publics déjà vulnérables dont les profils en parallèle évoluent. Les travailleurs pauvres sont plus nombreux qu'avant dans 2/3 des CCAS, tandis que 30% des centres rencontrent un nombre croissant de personnes âgées en grande difficulté financière. Parmi les demandes récurrentes, le logement et l'hébergement en première position, puis la souffrance psychique rarement prise en charge. Des défis immenses pour les CCAS qui entendent continuer à lutter au quotidien contre les inégalités face à ces diverses crises.
2: Et le président de l'Union des CCAS de France est l'invité en direct du 13h de nos régions avec Marine Le Génie.
0: 5h04 sur ICI, la gauche a désigné son candidat.
2: Raphaël Glucksmann remporte la primaire dès le premier tour avec un peu plus de 66% des suffrages. 14% pour le candidat en seconde position, le patron du PS, Olivier Faure. C'est dire à quel point sa victoire est large et pour le leader de place publique, c'est aussi la preuve qu'il faut une vraie rupture.
10: C'est la victoire de tous ceux qui croient qu'il faut une gauche démocratique dans notre pays, que la gauche doit rompre avec cette hégémonie de Jean-Luc Mélenchon sur elle, qu'elle doit proposer un projet qui renforce la République, qui renforce la démocratie, qui renforce la justice sociale, qui renforce l'impératif écologique. Vous savez, moi je suis convaincu qu'il y a des millions de Françaises et de Français qui attendent ce moment, qui attendent de pouvoir voter sans sacrifier une partie d'eux-mêmes, sans se dire que simplement ils votent contre, mais qu'ils veulent pour ce qu'ils croient, pour ce qui constitue leur identité politique. Moi c'est à eux que je m'adresse, votre temps est venu, cette élection va être notre élection.
2: Raphaël Glucksmann aux 20h de France 2, le candidat à la présidentielle enfariné hier soir à la sortie de sa fête de victoire. Pour l'heure, Emmanuel Macron est toujours aux commandes et le chef de l'État inaugure à Paris ce matin le 4

0: Rouen 12 degrés, pour Bordeaux 15 degrés, à Toulon 17 degrés. Puis cet après-midi, les averses, elles, se feront de moins en moins nombreuses et les températures qui vont légèrement progresser ce lundi après-midi. Dans le nord, 19 degrés à Auxerre, dans le sud, 25 à Perpignan.
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0: On fête les Wilfried ce lundi. Bonne fête à tous les Wilfried qui se réveillent avec nous. Et une question, tiens, pour vous, Valentine. Une petite question sur le sommeil. Je sais que vous dormez peu, mais là, ce matin, par exemple.
3: 2h30.
0: 2h30. Je dois être aux alentours de 3-4, moi, vous voyez. Et il y a une autre catégorie de personnes qui dorment peu. Ce sont les jeunes parents avec des nuits agitées plus courtes. Et là, toutes les solutions, vous allez me dire ce matin, sont bonnes à prendre si on peut grappiller justement à quelques minutes, quelques heures de sommeil. Et ça tombe bien, puisque Catherine Quicandon a une idée à vous partager dans quelques instants. Et vous allez voir, cette idée, elle est toute douce pour commencer la journée. Restez avec nous, c'est à découvrir juste après la musique d'ici, ce lundi. Sur ces quelques notes joyeuses, voici Stéphane Escher. En vous souhaitant un bon réveil, peut-être même déjà un bon café, voici Combien de temps ?

0: Stéphane Echer.
1: Sur ICI, 5h10, excellent réveil. Avec combien de temps? Tiens, Valentine, combien de temps pour boire un café?
2: Oh, peu de temps.
1: 2 minutes, on est d'accord.
2: À peine.
1: Ah, ben, je vous rejoins à 100%.
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1: 2 minutes pour boire un café, 5h10. Et figurez-vous qu'il va y avoir de l'or ce matin dans la chronique de Stéphane Bern.
5: Monseigneur, il est 8h. L'or de se réveiller.
2: De l'or bleu ce matin, direction les Champs du Sud-Ouest à 5h25. Stéphane Bern nous raconte l'histoire du pays de Cocagne sur ICI.
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1: Et dans Ici, ça entreprend, on découvre chaque matin des idées pour nous simplifier la vie. Et en voici une pour les jeunes parents qui passent en moyenne, tenez-vous bien, une soixantaine de nuits blanches la première année, Valentine.
2: Alors pour aider bébé à dormir, et vous aussi, Catherine Quicandon, vous nous avez déniché une nouvelle technique d'emmaillotage venue du Loiret.
3: À Châteaudun, en Eure-et-Loir, à une cinquantaine de kilomètres d'Orléans, les bébés dorment la nuit. Et du coup, les parents aussi. Pour cela, nous pouvons dire merci à Agathe Verrier et Olivia Guyard qui ont fondé Ma Petite Laine, un cocon ergonomique qui apaise bébé et qui diminue les réveils nocturnes. Mais pas seulement, comme nous l'explique Agathe.
4: Être en position fœtale, ça a plein de vertus, dont la digestion et dont l'accès aux mains aussi, par exemple, pour se rendormir entre les micro-réveils.
3: Selon les retours, les parents dorment en moyenne 2 à 3 heures de plus chaque nuit. Dingue, non ?
5: Ah bah ouais, c'est dingue !
3: Ces cocons sont en laine mérinos, donc hypoallergénique, adapté aux peaux les plus fragiles et il régule la température de bébé hiver comme été. La laine provient d'élevages de moutons de la vallée de Chevreuse, d'Australie et d'Afrique du Sud. Elle est filée en France et en Italie. Les cocons sont tricotés près de Châteaudun et de Roanne. C'est à la naissance de sa troisième fille, Agathe, kinésithérapeute pédiatrique, a eu le déclic et a décidé de se lancer avec Olivia.
4: C'était ma voisine et mon amie qui était venue me voir à la maternité pour mon troisième enfant. Et elle est ingénieure, mais aussi une casquette de commerciale. Je me suis dit, c'est l'acolyte parfait pour démarrer. Moi, j'avais encore mon cabinet à temps plein, trois enfants en bas âge. Il fallait forcément être à deux pour se lancer dans une aventure comme ça, un peu folle.
3: Un peu folle, mais ô combien bonne. Très vite, Ma Petite Laine reçoit entre 30 et 50 commandes par jour. Et cela n'a fait qu'augmenter après leur passage dans l'émission Qui veut être mon associé, pendant laquelle Agathe et Olivia ont eu une proposition d'investissement. Ma Petite Laine grandit.
4: Le fait qu'il y ait Jean-Michel Karam, qui est en plus un investisseur hyper humain, en vrai, pas que à la télé, c'est quelque chose qui est porteur et voilà, il est de très bons conseils.
3: Depuis, Ma Petite Laine s'est diversifiée et propose par exemple un cocon en coton, une gigoteuse, une couverture et même un kit pour tricoter soi-même son cocon. Plus d'infos sur mapetitelaine.com. Merci à Nathanaël Bruni d'Ici Orléans pour cette idée qui préserve les nuits des bébés et de leurs parents. Ici, ça entreprend à Châteaudun avec Ma Petite Laine pour un sommeil sans réveil. Ou presque.
1: C'est une super idée. Je pense d'ailleurs à celles et ceux qui nous écoutent là encore sous la couette après vous avoir entendu. Catherine, normalement, si tout se passe bien, je crois que personne ne sort du lit ce matin.
2: Dans un instant, toujours sans sortir de lit, on vous emmène à Belfort où le boulanger, la serveuse du bistrot ou encore la jeune apprentie du quartier encourage toute la ville à donner son sang avec une toute nouvelle opération.
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1: 5h15, toujours à vos côtés. Et tout de suite, place à votre reportage, Valentine, quand toute une ville se mobilise pour le don du sang.
2: C'est l'esprit de ces opérations de l'établissement français du sang. Tout Besançon donne, tout Dijon donne. Et la dernière a démarré depuis ce week-end. Tout Belfort donne. Voici le principe. Un mois pour récolter un millier de dons grâce, Stéphane Paris, à des ambassadeurs.
7: Ils sont boulangers, restaurateurs, barman et barwoman. 10 ambassadeurs choisis par la Maison du Don. Certaines, comme Margot, ont une histoire particulière avec le don du sang.
8: Nous, on a une petite fille qui est née prématurément il y a 9 ans. Donc à 6 mois de grossesse, j'ai accouché d'un bébé de 800 grammes qui a eu besoin de sang. Et là, grâce à toutes les personnes qui ont donné à cette époque, eh ben, elles ont probablement sauvé notre bébé. Donc forcément, aujourd'hui, on est plus que touchés par tout ça.
7: Avec Jérôme, son compagnon boulanger, Margot a créé un dessert à la framboise en forme de goutte de sang. Parler du don, motiver les futurs donneurs, encore faut-il trouver les bons mots. Pour Mathia, qui tient le mandala à Belfort, l'argument, c'est les chiffres.
9: C'est hyper impressionnant de se dire qu'avec un don, on sauve 3 vies. Donc moi, ça me touche. Il faut trouver une façon ludique d'attirer les gens. Parce qu'en fait, c'est pas juste, on va, on donne le sang et il n'y a pas de résultat derrière.
7: L'objectif de Tout Belfort Donne, c'est aussi de trouver de nouveaux donneurs sur le territoire de Belfort. Il en faudrait 1500 chaque mois pour répondre aux besoins. Les jeunes sont particulièrement visés. En reconversion au CFA de Belfort, Jessica, autre ambassadrice, est tous les jours entourée de jeunes apprentis, loin d'être insensibles au don du sang.
10: Déjà, je leur en parle et puis je leur explique comment que ça se passe et que qu'il faut avoir 18 ans, effectivement. Donc, j'essaye aussi de les motiver et de les rassurer, surtout. Et puis, ceux qui ne peuvent pas encore donner, c'est un petit projet qu'ils ont, du coup, et ils sont vraiment fiers de se dire, mes 18 ans ou un peu dans l'année de mes 18 ans, je donnerai, et puis c'est une fierté pour eux.
7: Avec des opérations du même type menées à Dijon et Besançon, autour de Belfort, de donner dans une période où, après l'été, les dons diminuent. Fanny Delettre, directrice de l'établissement français du sang en Bourgogne-Franche-Comté.
11: Ces actions un peu flash permettent quand même de, à travers des ambassadeurs, alors là on voit beaucoup de restaurateurs, de nous aider à mobiliser d'une autre façon peut-être que notre façon de faire habituellement. Et c'est souvent grâce à ces événementiels qu'on arrive justement à passer outre les périodes difficiles.
7: Pour donner son sang, rendez-vous à la Maison du Don et sur toutes les collectes organisées par les 10 associations de donneurs qui ont pignon sur rue à Belfort.
2: Et pour savoir où donner près de chez vous, rendez-vous sur le site internet de l'établissement français du sang, don200.efs.santé.fr.
1: Dans 3 minutes, c'est la télé avec Patrice Gascoigne. Ce matin, place au retour des 4 Seize pour une nouvelle saison spectaculaire. C'est à voir ce soir sur TF1, 5h17. Si ce n'est pas déjà fait, je vous invite à sortir du lit. Et en plus, ce matin, accrochez-vous puisque tout ça va se faire sous des applaudissements. Ça n'arrive pas tous les jours, tout de même. Bon lundi, belle semaine sur ICI avec le groupe Opus. Soyez les bienvenus si vous nous rejoignez à l'instant.

0: Le groupe Opus sur ici avec Life is Life à 5h21. Maintenant que vous êtes bien réveillés, eh bien je vous invite à nous appeler tout de suite au 0810 055 056. Venez participer et commencer la semaine en jouant avec nous au duel des auditeurs autour de l'actu. Le principe, il est tout simple. C'est une question autour de l'actualité avec un chiffre pour vous à trouver. Et le plus proche de la bonne réponse remporte sa radio ici, Valentine.
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0: 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C'est Saveria qui attend vos appels. Bonne chance à tous.
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0: Patrice Gascoin est avec nous ce matin. Bonjour Patrice. Aujourd'hui, impossible de manquer le retour sur TF1 de la très spectaculaire série Cat Says. Pour nous en parler, vous êtes avec les trois héroïnes à votre micro.
4: Vous allez en prendre plein les yeux. La saison 2 de Cat Says est encore plus spectaculaire que la première.
5: Ça fait des mois qu'on n'a rien fait.
6: Sur ce coup-là, je vous propose qu'on y aille en mode infiltré. Je sens bien ces petits vols.
4: Les sœurs Chamade sont de retour ce soir sur TF1. Tam, jouée par Camille Lou, Scylla par Constance Labbé et Alexia par Claire Romain, les sœurs reprennent du service avec des scènes d'action qui nous emmènent au Mont-Saint-Michel, mais aussi au musée d'Orsay ou sur un train en marche. C'est peu de dire que les trois comédiennes sont devenues hyper complices sur ce tournage de Cat Says. La preuve, à mon micro, j'ai essayé de les piéger avec une interview express. Allez, quelle est la plus casse-cou des trois? Camille Lou, Constance Labbé et Claire Romain.
7: On devient toutes les trois à travers nos personnages.
8: On galère à répondre parce qu'on a chacune une zone de casse-cou.
9: Moi, je vais être casse-cou dans l'eau. Toi, tu vas être casse-cou dans l'air. Claire, elle va être casse-cou
10: sur le sol.
9: Non, mais en vrai, par exemple, je vais pas du tout être casse-cou sur un cheval.
7: Alors autant dans la vie, moi, je le suis pas du tout. Mais c'est vrai qu'en tournage, on m'a dit, Camille, tu vas conduire un sidecar d'époque. Ouais, vas-y, c'est bon, vas-y, on y va. Alors que dans la vie, je le ferais pas.
4: Quelle est la plus coquette des trois?
7: J'aurais presque envie de dire toi, t'as ton style, t'as ton truc. Constance, elle déroge pas de son look et...
9: Ouais, mais coquette, c'est quoi, coquette?
7: Ouais.
9: Moi, c'est quoi, je connais pas la division de coquette.
7: C'est clair.
11: Non, mais moi, je sais que j'aime bien mettre ma skincare, mes trucs comme ça.
9: C'est clair, elle utilise des mots comme skincare, donc c'est clair.
7: C'est elle, oui, non, c'est clair.
4: La plus râleuse des trois.
11: Ah, genre, regarde Camille. Ouais. Non, mais pas en mode râleuse, mais plus expressive dans sa réalité.
7: On est pareil là-dessus.
9: Franchement, vu ce qu'on a traversé, aucune de nous trois.
4: Celle qui était la plus triste à la fin du tournage.
7: Ouais. Toutes les trois.
4: Celle qui a organisé les retrouvailles après.
9: On a tout essayé. Cela dit, toi, t'as essayé le dîner, on a essayé.
4: Ça s'est pas fait.
9: On a toutes des emplois du temps un peu chargés, donc les retrouvailles sont souvent difficiles, mais on lâche pas, quoi.
4: Allez, dernière question. Celle qui aurait rêvé d'avoir le rôle d'une autre.
9: Moi, quand j'ai dit, je me suis dit, ah bon, d'accord, je suis la grande sœur un peu chiante, ok, très bien. Et en fait, c'est hyper bien casté.
4: Donc Claire Romain ne suit absolument pas ce que dit ça. Constance.
9: Elle était sur sa skincare.
4: Camille,
7: un dernier mot. Je ne suis pas râleuse.
4: Camille Lou n'est pas râleuse. Claire Romain prend soin de sa peau et Constance Labbé aime jouer dans l'eau. Toutes les trois sont les super héroïnes de Cat Size de retour ce soir sur TF1.
0: J'ai hâte, merci beaucoup Patrice. 5h25, je vous propose tout de suite d'accueillir notre duo du moment, composé de Marc Lavoine et Patrick Fiori, pour vous chanter leur nouveau single. Voici Occupé, ce lundi matin sur ICI. Avant, de retrouver la chronique de Stéphane Bern dans quelques instants. Bon réveil avec nous.

0: plaisir.
1: Marc Lavoine avec Patrick Fiori sur ICI à 5h27, comme d'habitude, de juste avant les infos de 5h30, un petit peu d'histoire avant l'actu aux côtés de Stéphane Bern. Ce matin, on voyage au temps où le sud-ouest français passait pour une sorte d'Eldorado grâce, vous allez voir, à une plante qui servait à fabriquer du bleu.
2: Au Moyen-Âge, le pays de Cocagne est un paradis imaginaire où les gens mangent, boivent et ne travaillent jamais. Au XVIe siècle, autour de Toulouse, certains commencent à se demander si ce paradis n'existe pas vraiment. Direction le Lauragais, entre Toulouse, Albi et Carcassonne. Ici pousse le pastel, une plante dont on tire une teinture bleue très recherchée dans toute l'Europe. Pour la transformer, on écrase les feuilles et on les façonne en boules appelées des cocagnes. Et c'est là que l'histoire devient intéressante. Car ces petites boules bleues rapportent des fortunes immenses. Comme quoi les boules qui rendent riches ne sortent pas toutes de l'euro-million. Les marchands s'enrichissent à une vitesse folle. Comme dirait Abba, monnaie, monnaie, monnaie. Toulouse se couvre de somptueux hôtels particuliers. On achète des terres, on prête de l'argent au roi, on affiche sa réussite sur les façades. Le pastel, c'est un peu la start-up de la Renaissance. Le bitcoin qui poussait dans les champs. Ce rêve bleu. Depuis le Moyen-Âge, les Européens rêvent d'un mystérieux pays de cocagne. Une terre imaginaire où les rivières coulent de vin, où les oies arrivent déjà rôties. Et où plus on dort et plus on gagne. Ça y est, ce pays imaginaire a enfin une adresse postale. Mais comme souvent avec les fortunes trop faciles, l'histoire finit mal. À la fin du XVIe siècle, l'indigo venu d'outre-mer coûte moins cher et produit un bleu plus intense. Le pastel s'effondre.
3: Game over.
2: Le pays de cocaïne n'aura duré qu'un temps. 5 siècles plus tard, Toulouse continue pourtant d'attirer les foules. Preuve qu'on peut perdre son bleu et devenir la reine des villes roses.
1: Merci Stéphane. Restez avec nous après les infos. Je vais vous raconter une autre histoire incroyable, celle de Simon Royer, un jeune violoniste breton qui jouait dans la rue. Et aujourd'hui, il partage la scène avec Céline Dion. Son histoire est folle. Je vous en parle juste après les infos, puisque tout de suite, il est 5h30. Voici l'actualité en France et dans le monde en 90 secondes. C'est avec vous, Valentine Letès.
4: À la veille d'un nouvel appel à manifester dans toute la France, les lycéens entament une nouvelle semaine de blocus. Des rassemblements sont déjà prévus ce matin, en Dordogne notamment. La question c'est combien seront-ils après une mobilisation en baisse en fin de semaine. La gauche a son candidat pour la présidentielle. Raphaël Glucksmann remporte la primaire en ligne avec 66% des suffrages, quand le second candidat n'en cumule que 14%. Il s'agit d'Olivier Faure, le patron des socialistes qui appelle à l'unité. Nous avons désormais un candidat à nous tous de forger ensemble cet esprit de victoire. Comment diviser par deux le déficit de la Sécu? Le projet de budget du gouvernement arrive en commission avec 1600 amendements. Preuve de la différence de point de vue pour y parvenir. Le texte prévoit pour l'instant de ne pas revaloriser les pensions de retraite en fonction de l'inflation à partir de janvier. Le corps d'un homme criblé de balles retrouvé à Nîmes hier dans sa voiture. Un homme d'une quarantaine d'années déjà connu de la justice pour stupéfiants, précise le parquet. La piste du règlement de compte est étudiée. C'est l'histoire d'un ostéopathe qui se vantait de soigner des célébrités, de traiter des tumeurs à distance et de traverser des êtres. Antonino Mercuri est jugé à partir d'aujourd'hui à Paris pour abus de faiblesse, soupçonné d'avoir soutiré 13 millions d'euros à ses clients. La fin d'une série noire pour l'Olympique de Marseille. Après 5 défaites consécutives, l'OM a conclu hier soir la 6e journée de Ligue 1 de foot sur une victoire à 3, 2 buts à 0.
1: L'info du jour avec nos tickets resto au menu des députés.
4: Après plusieurs lois successives pour prolonger leur utilisation ou la modifier, une proposition de loi vise à tout clarifier, à graver dans le marbre la possibilité de payer avec en supermarché. Mais jusqu'à combien? C'est toute la question. Plusieurs députés réclament un plafond à 10 euros contre 25 aujourd'hui. Incompréhensible pour beaucoup de salariés, Pierre Coquelin, en pleine inflation.
0: Pour Maxime, salarié dans l'industrie, le ticket resto, c'est un geste presque automatique à l'heure du déjeuner.
3: Tous les jours, tous les midis pour manger. Principalement en boulangerie les week-ends pour faire des courses.
0: Pas forcément donc pour aller à la table d'un restaurant, même constat pour Amanda qui travaille dans le nucléaire.
5: Avant c'était les restos, mais avec les augmentations des prix, du coup on est bloqué uniquement à 25 euros. Payer 25 euros au resto et après complété par la carte bleue, donc parfois je le fais, parfois j'ai la flemme.
0: Chaque mois, Cyril a 150 euros de tickets restaurant. Il ne les consomme pas tous. Selon lui, passer de 25 euros à seulement 10 en grande surface chaque jour, ce serait un mauvais signal au vu de l'inflation.
3: Sur un caddie de course, retirer 25 euros, c'est quand même pas mal. De toute façon, on peut l'utiliser que pour l'alimentaire, donc il n'y a aucune justification.
6: C'est pas un ticket caddie, c'est un ticket restaurant.
0: Sandrine Poulain tient le restaurant Le Café du Port à Cherbourg.
6: Le midi, les gens ils mangent le menu du jour. 25 euros, on est pile poil dans le montant. Il y a des frais dessus, donc c'est pour ça qu'il y a beaucoup de restaurants qui les prennent pas, mais il faut que les restaurateurs fassent l'effort de les prendre pour pas qu'ils finissent dans les supermarchés.
0: Selon une étude pour l'entreprise Openit, en 2026, 44% des tickets restaurants sont utilisés dans les grandes surfaces en France, contre 31% en restaurants et 25% dans les commerces alimentaires.
4: Le texte examiné à partir d'aujourd'hui propose également d'acter une fois pour toutes le don de tickets resto à des associations d'aide alimentaire, mais aussi leur dématérialisation complète.
1: 5h34, tout de suite, la météo de ce lundi 12 octobre avec un ciel chargé, des nuages et des averses hein, ce matin le long de la côte atlantique. Pour les régions à l'est, en revanche, le ciel, lui, sera plus dégagé dès ce début de journée avec du soleil pour les températures de bonne heure. Nous avons 7 degrés en Auvergne, nous dit Didier. 13 dans la Vienne, nous dit Marie-Laure. Et puis en milieu de matinée, ça grimpe doucement à Lille et Rouen, 12 degrés. Pour Bordeaux, 15 degrés. À Toulon, 17 degrés. Cet après-midi, on aura toujours un ciel plus perturbé à l'ouest. À l'est, un ciel, lui, qui restera encore une fois dégagé. Des températures qui vont légèrement progresser ce lundi. Dans le nord, 19 degrés à Auxerre. Dans le sud, 25 aujourd'hui à Perpignan.
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1: Dans 3 minutes, c'est le duel des auditeurs autour de l'actu avec à gagner aujourd'hui votre radio ici. Elle est pour vous tout de suite au 0810 055 056. Et on va parler d'un instrument. Valentine, si je vous parle d'instrument de musique, vous me dites...
4: Ça dépend, les cuivres, les bois, les cordes, il y en a pléthore.
1: Eh bien, on va être sur les cordes, si je me trompe pas, puisqu'on va parler du violon ce matin. Je ne suis pas assez réveillé pour faire la distinction. Mais normalement, on va faire la dérive. C'est bon ?
4: C'est bon.
1: Ok, merci. C'est le violon qui est à l'honneur. Juste après Francis Cabrel, voici Sarbacane sur ICI. Excellent réveil avec nous et bon lundi.
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0: Francis Cabrel avec Sarbacane sur ICI. C'est une nouvelle semaine qui commence. Excellent lundi et bon réveil à 5h38.
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0: C'est votre rendez-vous pour bien commencer la journée, le duel des auditeurs autour de l'actu. Le principe, il est tout simple, c'est une question autour d'une actu avec un chiffre pour vous à trouver et encore une fois pour gagner un très joli cadeau.
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0: Magnifique, et puis on dit bonjour ce matin à Jean-Claude dans la Drôme qui est avec nous.
3: Bonjour Jean-Claude.
4: Bonjour à toute la radio, bonjour.
0: Jean-Claude, il a le sourire. Il a passé un excellent week-end, ça s'entend. C'est ça, Jean-Claude ?
4: Exactement. Vous avez raison.
0: Eh bien, gardez-moi ce joli sourire, puisqu'avant, on va dire bonjour à Françoise, qui est avec nous des Landes. Bonjour, Françoise.
5: Bonjour
4: Françoise.
0: Tout le monde s'est dit bonjour. J'adore. On va jouer ensemble. Françoise, ça va aussi ?
5: Ça va, trop bien.
0: Alors, écoutez, cette histoire incroyable qui sera notre question ce lundi. C'est l'histoire de Simon Royer, un Breton de 24 ans. À 16 ans, il commence à jouer du violon dans les rues à Vannes pour gagner un petit peu d'argent de poche. Il va poursuivre ses études, ensuite à Rennes, puis à Paris, toujours en continuant de jouer dehors. Ses vidéos vont circuler sur les réseaux sociaux jusqu'au jour où l'équipe de Céline Dion le contacte. Il va passer une audition, il va décrocher une place, tenez-vous bien ensuite, parmi les musiciens de Céline Dion, jusqu'à ses dates, en ce moment même, ici, à Paris, où Céline Dion lui réserve un show un petit peu particulier. Écoutez.

0: fait du violon, mais du violon rock'n'roll. Hein.
1: Ouais, mais il l'interprète super bien, il a une prestance et c'est une histoire quand même assez dingue. Il est passé en quelques temps, voilà, de jouer dans la rue à en concert avec Céline Dion, plusieurs dates. Et la question que je vous pose ce matin, elle a un lien avec le violon. Est-ce que vous connaissez combien il y a de cordes, combien compte de cordes plutôt, un violon classique? Jean-Claude, il me faut un chiffre. 6 pour Jean-Claude. Françoise, vous en pensez quoi?
2: 5.
1: J'ai pas compris.
0: 5.
1: Ah, 5. Pardonnez-moi, Françoise. Nous avons la réponse à vos côtés, Valentine.
0: 4 cordes. Sol, ré, la, mi.
1: Hop. Eh bien. Ah! Allez, on la refait. On a notre petit Saint-Clar. Quand même, petit tour enjoué. Ah!
0: Et c'est Françoise qui gagne.
1: C'est Françoise qui gagne ce matin.
2: Merci beaucoup.
1: Son poste radio.
3: Bonne chance Françoise et puis bonne continuation à vous.
1: Jean-Claude, merci d'avoir joué avec nous.
0: Vous êtes beau joueur, Jean-Claude.
1: Belle semaine, ouais. Franchement, hyper fair play. Françoise, on vous envoie votre poste ici directement chez vous. Vous avez une petite passion hyper sympa, c'est la peinture. Qu'est-ce que vous peignez en ce moment?
2: J'ai peint la forêt autour de ma maison.
1: Ah, c'est chouette. Eh bien, n'hésitez pas à nous mettre une petite photo directement sur notre page Facebook. On les relaie quotidiennement et on adore lire vos messages. Merci Françoise, je vous souhaite une belle journée.
2: Journée à vous.
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1: Avant les infos de 6h, notre initiative du jour avec Robin Bernot. Si vous deviez repasser votre permis de conduire demain, vous pensez que vous l'auriez, oui ou non, vous Valentine?
0: Vous me posez la question à moi?
1: Ouais.
0: Moi j'ai eu du premier coup, hein. Évidemment.
1: Ouais.
0: Et justement, si comme Louis, vous n'auriez pas à nouveau votre permis de conduire, les Comices du Nord proposent aux automobilistes de réviser leur conduite. On découvre ça avec Robin Bernot à 6h05 sur ICI.
1: Vous savez combien de fois je l'ai loupé?
0: Allez, 3 fois.
1: Eh bien, je vous le dirai tout à l'heure. Restez avec nous. Suivi de votre rendez-vous dans quelques instants, je recherche un auditeur qui, c'est juste avant les infos de 6h. Et aujourd'hui, tenez-vous bien, puisqu'on repasse à table.
0: Et pour la journée, du coup, on passe à table. Hein, sauf si vous avez déjà mangé 3 repas, Louis, je ne sais pas. Mais en général, c'est le premier, le petit déjeuner. On recherche un auditeur qui veut nous dire quel est son plat préféré et surtout pourquoi.
1: 0810 055 056, appelez-nous, faites-nous rêver, on a envie de connaître votre plat préféré ce matin et c'est Saveria qui vous accueille au standard. Pour l'heure, je vous laisse vous réveiller tranquillement en douceur
0: avec peut-être une bonne tartiflette.
1: Une bonne tartiflette dès le matin, faut être solide quand même, ça peut se tenter, hein,
0: c'est possible.
1: Voici les poèmes de Michel sur ICI.

0: Terry Moïs, avec les problèmes de Michel à 5h47, c'est sur ici, tout de suite, votre rendez-vous anti-arnaque.
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0: Votre rendez-vous quotidien aux côtés de Aude Razeau. Aude, bonjour. Focus ce lundi matin, encore une fois, sur nos réseaux sociaux. Vous nous alertez aujourd'hui sur les faux appels aux dons.
2: Oui, imaginez, vous surfez là tranquillement sur votre smartphone depuis votre canapé et vous tombez soudain sur une vidéo de vous. Oui, de vous, avec votre visage, une musique triste et un appel à donner de l'argent. C'est ce qui est arrivé, figurez-vous, au fils d'une collègue. Elle m'a raconté, son ado est influenceur, donc il poste pas mal sur les réseaux sociaux, il est très suivi, et il découvre un jour ce compte qui n'est pas le sien, qui reprend ses vidéos, et où il est écrit que c'est un drame, il a perdu toute sa famille, ses parents, son frère, qu'il a été viré de son logement et qu'il dort à la rue. Problème numéro un, tout est faux, et gros problème. Problème numéro 2, des internautes ont versé de l'argent. L'usurpateur a mis en fait dans les vidéos un identifiant PayPal et certains ont donné pour aider 150 euros, 300 euros. Il y a des captures d'écran, des versements en commentaire.
0: Mais Aude, comment est-ce qu'on évite le piège justement d'un appel aux dons mensongers ?
2: Déjà, prenez du recul toujours quand vous voyez s'afficher des images ou des histoires touchantes depuis des comptes Facebook, Instagram, un peu anonymes, des gens que vous ne connaissez pas. Je comprends que vous ayez envie d'aider spontanément, c'est normal, mais avant, faites quand même un petit travail d'enquête. Je prends un autre exemple, les cagnottes pour un enfant malade. On en voit passer régulièrement sur nos réseaux sociaux. Là, c'est pareil, on peut vérifier avant de donner. Regardez par exemple si des médias ont relayé cet appel ou alors des associations reconnues. C'est souvent le cas quand c'est un appel aux dons sérieux. Je sais, c'est triste de devoir se méfier de tout alors qu'une histoire nous touche, qu'on a envie d'être généreux, mais c'est encore plus triste ensuite et douloureux d'ailleurs de se rendre compte qu'on a donné à un menteur.
0: Exactement, merci beaucoup Aude pour ces conseils précieux à garder en tête et si vous voulez en savoir plus, je vous invite à aller écouter la chronique de Aude Razeau directement sur notre site internet ici.fr. Dans 3 minutes, on va retrouver Robin Bernot. Seriez-vous capable de repasser votre permis de conduire en ce moment? Après plusieurs années, une nouvelle initiative s'est développée, on en parle à ses côtés. Et tout à l'heure, Valentine, vous me posiez la question, combien de fois j'ai
3: pu... Vous aviez passé le permis de conduire?
0: Eh bien, il me semble, parce que du coup, j'ai pris quelques instants pour y réfléchir. Je crois que je l'ai eu la 3e fois.
3: Ah, quand même.
0: J'ai loupé 2 fois, ouais, quand même.
3: Ça écoutez, va, ça va, 3 fois. Va, vous êtes va. Dans la moyenne.
0: Ça, c'est. Ouais, bon, bah, écoutez, oui, c'est bien.
3: Je crois que c'est la moyenne des échecs.
0: Vous savez me rassurer, vous savez. Vous savez le faire. 5h49, tout de suite, voici One Republic sur ici.

0: c'était One Republic sur ICI lundi. Merci à vous de nous avoir confié votre réveil. Soyez les bienvenus si vous arrivez tout de suite. On va découvrir une nouvelle initiative ensemble. C'est dans Ça marche ici, une nouvelle initiative. On parle ce matin de conduite. Seriez-vous capable de repasser votre permis de conduire ? Dans le Nord, une commune propose justement des stages de remise à niveau pour les automobilistes, Romain Bernot.
1: Tout près de Dunkerque, des seniors profitent de cours de conduite gratuits.
2: C'est une très très bonne chose de suivre une formation.
1: La mairie d'Esquelbecq proposait il y a quelques jours des cours de conduite à destination des seniors et des personnes porteuses d'un handicap de plus de 55 ans. Ce jour-là, trois personnes ont pu en profiter pour mettre à jour leurs connaissances et reprendre confiance. Notre journaliste Paola Guzzo est montée avec Brigitte, 72 ans, qui n'a pas touché un volant depuis 4 ans.
3: J'ai eu des problèmes au pied, donc et puis ça me disait, je n'ai plus tenté. Je fais beaucoup de vélo et de marche. Et comme mon mari, il était chauffeur, c'est lui qui conduit tout le temps. Les personnes âgées ont conduit déjà moins vite. Beau-père de ma fille, il a 90 ans, il prend encore son volant, mais il est des fois dangereux sur la route parce que il roule tout doucement et puis bah le monde, il faut faire attention à tout. Il y a des piétons de tous les côtés.
4: Pourquoi vous vous y remettez ?
3: Bah parce que j'ai mes filles qui disent, mais maman, papa, le jour qu'il y a un problème, tu vas faire comment ? Alors je me suis dit maintenant, il faut absolument que je m'y mette. Quoi.
1: Alors ici, dans les Hauts-de-France, ça marche ? Et vous ? Qu'en pensez-vous ?
2: Alors personnellement, je participais aussi à un cours il y a une dizaine d'années. Je pense que c'est super parce qu'il y a beaucoup de choses qui changent dans la conduite.
1: Bernard aime beaucoup l'idée.
2: Ça permet de nouveau de se dire, ben voilà, il y a des nouveaux panneaux, ben il faut qu'on y accède à reconnaître tout ça.
1: Une initiative séduisante à une condition.
2: Si c'est bien présenté dans cette réunion, que ça soit convivial, que ça soit avec une personne qui a du sourire, qui ne prend pas les gens en négatif.
1: Ah, le passage du permis. Est-ce que vous vous en souvenez ? Pour Bernard, par exemple, ça n'a pas vraiment été simple.
2: Oh là là, oui, oui. J'étais hyper stressé. C'était encore dans une voiture, une R4. Je l'ai loupé. Hein. Je l'ai eu qu'à la troisième fois parce que j'étais trop nerveux. Quelqu'un m'a dit, si tu veux te calmer, mange du sucre. Donc j'ai mangé du sucre et la quatrième fois j'ai eu mon permis.
1: Ces cours de conduite gratuits permettent donc à nos aînés de reprendre confiance au volant, de se reconnecter à la route d'aujourd'hui et surtout de préserver leur autonomie quand la voiture reste parfois le seul moyen de se déplacer. Et vous alors, le permis, est-ce que vous l'avez eu du premier coup ?
0: Ah ben la réponse, malheureusement, c'est non. Romain Bernot et Paola Guzzo qui étaient avec nous. 5h54, appelez-nous. Journée du goût ce lundi. 0810 055 056. Quel est votre plat préféré ? C'est à vous, juste après Thierry Hazard. Voici le Jerk sur ICI.

0: Le Jerk avec Thierry Hazard, c'est sur ICI ce matin, une nouvelle semaine qui commence. Auditeur qui, journée mondiale du goût, le goût est à l'honneur avec Gérald ce matin, alias Jeannot. Bonjour Jeannot.
1: Bonjour monsieur.
2: Bonjour Gérald, bonjour Jeannot. Alors comme ça, vous avez une super recette de lapin.
1: Oui.
2: C'est quoi cette recette, Jeannot?
1: Du lapin au courmouillon.
0: Ah, qu'est-ce que c'est?
1: Alors, un lapin traditionnel, vous le mettez à cuire pendant 3 quarts d'heure à l'eau frémissante, avec un fouquet garni, une petite tomate et puis quelques pommes de terre. Et le rabe de lapin qui est sec à la fin à manger, vous le faites en vinaigrette avec de la salade, mais le lapin tout chaud avec un filet de vinaigre. Et vous trempez ça dans la moutarde.
2: Ah ben vous la connaissez par cœur en plus, Gérald, cette recette. Vous la tenez de qui?
1: D'un cuisinier de l'Élysée en 66.
0: C'est pas vrai.
1: Charles Daubry s'appelait. Il était en Pologne avec le général de Gaulle. C'était un cuisinier de l'Élysée.
2: Et vous le connaissez?
0: C'est quoi
1: ça? Ah bah oui, il faisait des grandes chasses où mon père était garde.
0: C'est incroyable.
2: Et c'est lui qui lui a appris à cuisiner le lapin que vous chassiez alors?
1: Le lapin au courbouillon, vous pouvez faire un garenne si vous voulez.
2: Hein. Excellent.
1: Un en Sologne. Vous pouvez faire du garenne ou le lapin commun au courbouillon avec un bouquet garni, les arômes.
0: Et Jeannot, il va falloir venir nous le faire, hein, ce lapin. Je compte sur vous. Franchement, merci. Vous avez été juste incroyable. Merci à tous d'avoir été là. À 6h, rendez-vous avec l'actualité de vos régions. 6h30, vous retrouvez Valentine Lethès.
2: Pour l'actu en France et dans le monde.
0: Et tout de suite, voici les équipes d'ici matin, ce lundi. Belle semaine sur ICI.
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5: Bonjour pour lundi matin dans le département de l'Hérault, les amis. Bonjour Anne Pinkzon-Dussel.
6: Bonjour.
5: On passe la semaine ensemble. Très heureux de vous retrouver. Vous avez passé un bon week-end?
6: Oui, très bien. Et vous?
5: Mais très très bien. Je pense qu'on va parler un peu de votre week-end dans quelques instants après les infos de 6h.
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5: Céline Durand programme. Pour l'heure, il est 6h et vous écoutez ici Héros. Bon réveil.
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5: Ravi de commencer cette semaine à vos côtés. L'actu locale d'ici Héros, à 6 mois de l'élection présidentielle, on vous donne la parole.
6: Avec un dispositif très simple, c'est un isoloir qu'on installe à différents endroits du département. Vous êtes invité à répondre à 5 questions et à enregistrer vos réponses. L'objectif, c'est de vous faire entendre avant les élections. Ce week-end, Clémentine Proto, l'isoloir était au Parc des Expos à la Foire de Montpellier.
7: Célina, une étudiante, s'engouffre dans la cabine, cachée par un rideau bleu floqué du logo d'ICI Héros. À l'intérieur, un ordinateur avec une caméra. Il pose à chaque participant 5 questions différentes.
8: Alors pour commencer, quels sont les sujets les plus importants pour vous en ce moment? Alors en ce moment, pour moi, les points négatifs, c'est la hausse de l'essence, notamment pour les jeunes comme moi qui sommes étudiants. On doit faire des stages assez loin parce que aussi on ne trouve pas de stage ni d'alternance.
7: D'après une étude de l'Institut Ipsos, 90% des Français estiment que le pays va, je cite, dans la mauvaise direction. Jean-Louis, par exemple, habite à la campagne et il se sent complètement abandonné par l'État.
9: Tous les problèmes que nous avons au niveau médical, les vraies problématiques ne sont jamais abordées.
7: Hugo s'arrête devant le stand. L'ingénieur pense qu'il faut se pencher sur les dépenses de l'État.
10: Notamment pour les premiers ministres, des choses comme ça. Ça peut être des fois des avantages qui sont à vie alors qu'ils ont eu des postes de 6 mois. Et je pense qu'il y a des grosses économies qui peuvent être faites à ces niveaux-là.
7: Pour Léa, 12 ans, il faudrait surtout que les Français changent de comportement et fassent preuve de plus de solidarité.
11: Dire que quand il y a quelqu'un qui a un problème, il faut aller l'aider.
12: Que ça soit obligatoire.
11: Oui.
7: Si vous êtes d'accord avec Léa, vous pouvez vous aussi le dire dans l'isoloir d'ICI Héros. Il reste à la foire de Montpellier jusqu'à la fin de la semaine.
6: Et pour savoir jusqu'à l'élection où se trouve l'isoloir dans l'Hérault, vous avez une carte mise à jour sur ici.fr. L'élection présidentielle qui se rapproche et qui se précise, il y a officiellement un candidat de plus à gauche depuis hier soir. Et il s'agit de Raphaël Glucksmann, le leader de Place Publique, a remporté dès le premier tour la primaire de la gauche sociale et démocrate. Le leader de Place Publique a remporté plus de 66% des voix devant le patron du PS, Olivier Faure, qui a remporté, lui, 14% des voix.
5: Et on continue notre rendez-vous politique. Ici, on se dit tout.
6: Notre invité cette semaine, c'est Henri Cabanel, ancien sénateur d'hiver gauche de l'Hérault. Il vient de rendre son siège. Après 2 mandats, il ne voulait pas se représenter. Henri Cabanel est donc aujourd'hui officiellement retraité et libre de tout mandat politique, ce qui le soulage.
13: Pour vous parler franchement, je suis soulagé. Soulagé parce que j'avais déjà préparé cet arrêt depuis longtemps, puisque je suis contre le non-cumulé de mandat dans le temps. Hein. Et soulagé parce que j'avais des difficultés à supporter l'ambiance aujourd'hui qui règne depuis quelque temps. Il n'y a pas trop de clarté, il n'y a pas de visibilité, il n'y a plus de projet de loi présenté par le gouvernement, ou peu, à part le projet de loi de finances, et on ne sait jamais où ça va aller. Et quelquefois, pris par la honte, j'ai pas peur de le dire, la honte de ne pas pouvoir arriver à s'entendre pour voter un projet de loi de finances. On met toujours en avant l'instabilité politique à l'Assemblée nationale, mais notre devoir en tant que parlementaire, c'est de s'adapter à la situation et de trouver donc le bon compromis dans l'intérêt général.
6: Henri Cabanel qui a annoncé qu'il soutient la candidature de l'éditorialiste Natacha Polony si elle se présente à l'élection présidentielle. 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Un ULM s'est écrasé à l'aérodrome de Candillargues hier en bout de piste. Les pompiers sont intervenus pour secourir le pilote qui est heureusement indemne. Il a quelques plaies à la tête, mais il a réussi à sortir de lui-même de son ULM, qui est tombé et qui s'est retourné dans les marécages. La piste a été coupée, le temps d'évacuer cet ULM. Près de 500 PV et une cinquantaine de trottinettes saisies à Béziers en un mois. La ville est entrée dans une phase de répression pour les conducteurs qui ne respectent pas les règles, le code de la route bien sûr, mais aussi le port du casque et du gilet jaune qui sont obligatoires à Béziers depuis le mois d'avril. Alors est-ce que ça va mieux depuis ces nouvelles règles? Est-ce que c'est plus serein sur la route? Vous l'entendrez dans l'info d'ici à 6h30.
5: Des centaines de personnes et un rassemblement qui dégénère à l'atte.
6: Un rassemblement qui n'était pas déclaré. Entre 300 et 400 personnes sont venues pour voir des voitures slalomées sur le parking de Carrefour vers 2h du matin dans la nuit de samedi à dimanche. La police est intervenue pour disperser tout le monde. 5 personnes ont été interpellées. Un policier a été légèrement blessé. Bruno Bartosetti, policier à Montpellier, est responsable du syndicat Unité dans la zone sud.
14: Sur ces dernières années, on sait que c'est de plus en plus fréquent et que ces rassemblements évolue, que ce soit à Béziers ou à Montpellier, ou aux alentours de Montpellier. Ils sont assez organisés, en tout cas, pour se rassembler et se retrouver à un endroit bien précis. Et si nous déployons un dispositif pour empêcher cette évolution, ce n'est pas pour le plaisir d'être dans une confrontation, loin de là. C'est pour éviter des drames qu'on a déjà connus par le passé, avec à la sortie des blessés graves, voire des morts. Et c'est pour cette raison qu'on intervient seulement. Lorsqu'on intervient, eh bien, le danger se retourne contre les forces de l'ordre et on a déployé même un dispositif très très important. Bien, malgré tout, on a un policier qui a été blessé, on a eu des interpellations, mais malheureusement, on sait que c'est récurrent, qui retenteront à nouveau. Et l'interdiction est également un plaisir et fait partie aussi de cette culture de rassemblement.
6: Et décidément, le week-end a été tendu à l'atte parce que lors du match de basket des Gazelles contre Villeneuve-d'Ascq, des supporters s'en sont pris verbalement à une joueuse nordiste, des insultes et des doigts d'honneur que le club de l'atte Montpellier condamne fermement. Et puis un match nul, 26 partout pour les handballeurs montpellierains hier à Tremblay. Sixième journée de championnat, le MHB est troisième du classement. Le prochain match des montpellierains, c'est jeudi, ce sera un match retour en Ligue des Champions face aux Danois de Aarhus contre qui le MHB

0: douceur qui s'accentue véritablement. Il fera 22 à l'Audève, 23 à Clermont-l'Hérault, à Lunel et Palavas, 24 degrés pour Montpellier, 25 degrés, ce sera la maximale aujourd'hui, 25 pour Béziers, Agde ou encore dans le Minervois à Olonzac. Et puis demain, on prendra les mêmes, on recommence. Ça va être comme ça à peu près hein, jusqu'à mercredi. Chaque jour, une belle journée avec même de la douceur, voire de la chaleur, on le dira.
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0: Comme Stéphane ou Juju, n'hésitez pas à nous faire un petit commentaire sur la page Facebook d'Ici Hero ou bien via WhatsApp au 04 67 58 6000. Bon réveil avec Ici Hero, il est 6h07.

0: Calogero sur votre radio locale ici. Héros, il était de passage dans le département le week-end dernier pour débuter le mois d'octobre au Pasino de la Grande Motte, également au Palais des Congrès du Cap d'Agde. Bon réveil.
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0: Très heureux de commencer cette semaine à vos côtés. On va aller voir des cochons dans quelques instants. Bah oui, pourquoi pas. On va aller dans un élevage de cochons à Florensac. C'est le lieu de votre reportage en immersion. Virginie et vous à 6h20. Et puis nous sommes avec Anne pour les infos. Anne, fan de Céline Dion. Hein.
3: Oui.
0: Vous avez une autre fan comme vous qui s'appelle Agnès, qui écoute ici Héros et qui a eu la chance d'aller la voir en concert. Et Vivian va vous faire un petit cadeau avant d'accueillir Agnès. Vous restez là.
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6: Allez, déjà, on va écouter un petit peu de Céline Dion.
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6: Il y a tellement des belles chansons de Céline Dion. J'ai choisi celle-là pour accueillir Agnès de Montady. Bonjour Agnès.
8: Oui, bonjour.
6: Bon, vous êtes fan de Céline Dion et vous êtes allée la voir en concert, mais au début, c'était pas prévu.
8: Oui, j'ai tout fait pour avoir des places et en fait, j'avais pas du tout été sélectionnée.
6: Ouais.
8: À mon grand désespoir, je me suis dit, bon, c'est comme ça, c'est tracé.
6: Ouais.
8: Et en fait, il y a 15 jours de ça, ma belle-fille m'a appelée avec mon fils parce qu'il y avait quelqu'un qui se désistait. Et donc, au pied levé, j'ai pris le train, le sac à dos, et je suis partie le mercredi 16 voir Céline Dion à Paris.
6: Mais c'est pas vrai, c'est incroyable,
8: ah ouais.
6: Trop
8: ah
6: bien
8: ouais. Ah
6: alors,
8: ouais.
6: Et ben alors,
8: non, vraiment.
6: Racontez-moi, c'était cool alors ou pas Agnès?
8: C'était exceptionnel.
6: C'est vrai,
8: c'était
6: ouais.
8: C'était exceptionnel et je suis heureuse d'avoir pu vivre ça. C'est vrai que moi, j'aime beaucoup l'album que lui a écrit Jean-Jacques Goldman. Et je suis fan. En fait, je me suis retrouvée très bien placée. Et en fait, j'ai payé ma place, donc moitié prix, 115 euros. J'étais super bien placée. Une chance inouïe.
6: Bah là, franchement, vous avez eu beaucoup de chance. Je vous embrasse. Je vous fais un gros bisou, Agnès. À bientôt.
5: Merci beaucoup, Agnès, pour votre témoignage. Et vous aussi, Anne, vous avez eu la chance, après avoir beaucoup de batailler quand même, il faut le dire.
9: Ah, c'était pas simple d'avoir des places.
5: Ah, d'avoir des places.
9: J'ai pas eu la chance d'Agnès. J'ai pris mes places, j'ai lutté pour avoir mes places. Mais
5: c'était
9: oui,
5: ce week-end alors,
9: c'était
5: le concert.
9: C'était vendredi, effectivement.
5: Et vous confirmez les dires d'Agnès?
9: Super.
5: Magnifique.
9: Ouais, ouais. Et puis toute l'ambiance avant, tous les bars autour de la salle jouent du Céline Dion à fond. Tout le monde est habillé, chante.
5: On met des strass et paillettes.
9: Des heures, on met des strass et paillettes, évidemment.
5: Et il doit y avoir une bonne ambiance. Donc,
9: ouais. Même sans aller au concert, je pense, en allant juste dans les bars autour, on a cette ambiance.
5: Bon, bah, excellent. C'était la fin, je crois, là, de la série.
9: Non, ça se termine le 17.
5: Ah, donc là, cette semaine, en fait.
9: Il y a encore, trois dates. Là.
5: Et puis après, ça sera
9: au mois de mai.
5: C'est ça. Mmh. Allez, excellent. Bah, merci en tout cas pour ce témoignage, Agnès. Merci également, Anne, pour ce témoignage. On se retrouve pour les infos dans un quart d'heure sur notre radio locale ici Héros. Après un petit bout de Marseillaise anglo-saxonne s'il vous plaît, voici Mel Brooks sur votre radio ici Héros.

0: Melbourne sur ici les héros, au réveil.
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0: Il est 6h19, l'heure de partir en reportage avec Virginie Vives. Virginie et vous, c'est le reportage d'ici héros qui vous emmène cette semaine dans le pays agatois en pleine nature. Il y a à peine une vingtaine d'élevages porcins dans tout le département et Virginie est allée rencontrer un couple qui s'est lancé dans l'aventure il y a 4 ans tout pile.
2: Là, vous voyez des cochons là ?
3: Ah oui, les petits !
4: C'est nos animaux et personne ne les connaît mieux que nous.
2: Dudu, tu viens pas manger ? Oui. Allez, la grosse.
3: Elle va se vexer si vous dites la grosse. Hein.
2: Ouais,
3: on dit une femme enveloppée.
2: Elle est un peu feignante.
5: Virginie et vous.
2: Allez.
6: En 2022, Mathieu Vécède et Julie Carda rachètent une maison à l'abandon et ses 50 000 hectares de bois qui l'entourent. Lui, ancien gendarme, a repris ses études agricoles et veut élever des cochons en plein air. Elle, viticultrice, veut continuer l'héritage de son père. Ils vont retrousser leurs manches, déconstruire, reconstruire et accueillir peu à peu les animaux. 4 ans plus tard, la vigne donne et une cinquantaine de cochons, truies et porcelets, vivent très à l'aise, répartis dans les 5 enclos construits par Mathieu. Rendez-vous à 8h du matin au domaine de la Gaufraise à Florensac. Théo, le technicien du son, touche à peine le portail que 3 chiens nous accueillent. Heureusement, le maître est juste derrière. Une quarantaine d'années, pantalon et t-shirt couleur militaire, cheveux courts, organisation au cordeau, on reconnaît tout de suite l'ancien gendarme.
2: Allez, après ils sont pas méchants, ils vont tout.
3: Ça va, les gars ? Alors comment ils s'appellent ceux-là ?
2: Merlot, Picpoul et Miller. Merlot.
3: Non, alors ça c'est mes fesses.
2: Il est pégousse.
6: Pas le temps de visiter quoi que ce soit, c'est l'heure pour les cochons.
2: On va commencer par donner à manger.
3: Ah oui.
2: On va faire, pour une demi-heure, une bonne demi-heure. Après, on ira boire un café quand même.
3: Vous, là, vous l'avez pas encore bu le café ?
2: Si.
3: À 8h, si ?
2: Si, à 7h, on s'est levé.
3: Je peux pas. Alors, aller. En fait, on peut pas avancer.
2: Sortez de là, venez là. Allez.
3: Allez, les gars, allez, on suit papa. Allez, viens, Merlot, avance. Oh, le quad !
6: Le quad est garé à l'entrée, juste à côté du silo à céréales. Mathieu commence à charger la dizaine de seaux déjà remplis sur son quad.
2: Moi, je donne l'alimentation aux seaux. C'est que des céréales dedans. Donc, c'est une entreprise qui me fait les céréales. Bon, moi, je demande sans OGM, pas de soja.
3: Ouais.
2: C'est moi qui fais un peu ma formule. C'est à base de céréales, de blé, son de blé, tournesol. Et après, je leur donne aussi des restes de pain, de boulangerie, des fruits et légumes.
3: Combien de kilos de nourriture par jour, un cochon ?
2: Ça dépend de l'âge, mais en moyenne, on va être sur en moyenne 2 kilos par jour. Je commence par exemple à 500 grammes, 1 kilo par jour.
3: Oui.
2: Je monte jusqu'à 3 kilos. Donc c'est pour ça que je dis 2 kilos en moyenne sur toute leur vie. Voilà.
3: À la fin, ils mangent un bébé. Quoi.
2: 3 kilos, ouais. Faut pas dire ça.
3: Une fois par jour.
2: Eh oui, une fois.
3: Ils mangent qu'une fois par jour.
2: Ils donnent qu'une fois.
3: Et ils mangent, eux, ils se régulent ?
2: Ah ben non, justement, ils ont leurs 3 kilos. Si je donnais 5 kilos, ils mangent. Le temps qu'on donne à manger et qu'on revienne.
3: Ils y foncent dessus.
2: En un quart d'heure, même pas, c'est terminé. Ah oui. Au moins, ils sont gros, ils sont plus gros qu'en conventionnel, en bâtiment. En bâtiment, ils les abattent à 6-8 mois max. Moi, je les abats à 1 an.
3: Bâtiment, ça veut dire qu'ils sont sous abri. Oui,
2: ils ont des abris, s'ils ont envie d'y aller, ils y vont. Mais après, c'est en plein air intégral. Vous allez le voir, là, sur tout le parcours.
3: Et du coup, tu crames plus de calories quand t'es en plein air.
2: Ils développent plus les muscles, l'ossature. Donc, ils sont plus gros à la fin.
3: Et là, quand il est 8h, ils ont genre super faim, ils sont réglés comme du papier à musique.
2: Oui, ils le savent. Moi, j'aime bien donner vraiment à l'heure fixe.
3: Fixe.
2: J'aime pas trop décaler, ça les stresse. Ils ont faim, donc si c'est des animaux, hein, c'est primaire. J'aime pas pour moi, donc je le fais pas pour eux. Surtout que animaux. Voilà, ouais. Donc ils aiment bien entre 7h et 9h, maximum, j'ai donné à manger.
3: Oui, t'as quand même une fourchette.
2: Oui. Bah, parce que des fois, si je dois amener le petit, si je me suis pas organisé comme il faut. Donc avant 9h, tout le monde a mangé. On va avancer.
3: Allez. Donc là, il a mis son. Sur sa petite chariote, il a mis son truc et il monte sur son quad.
6: Rendez-vous dans 2 minutes et 100 mètres plus loin pour nourrir les truies.
0: Eh bien, rendez-vous donc demain à la même heure pour avoir la suite de ces 2 minutes sur votre radio locale ici, héros, Virginie et vous, dans cette exploitation de cochons à Florensac. C'est le reportage de la semaine, chaque jour un épisode différent. Bonjour à vous qui nous écrivez sur la page Facebook d'ici, héros. Vous êtes nombreux à nous faire la météo. On embrasse Jean à Péguérol ce matin avec 13 degrés. Il fait frais ce matin, on le ressent. Il y aura du soleil quand même cet après-midi. L'horoscope arrive après Vianney sur votre radio locale, 6h24.
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0: Vianney sur votre radio locale, ici Hérault. Dans un instant, c'est l'actu. On va faire le bilan sur les nouvelles règles pour circuler à trottinette électrique. Et puis, on part en balade aussi chaque jour ensemble.
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0: Bon lundi matin avec votre radio locale ici Hérault, c'est la Saint-Wilfried. On vous embrasse en ce lundi 12 octobre 2026 et on va faire un point sur votre horoscope avec Catherine Viguier. Catherine, les scorpions doivent prendre leur temps.
4: Oui, en matière de séduction et de communication.
5: Bélier, vous devez faire preuve de patience côté finances, mais tout se met en place.
6: Taureau, jusqu'à la fin de l'année, vous faites le point avec vous et un ou une autre.
7: Gémeaux, vous aurez intérêt à prendre du temps pour vous afin de ne pas somatiser.
8: Cancer, une période dédiée à l'image que vous avez de vous, renforcée positivement ou pas par votre bien-aimé.
9: Lion, tout se met en place dans votre maisonnée, mais il faut vous armer de patience.
10: Vierge, de toute évidence, grâce à la culture, au voyage, vous progressez dans votre vie.
11: Balance, et si vous accordiez davantage d'intérêt et de temps à votre vie intérieure?
12: Scorpion, côté sentiment, vous ne trouvez pas toujours les mots justes ou vous êtes mal compris.
13: Mais bon, c'est passager.
14: Sagittaire, et si vous vous retrouviez avec vous-même, avec pour but être votre meilleur ami?
15: Capricorne, si l'un de vos projets tarde à voir le jour, pas d'affolement, ce n'est que passager.
16: Verseau, il est question d'une place au soleil et en préparant le terrain, vous pourriez l'obtenir.
17: Poisson, douce journée, dépaysante à souhait, vous vous sentirez bien.
18: Et pour nous tous, on choisit la grâce.
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0: Bonjour et bon lundi matin, bon réveil avec votre radio locale ici Hérault, à la radio, à la télé également, 6h-9h en simultané sur la 3. Merci de nous rejoindre, de nous regarder chaque matin, on est ravis de vous accompagner. Anne Pinkson-Dussel, bonjour.
19: Bonjour.
0: L'actu locale avec vous dans quelques instants. 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
19: Ouais, c'est plutôt chouette pour démarrer la semaine.
0: 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Pour l'heure, bon réveil, il est 6h30, il est censé de l'actu locale d'ici Rohan Pinkson-Dussel.
19: 5 personnes ont été interpellées à Latte ce week-end sur le parking du Carrefour dans la nuit de samedi à dimanche. Entre 300 et 400 personnes se sont rassemblées pour voir des voitures slalomées sur le parking. La police est intervenue pour disperser tout le monde. Il y a donc eu 5 interpellations, dont un homme venu avec une carabine, avec lunettes et silencieux. On va aller faire un tour dans les rues de Béziers dans quelques minutes pour voir comment ça se passe depuis que les conducteurs de trottinettes doivent porter un casque et un gilet jaune. C'est le cas depuis le mois d'avril. Mais la répression est entrée en vigueur. Depuis un mois, près de 500 PV ont été dressés. Raphaël Glucksmann a remporté hier la primaire de la gauche sociale et démocrate. On va en parler ce matin avec le premier secrétaire du PS dans l'Hérault. Julien Pradel sera notre invité à 8h moins le quart. Et puis du hand avec un match nul pour le MHB. 26 partout hier face à Tremblay pour les Montpelliérains. 6h31, le tour de l'actualité en France et dans le monde en 90 secondes avec Valentine Letess.
20: Le frigo vide, rien dans les placards. Vous êtes 7 millions en France à manquer de nourriture. Un quart des 18-24 ans sautent des repas faute d'argent. C'est le rapport présenté ce matin par Action contre la faim. Forcément, cette question intéresse. Combien de tickets resto pourrez-vous donner à la caisse? Les députés en débattent aujourd'hui à l'Assemblée. La proposition de loi vise à autoriser une fois pour toutes ce moyen de paiement en supermarché, mais pour 10 euros maximum, réclament certains députés contre 20. 25€ actuellement. Blocus ou cours de maths, une nouvelle semaine de mobilisation commence pour les lycéens. Et à une semaine des vacances de la Toussaint, les syndicats ont l'intention de frapper fort avec ce nouvel appel à la mobilisation dans toute la France demain. Une victoire nette pour Raphaël Glucksmann, officiellement candidat de la gauche à la présidentielle depuis hier soir, puisqu'il a largement remporté la primaire dès le premier tour avec 66% des voix. Le leader de Place Publique enfariné après sa fête de victoire, les images tournent sur les réseaux sociaux. Divisé par deux, le déficit de la sécurité sociale, actuellement chiffré à 21,8 milliards d'euros. Les débats s'annoncent déjà électriques. Premier examen du projet de loi du gouvernement aujourd'hui en commission. Les débats s'annoncent également électriques à l'Assemblée. Et puis une bouffée d'air pour Marseille, vainqueur hier soir de son match à 3 pour conclure la 6e journée de Ligue 1 de foot. L'OM met fin à une série de 5 défaites consécutives.
19: L'info d'ici dans l'Hérault, c'est le bilan de la répression contre les conducteurs de trottinettes électriques à Béziers. En un mois, les forces de l'ordre ont dressé près de 500 PV. 50 trottinettes ont été saisies par la police municipale. Depuis le mois d'avril, le port du casque et d'un gilet jaune sont obligatoires à Béziers. Et depuis un mois, fini la prévention. Maintenant, c'est la répression. Stéphane Pocher, vous avez constaté qu'il y a moins de trottinettes en ville à Béziers et que les règles semblent mieux respectées.
1: Le constat est flagrant, notamment sur les allées Paul Riquet. Les trottinettes électriques sont plus rares à Sur-Marie.
21: Avant, sur les trottoirs, plein de trottinettes qui arrivaient par derrière.
1: Cette retraitée a pourtant l'habitude de se promener dans les rues.
21: Je m'en vais surtout vers le canal. Et là, maintenant, on ne met plus du tout sur les trottoirs. Quelques trottinettes encore sans casque et sans gilet. Mais franchement, c'est très très chouette. Hein.
1: Cette répression après la sensibilisation était nécessaire, dit Emmanuel Ménard, adjointe à la mairie. Les conducteurs ont tous été prévenus.
22: Je pense qu'on a fait de l'affichage suffisamment en amont. Le maire de Béziers avait été très clair dans des vidéos durant l'été en disant qu'à la rentrée, on ne laisserait plus passer ces trottinettes qui faisaient n'importe quoi et qui sont dangereuses pour les piétons comme pour les voitures ou les vélos d'ailleurs.
23: Une excellente chose.
1: Claude vit sur les allées.
23: À plusieurs reprises, j'ai été frôlé par la trottinette. Elles arrivent dans le dos parfois et si nous changeons de direction, ils risquent de nous percuter.
1: Et cette baisse de fréquentation est aussi observée par les conducteurs de bus de l'agglomération de Béziers.
24: C'était quotidiennement des dizaines de trottinettes qui nous coupaient les routes ou qui roulaient sur les trottoirs et aujourd'hui, par chance, on en voit beaucoup moins.
1: Mounir, contrôleur et représentant CGT.
24: On a eu quelques soucis, 2 accidents, pas graves par chance et aujourd'hui on constate vraiment qu'il y a moins de trottinettes et qu'on est moins embêté pour les conducteurs.
25: Mais est-ce que ça veut dire aussi qu'il faut rester vigilant parce qu'il y en a toujours qui prennent des risques?
24: Exactement. Par chance, aujourd'hui, il y a eu des mesures de fait. Le port du gilet, réfléchissant, ça nous aide à nous, dans la conduite de tous les jours, d'être vigilants.
1: L'appréhension est toujours là, évidemment. Cette baisse de fréquentation ne surprend pas Emmanuel Ménard.
22: Quand vous la faites saisir, la trottinette, quand elle part à la fourrière, c'est un peu dissuasif. Hein. D'abord, il faut avoir l'argent pour en racheter une, ou alors il faut se mettre en règle pour pouvoir éventuellement la récupérer. C'est effectivement une sacrée épée de Damoclès qui vous plane au-dessus de la tête quand vous ne respectez pas les règles.
1: Les contrôles se poursuivent, y compris dans les quartiers, avec une priorité, lutter contre ceux qui font les livraisons de stupéfiants.
22: On a constaté depuis quelques mois maintenant que ceux qui ne se comportent pas très bien, et pour le dire clairement, qui font du trafic, ils utilisent très souvent les trottinettes pour pouvoir faire leur livraison. Et ça, on veut y mettre fin. Quand ils ont un gilet réfléchissant, on les voit mieux. Ou quand ils n'ont pas de gilet réfléchissant, ça nous permet de les interpeller plus facilement.
1: La nuit, les trottinettes à rouler sans éclairage seraient encore bien trop nombreuses, déplore Abdel. Il les voit passer de son balcon, avenue Jean Moulin.
26: Jusqu'avant, ouais. Il y a des fois, il y a 2 personnes, jusqu'à 3, j'ai vu.
27: C'est des dangers publics.
28: Il y a 500 PV qui ont été dressés.
27: Mais c'est bien, il n'y en a pas assez, il faudrait qu'en mettre davantage.
21: Non, je trouve que ça suffit.
28: Mais il faut continuer, en fait, dans ce sens-là.
21: Oui, ah oui, il faut continuer. De toute façon, il faut toucher au porte-monnaie.
28: Et les trottinettes saisies.
21: Mais ça aussi, c'est bien, hein, parce qu'en principe, une trottinette, c'est pas fait pour aller à 30 ou 40 km/h, hein, surtout quand vous les avez sur le trottoir.
0: Et prudence, évidemment, sur la route ce matin, là, écoute, d'ici à Roux, pas de difficulté hein, pour l'heure, mais si vous êtes témoin de quelque chose, on compte sur vous, vous pouvez nous appeler au 04 67 58 6000. Vous voulez du soleil, Anne?
19: Ben, je veux bien, ouais.
0: Eh ben, je vous en donne avec grand plaisir à partir de son levé quand il apparaîtra en cours de matinée. Belle journée pour débuter cette semaine avec un grand soleil tout au long de cette journée. On aura un petit voile nuageux d'altitude durant l'après-midi, mais c'est plutôt de la douceur ensuite qui va être véritablement présente. Pour les températures du matin, on a encore un petit peu de fraîcheur avec pas de vent, 12 degrés à Saint-Préséry, nous dit Christophe sur la page Facebook d'Ici Héro. Merci beaucoup Christophe pour votre message. Il fera cet après-midi 22 à Lodève et Bédarieux, 23 à Palavas et Lunel, 24 degrés pour Montpellier, 25 ce sera la maximale aujourd'hui du côté de Béziers ou encore dans le pays agatois. Et demain pareil, encore une fois une belle journée avec encore plus de chaleur, ça va grimper comme ça au fur et à mesure jusqu'à mercredi.
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0: Il est 6h37, bon réveil. Chaque matin à 8h15, on vous explique quelles sont les dernières escroqueries du moment pour que vous ne vous fassiez pas avoir avec Audrazo et C'est pas vrai. Eh bien, les escroqueries, on en fait depuis longtemps. En témoigne le portrait de Madame Jacquillard au 19e siècle, qu'on vous raconte dans un petit instant. Ce sera juste après. Suzanne Vega, voici Lucas sur votre radio locale, ici Héro. 6h-9h ici matin, à la radio, à la télé. Bon réveil.

0: Suzanne Vega sur Ici Héros. On va écouter Michel Berger dans quelques instants pour débuter la journée.
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0: Matin. J'espère que la nuit a été bonne, que le week-end également, que vous avez profité peut-être avec la famille, que vous êtes allé vous balader ou bien tranquillement à la maison pour se reposer. Racontez-nous un peu ce que vous avez fait ce week-end et comment s'annonce cette semaine sur la page Facebook d'Ici Héros sous la publication du matin. Ça marche également avec un petit message, un vocal sur WhatsApp au 04 67 58 6000. Et Léonore Sezo arrive dans 10 minutes pour surveiller tout ça et nous partager vos messages. Hein. Ici Héros, c'est votre radio locale. On fait l'émission ensemble chaque matin de 6h à 9h. On vous raconte une petite histoire tous les jours avec les histoires de l'héros. Histoire d'imposture aujourd'hui, Léopoldine Dufour, celle d'une fille de ferme qui se la jouait comtesse à la toute fin du 19e siècle.
3: Mon héroïne du jour n'est pas d'ici, mais elle a fait 4 ans de prison à Montpellier pour escroquerie. Ça a suffi à attirer mon attention. 1879, Marie Jacquillard, fille de fermier de Lyon, a 16 ans quand le père Carré, un prêtre défroqué, tombe amoureux d'elle, l'emmène dans un château d'Anjou en la faisant passer pour sa nièce. Ils y seront précepteurs, mais la jeune fille rêve de plus grand. Alors elle séduit le comte de Chaléon, officier en garnison à Béziers, en se faisant passer pour mademoiselle de Neuville, pauvre orpheline maltraitée par son oncle. Ils s'installent ensemble, ont 3 enfants, mais elle ne peut s'empêcher de voler dans les grands magasins. Elle fait des dettes partout. Elle va même piquer les économies de leur personnel. Elle sera condamnée à 3 ans de prison à Melun. Et bien sûr, son major la vire. À sa sortie, Marie commence par envoyer une lettre au grand comédien Victorien Sardou, lui demandant de la prendre sous son aile.
4: « J'ai tellement bien joué la comédie dans le monde que je ne désespère pas de la jouer mieux encore au théâtre. »
3: Mais sa lettre restera sans réponse. Qu'importe, l'aventurière s'autoproclame comtesse de Chaléon ou de Loisy, selon l'inspiration. La grande et jolie blonde se trouve suffisamment d'amants très riches pour vivre dans un appartement du Faubourg Saint-Honoré à Paris.
5: C'est vraiment une belle ville, hein, quand même, Paris. Vraiment incroyable.
3: Mais 1896, notre demi-mondaine, qui a alors 35 ans, se pointe à la banque Oppenheim, avenue de l'Opéra, vêtue de façon très élégante. C'est Michel Briand, le secrétaire des barons Oppenheim, qui la reçoit. Marie va lui sortir le grand jeu, expliquant que dans l'attente d'un très gros héritage, elle a besoin de liquidités. Elle va jusqu'à produire de faux courriers, de notaires, d'avocats, prouvant ses dires. Briand, ébloui.
6: Au revoir madame, mes hommages, et à demain peut-être.
3: Et disposant de la signature de ses patrons, va se servir dans la caisse. Quelques semaines plus tard, il plante femme et enfant pour s'installer avec la fausse comtesse dans un bel appartement sur les Champs-Élysées. Une voiture, 5 domestiques, un professeur d'équitation, le couple mène grand train. Jusqu'au jour où les banquiers à Oppenheim découvrent qu'il manque 50 000 francs dans la caisse. Leur secrétaire est confondu. Mais Marie, grande actrice en effet, les convainc qu'il a fait ça pour l'aider. Et ressort l'histoire de l'héritage qu'elle attend. Robert et Eugène Oppenheim vont tout gober et même conserver leur confiance à Michel Briand. Un an s'écoule avant que les banquiers ne réalisent que, quand même, l'argent continue à filer. Marie Jacquillard et Michel Briand vont se retrouver en cour d'assises et, contre toute attente, être acquittés. Le jury étant agacé par ces banquiers qui ne savent même pas exactement combien on leur a volé. 200 000, 250 000. En revanche, le renvoi en correctionnel vaudra aux amants 15 mois de prison pour lui. La fausse comtesse en reprenant pour 4 ans qu'elle passera aux Ursulines, la prison des femmes de Montpellier.
0: La petite histoire de l'héros signée Léopoldine Dufour ce matin à 6h44. Prendre une assurance santé pour son animal, un vrai filet de sécurité ou ça sert à rien? Notre vétérinaire vous explique dans un instant sur Ici Héros.
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0: 6h46 chaque matin ici Héros, à son vétérinaire, le docteur Pierre Fabin, pour vous conseiller, vous donner, vous donner aussi quelques petites astuces peut-être pour le quotidien. C'est lundi. Hein. Alors, face à l'augmentation des frais vétérinaires, l'assurance santé pour les animaux, ça devient populaire hein, chez les propriétaires. C'est une vraie nécessité, un vrai filet de sécurité, ou c'est plutôt gadget docteur?
10: Alors pour moi, c'est devenu une vraie nécessité médicale pour éviter de se retrouver au pied du mur financièrement. La médecine vétérinaire a fait des bonds de géant ces dernières années. Aujourd'hui, on fait des scanners, des IRM, des chirurgies orthopédiques complexes. Résultat, soigner une patte cassée peut vite coûter 1500 euros. Une grosse chirurgie de l'estomac suite à l'ingestion d'un jouet dépasse souvent le millier d'euros. Sans assurance, on a beaucoup de familles qui sont obligées de se poser la question de l'euthanasie de leur animal par manque de moyens, ce qui est un drame absolu. L'assurance santé fonctionne comme notre mutuelle pour humains. Vous payez une cotisation, on vous rembourse une grande partie des frais imprévus liés aux maladies lourdes ou aux accidents.
0: Bon, il y a plein de contrats différents avec des prix qui vont du simple au triple. Quels critères concrets on doit regarder pour signer notre contrat ?
10: Et bien justement, le prix mensuel ne doit absolument jamais être votre seul critère. Une assurance à 10 euros par mois ne vous couvrira qu'en cas d'accident de la route, mais pas si votre chien déclare un diabète chronique. Donc le premier point vital à vérifier, c'est le plafond annuel de remboursement. S'il est bloqué à 500 euros par an, c'est inutile en cas de grosse chirurgie. Optez pour un plafond d'au moins 1500 à 2000 euros. Et ensuite, lisez scrupuleusement les petites lignes sur le délai de carence. C'est la période après la signature où vous payez, mais vous n'êtes pas encore couvert. Ça peut aller de 48 heures pour un accident jusqu'à 6 mois pour une maladie. Et enfin, vous regardez le système de franchise, la petite somme qui reste à votre charge à chaque visite.
0: Et il y a un âge limite pour souscrire ? Est-ce que je peux simplement attendre que mon chien vieillisse et puis commencer à avoir des problèmes articulaires pour me dire « Allez, on va l'assurer ?»
10: Alors surtout pas, c'est la pire des stratégies. Aucune assurance ne prendra en charge une maladie qui s'est déclarée avant la signature du contrat. Si vous attendez qu'il ait de l'arthrose pour l'assurer, les frais liés à son arthrose seront juste exclus des remboursements. L'assurance, ça s'anticipe totalement. Il faut assurer l'animal quand il est encore jeune et en parfaite santé, idéalement vers l'âge de 3 mois. Et en plus, beaucoup de compagnies refusent les nouvelles adhésions passées 7 ans. Donc si vous décidez de ne pas prendre d'assurance santé, la seule vraie option, c'est d'ouvrir un livret d'épargne dès son adoption et d'y verser 30 euros tous les mois.
0: Merci beaucoup, docteur Pierre Fabin. Le vétérinaire d'ici Héros chaque matin avec ses bons plans. Dans quelques instants, on va retrouver Léonore Sozo. Et Léonore, elle nous rejoint pour nous partager des bons plans pour toute cette semaine, puisque ça débute, il y a un bel agenda à faire ensemble. Et puis aussi, surveillez vos messages sur Facebook et WhatsApp au 04 67 58 6000. Pour l'heure, il est 6h48. Voici Michel Berger.

0: Bon réveil avec votre radio locale, ici Héro, il est 6h52, c'est lundi, c'est une nouvelle semaine qui démarre.
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0: 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Elle nous rejoint pour vous accompagner jusqu'à 9h, Éléonore Sozo, bonjour.
3: Bonjour.
0: Vous avez froid en ce moment, Éléonore?
3: Oui, j'ai froid et je suis pas la seule, j'entendais très bien que ça parlait de raclette il y a 5 minutes dans le studio.
0: C'est vrai, absolument, je crois qu'on a certains auditeurs qui ont fait de la raclette ce week-end, Juju, notamment de Cournon-Terral. Merci en tout cas pour votre message ce matin. Justement, vous surveillez les messages et puis vous nous partagez des bons plans et alors cette fraîcheur matinale.
3: Alors voilà, comme j'ai froid et que je suis à deux doigts de dormir avec une bouillotte, je suis allée chercher des idées de sortie qui se passent en intérieur, chaud, avec plein de gens autour qui réchauffent l'atmosphère. Ce soir, à Pézenas, il y a un concert qui a l'air vraiment beaucoup trop cool. C'est le concert du Sunshine Coast Guitar Orchestra.
0: Okay.
3: 20 guitaristes, okay. Donc, très très nombreux, 20 guitaristes qui jouent ensemble. Un répertoire hyper varié, donc il y a des chansons traditionnelles, il y a du rock, il y a des grands classiques et, précision importante, c'est eux qui la donnent, ils vont entre autres jouer des chansons des Beatles.
0: Magnifique.
3: Donc je pense qu'on leur réclame à chaque fois. Ça se passe à Pézenas ce soir, c'est le concert du Sunshine Coast Guitar Orchestra. Et ensuite, mercredi, alors attention, là, ça c'est une visite qui est exceptionnelle, que vous ne pourrez pas faire comme ça quand vous voulez. C'est le Muséum d'Histoire Naturelle de Béziers qui ouvre les portes de ses réserves.
0: Ah.
3: C'est sur inscription et vous allez y voir des collections donc qu'on ne peut pas voir normalement, genre des herbiers anciens, des minéraux, des fossiles, des animaux empaillés, comme ça existait pendant longtemps dans les musées d'histoire naturelle. Et le guide va vous raconter, entre autres, comment on fait pour entretenir et conserver tous ces spécimens. Ça se passe donc mercredi à partir de 14h30. C'est sur inscription au 04 67 36 81 60. Et vous retrouvez toutes ces infos sur les pages Facebook des musées de Béziers, de la ville de Béziers, ainsi que sur le site de l'Office du Tourisme.
0: Et si vous n'avez pas eu le temps de noter le numéro de téléphone pour vous inscrire à cette visite de la réserve du Muséum d'Histoire Naturelle de Béziers, vous nous appelez, hein, le numéro de la radio, vous le connaissez, le 04 67 58 6000. On vous redonnera évidemment le fixe pour appeler le musée et vous inscrire. Merci beaucoup Éléonore pour ces bons plans. Vous restez avec nous dans les prochaines minutes pour lire vos messages. Pour l'heure, on écoute Louise Attaque sur Ici Héro.
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1: Louise Attac sur votre radio locale ici à Rouen. Léonore Sozo, on a un chouette concert vendredi à Montpellier.
2: Mais oui, c'est celui de Vanessa Paradis.
1: Absolument. Des invitations pour aller voir Vanessa Paradis en concert vendredi. C'est ce qu'on vous offre dans quelques instants. Ça arrive
2: juste après les infos.
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1: Le progrès ne vaut que s'il est partagé par tous. Tel est le thème de nos humoristes du matin avec l'humour en tube de Fred Ballard.
10: Si votre téléphone ne capte pas, ça ne capte pas dans le train non plus. Hein. Arrêtez de dire c'est du Wi-Fi. T'as vu, il y a le Wi-Fi. Non ! Mais les gens sont là, mais il y a le Wi-Fi maintenant !
11: Oui, non, clairement. Hein. À part Jean Castex, personne ne compte sur le Wi-Fi de la SNCF pour garder un contact avec le monde extérieur. En tout cas, Arnaud Samer a testé pour nous et son retour d'expérience n'est pas hyper positif.
10: Ce n'est pas du Wi-Fi dans les trains. Hein. Le Wi-Fi, c'est un câble relié à un point A, un débit puissant et stable, à un point B, voilà, avec une connexion permanente. Hein. Dans les trains, ce n'est pas du Wi-Fi. Il n'y a pas de câble hein, au cul des trains. Hein. C'est pas vrai. Hein. Donc arrêtez de dire qu'il y a du Wi-Fi dans les trains. C'est pas vrai.
11: Voilà, bah c'est tout le problème du progrès. Hein. C'est un mot qui ne supporte pas la médiocrité. Soit il y a un net progrès, soit il faut le passer sous silence. Le petit progrès, c'est même pas la peine d'y penser. C'est un peu comme certaines nouvelles professions dont l'utilité en entreprise n'est pas hyper évidente.
12: Les happiness managers, c'est les gens qui gèrent le bonheur, tout ce qui est bonheur. Tu fais quoi dans la vie? Je gère le bonheur, ok. T'es dealer? Non, je suis happiness manager. C'est les gens qui viennent te voir quand t'es en train de bosser, ils viennent te voir, ils disent « T'es heureux là ?» Non, ok. Tu veux un dragibus?
11: C'est vrai que les bombes trônent désormais dans les bureaux de nos managers. Est-ce un réel progrès pour la gestion des ressources humaines? L'avenir nous le dira. Ce qui est sûr, c'est que c'est un réel progrès pour le chiffre d'affaires des dentistes. Et pour les vannes d'Haroun.
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1: Bon lundi matin, bon réveil avec Ici Hérault, il est 7h.
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1: Très heureux de débuter cette semaine à vos côtés. L'actu local à Pingzon-du-Sel, près de 500 PV ont été distribués à des conducteurs de trottinettes à Béziers en un mois.
14: 461 procès-verbaux, très exactement. Depuis le mois d'avril à Béziers, le port du casque et du gilet jaune sont obligatoires quand on conduit une trottinette. Et depuis un mois, la ville est entrée dans une phase de répression. 50 trottinettes ont été saisies par la police municipale qui compte ainsi lutter contre le trafic de drogue. Parfois livrés en trottinette. La répression, en tout cas, semble porter ses fruits. Stéphane Pocher a rencontré des Biterrois sur les allées Paul Riquet.
15: Sur les allées Paul Riquet, oui. Mais après, en ville, il y en a toujours autant.
16: Ça m'a frappé il y a 15 jours quand je commençais à voir certains avec le gilet jaune, hein. D'autres avec le casque. J'ai dit, tiens, ça commence à prendre de tournure.
17: Est-ce qu'il faut aller encore plus loin ou pas, d'après vous?
18: Non, je trouve que ça suffit.
17: Mais il faut continuer, en fait, dans ce sens-là.
18: Oui, ah oui, il faut continuer.
15: Hein. C'est des dangers publics.
16: À l'amende, ça c'est sûr. Hein.
17: Et quand vous voyez qu'il y a 500 PV qui ont été dressés en un mois.
18: C'est très très bien. De toute façon, il faut toucher au porte-monnaie.
17: Est-ce et les trottinettes saisies.
18: Ça aussi, c'est bien. Hein, parce qu'en principe, une trottinette, c'est pas fait pour aller à 30 ou 40 km/h, hein. Surtout quand vous les avez sur le trottoir.
16: Plus vous allez vite, plus vous blessez la personne.
19: À plusieurs reprises, j'ai été frôlé par la trottinette.
17: Cette mesure, pour vous, c'est une bonne chose?
19: Absolument, absolument. Non, mais le maire agit dans le bon sens.
14: Le port du casque et du gilet réfléchissant est étendu à tous les roads depuis un arrêté préfectoral qui a été pris courant septembre.
1: Il y a donc un nouveau candidat à l'élection présidentielle.
14: Et c'est Raphaël Glucksmann puisqu'il a remporté hier la primaire de la gauche sociale et démocrate. Le représentant de Place Publique a gagné dès le premier tour avec plus de 66% des voix.
20: C'est la victoire de tous ceux qui croient qu'il faut une gauche démocratique dans notre pays, que la gauche doit rompre avec cette hégémonie de Jean-Luc Mélenchon sur elle, qu'elle doit proposer un projet qui renforce la République, qui renforce la démocratie, qui renforce la justice sociale, qui renforce l'impératif écologique. Vous savez, moi je suis convaincu qu'il y a des millions de Françaises et de Français qui attendent ce moment, qui attendent de pouvoir voter sans sacrifier une partie d'eux-mêmes, sans se dire que simplement ils votent contre, mais qu'ils veulent pour ce qu'ils croient, pour ce qui constitue leur identité politique. Moi, c'est à eux que je m'adresse. Votre temps est venu. Cette élection va être notre élection.
14: Et ça veut dire que pour la première fois de son histoire, le Parti Socialiste n'aura pas de candidat avec son étiquette à l'élection présidentielle. On va parler de tout ça avec le premier secrétaire du PS dans l'Hérault. Julien Pradel sera notre invité à 8h moins le quart. Le reste des résultats pour cette primaire, 7,62% des voix pour Ségolène Royal, 5,92% pour Emmanuel Morel et 5,83% pour Jérôme Guedje. Ici, on se dit tout, ça c'est notre rendez-vous politique toutes les semaines jusqu'à l'élection présidentielle. Une interview long format avec une figure politique de l'Hérault cette semaine, c'est Henri Cabanel, ancien sénateur. Vous pouvez retrouver cette interview sur ici.fr et sur l'application Ici. Les députés se penchent à partir d'aujourd'hui sur la question des tickets resto. 5 à 6 millions de Français en utilisent. Ça représente chaque année 10 milliards d'euros depuis 2022. Ces tickets restaurants peuvent être utilisés pour acheter des produits bruts en supermarché, mais les restaurateurs demandent à ce que le plafond soit moins élevé en grande surface que dans les restaurants ou les boulangeries ou chez les traiteurs. Les députés doivent aussi trancher sur la question du dimanche. Est-ce que les tickets restos pourront être utilisés le week-end ou pas ? Un ULM s'est écrasé à l'aérodrome de Candillargues hier. Les pompiers sont intervenus pour secourir le pilote qui, heureusement, est indemne. Il souffre de quelques plaies à la tête, mais il a réussi à sortir lui-même de son ULM qui est tombé en bout de piste et qui s'est retourné dans les marécages. Il y avait entre 300 et 400 personnes rassemblées sur le parking du carrefour de Latte pour regarder des voitures slalomées entre des caddies. Le rassemblement illégal a dégénéré dans la nuit de samedi à dimanche. La police est intervenue pour disperser tout le monde. Il y a eu 5 interpellations. Un policier a été blessé et un homme a été retrouvé avec une carabine avec lunettes et silencieux.
1: Et à Latte, ça a été tendu aussi au Palais des Sports ce week-end.
14: Un match de basket entre les Gazelles du BLMA et Villeneuve d'Ascq. Les Gazelles ont gagné d'un point seulement, 62 à 61, mais la fin du match a été marquée par des tensions dans les tribunes notamment. Des spectateurs ont pris à partie une joueuse du club nordiste. Comportement inacceptable, Ulysse Le Toquin, c'est ce que dit en tout cas le club héraultais.
0: C'est ce qu'écrit le BLMA dans un communiqué de presse publié hier soir. Le club héraultais condamne ces agissements en totale contradiction avec ses valeurs. Les agissements en question, ce sont des insultes et des doigts d'honneur dans les dernières minutes du match, à l'encontre surtout d'Anna Ngojok, joueuse de Villeneuve d'Ascq. Les supporters des Gazelles qui l'ont pris à partie étaient dans les tout premiers rangs, au plus près du parquet. Le coach de l'équipe nordiste a déclaré après la rencontre: ce qu'il se passe sur les dernières minutes, ce n'est pas tolérable dans un match de basket. Sa joueuse aussi a pris la parole pour dénoncer ces incidents. Les présidents des deux clubs se sont appelés hier matin et le club héraultais a surengagé des démarches pour comprendre ce qu'il s'est passé et identifier les spectateurs auteurs de ces invectives. C'est écrit dans le communiqué: nous recueillerons l'ensemble des informations et prendrons les mesures nécessaires.
14: Et en attendant, côté sportif, les Gazelles sont toujours invaincus en Wonder League. C'est la première division du basket féminin. 4 victoires en 4 rencontres. Pour les handballeurs, Montpellier, un nouveau match nul après celui contre Chambéry la semaine dernière. Le MHB a fait 26 partout face à Tremblay hier pour la 6e journée de championnat. Les Montpelliérains sont 3e du classement de Star League. Le prochain match, c'est jeudi en Ligue des Champions. Match retour face à Aarhus, club danois, contre qui le MHB a perdu la semaine dernière au match aller.
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1: La petite laine est de sortie pour débuter ce lundi, Éléonore Sozo. C'est ce qu'on ressent dans vos relevés de température ce matin.
21: Oui, absolument. Ça nous parle de raclette, par exemple. C'est Juju qui a fait une raclette à Cournon-Terral ce week-end après une sortie en famille. 11 degrés ce matin à Cournon-Terral, d'après Juju.
1: Il fera un peu plus chaud, par contre, cet après-midi. On débute la semaine sous

0: 15 nous signale un véhicule qui est en difficulté depuis Béziers vers Pézenas. C'est sur la commune de Servian, au kilomètre 327, que ce véhicule est en difficulté dans le sens de la remontée. Prudence à vous, et si vous êtes témoin de quelque chose, vous pouvez nous appeler au 04 67 58 6000.
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0: Bon, voilà, c'est lundi qui débute.
3: Nouvelle semaine devant nous.
0: Le week-end a été bien, on rattaque, on est content d'être avec vous, en tout cas nous ce matin. On espère que vous aussi vous avez passé un bon week-end, que la nuit a été bonne, que vous allez avoir des petites activités sympas en plus du boulot. Il y a Jeanne Masse pour la musique en tout cas.

0: C'était Jeanne Mas à l'instant sur votre radio ici Héros.
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0: Pour vous accompagner en ce début de semaine, Anne Pogson du Sel pour les infos. On vous retrouve dans quelques instants avec David Ossiou parce que ce modèle en électrique pour les voitures, je ne l'avais pas vu venir.
3: Le grand retour de la deux chevaux au Mondial de l'Auto, on va en parler dans mon œil.
0: Et puis on a aussi une bonne expo à vous proposer, une expo gratuite à voir jusqu'à la fin du mois, Léonore Sozo.
4: Oui, absolument, à Pierre Vive à Montpellier, c'est une expo.

0: Exposition qui vous montre plein de spécimens historiques, paléontologiques des réserves de l'Université de Montpellier, qui nous raconte l'époque où il y avait des mammouths dans le département, mais aussi l'époque où il y avait des cacatoès, des animaux qu'on trouve aujourd'hui plutôt soit en Afrique, soit en Amérique latine. Voilà.
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1: Bon réveil, il est 7h15. Le regard de David Ossius sur l'actualité, c'est mon œil, Anne Pinkson-Dussel.
8: Le mondial de l'auto s'ouvre aujourd'hui à Paris, alors que les Français ont de moins en moins les moyens d'acheter une voiture neuve. Voilà que Citroën ressuscite la mythique de chevaux, David Ossius.
9: Enfin, pour l'instant, c'est un concept car, mais la nouvelle Dodge est annoncée pour 2028. Et les premières images diffusées ce week-end montrent une sorte de jouet. Un doudou, électrique bien sûr. Il va falloir oublier le bruit mythique du moteur de son ancêtre. C'était beau. Le prix, autour de 15 000 euros, voire autour de 10 000 si les aides de l'État existent encore. Et là, ce serait un vrai soulagement. Parce qu'aujourd'hui, une voiture neuve coûte en moyenne plus de 36 000 euros. Et les 10% des ménages les plus aisés réalisent près d'un tiers des achats. La voiture neuve est un produit de luxe. Il faut dire que les constructeurs ont transformé nos voitures en véritable ordinateur sur roues. Il y a toujours plus d'écrans, d'électronique, d'intelligence artificielle et les prix qui grimpent avec. Mais est-ce que c'est vraiment ce qu'on demande? Selon un sondage Ipsos BVA, seuls 36% des Français interrogés sont séduits, par exemple, par la possibilité de garer leur voiture depuis leur smartphone. Alors Citroën revient à ses fondamentaux, parce que la 2 chevaux c'était précisément ça, une voiture populaire, sans superflu, accessible au plus grand nombre. D'ailleurs, est-ce que vous savez ce qu'avait exigé le patron de Citroën dans les années 30? Que ses ingénieurs conçoivent une voiture capable de traverser un champ labouré avec un panier 2 sans en casser un seul. D'ailleurs, sur la nouvelle 2 chevaux qui est présentée au Mondial tout à l'heure, Citroën a même prévu un rangement spécialement conçu pour transporter des œufs dans les portières. Près de 90 ans plus tard, le défi est presque le même. Sauf qu'aujourd'hui, ce ne sont plus les œufs qu'il faut éviter de casser, c'est la tirelire des Français. Reviens 2 chevaux, vite, les Français sont fauchés.
1: La vraie question, c'est est-ce que les vitres de la 2 chevaux seront électriques? Parce que les vitres de la 2 chevaux, c'est... On les plie en deux, là. On la plie, puis on vient la ramasser.
8: Exact, j'ai la photo sous les yeux.
1: Et la dernière fois, moi, je me suis coincé le doigt. Parce que mon père a une 2 chevaux qu'il a retapé, et j'avais remonté la vitre, et puis j'avais posé ma main, puis des fois, ça ne tape pas. Donc ça a relâché la vitre, paf! Ah. Bouton électrique est le bienvenu, si jamais, pour cette deux chevaux. Nouveau modèle, donc. Peut-être en 2028, on verra. Merci en tout cas, David, pour cette présentation. 7h17. La météo de ce lundi matin, c'est plutôt une très très belle journée. Une journée à faire de la douche. Hein. On décapote le tout et puis hop, on part se balader dans la nature avec de la douceur qui sera au rendez-vous cet après-midi. Il fera 24 degrés à Montpellier, 25. Ce sera la maximale pour Béziers, Agde et Olonzac dans le Minervois. Bon, pour le moment, on prend la petite veste car il fait un peu frais ce matin, Éléonore. Hein.
0: Oui, on a 10 degrés à Seston-sur-Orbe. C'est Laure qui nous le signale sur Facebook. Elle nous dit d'ailleurs que la nuit enveloppe encore le village. C'est poétique.
1: Merci.
0: On a 15 degrés à Saint-Chinian. Ça, c'est Colette qui nous le signale. Et puis, on a reçu aussi un message de Brigitte qui nous dit qu'à Saint-Martin-de-Londres, il fait 10 degrés ce matin et 70% d'humidité. Donc, effectivement, petite veste.
1: Merci en tout cas pour vos messages si nombreux chaque matin sur la page Facebook d'ICI Héro et sur WhatsApp également au 04 67 58 6000. Allez, à vous de jouer. Vous nous appelez tout de suite pour remporter deux places pour le concert de Vanessa Paradis au Zénith Sud de Montpellier. C'est vendredi soir à 20h. Elle vient présenter son dernier album, Le Retour des Beaux Jours. Également ces grands tubes, hein, Joe le taxi, Dès que je te vois, Divini Deal, vous allez passer un excellent moment. 04 67 58 6000, un coup de fil tout de suite. ICI Héro vous offre deux places pour le concert de Vanessa Paradis vendredi soir à Montpellier.

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1: Lewis Capaldi à 7h22, bon réveil avec votre radio locale, ici Héros, Anne Pinxon-Dussel et puis Éléonore Sozo. Alors maintenant c'est votre quotidien, mais est-ce que vous vous souvenez comment vous étiez avant de passer à la radio pour la première fois?
2: Ah bah un peu stressée évidemment.
1: Ouais, forcément. Éléonore aussi?
3: Moi j'étais pas très stressée, mais j'étais très bien accompagnée. Je passais avec Léopoldine Dufour et Agnès Muller.
1: Donc bien entourée quoi.
3: Vraiment.
1: Est-ce que vous pensez
3: rassurant.
1: Qu'on est des bons accompagnateurs aussi pour une première fois à la radio, qu'on est plutôt rassurant dans la
2: salle? Ah bah j'espère.
1: On va demander ça à Gloria. Bonjour Gloria.
4: Bonjour, ici Héros.
1: Est-ce que vous pensez qu'on est plutôt bienveillant pour une première fois à la radio?
4: Ah oui, vous êtes bienveillant, évidemment.
1: C'est votre première fois sur ici Héros, bienvenue. Première fois, pas trop stressé pour vous Gloria ce matin à la radio?
4: Non, pas du tout.
1: Oh, c'est un coup de fil classique, vous allez en faire pendant des années après. On est ravis. Vous nous appelez d'où, Gloria?
4: De 7.
1: Au 04 67 58 6000. Un coup de fil ce matin. J'ai une petite question pour vous. Quelle est la radio qui vous offre les invitations pour aller voir Vanessa Paradis en concert vendredi?
4: Ici Héros.
1: Oui. Félicitations, Gloria. On vous offre deux places pour ce concert Vanessa Paradis vendredi à Montpellier.
4: Je vous remercie.
1: Vous l'avez déjà vu en concert?
4: Non, jamais, ce sera une première pour moi.
1: Oh bah excellent, vous allez passer.
2: Que de première en.
1: Bon, oui, franchement,
3: quelques jours.
1: Et une autre première dans la journée qui est prévue, non? Je sais pas.
4: Non, aujourd'hui, non, pour l'instant, non.
1: On n'est pas à l'abri de bonnes surprises, Gloria. En tout cas, ça commence bien ce matin. Une première à la radio, une première pour aller voir Vanessa Paradis. La semaine va se terminer avec un chouette concert. Profitez-en bien, la place pour vous et la personne de votre choix, d'accord?
4: Merci beaucoup.
1: À bientôt. Belle journée, belle semaine. Au revoir, Gloria.
4: Au revoir. Merci.
1: Merci. 7h24. Ici, ça marche. De rendez-vous des chouettes initiatives dans le département, Éléonore Sozo.
3: Oui, il y a une exposition entrée libre et gratuite à voir à Montpellier jusqu'au 31 octobre au domaine de Pierre Vive. La science à la rencontre des mondes perdus. Alors moi, j'ai vu ce titre et j'ai dit à Katia Grucker, la chargée de communication de la délégation Occitanie-Est du CNRS, le Centre National de la Recherche Scientifique, qui était en face de moi. Katia, science à la rencontre des mondes perdus. Moi, j'ai pensé Jurassic Park, direct.
5: Vous avez raison de penser à Jurassic Park en partie, mais c'est pas pour ça. C'est parce que justement, on va voyager dans le temps sur des millions d'années. L'étude des mondes perdus, parce qu'ils n'existent plus. Donc, on va étudier, expérimenter ensemble la science à travers justement des démonstrations sur des fossiles, sur de la photogrammétrie, avec tous les objets paléontologiques de l'Université de Montpellier. Mais vous allez pouvoir aussi voyager dans le futur, parce que grâce à l'étude de ce passé, avec tous les bouleversements climatiques, les changements de la biodiversité, des écosystèmes et des espèces, et l'adaptation des espèces du vivant, et ben on va pouvoir comprendre ce que nous on vit dans les changements globaux actuels de nos climats et autres.
3: L'idée donc, c'est que tous ces spécimens, ces fossiles de plantes, de pollen, d'animaux, nous donnent plein d'indices sur le temps, le climat qu'ils faisaient à leur époque, la chaleur, l'humidité.
5: Ils sont restés figés dans le temps, et donc ce temps-là nous permet de savoir justement qu'est-ce qu'ils ont subi comme changement climatique, quelles ont été par exemple les périodes de glaciation, comment ils se sont adaptés, leur évolution biologique, que ce soit dans les espèces animales ou végétales, et comment justement nous, face aux nouveaux bouleversements climatiques que l'on vit actuellement, les espèces actuelles vont pouvoir évoluer et s'adapter pour l'avenir. Ce sont des graines, ce sont des fougères, de troncs, de fossiles de pommes de pin, mais qui viennent entièrement de notre territoire d'Occitanie, du géoparc de l'Hérault en particulier.
3: Donc ça veut dire qu'il y a eu des époques où ici, chez nous, là, il a fait hyper froid, ou hyper chaud, hyper humide.
5: Eh ben, il faut s'imaginer que l'Occitanie, par exemple, il y a eu une période de temps, en 34 millions d'années environ, si je ne dis pas de bêtises, puisque je ne suis pas l'experte, on était en période, on va dire, subtropicale, dans un environnement tropical. Donc, on avait un environnement avec beaucoup de végétation, avec des animaux qu'on trouve plutôt sur le continent africain, des singes, des antilopes, des choses comme ça. Et donc, voilà. Donc, c'est ça qui est intéressant de voir, c'est comment l'évolution géologique et climatique nous a permis de comprendre du passé comment on va évoluer dans l'avenir.
3: Il y a eu d'autres époques où il y avait des mammouths, je vais le redire, il y avait des mammouths. Ces recherches, elles sont faites donc par des archéozoologues, autres paléobotanistes, et elles sont toujours en cours chez nous.
5: Ah oui, là, tous les scientifiques qui seront présents le 17 octobre pour les micro-conférences, les conférences démonstratives, justement, vont vous expliquer que toutes les recherches sont faites actuellement sur notre territoire, dans l'Hérault, mais en Occitanie et plus largement aussi en Provence pour certains ou dans le Quercy pour d'autres. Et donc là, ils vont vous expliquer de vive voix. Ils pourront répondre à toutes vos questions. Vous pourrez expérimenter vous-même aussi la science en faisant des démonstrations scientifiques avec eux, accompagnés, guidés. Vous allez voyager dans le temps grâce à ces experts et ces scientifiques du CNRS.
1: Voilà. Super cette exposition.
3: Bah oui. Ouais. Et puis pensez aux petites gazelles qui se promènent pas loin, qui à une époque, moi ça me fait du bien.
1: Vous pensez que c'est bon le mammouth ?
3: Mais arrêtez, c'est comme de l'éléphant, on va pas en manger. Il y a déjà que il y en a plus beaucoup.
1: Bah des mammouths, oui effectivement.
3: Oui, bah alors.
1: L'éléphant aussi. Je sais pas, je me dis que avec les poils, il y a peut-être un peu plus de graisse que sur l'éléphant. Je sais pas, c'est la question que je me pose.
3: Je pense que c'est bon, mais je vous interdis d'y toucher.
1: Bon,
3: voilà.
1: Je suis pas sûr que je vais avoir la chance de goûter du mammouth ces prochains jours. En tout cas, on découvre donc cette exposition. Ça se passe jusqu'au 31 octobre. C'est gratuit, c'est à voir à Montpellier au domaine de Pierre Vive. Merci beaucoup Éléonore Souzeau pour cette chouette découverte. Dans quelques instants, c'est le retour de l'actualité de ce lundi sur votre radio locale ici Hérault. Vous restez là.
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1: Bon réveil avec votre radio locale ici Hérault. Dans quelques instants, l'actu télé et les replays télé avec le département. Un petit biterrois qui avait fait l'école des fans dans les années 80. On va se faire ce replay, ça va être très sympa. Pour l'heure, il est 7h30. L'actu d'ici Hérault, Anne Pinkson Ducel.
11: Un rassemblement de voitures dégénère à Latte dans la nuit de samedi à dimanche. Entre 300 et 400 personnes se sont rassemblées pour voir des voitures slalomées sur le parking. La police est intervenue pour disperser tout le monde. Il y a eu 5 interpellations, dont un homme venu avec une carabine, avec lunettes et silencieux. Raphaël Glucksmann a remporté hier la primaire de la gauche sociale et démocrate. On va en parler ce matin avec le premier secrétaire du PS dans l'Hérault. Julien Pradel sera notre invité à 8h moins le quart. En attendant l'élection présidentielle, on vous donne la parole grâce à l'isoloir ICI Hérault. Le principe, c'est que vous rentrez dans cet isoloir et vous répondez à des questions sur vos craintes, vos espoirs, vos attentes pour l'avenir. En ce moment, cet isoloir, vous pouvez le trouver à la Foire de Montpellier. Match nul pour le MHB, 26 partout hier face à Tremblay. Il est 7h31, le tour de l'actualité en France et dans le monde en 90 secondes avec Valentine Lettès.
12: La gauche a son candidat pour la présidentielle. Raphaël Glucksmann remporte la primaire avec 66% des voix, quand le candidat en seconde position n'en cumule que 14%. Il s'agit d'Olivier Faure, le patron des socialistes, qui appelle à l'unité, à nous tous de forger ensemble un esprit de victoire. Manger ou rouler, manger ou payer le loyer, vous êtes 7 millions en France à manquer de nourriture pour raisons financières. Un quart des 18-24 ans sont même concernés selon ce nouveau rapport d'Action contre la faim. La quatrième semaine de mobilisation démarre pour le mouvement lycéen, avec à l'horizon les vacances de la Toussaint. Pour les syndicats, il faut donc marquer le coup demain avec ce nouvel appel à manifester dans toute la France. Comment diviser par deux le déficit de la Sécu ? Le projet de budget du gouvernement arrive en commission à l'Assemblée avec 1600 amendements, preuve de la différence de point de vue pour parvenir à ces économies. Le texte prévoit pour l'instant de ne pas revaloriser les pensions de retraite en fonction de l'inflation en janvier. C'est l'histoire d'un ostéopathe qui se vantait de soigner des célébrités, de traiter des tumeurs à distance et de traverser des êtres. Antonino Mercuri est jugé à partir d'aujourd'hui à Paris pour abus de faiblesse, soupçonné d'avoir soutiré 13 millions d'euros à ses clients. Et puis la fin d'une série noire pour l'Olympique de Marseille. Après 5 défaites consécutives, l'OM a conclu la 6e journée de Ligue 1 de foot sur une victoire à 3, 2-0.
11: Et dans l'info d'ici ce matin, on vous propose de découvrir notre isoloir, un isoloir ici héros. Le but, c'est que vous preniez la parole à 6 mois des élections présidentielles, que vous puissiez vous exprimer sur les sujets qui vous préoccupent en ce moment. Cet isoloir, on le déplace un petit peu partout dans le département. En ce moment, il est à la foire de Montpellier. Et ce week-end, Clémentine Proto, vous avez rencontré celles et ceux qui ont eu envie de s'exprimer.
13: C'est le cas de Céline, la quarantenaire sort juste de l'isoloir.
14: C'était sympa, surtout que nous, on l'a fait mère-fille. Donc ça nous a permis de discuter de ce qu'on voulait pour la planète.
13: Vous, qu'est-ce qui vous préoccupe en ce moment particulièrement ?
14: En étant mère d'enfants au collège, la scolarité, le manque de moyens. Même si on est dans un village où ils ont un bon collège, il y a quand même des profs absents, ils n'ont pas toujours une infirmière, etc. Donc c'est quand même des problématiques qu'on a. Il faut plus de moyens.
13: Derrière la mère de famille, Célina, une étudiante, s'engouffre dans la cabine, cachée par un rideau floqué du logo d'ICI Héros. À l'intérieur, un ordinateur avec une caméra. Elsa Saint-Réal, la régisseuse de la radio, est là pour donner un coup de main.
15: On va commencer. Quand vous êtes prête, vous appuyez là-dessus, vous attendez bien la fin du décompte.
16: D'accord.
15: Allez,
16: d'accord.
15: Je vous laisse.
16: Okay. Alors pour commencer, quels sont les sujets les plus importants pour vous en ce moment, que ce soit un point négatif ou un positif ? Alors en ce moment, pour moi, les points négatifs, c'est la hausse de l'essence, notamment pour les jeunes comme moi qui sommes étudiants. On a tout ce qui est les charges, les loyers, et c'est vrai que l'essence, ça rentre en compte aussi énormément parce qu'on doit faire des stages assez loin parce qu'aussi on ne trouve pas de stage ni d'alternance. Donc voilà, ça serait bien à prendre en compte.
13: D'après une étude de l'Institut Ipsos, 90% des Français estiment que le pays va, je cite, « dans la mauvaise direction ». Jean-Louis, par exemple, habite à la campagne et il se sent complètement abandonné par l'État.
17: Moi, ce que je souhaiterais, c'est de voir les politiques venir nous rendre visite sur site, voir un peu comment on vit au quotidien, parce que là, franchement, on se sent exclu.
13: Vous pensez à quoi, par exemple ?
17: Tous les problèmes que nous avons au niveau médical, les vraies problématiques ne sont jamais abordées.
13: Pour le retraité, il faut absolument réformer le service public.
17: Par exemple, regrouper en un même lieu la poste, tout ce qui est à la limite, pourquoi pas santé, mais vraiment réformer tout ça en profondeur.
13: Hugo s'arrête devant le stand, l'ingénieur pense qu'il faut se pencher sur les dépenses de l'État.
18: Notamment pour les premiers ministres, les choses comme ça. Ça peut être des fois des avantages qui sont à vie alors qu'ils ont eu des postes de 6 mois. Et je pense qu'il y a des grosses économies qui peuvent être faites à ces niveaux-là et de manière assez simple et rapide.
13: Pour Léa, 12 ans, il faudrait surtout que les Français changent de comportement et fassent preuve de plus de solidarité.
19: Il faudrait qu'on s'entraide plus, comme des frères et des sœurs. Dire que quand il y a quelqu'un qui a un problème, il faut aller l'aider.
13: Que ça soit obligatoire.
19: Oui.
13: Si vous êtes d'accord avec Léa, vous pouvez vous aussi le dire dans l'isoloir d'ICI Héros. Il reste à la foire de Montpellier jusqu'à la fin de la semaine.
11: Et pour savoir quand l'isoloir sera installé près de chez vous, il y a une carte qui est mise à jour, qui vous indique où se trouve l'isoloir dans l'Hérault. 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
1: La météo de ce lundi matin sur votre radio locale à 7h36, c'est un petit peu de fraîcheur ce matin, avec des températures comprises entre 10 et 16 degrés, hein, Éléonore.
3: Ah, effectivement, à Prades-le-Lez, par exemple, pour l'instant, il fait 13 degrés. On a 14 degrés aussi au pied de la Gardiole. Ça, c'est France qui nous le signale, qui nous dit aussi que le ciel est tout barbouillé. On a 12 degrés à Saint-Drézéry ce matin. Ça, c'est Christophe qui nous a laissé un petit message aussi sur Facebook pour nous le signaler.
1: Et ça va grimper cet après-midi, même plutôt bien grimper, hein, sous un grand soleil aujourd'hui pour débuter la semaine, avec 22 degrés à Lodève, 22 pour Saint-Pons-de-Thomières aussi. Il fera 23 à Lunel et Clermont-Lérault sur le littoral. 23 degrés à la Grande Motte ou encore à Valras. 24 pour Montpellier, 25 ce sera la maximale aujourd'hui. À l'ombre, hein, évidemment, donc au soleil on pourrait voir un petit peu plus. 25 pour Béziers ou encore pour Agde. Cet après-midi, la température de la mer, si vous allez vous baigner, encore plutôt pas mal. Hein. 21 à 22 degrés dans l'eau, un 12 octobre. Moi je dis... fastoche. Demain pareil, avec encore plus de chaleur, on va être à peu près sur cette tendance-là, au moins jusqu'à mercredi. Prudence sur l'autoroute A709, c'est l'autoroute gratuite hein, qui est là pour décharger Montpellier de l'autoroute A9. Quand vous circulez en direction de Nîmes, après la sortie 29 Montpellier-Est en direction de Vendargues, vous avez un accident a priori, un véhicule en difficulté sur voie de gauche. Votre repère, c'est le kilomètre 7. On est environ 3 bornes avant la sortie 28, la sortie de Vendargues. Donc grande prudence à vous en direction de Nîmes ce matin. Témoin d'un incident, vous nous appelez 04 67 58 6000.
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1: On débute la journée avec un Lunellois. Alors bon, maintenant oui, il habite dans les Cévennes, dans le Gard, mais il a fait son lycée à Lunel, donc il est quand même en grande partie héroleté, ce Julien Doré. Voici nous sur votre radio locale, ici Héros, un lundi en douceur, avec ici matin, 6h-9h.

0: Julien Doré, nous sur votre radio locale ici. Bon réveil, il est 7h41.
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0: Et vous également, vos messages sur Facebook et sur WhatsApp au 04 67 58 6000. L'émission, on l'a fait tous ensemble et Léonore surveille tout ça pour nous. Hein.
3: Oui, on a reçu un message d'ailleurs sur WhatsApp hier de Carole de Lunel-Vielle qui nous demande si on va offrir des entrées au nouveau bowling de Bayargues.
0: Ah oui, c'est vrai qu'il y a ce bowling qui vient d'ouvrir à Bayargues, là, juste après à la sortie, là justement. On est sur le point de partir sur la route pour aller à Nîmes ou même à Saumière. C'est extrême, je crois, ce bowling, le nom de ce bowling, si je dis pas de bêtises. Alors, moi, j'ai pas d'infos sur des places à offrir parce qu'ils ne nous ont pas contactés. Les partenariats, c'est donnant-donnant. Généralement, les lieux comme ça, ils nous contactent. Ils disent, est-ce que vous pourriez parler de nous ? On ferait des cadeaux à vos auditeurs. Ça se passe bien. On est partant. Si Extrême nous entend ce matin, ils ont envie qu'on offre des invitations, n'hésitez pas à contacter ici.
3: On a un numéro de téléphone.
0: Je pense que mes chefs seront intéressés pour échanger avec vous. Donc le message est passé. En tout cas, merci pour le message ce matin reçu sur WhatsApp. Les écrans d'ici, quand les Héroltais passent à la télévision, on fait le point avec Vivien Cuguière, même quand c'était il y a longtemps.
4: Dans les écrans d'ici, aujourd'hui, on va repartir légèrement en arrière.
5: Voici une émission dont je n'ai pas besoin de vous donner le titre. Elle fait partie du répertoire français, elle est dans chaque famille et ce, depuis pas mal d'années. Voici l'école des fans.
6: Que ça tourne ?
7: Action !
4: L'école des fans, l'émission de Jacques Martin qui a été diffusée le dimanche après-midi sur Antenne 2 pendant plus de 20 ans. Plein de petites chanteuses, de petits chanteurs sont venus sur le plateau de l'émission. Et je sais pas pourquoi, il y a une vidéo d'un petit garçon qui tourne en boucle en ce moment sur les réseaux TikTok, Facebook. On ne sait rien de lui, sauf qu'il était venu chanter lors d'une émission avec Mireille Mathieu et qu'il était héroleté.
5: Qu'est-ce qu'il fait ton papa ?
8: Il fauche un bévier.
5: Qu'est-ce qu'il fait quoi ?
8: Il fauche un
5: bévier. C'est un drôle de métier, ça. Mais ça, c'est ton adresse, ça. Où tu habites ?
8: À Payès.
5: À Payès. Et ton papa, il fait quoi ?
8: C'est à côté de Béziers.
5: Ah, c'est à côté de Béziers, ça, j'avais compris. Et ton papa, il fait quoi comme métier ?
8: Il fauche un bévier.
5: On ne s'affole pas, hein ? Comment il s'appelle ton père ?
8: Thierry.
5: Thierry, où tu es ? Viens là, parce que ça c'est des métiers à finir en prison. Viens là, toi. Viens. On meurt là, on est. Bonjour Thierry. On est là. Regarde, Mireille Mathieu, en étant là, on voudrait. C'est pas un métier qui est défendu.
9: Non, pas pour l'instant.
5: D'après ce qu'il a dit, ça paraît très compliqué. Hétéro chez Marie-Moche, chez Madame Béziers.
10: C'est assez compliqué, oui.
5: Il faut faire beaucoup d'études pour faire ça.
10: Suffisamment, oui.
5: Suffisamment pour faire tirer au chimètre feu d'un baiser. C'est quoi comme métier, ça ?
10: Oh, on fait un peu de tout, hein. Des serrures, pas forcément, des stores, des grilles,
5: Et ça s'appelle comment, ton métier ?
10: Serrurier.
4: Et voilà, donc son papa, Thierry, tenait la serrurerie Foch au 167 avenue Maréchal Foch à Béziers. Apparemment, de 1981 à 1995. Là, a priori, il n'y a plus rien au 167. Mais si vous avez des infos, si vous savez ce qu'est devenu ce petit garçon, faut pas hésiter. Hein. 04 67 58 6000, on aimerait bien avoir des news. En tout cas, la vidéo est dispo sur Internet et elle tourne en boucle sur les réseaux.
0: Absolument, on veut effectivement avoir des news. Je sais qu'il y a une vidéo aussi qui tournait avec un petit garçon de Saint-Gély-du-Fesc également, qui était passé à l'école des fans et qui tourne un petit peu en ce moment. Pareil, hein. Si vous avez fait l'école des fans quand vous étiez petit, que vous avez encore le passage ou que vous aimeriez bien qu'on se refasse le petit passage à la radio, contactez-nous. On est vraiment ravis de raconter ça, c'est une belle histoire quand même. Hein.
3: Très mignon.
0: 04 67 58 6000, il est 7h45. Dans un instant, c'est l'invité d'ici matin, vous restez là.
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0: Bon réveil avec Ici Héros, 8h moins le quart. Raphaël Glucksmann est donc candidat à l'élection présidentielle à Neuchâtel-Bruxelles.
11: C'est lui le chef de Place Publique qui a remporté hier la primaire de la gauche sociale et démocrate avec plus de 66% des voix. Bonjour Julien Pradel.
12: Bonjour.
11: Vous êtes le premier secrétaire du PS dans l'Hérault, membre du comité d'organisation de cette primaire. Vous avez soutenu, vous, Raphaël Glucksmann. Est-ce que vous attendiez un tel score déjà ?
6: Alors on pouvait s'y attendre effectivement une dynamique ici dans l'Hérault, en Occitanie, mais à l'échelle de la France, une dynamique pour aujourd'hui avoir un cap clair qui nous a été donné sans contestation possible, et l'ensemble des candidates et des candidats se sont rangés hier derrière Raphaël Glucksmann.
11: On a des chiffres héraultais, on sait comment ont voté les sympathisants dans l'Hérault ou en Occitanie.
6: Alors on n'a pas de chiffres à l'échelle départementale, ce que je peux vous dire c'est une participation qui est forte dans l'Hérault, au-delà de 4500 votants. On s'était fixé 3000 votants, cet objectif qui a été largement dépassé, qui a montré aussi une envie de partis politiques dans un moment qui peut être compliqué pour les familles politiques. On a Place Publique, GRS et le Parti Socialiste accueilli de nombreuses et de nombreux militants.
11: Vous n'avez pas de candidat PS à la présidentielle, c'est la première fois, du coup, pas d'étiquette du Parti Socialiste, c'est pas un peu se tirer une balle dans le pied?
6: Mais Raphaël Glucksmann est socialiste.
11: Sans l'étiquette PS.
6: Sans l'étiquette PS, mais la grande famille politique qui est le socialisme. Aujourd'hui, on peut, et on le dit régulièrement, qu'il y a plus de socialistes en dehors du Parti Socialiste. Donc on va refonder la France et refonder la gauche.
11: Rassembler, c'est le mot qui est ressorti dès hier soir, même avant. Est-ce que ça vous paraît compliqué? Ça va être difficile? C'est acté? Comment ça va se passer?
6: Alors le rassemblement, dans tous les cas, il est naturel quand on sait quel est notre objectif, c'est-à-dire faire en sorte que Marine Le Pen, l'extrême droite, ne soit pas élue en mai prochain. Donc cet objectif, il est au-delà de toutes les petites chamailleries qu'on peut avoir dans notre camp, et je sais que nous serons responsables.
0: Vous écoutez ici Hérault, il est 7h47, notre invité est Julien Pradel, premier secrétaire du Parti Socialiste dans le département.
11: Il y a donc 11 candidats déclarés à gauche. Comment c'est possible justement de rassembler? Est-ce que c'est pas un peu contre-productif d'avoir autant de candidats de gauche à cette élection présidentielle?
6: Tout à fait. Bon, déjà, il faut savoir que nous sommes mi-octobre, donc nous sommes assez loin pour l'échéance. Il y a aussi le seuil des 500 signatures qui, je pense, écrémera. Mais aussi, en fait, la famille socialiste que je représente aujourd'hui, c'est une famille qui est la seule en France, même à l'échelle des partis politiques entiers, qui a réussi à faire quelque chose de propre, un travail propre, c'est-à-dire de faire en sorte que la désignation de son candidat soit une désignation grande, ouverte et lisible.
11: Mais pas suffisamment pour rassembler, pour l'instant en tout cas, ceux qui n'ont pas participé à cette primaire et qui sont déclarés candidats.
6: Alors, dès l'annonce des résultats, on peut considérer par exemple qu'une partie des écologistes, je pense à Yannick Jadot, qui rejoint la dynamique et forcément cette dynamique de rassemblement qui est nécessaire, je vous le rappelle, parce que notre objectif c'est faire en sorte que la gauche puisse passer le deuxième tour et surtout qu'il puisse le gagner.
11: La ligne à ne pas franchir pour ce rassemblement, d'après Raphaël Glucksmann, c'est pas de rapprochement avec LFI, c'est toujours le cas, ce sera le cas jusqu'à l'élection.
6: Effectivement, mais je pense que ce rapprochement n'est pas aussi envisagé par le camp que vous citez.
11: Par LFI, vous voulez dire?
6: Oui.
11: Et donc vous, il n'y aura rien, aucune négociation, aucune discussion?
6: Non, effectivement, on l'a dit, c'est clair.
11: Le délai a été prolongé, il y a eu une attaque vendredi, le délai pour voter a été prolongé. Là, vous faites partie du comité d'organisation, les résultats sont bons, définitifs, tout s'est bien passé jusqu'à la fin de cette primaire?
6: Alors, je fais partie du comité Hérolté, pas national, mais j'ai des liens avec le national. Oui, tout s'est très bien passé, effectivement, on a eu une attaque informatique, on pouvait s'y attendre, mais on a fait en sorte que tout le monde puisse voter, et la participation à ce scrutin a été au-delà de 90%, donc entaché d'aucune irrégularité.
11: Merci beaucoup Julien Pradel. Merci d'avoir été avec nous ce matin, premier secrétaire du Parti Socialiste dans l'Hérault et membre donc du comité Hérolté d'organisation de cette primaire. Merci, bonne journée.
6: Au revoir.
0: Il est 7h50, dans quelques instants le retour de l'actu sur votre radio locale ici Hérault. Avance à la musique pour débuter cette semaine avec le sourire. Voici Earth Within Fire sur votre radio locale. Bon réveil.

0: C'est très bon ça pour débuter la semaine avec votre radio locale ici au Bon Réveil. Il est 7h55, on fait un point sur la météo de ce lundi. Météo ensoleillée, hein. C'est une belle journée qui s'annonce dans le département. On va quand même prendre la petite veste si vous partez là dans quelques minutes pour aller au travail, Éléonore Sozo.
1: Oui, Martine nous dit par exemple qu'il fait 10 degrés à Saint-Laurent-le-Minier. On a aussi 15 degrés à Riols, donc effectivement la petite veste s'impose, mais grand soleil, température idéale d'après Daniel.
0: Merci en tout cas pour vos messages. Bon courage aussi à Pierre de Lodève et à tous les Lodévois qui ont peut-être passé le week-end effectivement encore à nettoyer un petit peu leur habitation après effectivement la crue de la Lergue mercredi dernier. Apparemment, Pierre s'est un peu changé les idées en allant faire du trail dans la boue.
1: Dans la boue aussi.
0: Vu qu'il avait déjà de la boue à la maison,
1: il
0: continue à rester dans la boue. Bon, pas de pluie au programme hein, cet après-midi ni demain. On est sur une belle journée avec beaucoup de soleil et des températures qui vont grimper. On parle de douceur effectivement. On pourra même peut-être parler de chaleur. On va demander à Loïc Spadafora, notre spécialiste météo, après les infos de 8h. En tout cas, c'est 24 degrés à Montpellier cet après-midi, 25 degrés pour Béziers, Agde et Olonzac dans le Minervois. Il en a fait du chemin depuis son premier plus grand cabaret du monde en 2011 et son passage dans Vivement Dimanche de Michel Drucker, Jeff Panaclock.
2: Jeff Panaclock, t'as très français ça. Jeff Panaclock, look, look, look, look. Jeff Panaclock, look, look, look, look. Ça doit être pakistanais. Jeff Panaclock, look, look, look, look. En deux secondes, ils vendent des roses. Jeff Panaclock, look, look, look.
3: T'as fini ?
2: Il ne reste de tout recel.
3: Jean-Marc.
0: Jean-Marc, c'est sa marionnette.
1: Petit singe.
0: Absolument, la marionnette de Jeff Panaclock, ventriloque, qui est donc de passage mercredi. Il sera au Zénith Sud de Montpellier pour son nouveau spectacle, Jeff Panaclock, The Jeff Panaclock Company. Mais avant ça, il va être ce soir...
1: notre invité en fin d'après-midi.
0: Absolument, sur Ici Héros, interview de Jeff Panaclock à 17h40. Et on aura également des places à vous offrir pour ce spectacle. Donc, on termine la journée ensemble, évidemment, à la radio sur Ici Héros, avec de belles rencontres. Et Jeff Panaclock, ce soir... vous aurez vos places à gagner, vous restez branchés sur votre radio, les infos arrivent.
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0: Deux minutes d'histoire avant les infos de 8h, en compagnie de Stéphane Bern chaque matin.
8: Au Moyen-Âge, le pays de Cocagne est un paradis imaginaire, où les gens mangent, boivent et ne travaillent jamais. Au XVIe siècle, autour de Toulouse, certains commencent à se demander si ce paradis n'existe pas vraiment. Direction le Lauragais, entre Toulouse, Albi et Carcassonne. Ici pousse le pastel, une plante dont on tire une teinture bleue très recherchée dans toute l'Europe. Pour la transformer, on écrase les feuilles et on les façonne en boules appelées des cocagnes. Et c'est là que l'histoire devient intéressante. Car ces petites boules bleues rapportent des fortunes immenses. Comme quoi les boules qui rendent riches ne sortent pas toutes de l'euro-million. Des marchands s'enrichissent à une vitesse folle. Comme dirait Abba, monnaie, monnaie, monnaie. Toulouse se couvre de somptueux hôtels particuliers. On achète des terres, on prête de l'argent au roi, on affiche sa réussite sur les façades. Le pastel, c'est un peu la start-up de la Renaissance. Le bitcoin qui poussait dans les champs. Depuis le Moyen-Âge, les Européens rêvent d'un mystérieux pays de cocagne. Une terre imaginaire où les rivières coulent de vin, où les oies arrivent déjà rôties, et où plus on dort et plus on gagne. Ça y est, ce pays imaginaire a enfin une adresse postale. Mais comme souvent avec les fortunes trop faciles, l'histoire finit mal. À la fin du XVIe siècle, l'indigo venu d'outre-mer coûte moins cher et produit un bleu plus intense. Le pastel s'effondre.
9: Game over.
8: Le pays de cocaïne n'aura duré qu'un temps. 5 siècles plus tard, Toulouse continue pourtant d'attirer les foules. Preuve qu'on peut perdre son bleu et devenir la reine des villes roses.
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0: Nouvelle semaine qui débute avec votre radio locale ici, Hérault. Bon réveil, il est 8h.
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0: Très heureux de vous accompagner en ce lundi matin. L'actu local, Anne Pinxon-Dussel, des centaines de personnes et un rassemblement qui dégénère à Latte.
1: Un rassemblement qui n'était pas déclaré. Entre 300 et 400 personnes sont venues pour voir des voitures slalomées sur le parking de Carrefour à Latte vers 2h du matin dans la nuit de samedi à dimanche. La police est intervenue pour disperser tout le monde, mais Ulus Lotoquin, l'intervention a été assez compliquée.
3: Oui, pourtant, les autorités savaient qu'un tel rassemblement devait avoir lieu. Des policiers étaient positionnés au carrefour de Latte pour l'empêcher. Dans la soirée, un premier rassemblement de voitures a été signalé dans la zone commerciale de Saint-Jean-de-Védas. Un autre convoi de voitures a été aperçu près de Béziers, puis sur l'aire d'autoroute de Metz. Et au final, ils se sont tous réunis au carrefour de Latte vers 1h30 du matin, alors que les policiers venaient de quitter les lieux. Slalom sur le parking entre des caddies jetés au sol, drift de voitures autour d'une foule de spectateurs. Tous les effectifs de nuit de Montpellier ont été envoyés sur place avec la police municipale de Latte, les gendarmes, des renforts des bacs de nuit de Sète, Agde et Béziers. À leur arrivée, les forces de l'ordre sont visées par des tirs de mortier et des jets d'objets. La foule a été dispersée à l'aide de gaz lacrymogène. 5 interpellations selon la préfecture, dont un homme possédant une carabine avec lunettes et silencieux. Un policier a été légèrement blessé pendant l'opération.
1: Et le syndicat de police Unité précise que ce genre de rassemblement est de plus en plus fréquent dans le département. Décidément, le week-end a été tendu à Latte, puisque lors du match de basket des Gazelles contre Villeneuve-d'Ascq, des supporters s'en sont pris verbalement à une joueuse nordiste à la fin de la rencontre. Des insultes et des doigts d'honneur que le club de Latte Montpellier condamne fermement.
0: Près de 500 PV et une cinquantaine de trottinettes saisies à Béziers en un mois.
1: La ville est entrée dans une phase de répression pour les conducteurs qui ne respectent pas les règles. Le code de la route, évidemment, mais aussi le port du casque et du gilet jaune, obligatoire à Béziers depuis le mois d'avril, après la phase de prévention et de sensibilisation des conducteurs. Depuis 4 semaines, effectivement, c'est la répression. Et d'après Ludovic, qui est conducteur de bus depuis une dizaine d'années à Béziers, il y a déjà dans les rues de la ville bien moins de trottinettes qu'avant.
10: Oui, on en voit un peu moins. Non, il y en a toujours qui font un peu n'importe quoi, trottoir, route.
11: Mais vous en voyez moins quand même.
10: Oui, on en voit moins quand même, oui. Oui, le port du casque, ouais, le gilet, oui, parce que moi, mes enfants, je leur dis de le mettre à chaque fois, même avant. Alors, voilà, mais non, mais je pense que c'est mieux pour eux. Mais encore, même s'ils ont ça, je pense que ça les protège un peu, mais pas des masques, quoi.
11: Mais vous qui roulez beaucoup, j'imagine que quelqu'un qui arrive avec le gilet, une trottinette qui arrive avec le gilet.
10: Ouais, on le voit mieux que s'ils arrivent s'y habiller tout en noir et qu'ils passent vite devant nous, quoi.
11: Moins de trottinettes, mais est-ce que ça veut dire qu'il y a moins d'appréhension?
10: Non, il y en a toujours. Parce que c'est pas d'où ils arrivent, droite, gauche, devant, derrière et de partout.
11: C'est, encore c'est aujourd'hui
10: ça. Oui, il y en a, ils passent sur la droite quand on roule. Ouais.
11: Par maintenant, il y en avait beaucoup qui prenaient les sens interdits. Est-ce que c'est toujours le cas?
10: Non, j'en vois moins, je pense, et des feux rouges de temps en temps. Il faut du temps, parce que là, ça s'est mis en place et il faut quand même du temps. Parce qu'il y en a, ils ne sont pas au courant.
1: Alors, est-ce que ça va mieux depuis ces nouvelles règles? Qu'en pense les Biterrois qu'on a rencontrés dans les rues? Vous l'entendrez dans l'info d'ici à 8h30. L'élection présidentielle qui se rapproche et qui se précise. Il y a officiellement un candidat de plus à gauche et il s'agit de Raphaël Glucksmann, le leader de Place Publique, a remporté hier, dès le premier tour, la primaire de la gauche sociale et démocrate. Le leader de Place Publique a remporté plus de 66% des voix devant le patron du PS, Olivier Faure, qui est loin derrière, avec 14% des voix. Ségolène Royal est arrivée en troisième position avec 7,62% des voix.
0: Et on continue notre rendez-vous politique. Ici, on se dit tout.
1: Notre invité cette semaine, c'est Henri Cabanel, ancien sénateur d'hiver gauche de l'Hérault. Il vient de rendre son siège. Après 2 mandats, il ne voulait pas se représenter. Henri Cabanel, lui-même viticulteur, raconte qu'il s'est battu toute sa vie pour le monde agricole qui va dans le mur aujourd'hui, nous dit-il.
12: J'ai toujours dénoncé le fait qu'on n'ait pas de hauteur de vue. Et je l'ai dit encore le 21 juillet dernier à la ministre qui est en place. J'ai dit, madame la ministre, ça fait 20 mois que vous êtes ministre de l'Agriculture.
13: Annie Genevard.
12: Ça fait 5 lois qu'on vote. Quand est-ce on va prendre un peu de hauteur pour avoir une agriculture digne de ce nom. On doit avoir une réflexion globale avec des enjeux. Pour moi, il y en a trois. La souveraineté alimentaire, que l'on soit totalement indépendant en termes donc de production agricole. L'adaptation au changement climatique, et on l'a vu cet été avec ces canicules qui se sont succédées, et le revenu des agriculteurs. Voilà. Et là, on peut discuter, faire une grande loi. Mais là, on répond à l'urgence, on va débloquer des fonds, mais sans avoir une vision à moyen et long terme. Je pense que c'est une erreur.
1: Henri Cabanel qui veut soutenir la candidature de l'éditorialiste Natacha Polony si elle se présente à l'élection présidentielle. Ici, on se dit tout. C'est le rendez-vous politique de l'Hérault. Chaque semaine, une interview grand format à regarder en vidéo sur ici.fr et sur l'appli Ici. Et à l'approche de l'élection présidentielle, on vous donne la parole. On vous propose de vous exprimer. Ça, c'est grâce à un isoloir qu'on déplace un petit peu partout dans le département dans lequel vous pouvez répondre à des questions sur vos craintes, vos espoirs, vos attentes pour les mois à venir. Cet isoloir ici, Hérault, il est en ce moment à la foire de Montpellier. Donc vous pouvez y aller, pousser le rideau et puis répondre à ces petites questions et nous donner votre avis. Signaler les nids de poules, les trottoirs abîmés ou encore les éclairages qui fonctionnent mal. Parfois c'est compliqué, il faut prendre le temps de se déplacer en mairie. Alors pour régler ce problème, la ville de Lunel lance à partir d'aujourd'hui une plateforme pour cartographier les problèmes dans l'espace public. Cette plateforme s'appelle ahauteurderue.fr. Elle permet de faire un signalement géolocalisé. Le site internet propose aussi un jeu en ligne où on doit traverser les rues de Lunel tout en évitant les obstacles. Et puis un match nul. 26 partout pour les handballeurs montpelliérains hier à Tremblay. C'était la 6e journée de championnat. Le MHB est 3e du classement ce matin. Le prochain match des handballeurs montpelliérains, c'est jeudi. Match retour en Ligue des Champions face aux Danois de Aarhus contre qui le MHB a perdu la semaine dernière.
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0: On fait un point sur la météo avant de faire un point sur la route car il y a des complications sur la 709. Pour commencer, côté ciel, ce sera du grand soleil aujourd'hui. Toute la journée, une très belle journée sur l'ensemble du département avec des températures qui sont moyennes ce matin. Un peu fraîches quand même, mais c'est pas non plus glacial.
1: Non, et sur le littoral, ça va même plutôt pas mal. Au Cap d'Agde, Pierrette nous dit qu'il fait 17 degrés ce matin, que le ciel est nuageux mais quand même dégagé au-dessus de la mer. À Lunel, on a 11 degrés ce matin, c'est Christophe qui nous le signale sur notre page Facebook. On a aussi 14 degrés à Boisseron, ça c'est Marie-Hélène qui nous l'a dit. Merci Marie-Hélène.
0: Merci pour vos messages sur Facebook et sur WhatsApp au 04 67 58 6000. Cet après-midi sous le soleil, 23 degrés pour Lunel et Palavas-Liflo, 24 à Montpellier.

0: Après la sortie 30, Montpellier Sud, et avant d'arriver sur la sortie 29, la sortie de Carnon ou bien d'Odysseum, il y a d'abord les bouchons pour emprunter cette sortie, et puis après, donc, il y aura les bouchons liés à cet accident. Il faut compter une bonne demi-heure en plus sur votre parcours ce matin pour passer cette difficulté, et bon courage. Si vous êtes sur place, si vous pouvez nous apporter peut-être plus d'infos, n'hésitez pas au 04 67 58 6000.
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0: Il est 8h08, bon réveil avec Ici Héros et la musique de Madonna.

0: Madonna sur votre radio locale ici, Euro 8h12. On retrouve Loïc Spadaforas, notre spécialiste météo. Chaque matin, il est avec nous à cette heure-ci pour décrypter, comprendre un petit peu ce qui se passe autour de nous dans le ciel, dans la masse d'air, précisément chez vous, dans le département de l'Hérault. Bonjour Loïc.
1: Bonjour Arthur, bonjour à tous.
0: 25 degrés annoncés cet après-midi, le retour de la douceur. Comment ça se fait? Qu'est-ce qui se passe?
1: Eh bien, c'est le retour des conditions anticycloniques, hein, après des conditions du taux dépressionnaire que l'on a connu au cours des dernières semaines. Eh bien là, c'est l'autre pression qui sont de retour avec un anticyclone qui regonfle sur l'ensemble de la France. Et d'ailleurs, ça devrait durer un bon petit moment.

0: Donc quand on dit un bon petit moment, c'est jusqu'à quand on parle déjà de jusqu'à mercredi, c'est ça ?
1: Au moins jusqu'à mercredi, mais sans doute quasiment toute la semaine, hein, puisque les températures effectivement cet après-midi atteindront jusqu'à 25 degrés du côté de Béziers, mais ça va continuer à grimper au cours de la semaine. On va sans doute atteindre jusqu'à 27, voire 28 degrés, notamment pour la journée de mercredi sur la partie ouest du département. Et ces températures, hein, bien au-dessus des moyennes de saison, je vous le disais, devraient se maintenir au moins jusqu'au prochain week-end.
0: On parle de chaleur à partir de quand, Loïc ?
1: Eh bien, le seuil de chaleur en météorologie est fixé à 25 degrés, donc on va déjà l'atteindre en réalité hein, cet après-midi, et du coup on va le dépasser au cours des prochains jours. Donc effectivement, on parle hein, du retour de la chaleur.
0: Parce qu'effectivement, on dit 25 degrés attendus à Béziers, puisque les températures, c'est ce qu'on attend sous abri, mais au soleil, on pourra attendre plus, hein.
1: Oui, évidemment, à 25 degrés, on le rappelle, on parle toujours de température relevée sous abri, donc à l'ombre. Donc effectivement, en exposition au soleil, le ressenti sera bien plus agréable. On va ressentir 27, 28 degrés, donc on va effectivement revivre de belles journées agréables.
0: Oh bah merci pour ces explications, Loïc Spadafora. On vous retrouve demain pour une nouvelle analyse. Passez une bonne journée.
1: Belle journée.
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0: 8h16, bon lundi matin avec ici Héros, Anne Pinxon-Dussel, c'est pas vrai, c'est le rendez-vous anti-arnaque.
8: Et Audrazo focus ce matin sur nos réseaux sociaux, vous nous alertez sur les faux appels aux dons.
9: Oui, imaginez, vous surfez là tranquillement sur votre smartphone depuis votre canapé et vous tombez soudain sur une vidéo de vous. Oui, de vous, avec votre visage, une musique triste et un appel à donner de l'argent. C'est ce qui est arrivé, figurez-vous, au fils d'une collègue, elle m'a raconté. Son ado est influenceur, donc il poste pas mal sur les réseaux sociaux, il est très suivi. Et il découvre un jour ce compte qui n'est pas le sien, qui reprend ses vidéos et où il est écrit que c'est un drame. Il a perdu toute sa famille, ses parents, son frère, qu'il a été viré de son logement et qu'il dort à la rue. Problème numéro 1, tout est faux. Et gros problème. Problème numéro 2, des internautes ont versé de l'argent. L'usurpateur a mis en fait dans les vidéos un identifiant PayPal et certains ont donné pour aider 150 euros, 300 euros. Il y a des captures d'écran, des versements en commentaire.
8: Et alors Aude, comment est-ce qu'on évite le piège d'un appel au don mensonger ?
9: Déjà, prenez du recul toujours quand vous voyez s'afficher des images ou des histoires touchantes depuis des comptes Facebook, Instagram, un peu anonymes, des gens que vous ne connaissez pas. Je comprends hein, que vous ayez envie d'aider spontanément, c'est normal, mais avant, faites quand même un petit travail d'enquête. Je prends un autre exemple, les cagnottes pour un enfant malade. On en voit passer régulièrement sur nos réseaux sociaux. Là, c'est pareil, on peut vérifier avant de donner. Regardez par exemple si des médias ont relayé cet appel ou alors des associations reconnues. C'est souvent le cas quand vraiment c'est un appel au don sérieux. Je sais, c'est triste de devoir se méfier de tout alors qu'une histoire nous touche, qu'on a envie d'être généreux, mais c'est encore plus triste ensuite et douloureux d'ailleurs de se rendre compte qu'on a donné à un menteur.
0: Eh ben on va faire attention effectivement, merci beaucoup Aude Razo. 8h18, vous nous appelez tout de suite au 04 67 58 6000. Le premier podcast de France s'adapte en spectacle. Vous connaissez Légende de Guillaume Play, des interviews, long format avec des personnalités, des métiers atypiques aussi, comme ce belge par exemple, le docteur Philippe Boxo, il est médecin légiste.
10: Philippe Boxo, notre invité médecin légiste, on avait promis de faire cette émission avec toi Philippe. Qu'est-ce que ça veut dire ça, Aikido ?
11: C'est Aikido en français, c'est meurtrier en série. C'est-à-dire quelqu'un qui tue, de façon presque systématique souvent, des gens. Pour des raisons diverses et variées. Souvent, ça concerne des femmes plus que des hommes, mais il y en a qui tuent aussi des hommes. Il y a très peu de serial killers féminins, c'est plutôt masculin. Et ces gens ont très souvent une habitude de travail, je veux dire, entre guillemets.
0: Je pense que vous connaissez sûrement ce podcast. Il s'adapte donc en spectacle et en tournée dans toute la France. Ils seront samedi à la suite de France Arena de Montpellier. Le concept est simple. On prend des personnalités qui ont été très marquantes dans les différentes saisons de Légende. Il y aura donc Philippe Boxo, le médecin légiste qui est présent. Guillaume Play est là aussi. Il s'assied autour d'une table. Ils ont un invité surprise. Et puis, ils font une grande discussion, comme ils peuvent le faire dans le podcast. Mais cette fois-ci, sans caméra, sans rien. C'est une version unique. Faites sur scène et vous serez dans la salle si vous nous appelez tout de suite au 04 67 58 6000. On vous offre deux places pour le Legend Tour à la suite de France Arena de Montpellier ce samedi.

0: La chanson toute douce d'Alain Souchon ce matin, le baiser.
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0: C'était dur. Hein.
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1: l'archiduchesse.
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3: Merci beaucoup, Éléonore. 8h24. On va accueillir Gilles au 04 67 58 6000. Bonjour, Gilles.
4: Bonjour, Arthur.
3: Bienvenue, Gilles. Depuis Castelnau-le-Lez ce matin, quelle est la radio qui vous offre des places pour les grands événements du département?
4: Bah, ici Héros, bien sûr.
3: Ah oui, bien sûr. Et bien sûr. Bravo, bravo. Deux places pour les Legend Tour. Allez voir le podcast de Guillaume Play sur scène samedi à la Sud de France Arena. C'est ce qu'on vous offre. Mais tiens, juste à côté, au Parc des Expos, c'est là où vous allez aujourd'hui, Gilles.
4: Exactement, à la foire de Montpellier.
3: Vous allez faire un tour à la foire. Vous êtes habitué de la foire?
4: Non, pas trop. Pas
3: ok.
4: Trop.
3: Pas voilà, vous êtes dit, une expo sur le Canada, ça m'intéresse, quoi.
4: Exactement, tout à fait.
3: Passez bien dans le hall A2, hein, quand vous allez rentrer tout de suite, le premier hall, c'est celui-ci. Sur votre gauche, vous verrez, il y a un chouette stand, c'est celui de votre radio ici, Héros. Vous pourrez croiser des étudiants en train de faire des reportages. Vous avez un petit atelier pour essayer de faire la météo, comme à la télévision sur fond vert. On sera ravis de vous accueillir, d'accord Gilles?
4: Parfait, très bien, ben, je vous dis à tout à l'heure.
3: Eh ben, peut-être à tout à l'heure, alors à bientôt Gilles, bonne journée.
4: Merci, bonne journée à vous. Merci.
3: 8h25, votre reportage en immersion, Virginie et vous, avec Virginie Vivès. Il y a à peine une vingtaine d'élevages porcins dans le département. Alors Virginie est allée rencontrer un couple qui s'est lancé dans l'aventure d'élevage de cochons.
5: Là, vous voyez des cochons, là?
6: Ah oui, les petits!
7: C'est nos animaux et personne ne les connaît mieux que nous.
5: Dudu, tu viens pas manger? Allez, la grosse!
6: Elle va se vexer si vous dites la grosse. Hein.
5: Bon,
6: on dit une femme enveloppée. On
5: elle
6: dit
5: est un peu feignante.
8: Virginie et vous.
5: Allez.
9: En 2022, Mathieu Vécède et Julie Carda rachètent une maison à l'abandon et ses 50 000 hectares de bois qui l'entourent. Lui, ancien gendarme, a repris ses études agricoles et veut élever des cochons en plein air. Elle, viticultrice, veut continuer l'héritage de son père. Ils vont retrousser leurs manches, déconstruire, reconstruire et accueillir peu à peu les animaux. 4 ans plus tard, la vigne donne et une cinquantaine de cochons, truies et porcelets, vivent très à l'aise, répartis dans les 5 enclos construits par Mathieu. Rendez-vous à 8h du matin au domaine de la Gaufraise à Florensac. Théo, le technicien du son, touche à peine le portail que 3 chiens nous accueillent. Heureusement, le maître est juste derrière. Une 40aine d'années, pantalons et t-shirts couleur militaire, cheveux courts, organisation au cordeau, on reconnaît tout de suite l'ancien gendarme.
5: Allez, après ils sont pas méchants, ils vont tout.
6: Ça va, les gars. Alors comment ils s'appellent ceux-là?
5: Merlot, Picpoul et Miller. Merlot.
6: Non, ouais. Alors ça c'est mes fesses.
5: Il est pégou ça.
9: Pas le temps de visiter quoi que ce soit, c'est l'heure pour les cochons.
5: On va commencer par donner à manger.
6: Ah oui.
5: On va faire, je sais pas si ça va pour une demi-heure, une bonne demi-heure. Après on ira boire un café quand même.
6: Vous là, vous l'avez pas encore bu le café?
5: Si.
6: À 8h, si?
5: Si, à 7h, on s'est levé. Je peux pas.
6: Alors aller. En fait, on peut pas avancer.
5: Sortez de là, venez là, allez.
6: Allez les gars, allez, on suit papa. Allez, viens, Merlot, avance. Oh, le quad! Le quad est garé à l'entrée, juste à côté du silo à céréales. Mathieu commence à charger la dizaine de seaux déjà remplis sur son quad.
5: Moi, je donne l'alimentation aux seaux. C'est que des céréales dedans. Donc, c'est une entreprise qui me fait, les céréales. Bon, moi, je demande sans OGM, pas de soja.
6: Ouais.
5: C'est moi qui fais un peu ma formule. C'est à base de céréales, de blé, son de blé, tournesol. Et après, je leur donne aussi des restes de pain, de boulangerie, des fruits et légumes.
6: Combien de kilos de nourriture par jour, un cochon?
5: Ça dépend de l'âge, mais en moyenne, on va être sur en moyenne 2 kilos par jour. Je commence par exemple à 500 grammes, 1 kilo par jour.
6: Oui.
5: Je monte jusqu'à 3 kilos. Donc c'est pour ça que je dis 2 kilos en moyenne sur toute leur vie. Voilà.
6: À la fin, ils mangent un bébé.
5: 3 kilos, ouais. Faut pas dire ça.
6: Une fois par jour.
5: Eh oui,
6: c'est
5: une fois.
6: Ils mangent qu'une fois par jour.
5: Ils donnent qu'une fois.
6: Et ils mangent, eux, ils se régulent?
5: Ah ben non, justement, ils ont leurs 3 kilos. Si je donnais 5 kilos, ils mangent. Le temps qu'on donne à manger et qu'on revienne.
6: Ils y foncent dessus.
5: En un quart d'heure, même pas, c'est terminé. Ah oui. Au moins, ils sont gros, ils sont plus gros qu'en conventionnel, en bâtiment. En bâtiment, ils les abattent à 6-8 mois max. Moi, je les abats à 1 an.
6: Bâtiment, donc, ça veut dire qu'ils sont sous abri. Oui, toi, ils ont des abris.
5: Ils ont des abris, s'ils ont envie d'y aller, ils y vont. Mais après, c'est en plein air intégral. Vous allez le voir, là, sur tout le parcours.
6: Et du coup, tu crames plus de calories quand t'es en plein air.
5: Ils développent plus les muscles, l'ossature. Donc, ils sont plus gros à la fin.
6: Et là, quand il est 8h, ils ont genre super faim, ils sont réglés comme du papier à musique.
5: Oui, ils le savent. Moi, j'aime bien donner vraiment à heure fixe.
6: Fixe.
5: J'aime pas trop décaler, ça les stresse. Ils ont faim, donc si c'est des animaux, hein, c'est primaire. J'aime pas pour moi, donc je fais pas pour eux. Surtout que
6: sur
5: c'est
6: vraiment
5: des animaux. Voilà, ouais. Donc ils aiment bien entre 7h et 9h. Maximum, j'ai donné à manger.
6: Oui, t'as quand même une fourchette.
5: Oui. Bah, parce que des fois, si je dois amener le petit, si je me suis pas organisé comme il faut, ou donc avant 9h, tout le monde a mangé. On va avancer.
6: Allez. Donc là, il a mis son sur sa petite chariote, il a mis son truc et il monte sur son quad.
9: Rendez-vous dans 2 minutes et 100 mètres plus loin pour nourrir les truies.
3: Eh bien, rendez-vous demain à la même heure pour la suite de ce reportage. Et en parlant de cochons, on a reçu une photo ce matin, Eleonore Souzeau.
0: Oui, sur Facebook, c'est Anne-Marie qui nous a mis la photo d'un gros cochon qui a un petit peu, il a un peu un gros front, genre beluga, donc ça lui donne l'air un peu buté. Un peu buté, c'est vraiment très mignon. Et donc, j'ai demandé, mais Anne-Marie, c'est quoi le nom du gros doudou? Elle me dit, non, alors déjà, c'est une fille, elles sont deux, ce qui ne se voit pas sur la photo, et elles n'ont pas de nom. Bah, rien qui va. Donc, je vais faire des propositions, je vais faire des propales de noms.
3: Allez, très bien, on réfléchit. Merci Anne-Marie pour les gros messages. Rendez-vous sur Facebook chaque matin pour vos messages.
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3: Bon lundi matin, il est 8h30, l'essentiel de l'actu d'Ici Hérault, Anne Pinkton Dussel.
8: 4500 Héraultais ont participé à la primaire de la gauche sociale et démocrate. C'est le chiffre donné par le PS dans le département. L'objectif de 3000 votants est donc dépassé dans l'Hérault. C'est Raphaël Luxman qui a remporté cette primaire avec plus de 66% des voix. Un rassemblement de voitures qui dégénère à Latte dans la nuit de samedi à dimanche. Entre 300 et 400 personnes se sont rassemblées pour voir des voitures slalomées sur le parking du Carrefour. La police est intervenue pour disperser tout le monde. Il y a eu 5 interpellations et un policier a été légèrement blessé. 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Cet isoloir est en ce moment à la foire de Montpellier. 8h31, l'actualité en France et dans le monde avec Valentine Lettès.
10: Des poubelles et des chaises bloquent à nouveau l'entrée des lycées ce matin. Une quatrième semaine de mobilisation commence et à une semaine des vacances, les syndicats veulent frapper fort avec une nouvelle journée d'action demain dans toute la France. Investi d'une responsabilité immense, Raphaël Glucksmann s'engage à rassembler la gauche. Le leader de Place Publique, largement désigné hier candidat de la gauche à la présidentielle, puisqu'il obtient 66% des votes de cette primaire, loin devant le second, le patron des socialistes avec 14%. Combien de tickets resto pourrez-vous donner à la caisse? Les députés en débattent aujourd'hui à l'Assemblée. La proposition de loi vise à autoriser une fois pour toutes ce moyen de paiement en supermarché, mais pour 10 euros maximum, réclament certains députés, contre 25 euros aujourd'hui. Et pourtant, remplir son frigo, c'est de plus en plus difficile pour les Français. Vous êtes 7 millions à souvent manquer de nourriture, faute d'argent, un quart des jeunes de 18-24 ans concernés. C'est le rapport présenté ce matin par Action contre la faim. Un monument historique réduit en cendres, le marché des Enfants Rouges dans le 3e arrondissement de Paris, ravagé cette nuit par un incendie. De ce marché couvert de 1615, le plus ancien de la capitale, il ne reste plus rien, confirment les pompiers. Le 91e mondial de l'auto ouvre ses portes à Paris ce matin. Les constructeurs européens ont l'intention de frapper fort face à la concurrence chinoise, avec ce retour notamment d'un modèle mythique, la 2 chevaux de chez Citroën, ressuscité version électrique.
8: Et l'info d'ici dans l'Hérault, c'est le bilan de la répression contre les conducteurs de trottinettes électriques à Béziers. En un mois, les forces de l'ordre ont dressé près de 500 PV. 50 trottinettes ont été saisies par la police municipale. Depuis le mois d'avril, le port du casque et du gilet jaune sont obligatoires à Béziers. Et depuis un mois, fini la prévention. Maintenant, c'est la répression. Stéphane Pocher, vous avez constaté qu'il y a moins de trottinettes en ville maintenant à Béziers et que les règles semblent aussi mieux respectées.
11: Le constat est flagrant, notamment sur les allées Paul Riquet. Les trottinettes électriques sont plus rares, assure Marie.
12: Avant, sur les trottoirs, pleines de trottinettes qui arrivaient par derrière.
11: Cette retraitée a pourtant l'habitude de se promener dans les rues.
12: Je m'en vais surtout vers le canal. Et là, maintenant, on ne met plus du tout sur les trottoirs. Quelques trottinettes encore sans casque et sans gilet. Mais franchement, c'est très très chouette. Hein.
11: Cette répression après la sensibilisation était nécessaire, dit Emmanuel Ménard, adjointe à la mairie. Les conducteurs ont tous été prévenus.
13: Je pense qu'on a fait de l'affichage suffisamment suffisamment en amont. Le maire de Béziers avait été très clair dans des vidéos durant l'été en disant qu'à la rentrée, on laisserait plus passer ces trottinettes qui faisaient n'importe quoi et qui sont dangereuses pour les piétons comme pour les voitures ou les vélos d'ailleurs.
14: Une excellente chose.
11: Claude vit sur les allées.
14: À plusieurs reprises, j'ai été frôlé par la trottinette. Elles arrivent dans le dos parfois et si nous changeons de direction, ils risquent de nous percuter.
11: Et cette baisse de fréquentation est aussi observée par les conducteurs de bus de l'agglomération de Béziers.
15: C'était quotidiennement des dizaines de trottinettes qui nous coupaient les routes ou qui roulaient sur les trottoirs et aujourd'hui, par chance, on en voit beaucoup moins.
11: Mounir, contrôleur et représentant CGT.
15: On a eu quelques soucis, deux accidents, pas graves par chance, et aujourd'hui on constate vraiment qu'il y a moins de trottinettes et qu'on est moins embêté pour les conducteurs.
16: Mais est-ce que ça veut dire aussi qu'il faut rester vigilant parce qu'il y en a toujours qui prennent des risques?
15: Exactement. Par chance, aujourd'hui il y a eu des mesures de fait, le port du gilet, réfléchissant, ça nous aide à nous dans la conduite de tous les jours d'être vigilants.
11: L'appréhension est toujours là, évidemment. Cette baisse de fréquentation ne surprend pas Emmanuel Ménard.
13: Quand vous la faites saisir, la trottinette, quand elle part à la fourrière, c'est un peu dissuasif. Hein. D'abord, il faut avoir l'argent pour en racheter une, ou alors il faut se mettre en règle pour pouvoir éventuellement la récupérer. C'est effectivement une sacrée épée de Damoclès qui vous plane au-dessus de la tête quand vous ne respectez pas les règles.
11: Les contrôles se poursuivent, y compris dans les quartiers, avec une priorité, lutter contre ceux qui font les livraisons de stupéfiants.
13: On a constaté depuis quelques mois maintenant que ceux qui ne se comportent pas très bien, et pour le dire clairement, qui font du trafic, ils utilisent très souvent les trottinettes pour pouvoir faire leur livraison. Et ça, on veut y mettre fin. Quand ils ont un gilet réfléchissant, on les voit mieux. Ou quand ils n'ont pas de gilet réfléchissant, ça nous permet de les interpeller plus facilement.
11: La nuit, les trottinettes à rouler sans éclairage seraient encore bien trop nombreuses, déplore Abdel. Il les voit passer de son balcon, avenue Jean Moulin.
17: Jusqu'avant, ouais. Il y a des fois, il y a deux personnes, jusqu'à trois, j'ai vu.
18: C'est des dangers publics.
19: Il y a 500 PV qui ont été dressés.
18: Eh ben c'est bien, il n'y en a pas assez, il faudrait qu'on mette davantage.
20: Non, je trouve que ça suffit.
19: Mais il faut continuer, en fait, dans ce sens-là.
20: Oui, ah oui, il faut continuer. De toute façon, il faut toucher au porte-monnaie.
19: Et les trottinettes saisies.
20: Mais ça aussi, c'est bien, hein, parce qu'en principe, une trottinette, ce n'est pas fait pour aller à 30 ou 40 km/h, hein, surtout quand vous les avez sur le trottoir.
3: Et sur la route, c'est pas simple justement ce matin. On a plusieurs accidents, à faire le point complet dans quelques instants. Avant ça, la météo en quelques mots, Éléonore Sozo, c'est du soleil aujourd'hui et des températures un peu fraîches.
21: Un petit peu fraîche, ça dépend aussi des endroits. À Co, par exemple, Dora nous dit qu'il fait 16 degrés ce matin. Elle nous a envoyé un message sur WhatsApp. On a aussi Annick qui nous signale qu'à Poussant, il fait 15 degrés ce matin, 46% d'humidité, donc c'est normal, et qui nous dit: vous êtes les bienvenus, on va faire des bons petits plats chauds, des chocolats chauds et des tisanes. Bonsoir.
3: Ça donne envie d'aller à Poussant. Merci
21: c'est
3: beaucoup,
21: douté,
3: Annick. Pour votre message sur WhatsApp au 04 67 58 6000. Les températures de l'après-midi: 24 à Montpellier, 25 à Béziers sous le soleil. Ça va être comme ça une bonne partie de la semaine. On file sur la route. J'ai trois zones de danger à vous signaler ce matin. La première et la plus importante, c'est celle sur l'autoroute A709 en direction de Nîmes, la desserte Montpellier-Rennes. Un accident s'est produit il y a maintenant une heure, impliquant deux véhicules sur voie de gauche au niveau de Saint-Aunès, le kilomètre 7. Est concerné, c'est 3 km juste avant la sortie 28, la sortie de Vendargues, et c'est un gros bouchon en amont de cette difficulté. On est sur une heure a priori pour traverser ce bouchon qui démarre en fait bien avant la sortie précédente, la sortie 29, et encore avant la sortie 30 Montpellier Sud, la sortie des Prés d'Arène. On a quelques infos avec les pompiers apparemment.
21: Oui, exactement, les pompiers qui précisent qu'il y a deux personnes qui ont été blessées légèrement dans cet accident et que l'autoroute est coupée hein, pour l'instant sur les deux voies. Le temps évidemment d'évacuer les véhicules, d'évacuer tout le monde, de secourir aussi ceux qui en ont besoin. Donc des bouchons se forment puisque c'est l'heure de pointe.
3: Donc vous ne passez que sur la voie la plus à droite pour passer cette difficulté. Autre accident, cette fois-ci encore à Montpellier, mais quand vous arrivez depuis le cœur d'Hérault, depuis la 750, et qu'on est dans le secteur de Juvignac sur la Nationale 109, là c'est une voiture et une moto apparemment qui ont eu un accident sur voie de gauche. C'est au niveau de la sortie de la Vérune, l'échangeur numéro 5. Vous avez 15 minutes de bouchon, donc c'est quand on arrive sur Montpellier. Et puis pour terminer, là, ça a l'air d'être un petit peu moins grave. Sur l'autoroute A9, la sortie 33, c'est la sortie de 7 depuis Montpellier en direction de Béziers. Apparemment, accrochage dans l'échangeur, dans la bretelle de sortie numéro 33. Donc là aussi, prudence à vous. N'hésitez pas, si vous avez des infos, des précisions sur ces différentes zones, 04 67 58 6000.
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3: Bon lundi matin, bon courage pour la reprise. Il est 8h38. Voici France Gall pour la musique.

0: France Gall, musique sur votre radio locale, ici Hérault à 8h43.
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0: 80 postes à pourvoir prochainement chez CV, Léonore Sozo.
3: Oui, CV, c'est une entreprise qui se trouve à Fabreg, qui est le leader européen de l'impression photo. Donc, on parle de photos, de livres photos pour les mariages, les vacances,
0: les calendriers avec les
3: calendriers photos. Ouais, ouais, et là, bien sûr, ça va être le gros moment. Les fêtes, Noël, c'est maintenant.
0: Donc, ils embauchent 80 personnes. C'est encore plus que l'an dernier pour des CDD sur cette saison. Si vous êtes intéressé, on va en discuter avec l'un des représentants de cette entreprise, voir quels sont les profils recherchés, qu'est-ce qu'on y fait concrètement. Ça peut être peut-être une bonne option si vous cherchez un boulot en ce moment. Restez branchés sur Ici Hérault, ça arrive dans 10 minutes. Avant ça, une petite histoire dans le département avec Léopoline Dufour, celle d'une fille de ferme qui se la jouait comtesse. On est à la toute fin du 19e siècle.
4: L'héroïne du jour n'est pas d'ici, mais elle a fait 4 ans de prison à Montpellier pour escroquerie. Ça a suffi à attirer mon attention. 1879, Marie Jacquillard, fille de fermier de Lyon, a 16 ans quand le père Carré, un prêtre défroqué, tombe amoureux d'elle, l'emmène dans un château d'Anjou en la faisant passer pour sa nièce. Ils y seront précepteurs, mais la jeune fille rêve de plus grand. Alors elle séduit le comte de Chaléon, officier en garnison à Béziers, en se faisant passer pour mademoiselle de Neuville, pauvre orpheline maltraitée par son oncle. Ils s'installent ensemble, ont 3 enfants, mais elle ne peut s'empêcher de voler dans les grands magasins. Elle fait des dettes partout. Elle va même piquer les économies de leur personnel. Elle sera condamnée à 3 ans de prison à Melun. Et bien sûr, son major la vire. À sa sortie, Marie commence par envoyer une lettre au grand comédien Victorien Sardou, lui demandant de la prendre sous son aile. « J'ai tellement bien joué la comédie dans le monde que je ne désespère pas de la jouer mieux encore au théâtre !» Mais sa lettre restera sans réponse. Qu'importe, l'aventurière s'autoproclame comtesse de Chaléon ou de Loisy, selon l'inspiration. La grande et jolie blonde se trouve suffisamment d'amants très riches pour vivre dans un appartement du Faubourg Saint-Honoré à Paris.
5: C'est vraiment une belle ville, hein, quand même, Paris. Vraiment incroyable.
4: Mais 1896, notre demi-mondaine, qui a alors 35 ans, se pointe à la banque Oppenheim, avenue de l'Opéra, vêtue de façon très élégante. C'est Michel Briand, le secrétaire des barons Oppenheim, qui la reçoit. Marie va lui sortir le grand jeu, expliquant que dans l'attente d'un très gros héritage, elle a besoin de liquidités. Elle va jusqu'à produire de faux courriers, de notaires, d'avocats, prouvant ses dires. Briand, ébloui.
6: Au revoir madame, mes hommages, et à demain peut-être.
4: Et disposant de la signature de ses patrons, va se servir dans la caisse. Quelques semaines plus tard, il plante femme et enfant pour s'installer avec la fausse comtesse dans un bel appartement sur les Champs-Élysées. Une voiture, 5 domestiques, un professeur d'équitation, le couple mène grand train. Jusqu'au jour où les banquiers à Oppenheim découvrent qu'il manque 50 000 francs dans la caisse. Leur secrétaire est confondu. Mais Marie, grande actrice en effet, les convainc qu'il a fait ça pour l'aider. Et ressort l'histoire de l'héritage qu'elle attend. Robert et Eugène Oppenheim vont tout gober et même conserver leur confiance à Michel Briand. Un an s'écoule avant que les banquiers ne réalisent que, quand même, l'argent continue à filer. Marie Jacquillard et Michel Briand vont se retrouver en cour d'assises et, contre toute attente, être acquittés. Le jury étant agacé par ces banquiers qui ne savent même pas exactement combien on leur a volé. 200 000, 250 000. En revanche, le renvoi en correctionnel vaudra aux amants 15 mois de prison pour lui. La fausse comtesse en reprenant pour 4 ans qu'elle passera aux Ursulines, la prison des femmes de Montpellier.
0: Merci beaucoup Léopoldine Dufour, j'ai a priori une bonne nouvelle. Je pense que les véhicules ont été évacués, ceux qui étaient accidentés sur l'autoroute A709 en direction de Vendargues. Donc ça y est, les bouchons vont pouvoir se réduire. Le temps de parcours a déjà été divisé par deux. On avait une heure de bouchon annoncé, c'est repassé à pour l'instant 20 minutes. Donc bon courage, petit à petit vous allez pouvoir reprendre votre trajet confortablement depuis Montpellier Sud en direction de Nîmes sur l'A709. On vous tient évidemment au courant de l'évolution de la situation sur Ici Hérault.
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0: 8h48 après les infos de 9h, c'est votre moment, votre émission au 04 67 58 6000 en compagnie de Vivien Cuguillère. Bonjour Vivien.
11: Bonjour, bonjour, on a fait une teuf. Oh là là là là, qu'est-ce qu'on s'est marré, qu'est-ce qu'on a ri hier. N'étiez pas là? N'étiez pas invité à la fête?
0: Pour l'anniversaire de Gigi?
11: Bien sûr, l'anniversaire de Gigi, 75 ans, vous pouvez pas passer à côté évidemment. L'anniversaire de Jean-Jacques Goldman. Alors évidemment, on va en parler juste après les infos de 9h, on peut pas rater ça. Quelle est votre chanson préférée de Jean-Jacques Goldman? On a tellement de choix. Envole-moi, bien sûr, pas toi. Non, aussi, elle a fait un bébé toute seule. Moi, personnellement, j'ai gardé On ira, parce que j'aime bien On ira. C'est partie des chansons préférées de Jean-Jacques Goldman. Alors Anne, qu'est-ce que vous aimez bien comme chanson?
12: Moi j'aime tout ce qu'il a fait pour Céline Dion. Et je voulais vous dire que vendredi avant son anniversaire, j'étais avec Jean-Jacques Goldman, figurez-vous. Moi.
11: Ah bon?
12: Ah bah oui.
11: Il était là?
12: Ah, il était là.
11: Alors il est en forme ou pas?
12: Bah je sais pas, je l'ai pas vu. Ah, il était dans sa loge.
0: Il était au concert de Céline Dion.
12: Il était au concert de Céline Dion en même temps que moi.
11: Tout ça pour me dire qu'elle est allée voir Céline Dion.
12: Exactement.
11: Alors, Léonore.
13: On va partir sur Envole-moi.
11: D'accord, très bien. Le bouffeur de mammouth, qu'est-ce qu'il a mis à lui?
14: C'est vrai que j'aimerais bien bouffer un mammouth.
11: Non, parce que ça, 7h28, là, j'ai pas compris.
13: C'était bizarre.
11: Je me réveille. Le mec est tout jeune, tout mignon, tout sympa.
13: Bah ouais.
11: Est-ce que ça se mange du mammouth?
14: Mais je suis sûr que ça a bon goût, moi, le mammouth.
11: Arthur,
13: bah, c'est un herbivore,
11: Arthur,
13: comme les éléphants. Oui, mais enfin...
11: 2026,
0: je pense,
11: Arthur.
0: Je pense que c'est plein de graisse, un peu comme le bœuf, ça doit être bon. Hein.
11: Bon, alors, votre chanson de Goldman.
0: J'aime bien, il changeait la vie.
11: Il changeait la vie, très bien. Alors, 04 67 58 6000, juste après les infos de 9h, appelez-nous. Et puis, vous pourrez peut-être partir avec un séjour à Port-Aventura. Je vais tout vous expliquer juste après les infos.
0: Merci beaucoup, Vivian. J'ai bien envie de bouffer du mammouth, mais au moins, j'ai pas envie de pondre un œuf, moi. Hein, ça fait partie de vos grands classiques à vous.
11: Stop, arrête la musique, Mathis, parce que là, il y a un gros débat. Je suis désolé, c'est quand même plus tendance de pondre un œuf que de bouffer du mammouth.
0: Ah, je suis pas d'accord.
11: Remets la musique.
0: Merci en tout cas, Vivian. À tout à l'heure.
11: À tout à l'heure.
0: Vous serez là pour nous accompagner après les infos de 9h. 04 67 58 6000. 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Voici Teddy Swims pour la musique d'ici Europe. Bon réveil.

0: Teddy Swims à 8h53 sur votre radio Ici Héros.
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0: Ils embauchent à fond pour les prochains mois. Chaque année, leur production explose aux fêtes de fin d'année. CEWE, qui s'écrit C-E-W-E, le leader européen de l'impression photo, qui voit ses commandes exploser justement pour les photos personnalisées, les calendriers, les livres pour les fêtes de Noël. L'un des deux sites français de l'entreprise est situé à Fabrègues. Il est spécialisé dans justement ses réalisations de livres photo, qui est le produit phare de CEWE. Don Widman, bonjour.
3: Bonjour.
0: Vous êtes le directeur de ce site. Merci de venir nous voir. Combien de postes à l'année chez vous à Fabrègues?
3: Alors, normalement, en permanent, on a une quarantaine de personnes en production.
0: D'accord.
3: Une soixante-dizaine sur le site entier, avec tous les services confondus.
0: Mm-hmm. Et pour les fêtes, là, vous embauchez le double, c'est ça, du site permanent?
3: En fait, un peu plus même, on va tripler notre effectif en production, parce qu'on va passer en 3-8 pendant la période de Noël jusqu'à mi-janvier à peu près. Et donc, on va embaucher autour de 80 personnes pour la production.
0: Donc justement, cette période d'embauche, elle a commencé il y a quelques jours là. Il reste combien de postes à pourvoir encore ce matin?
3: Alors ce matin, on va compter à peu près 70 postes encore à pourvoir.
0: Donc il y a encore effectivement beaucoup de possibilités et de chances si on est intéressé. Alors quelles sont les dates de contrat? Car ce sont des CDD, des contrats à durée déterminée.
3: Alors ça va être dépendant du poste occupé. Donc ça peut aller de 2 mois jusqu'à 4 semaines au plus court. Mais de la moyenne, c'est 6 semaines environ.
0: Et on va commencer fin novembre, début novembre?
3: Alors pour les postes plus compliqués, on a déjà commencé les embauches aujourd'hui. Donc on a déjà quelques personnes recrutées.
0: D'accord.
3: Et pour les autres postes, on va partir à partir de début novembre jusqu'à mi-novembre pour les recrutements entiers.
0: Et alors vous cherchez quoi comme profil là, si ce matin certains ou certaines nous écoutent et qui seraient intéressés pour trouver un boulot? Qu'est-ce que vous recherchez?
3: Tout à fait. Alors c'est de la production industrielle, donc on va produire des centaines de milliers de livres et calendriers. Donc on va chercher des profils qui ont l'habitude de travailler à un certain rythme, mais ça peut être avec une expérience industrielle, de la restauration, toutes sortes de profils d'ailleurs.
0: D'accord, ok, donc il y a vraiment une grande facette. Il y a les descriptions des postes quand on va sur le site pour le recrutement ou
3: Alors, sur le site en particulier, non, mais pendant le recrutement, on va plus exposer les différents postes qui sont à disposition.
0: D'accord, côté rémunération, on est sur une base du SMIC ou un petit peu plus?
3: C'est un peu plus que le SMIC. Après, il y a aussi, selon les journées travaillées, il y a des heures supplémentaires qui sont payées parce qu'on passe quand même en 6 jours de travail dans une semaine. Il y a quelques week-ends aussi, donc il y a un peu de plus en termes de primes.
0: Est-ce qu'il y a des perspectives peut-être de CDI derrière ou pas?
3: Alors c'est toujours un peu compliqué de savoir quels postes seront disponibles l'année prochaine. Il y a toujours la possibilité de retenir quelques candidats pour l'avenir.
0: Bon, très bien. Donc ça se passe chez CEWE, leader européen de l'impression photo. Et c'est vrai que chaque année, on a l'habitude d'entendre parler de vous parce que c'est un site effectivement de production qui explose avec de plus en plus de personnes qui sont recrutées. Et j'ai l'impression justement que chaque année, vous avez plus d'offres d'emploi que l'année précédente.
3: Oui, parce qu'on est confronté, c'est un problème de luxe, hein, on est confronté à une croissance continue. Donc chaque année, la période de Noël est encore plus poussée. Et oui, on est en pleine croissance.
0: Les cadeaux, impressions personnalisées sont de plus en plus plébiscités au pied du sapin.
3: Tout à fait. Donc chez nous, à Montpellier, on est spécialisé sur tout ce qui est livres photos numériques et les calendriers numériques. Mais dans le groupe CEWE, on peut commander plein d'autres produits et cadeaux aussi. Donc ça se passe très très bien, surtout en Noël.
0: Le leader européen de l'impression photo, CEWE, qui s'écrit C-E-W-E, hein, à Fabrègues, vient donc d'ouvrir 80 postes pour doubler, même tripler ses effectifs entre mi-novembre et début janvier. Si vous êtes intéressé pour travailler, peut-être obtenir un CDD pour ces prochains mois, les candidatures sont ouvertes et accessibles. Vous les avez sur le site CEWE.fr et puis dans la petite rubrique « Nous rejoindre ». Merci beaucoup Don Widman d'être passé ce matin nous voir.
3: Merci beaucoup
0: sur
3: à vous.
0: 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Et ben il est 8h57, ça va de mieux en mieux hein, sur la route sur la 709 à Montpellier en direction de Nîmes. Le bouchon est en train de se réduire petit à petit. L'accident a priori est terminé à hauteur de Saint-Aunès. Ça, c'est plutôt une bonne nouvelle pour vous qui circulez et qui allez peut-être être un peu en retard ce matin. Merci Éléonore Sozo.
4: Mais de rien, et à demain.
0: À demain matin, 6h. Merci également Anne Pinkson Ducel.
4: À demain.
0: On vous retrouve pour les infos sur Ici Héros qui arrive à 9h dans un instant. We'll be right back.
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0: Merci d'avoir choisi ici Héros pour débuter cette journée. On a un très très beau cadeau pour vous justement cette semaine. On vous offre un séjour à Port Aventura pour 4 personnes dans un hôtel 4 étoiles avec en plus la pension complète. Et pour cela, il faut nous appeler maintenant au 04 67 58 6000 pour nous parler un petit peu de la personnalité préférée des Français, Vivien Cuguière.
5: Ah bah oui, ça n'arrête pas. C'est toujours le chouchou Jean-Jacques Goldman qui a fêté son anniversaire hier, 75 ans. Il y a tellement de chansons, il y a tellement de tubes de Jean-Jacques Goldman. Bah justement, quelle est votre chanson préférée? Dites-le au 04 67 58 6000. Vous avez l'embarras du choix là. Pour le coup, on peut difficilement dire qu'il n'a pas fait beaucoup de tubes. Il en a fait énormément, que des tubes. Quelle est votre chanson préférée de Jean-Jacques Goldman? Donc juste après les infos de 9h, effectivement, peut-être pour vous, le séjour à Port Aventura. Ça va être trop bien.
0: Bon réveil avec votre radio locale ici Héros. Il est 9h. L'actu local, Anne Paxon-Ducel, à 6 mois de l'élection présidentielle, ici Héros vous donne la parole.
6: Avec un dispositif très simple, un isoloir qu'on installe à différents endroits du département, vous êtes invité à répondre à 5 questions et à enregistrer vos réponses. L'objectif, c'est de vous faire entendre avant les élections. Ce week-end, Clémentine Proutot, cet isoloir était au Parc des Expos à la Foire de Montpellier.
7: Célina, une étudiante, s'engouffre dans la cabine, cachée par un rideau bleu, floqué du logo d'ICI Héros. À l'intérieur, un ordinateur avec une caméra. Il pose à chaque participant 5 questions différentes.
8: Alors pour commencer, quels sont les sujets les plus importants pour vous en ce moment ? Alors en ce moment, pour moi, les points négatifs, c'est la hausse de l'essence. Notamment pour les jeunes comme moi qui sommes étudiants. On doit faire des stages assez loin parce que aussi on ne trouve pas de stage ni d'alternance.
7: D'après une étude de l'Institut Ipsos, 90% des Français estiment que le pays va, je cite, dans la mauvaise direction. Jean-Louis, par exemple, habite à la campagne et il se sent complètement abandonné par l'État.
9: Tous les problèmes que nous avons au niveau médical, les vraies problématiques ne sont jamais abordées.
7: Hugo s'arrête devant le stand. L'ingénieur pense qu'il faut se pencher sur les dépenses de l'État.
10: Notamment pour les premiers ministres, des choses comme ça. Ça peut être des fois des avantages qui sont à vie alors qu'ils ont eu des postes de 6 mois. Et je pense qu'il y a des grosses économies qui peuvent être faites à ces niveaux-là.
7: Pour Léa, 12 ans, il faudrait surtout que les Français changent de comportement et fassent preuve de plus de solidarité.
11: Dire que quand il y a quelqu'un qui a un problème, il faut aller l'aider.
7: Que ça soit obligatoire.
11: Oui.
7: Si vous êtes d'accord avec Léa, vous pouvez vous aussi le dire dans l'isoloir d'ICI Héros. Il reste à la foire de Montpellier jusqu'à la fin de la semaine.
6: Et puis ensuite, pour savoir où se trouve l'isoloir dans l'Héros, vous avez une carte qui est mise à jour sur ici.fr. Il y a donc un nouveau candidat à l'élection présidentielle, c'est Raphaël Glucksmann, puisqu'il a remporté hier la primaire de la gauche sociale et démocrate. Le représentant de Place Publique a gagné dès le premier tour avec plus de 66% des voix.
12: C'est la victoire de tous ceux qui croient qu'il faut une gauche démocratique dans notre pays, que la gauche doit rompre avec cette hégémonie de Jean-Luc Mélenchon sur elle, qu'elle doit proposer un projet qui renforce la République, qui renforce la démocratie, qui renforce la justice sociale, qui renforce l'impératif écologique. Vous savez, moi je suis convaincu qu'il y a des millions de Françaises et de Français qui attendent ce moment, qui attendent de pouvoir voter sans sacrifier une partie d'eux-mêmes, sans se dire que simplement ils votent contre, mais qu'ils veulent pour ce qu'ils croient, pour ce qui constitue leur identité politique. Moi c'est à eux que je m'adresse. Votre temps est venu. Cette élection va être notre élection.
6: Et le reste des résultats de cette primaire, 7,62% des voix pour Ségolène Royal, 5,92% des voix pour Emmanuel Morel, 5,83% pour Jérôme Guedj. Ici, on se dit tout, ça c'est notre rendez-vous politique. Toutes les semaines, une interview long format avec une figure politique de l'Hérault. Cette semaine, c'est Henri Cabanel, ancien sénateur. Vous pouvez retrouver cette interview sur ici.fr et sur l'appli Ici. Les députés, à partir d'aujourd'hui, se penchent sur la question des tickets resto. 5 à 6 millions de Français en utilisent. Ça représente 10 milliards d'euros chaque année. Depuis 2022, ces tickets restaurants peuvent être utilisés pour acheter des produits bons. brut en supermarché, mais les restaurateurs demandent à ce que le plafond soit moins élevé en grande surface. Les députés doivent aussi trancher sur la question du dimanche. Est-ce que les tickets resto pourront être utilisés ou pas le week-end ? Un homme et une femme d'une trentaine d'années ont été secourus par les pompiers ce matin. Leur maison a pris feu à Bessan. L'incendie a démarré au rez-de-chaussée et eux étaient au premier étage. Ils ont pu sortir grâce à l'échelle des pompiers. Plusieurs animaux aussi ont été évacués, mais un chat est mort dans cet incendie. Hier à Candillac, c'est un ULM qui s'est écrasé à l'aérodrome. Les pompiers sont intervenus pour secourir le pilote qui, heureusement, est indemne. Il souffre quand même de quelques plaies à la tête, mais il a réussi à sortir lui-même de son ULM qui est tombé en bout de piste et qui s'est retourné dans les marécages. Entre 300 et 400 personnes rassemblées sur le parking du carrefour de Latte pour regarder en pleine nuit des voitures slalomées entre des caddies. Le rassemblement illégal a dégénéré dans la nuit de samedi à dimanche. La police est intervenue pour disperser tout le monde. Il y a eu 5 interpellations et un policier a été blessé. À Latte, ça a été tendu aussi au Palais des Sports ce week-end. Match de basket entre les gazelles du BLMA et Villeneuve-d'Ascq. Les gazelles ont gagné d'un point, 62-61. Mais à la fin du match, il y a eu des tensions. Des spectateurs ont pris à partie une joueuse du club nordiste. Comportement inacceptable, Ulysse Le Toquin, c'est ce que dit le club héraultais.
13: C'est ce qu'écrit le BLMA dans un communiqué de presse publié hier soir. Le club héraultais condamne ces agissements en totale contradiction avec ses valeurs. Les agissements en question, ce sont des insultes et des doigts d'honneur dans les dernières minutes du match, à l'encontre surtout d'Anna Ngojok, joueuse de Villeneuve-d'Ascq. Les supporters des gazelles qui l'ont pris à partie étaient dans les tout premiers rangs, au plus près du parquet. Le coach de l'équipe nordiste a déclaré après la rencontre: ce qu'il se passe sur les dernières minutes, ce n'est pas tolérable dans un match de basket. Sa joueuse aussi a pris la parole pour dénoncer ces incidents. Les présidents des deux clubs se sont appelés hier matin et le club héraultais a surengagé des démarches pour comprendre ce qu'il s'est passé et identifier les spectateurs auteurs de ces invectives. C'est écrit dans le communiqué: nous recueillerons l'ensemble des informations et prendrons les mesures nécessaires.
6: Et en attendant, côté sportif, les gazelles sont toujours invaincues en Wonder League, la première division du basket féminin. 4 victoires en 4 rencontres. Pour les handballeurs montpellier, un nouveau match nul après celui contre Chambéry la semaine dernière. Le MHB a fait 26 partout face à Tremblay hier pour la 6e journée de championnat. Les montpelliérains sont ce matin 3e du classement de Star League. Le prochain match, c'est jeudi en Ligue des Champions. Match retour face à Aarhus, club danois contre qui le MHB a perdu la semaine dernière au match aller.
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6: La météo, c'est du soleil dans l'Hérault aujourd'hui.
0: Oui, temps calme pour ce lundi. Effectivement, soleil pour tout le monde avec la tramontane qui souffle autour des 35 km/h et la douceur qui s'accentue. 18 degrés cet après-midi au Kellar, 21 degrés à Ganges, 22 degrés si vous êtes à Lodève, à Saint-Pons-aux-Thomières ou Bédarieux, pareil à Malou-les-Bains, 23 à Clermont-l'Hérault, à Pézenas, à Lunel, à Palavas, 24 à Sète et Montpellier et 25 degrés à Béziers, au Cap d'Agde et au Lonzac. Pas de gros soucis sur les routes héraultaises a priori ce matin. Ça se passe bien, en tout cas mieux que tout à l'heure. Tout à l'heure ça bouchonnait pas mal sur l'autoroute, mais là ça va mieux. Si vous avez des infos à partager, 04 67 58 6000. Et puis si vous devez prendre le train, sachez que exceptionnellement tous les trains sont à l'heure.
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0: J'espère que ça va bien, que vous avez passé un bon week-end, que vous en avez profité pour vous reposer un petit peu, ou pour sortir, ou pour faire la fête. On a fait la fête, ah oui. C'était l'anniversaire de Jean-Jacques Goldman hier. Il a fêté ses 75 ans. 75 ans déjà pour Jean-Jacques Goldman, le français préféré des Français. Alors, quelle est votre chanson préférée de Jean-Jacques Goldman? Tiens, on va écouter du Jean-Jacques aujourd'hui pour commencer la semaine, ce sera parfait. Est-ce que c'est celle-ci, puisque tu pars? Est-ce que c'est changer la vie par procuration, ou celle-là, pourquoi pas? Il y en a tellement des chansons de Jean-Jacques Goldman. Quand la musique est bonne aussi, envole-moi, comme toi.

Vous avez forcément une chanson que vous préférez de Jean-Jacques Goldman. Vous nous appelez au 04 67 58 6000. 04 67 58 6000, c'est toujours notre numéro de téléphone. Le cadeau de la semaine, il est bien le cadeau de la semaine. Ah ouais, Port Aventura, tiens, en Espagne.

0: Petit Joël avec My Life sur votre radio ici en rond.
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0: 04 67 58 6000, vous prenez la parole chaque jour entre 9h et 10h. Aujourd'hui, la question est très simple. Quelle est votre chanson de Jean-Jacques Goldman, la chanson préférée, celle que vous aimez écouter? On est avec Corinne qui est à Latte. Bonjour Corinne.
3: Oui, bonjour.
0: Alors Corinne, vous avez vu, le soleil est revenu, on est pas mal là.
3: Oui, oui, oui.
0: Pour commencer la semaine, c'est sympa.
3: Bon. Oui, oui, oui.
0: Qu'est-ce que vous faites vous aujourd'hui? C'est quoi le planning?
3: Ah ben je travaille aujourd'hui.
0: D'accord. Vous êtes dans quel domaine? Vous faites quoi vous?
3: Dans le tourisme.
0: D'accord. Et vous avez déjà commencé là ou pas encore?
3: Je vais bientôt commencer.
0: D'accord.
3: La journée.
0: Vous avez quelques minutes donc pour nous appeler, pour nous dire votre chanson préférée de Jean-Jacques. Alors c'est laquelle vous?
3: Alors je te donne, j'adore.
0: Ah ouais. Je te donne avec Michael Jones.
3: Oui, oui. Justement. Ah. Mmh.
0: Ça, c'est vrai qu'elle est bien, cette chanson. Et on la connaît quasiment tous, hein, je crois que... Au niveau des paroles, des chansons de Jean-Jacques...

0: La Goldman, on est assez au top, hein. C'est vrai qu'on a l'habitude de les chanter et tout. Qu'est-ce qui vous plaît dans cette chanson, vous, Corinne, alors, dites-moi.
1: Ben, j'aime bien ce mix de français et d'anglais dans le corps de la chanson. Ouais. J'aime bien ce côté positiviste qu'elle a. Ouais.
0: Ok. Ouais. Est-ce que vous l'avez déjà vu en concert, vous, Jean-Jacques Goldman?
1: Non, malheureusement.
0: Est-ce que
1: j'ai
0: vous
1: vu
0: êtes...
1: Michael Jones, mais pas...
0: Ah ouais, en fait, vous préférez presque plus Michael Jones que Jean-Jacques Goldman, vous, alors, en fait.
1: Non, c'est pas ça. C'est le hasard qui a fait que j'ai pu... mais bon, j'ai beaucoup aimé aussi, hein, bien,
0: ouais,
1: sûr.
0: Bien sûr. Bien sûr, bien ouais. Sûr. Ah ouais, bah ouais, il fait partie de, voilà, de ces chanteurs incontournables. Et 75 ans déjà, Jean-Jacques Goldman, incroyable.
1: Oh ouais, ouais.
0: Ouais, ça passe très vite. Ça passe vite, ça passe vite. Bon, je note. Alors, donc, pour vous, c'est Je te donne la chanson donc, qu'il a chantée en duo avec Michael Jones. Il était encore à la télé, je l'ai vu samedi dans Taratata, Michael Jones en train de chanter justement cette chanson Je te donne. Donc, voilà, elle est indémodable. Très bon choix, Corinne. Bah, écoutez, c'est noté. Dimanche à 10h moins le quart, si le téléphone sonne, ce sera peut-être ici en gros pour vous offrir le séjour à PortAventura. Ce serait pas mal, ça, hein?
1: Ce serait formidable.
0: Ben, on va croiser les doigts. Et je vous souhaite une bonne journée. Travaillez bien, en tout cas, Corinne. Merci de nous avoir appelés.
1: Merci beaucoup. Bonne journée aussi.
0: À bientôt.
1: Au revoir.
0: On va quitter là. On va aller au Crest. On va aller voir Jacqueline. Bonjour, Jacqueline.
2: Oui, bonjour.
0: Comment va Jacqueline, alors?
2: Ben, pas trop mal, vu le temps.
0: Ben ouais. C'est pas mal pour un lundi. C'est sympa, quoi. C'est un peu le lundi au soleil de Claude François. Là, on est bien.
2: Oui, oui. C'est très agréable.
0: Bon. Est-ce que vous travaillez, vous aussi, ou pas?
2: Non, je suis retraitée.
0: Ouais. Quand vous étiez au travail, c'était quoi votre travail, vous?
2: Bon, j'ai travaillé, j'étais secrétaire, un peu en administration, enfin, j'ai fait plusieurs postes de ce genre.
0: D'accord.
2: Quoi.
0: Et est-ce que vous étiez contente de partir à la retraite ou pas? Ça vous a un petit peu embêté quand même?
2: Au début, ça a été un petit peu difficile, mais là, maintenant...
0: Maintenant, ça va.
2: Voilà.
0: Ouais.
2: On est obligé aussi de...
0: Oui, on est obligé d'être à la retraite. Bon, vous faites quand même plein de choses, j'imagine. Vous vous occupez de toute façon, Jacqueline.
2: Oui, je
0: bon, ben, ça
2: je
0: va.
2: Ne m'ennuie pas.
0: Bon, ben ça va alors. Si je vous dis Jean-Jacques Goldman, alors vous pensez à quelle chanson? Il y a une chanson qui vous plaît bien?
2: Moi, c'est comme toi.
0: Ah, c'est vrai qu'elle est bien celle-là. Hein, ça, franchement. Qu'est-ce que vous aimez dans cette chanson?
2: Donc, c'est une chanson que j'aime beaucoup, quoi.
0: Ouais, c'est la mélodie qui vous plaît?
2: Voilà, la mélodie, oui.
0: Bon, ben c'est parfait. Vous voulez un petit extrait de Comme toi, Jean-Jacques Goldman?
2: Ben, je veux bien.
0: Eh ben, allons-y.

0: elle est pas facile à chanter celle-là, hein, de chanson, Jacqueline. Si on la prend au karaoké, oulala, ouf, parce que là, ça
1: j'aime
0: monte.
1: Cette chanson. C'est Jean Goldman, voilà, c'est parti de. Bon, il est un peu plus jeune que ma génération. J'aime bien, voilà.
0: Bon. Et c'est toujours le français préféré des Français. Vous comprenez que ce soit le français préféré des Français, Jean-Jacques Goldman ?
1: Oui, oui, mais il y en a d'autres.
0: Ah bah oui, c'est vrai, bien sûr qu'il y en a d'autres. En tout cas, il est discret. Hein. On ne peut pas dire qu'il nous embête tous les jours. Hein. On ne le voit pas tous les jours, Jean-Jacques Goldman.
1: Hein. Oh, mais maintenant, il a 75 ans. Ah, c'est oui. Un peu de place aux jeunes.
0: Oui, c'est vrai. Mais ça fait un petit moment quand même hein, qu'on ne le voit plus. Hein. De toute façon, il s'est quand, oui. Même, il s'est quand même bien isolé. Hein. Je veux dire, voilà. Il n'est pas dans les médias. Hein. Ça...
1: On le voit en ce moment, puis son anniversaire.
0: Ouais, c'est vrai, on parle beaucoup de lui en ce moment, que ce soit à la télé, à la radio, évidemment, on l'écoute toujours, parce que les chansons, elles passent en boucle sur toutes les radios, et y compris la nôtre, évidemment. Donc Jean-Jacques Goldman, pour vous, c'est plutôt comme toi, en tout cas, c'est votre chanson préférée. Eh bien, écoutez, c'est noté, Jacqueline.
1: Ok.
0: Eh bien, je vous embrasse, je vous fais un gros bisou, Jacqueline, merci de nous avoir appelés.
1: Vous êtes très agréable à la radio.
0: Ah, mais c'est gentil.
1: On est content quand on vous entend vous apporter du soleil.
0: Ah, alors, bah d'accord. D'accord. Bah, je viendrai que les jours de pluie. Voilà, comme ça.
1: Voilà,
0: parfait. Je vous fais un bisou. À bientôt, Jacqueline. Merci de nous avoir appelés. À bientôt. 04 67 58 6000. Vous aussi, vous avez forcément une chanson de Jean-Jacques Goldman qui vous vient en tête. Votre préférée, c'est laquelle? Appelez-nous pendant qu'on écoute Marine avec Tricheur, nouvelle chanson.

0: Et c'est reparti la Star Academy, il y a les nouveaux élèves, il n'y a pas des Roltaises hein, cette fois-ci. Mais là c'était Marine en tout cas la gagnante de la Star Academy avec sa nouvelle chanson qui s'appelle Tricheur. On va accueillir Irène de 7 dans un instant. Visiblement sa chanson préférée de Jean-Jacques Goldman, elle commence comme ça. Ça doit vous parler un petit peu, ça doit vous parler. Non ? Vous n'avez pas trouvé ? Eh ben réfléchissez, on arrête la musique pour l'instant, on accueille Irène. Bonjour Irène.
1: Oui, bonjour.
0: Mais comment ça va Irène ?
1: Ça va très bien avec ce beau soleil.
0: Vous êtes sur le scooter ou pas ?
1: Ah non, pas là. Hein.
0: Ah, pas là.
1: Cet après-midi à la plage avec.
0: Non mais attendez, on est au mois d'octobre, on va pas aller à la plage en octobre, 12 octobre
1: oh,
0: quand même.
1: C'est bon encore.
0: Ah bon, d'accord, bon, on ira à la plage alors, ok, très bien. Donc pour ceux qui ne connaissent pas...
1: J'y vais pas dans l'eau, mais sinon au soleil on est bien. Hein.
0: Mais vous devez être tellement bronzé, vous. Ça doit être incroyable.
1: Oui, mais ça part vite. Hein.
0: Bon, pour ceux qui ont raté les épisodes précédents, donc Irène est à 7. Elle se déplace en scooter. Elle était venue nous voir lorsqu'on est venu faire une émission en direct de 7. Donc, on a fait rapidement connaissance. Et c'est vrai que vous aimez bien la plage. Et vous aimez bien le sourire, le soleil, tout ça, quoi. L'esprit
1: oui,
0: vacances.
1: Hein.
0: L'esprit vacances. Voilà.
1: C'est agréable. Hein.
0: Évidemment.
1: Quand on est au bord de la mer, c'est les vacances.
0: Exactement. Bon, alors, cette chanson de Jean-Jacques Goldman, vous, c'est laquelle ?
1: Ah ben, la musique est bonne.
0: Bien sûr.
1: J'adore. Enfin, l'adore.
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0: Ben ouais, voilà. Ben les paroles, on les connaît. Hein. Ouais, ça, c'est un tube. Hein. Ça, c'est le tube de Jean-Jacques Goldman. Hein. Quand la musique est bonne, franchement. Et vous la chantez des fois au karaoké ou pas ?
1: Non.
0: Ah, vous n'êtes pas karaoké ?
1: J'écoute les anciennes chansons, mais c'est vrai que non, je ne chante pas trop. J'aime bien l'écouter, mais non. Sinon, il va pleuvoir si je chante.
0: Ouais, ben non, gardons le soleil, s'il vous plaît. Merci, merci. Non. Ne chantez pas, alors ça. On va faire sans, Irène. Oui. Alors, dites-moi, est-ce que vous êtes quand même bien fan de Jean-Jacques Goldman ou est-ce que c'est cette chanson en particulier ?
1: Non, je suis fan. Je l'adore.
0: Ah, ouais, d'accord.
1: Lui, hein.
0: Ah, ouais, vous l'adorez, vous.
1: Ah,
0: d'accord.
1: Oui.
0: Ah, oui, d'accord.
1: Il chante bien. Hein.
0: Ah ben, mais attendez, si vous le dites.
1: Oh ben, il y en a
0: crois.
1: Beaucoup, hein, mais lui, c'est vrai, les anciennes choses. Je crois que c'est de 1983, cette chanson.
0: Oh ben, probablement, mais de toute façon, c'est dans les années 80, ça c'est sûr. Ça, c'est
1: oui,
0: certain.
1: Voilà.
0: L'année exacte, ouais. Attendez, je vais vous le dire, je vais taper ça sur Internet, mais enfin bon, a priori, on est dans les années 80, oui. Quand la musique est bonne, Jean-Jacques Goldman, quelle année ?
1: Eh oui.
0: 1982, voilà, 1982. Vous voyez ?
1: Ah, 82.
0: Oui, c'est sorti en 82, mais vous avez dansé dessus en 1983. Donc c'est ça, la mémoire est bonne, il n'y a pas de problème.
1: Et oui, quand même.
0: Ah oui, non, oui. Bravo, Irène, hein, là, franchement.
1: C'est de la mémoire encore.
0: On est pas mal, on est pas mal. Vous mangez du poisson, vous, ça se voit.
1: Oui,
0: bon, d'accord.
1: Oui.
0: Eh bien, écoutez, c'est noté. Alors, quand la musique est bonne, c'est la chanson préférée de Jean-Jacques Goldman pour Irène, qui est à 7. Je vous souhaite une belle après-midi au soleil, alors, à la plage. Profitez-en, Irène.
1: Aussi, bonne journée et merci encore. Hein.
0: Je vous fais un bisou, un bisou.
1: Et un bisou, bisou.
0: Bisou, bisou, bisou. À bientôt.
1: Au revoir.
0: 04 67 58 6000. Et vous alors, c'est quoi votre chanson préférée de Jean-Jacques Goldman ? Dans un instant, on ira à Mouraise. Tiens, on va aller voir Joël.
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0: Merci de nous écouter au 04 67 58 6000. Vous pouvez nous appeler donc pour nous donner votre chanson préférée de Jean-Jacques Goldman. Joël est à Mourez. Bonjour Joël.
11: Bonjour.
0: Comment ça va, Joël?
11: Ah, mais ça va très bien.
0: Oh là là, vous êtes à côté du cirque du Mourez et pas loin du lac du Salagou, alors vous?
11: Voilà, et du cirque, on a un joli cirque.
0: Ah oui, magnifique. Hein. Alors là, c'est magnifique. Ah non, c'est un bel endroit, ça. Franchement, vous avez fait un bon choix. Là, vous avez, vous avez de la chance. Vous êtes un peu au calme, mais pas trop isolé. Vous n'êtes pas bien loin de Clermont-Léron. Donc c'est quand même pratique, tout ça, c'est bien. Non, franchement, bon choix.
11: Pas très loin, oui.
0: Ouais, bon choix. Bon, alors dites-moi, quelle est cette chanson que vous aimez bien, vous, de Jean-Jacques Goldman?
11: Alors moi, forcément, il y en a beaucoup, mais une qui me touche beaucoup, c'est Essentiel.
0: Alors, je vous dis la vérité, moi, Essentiel, je la connais pas. J'en ai qu'une chanson qui s'appelle Essentiel, c'est celle-là, mais ça n'a rien à voir.
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0: C'est pas du tout Jean-Jacques Goldman, c'est Emmanuel Moir. Est-ce que c'est pas plutôt la chanson Confidentielle?
11: Oui, peut-être. Hein.
0: Ah, alors, attendez. Alors, coupons la musique. Est-ce que c'est celle qui fait « Je voulais simplement te dire » que ton visage et ton sourire.
11: C'est ça.
0: Voilà, c'est ça.
11: C'est,
0: bah, c'est confidentiel, alors.
11: Vous avez
0: d'accord.
11: raison.
0: Ah ouais, parce qu'Essentiel, je la trouvais pas. Je me suis dit, mais c'est quoi cette chanson? Oh là là, d'accord, ok. Bon, qu'est-ce qui vous plaît dans cette chanson? Sans les, évidemment, les paroles, elle est émouvante, voilà. Hein, cette chanson.
11: Je trouve que les paroles sont très émouvantes. Hein, et puis, quand il la chante, on voit que ça le touche lui aussi beaucoup.
0: Ouais, c'est clair, c'est clair. Jean-Jacques Goldman, donc c'est le français préféré des Français. Est-ce que c'est votre cas aussi? Il a une place particulière dans votre cœur, Jean-Jacques?
11: Ah oui, j'aime beaucoup Jean-Jacques Goldman. Non seulement ses chansons, mais sa personnalité aussi. Je trouve que c'est quelqu'un de discret, de proche des gens. Voilà.
0: Vous préférez les gens discrets plutôt que ceux-là qui font du bruit, qu'on voit tout le temps, en permanence, qui ont toujours un truc à dire. Vous préférez discret, quoi.
11: Voilà. Disons que quand il intervient, c'est pas pour rien, c'est voilà.
0: Ouais, ben le problème c'est qu'il intervient pas, quoi. Donc c'est bien ça, mais le problème c'est que vous vous rendez compte, son dernier concert, c'était il y a 22 ans ou 24 ans, je crois. Enfin, c'est fou quand même quand on y pense.
11: Hélas, j'ai pas eu l'occasion de le voir. Ouais. Je regrette beaucoup.
0: Non, mais c'est surtout qu'on n'a pas l'impression que ça fait aussi longtemps qu'il est déjà parti, puisque évidemment on l'entend toujours, on parle toujours de lui, mais ça fait un petit moment déjà qu'il donne plus de concerts à Jean-Jacques Goldman. Ça fait un moment qu'il s'est un petit peu calmé sur les activités.
11: C'est
0: des chansons. Il écrit des chansons encore, donc.
11: Voilà. Oui, continue.
0: Bien sûr. Ok, donc Confidentiel. Bon, très bien. Si j'arrive à trouver la chanson, la Confidentielle, d'ici la fin de l'émission, on mettra un petit extrait de cette chanson qui est effectivement très jolie.
11: Oui, ça serait bien parce que je trouve qu'on passe toujours les mêmes de Jean-Jacques Goldman.
0: Je suis d'accord. Et cela dit, l'autre jour, voilà. À la radio, là, c'était quand? C'était jeudi, là, avant que je parte en week-end, on a passé une chanson de Jean-Jacques Goldman, je la connaissais à peine. Enfin, c'est pas que je la connaissais à peine, mais disons que c'était pas une chanson qu'on avait l'habitude d'entendre. Donc, de temps en temps, on essaie de vous passer des petites chansons quand même qu'on entend un petit peu moins. Donc, peut-être que Confidentielle, elle va bientôt revenir, allez savoir. D'accord?
11: J'aimerais en tout cas l'écouter.
0: Je vais faire passer le message au chef de la musique. Voilà.
11: Merci, c'est super gentil.
0: Je vous embrasse, Joël. Je vous souhaite une excellente journée. Je vous dis à bientôt.
11: À bientôt.
0: Au revoir. 04 67 58 6000. Ça, c'est le numéro de téléphone de votre radio préférée, à savoir ici Héros, dans tous les Héros. Et aussi un peu dans l'Aveyron. Et aussi un petit peu dans l'Aude. Et aussi un petit peu dans le Gard. Bien sûr. Ça s'arrête pas au Vidourle. Bon, vous nous appelez, vous nous dites quelle est votre chanson préférée de Jean-Jacques Goldman. À tout de suite.

0: Another One Bites the Dust, la chanson du groupe Queen. On va continuer à parler de Jean-Jacques Goldman dans un instant, puisqu'il a fêté son anniversaire là hier, les 75 ans. Si vous avez envie de prendre la parole, il n'y a pas de problème. Vous nous appelez, vous nous dites quelle est votre chanson préférée de Jean-Jacques Goldman, et peut-être qu'en plus vous repartirez avec un séjour pour aller à PortAventura. Voilà, deux jours sur le parc PortAventura. On vous offre les entrées à PortAventura, Ferrari Land. Vous êtes hébergé en pension complète grâce à Ici Hero. Il y aura juste le trajet. Voilà, faut vous occuper du trajet. Vous allez là-bas, puis après nous on s'occupe de tout. Voilà. 04 67 58 6000. Il y a un message qui vient d'arriver. Message d'Annie, tiens, on va l'écouter.
1: Bonjour, ici Hero. Le Club Agora, dont je suis la présidente, a le plaisir de vous convier à son grand gala caritatif le 17 octobre à la salle Georges Brassens à 7. Le thème de ce gala est quelque chose qui nous tient vraiment à cœur, nous, au Club Agora. C'est le harcèlement scolaire. Aussi, les fonds récoltés lors de cette soirée où il y aura du chant, de la danse, des sportifs, des surprises et une grande tombola accompagnant un très bon repas. Tous les fonds iront à une association qui intervient dans les écoles de Sète pour déjà lutter contre le harcèlement scolaire. Aussi, je vous attends avec impatience le 17 octobre à la salle Georges Brassens. À très bientôt. Au revoir.
0: Ben merci pour ce message. Vous aussi, comme Annie, vous pouvez prendre la parole via WhatsApp. Vous laissez un petit message vocal, vous enregistrez le numéro de la radio et puis vous nous laissez un message une trentaine de secondes et puis comme ça, vous passerez à la radio. Il y a aussi le Cinémet, tiens, notez-le dans l'agenda à partir du 16 octobre et jusqu'au 24 à Montpellier, le rendez-vous annuel du cinéma de la Méditerranée. Au programme, des projections de courts et longs métrages, des documentaires, des films d'animation. C'est le nouveau film de Nanni Moretti présenté à la dernière Mostra de Venise qui ouvrira le festival. Et il y aura Camélia Jordana. Chanteuse, comédienne, Camélia Jordana fait partie des invités cette année. Bon, comme il y a un petit souci avec le quorum, les projections seront au Pâté Comédie. Pâté Comédie, donc, pour le Cinémètre. Ça commence donc le 16. Et ben, le 16, c'est cette semaine, hein. C'est dans quelques jours. C'est quand? C'est vendredi. Du 16 au 24 octobre.
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0: Tiens, on va aller à Puy-Lâché. À Puy-Lâché, il y a Régine. Bonjour, Régine.
4: Bonjour.
0: Comment ça va, Régine?
4: Ça va.
0: Ouais. La semaine démarre sur les chapeaux de roue. Ça démarre bien, là, cette semaine?
4: Là, ça démarre très bien, même. Hein.
0: Bon. Qu'est-ce que vous faites, là, depuis ce matin? Vous êtes occupé ou c'est tranquillou?
4: Oh, tranquillou le matin. Hein. Ah, tranquillou. Ouais. Voilà, je regardais la gym. Là.
0: Ouais, vous avez raison. Un petit peu de gym, un petit peu de radio. Tranquillou le matin. L'après-midi, bah, ouais. Pas trop vite. Et voilà, quoi. On est bon. On est bien. Voilà, on est bien. Eh, vous avez raison.
4: Il
0: ouais.
4: Y a de quoi faire, c'est dans le jardin. Alors, il y a de quoi faire. Donc.
0: Ah, ben là, avec l'eau qu'on a eue, oui, effectivement, ça, c'est un petit peu ramolli, là.
4: Un peu moins. Ouais, tranquillou cet après-midi, mais ça va.
0: Bon, d'accord. Bon, alors, une chanson de Jean-Jacques Goldman qui vous plaît bien?
4: Donc, c'était Au bout de mes rêves.
0: Ah!

0: Elle est bien celle-là. Elle est bien celle-là, ouais, ouais. C'est cette chanson qui vous plaît en particulier ou d'une manière générale, vous aimez bien Jean-Jacques Goldman?
1: J'aime bien Jean-Jacques Goldman, c'est un peu ma génération, donc.
0: Ouais. Ouais, ouais, il y en avait plein et le choix n'était pas facile hein, pour trouver la chanson préférée, c'est pas toujours évident. Hein.
1: Dédié au lycéen en ce moment, donc hop, il faut aller au bout de ses rêves.
0: Ah d'accord, vous ça en rapport, ouais, vous mettez ça en rapport avec l'actualité, vous, carrément.
1: Allez, voilà.
0: Est-ce que vous êtes allé au bout de vos rêves? Tiens, ah Régine, question importante à 9h37 ce lundi. Est-ce que vous êtes allé au bout de vos rêves? Est-ce que vous avez réalisé des rêves?
1: Alors, peut-être pas, je suis peut-être pas allée au bout de mes rêves, mais j'ai quand même réalisé pas mal de mes rêves. Quand même. J'ai quand même une belle vie avec la réalisation déjà d'une très belle famille, là, avec plein de petits-enfants, tout ça. Donc.
0: Ouais, donc ça c'est bien. Déjà là, vous avez réussi les petits-enfants, les enfants, toute la famille est belle. Ils sont tous
1: les
0: beaux.
1: Les enfants, les petits-enfants, voilà, bon. La famille.
0: Ils sont beaux et sympas, donc ça c'est bien.
1: Voilà.
0: Bon. Et lorsqu'ils sont tous là, ça fait quand même du monde, hein? Ah forcément.
1: Ça fait du monde là. Bon. Hein, 11 petits enfants, ça remue.
0: Eh ben c'est bien. C'est pour ça que vous voilà, vous êtes tranquille là ce matin parce que qu'après quand ils arrivent. Bon, ouais, d'accord, j'ai compris. Oui. Bon, ben écoutez.
1: Je ne les ai pas tous tout le temps, mais.
0: Je me doute. Et presque heureusement pas tous d'un coup.
1: Sinon... Voilà.
0: Bon, c'est noté. J'irai au bout de mes rêves. Donc la chanson de Jean-Jacques Goldman pour Régine de Puylaché. Je vous embrasse comme toujours. Je vous fais un bisou. À bientôt.
1: Merci, mais moi aussi, à bientôt.
0: À bientôt, bonjour. Régine. Bon, Sérignan, tiens, on va se rapprocher un petit peu de la mer, on va aller voir Colette. Bonjour, Colette.
2: Bonjour.
0: Ça va, Colette?
2: Oui, ça va.
0: Vous avez réalisé vos rêves, vous? Est-ce que vous avez réalisé vos rêves?
2: Bah, comme disait la personne avant, peut-être pas tous, mais bon, certains.
0: Quelques-uns, ouais, bien sûr. Ouais.
2: Voilà.
0: Vous aussi, vous avez réalisé... Non, vous avez fait une grande famille? Il y a une grande famille autour de vous?
2: Ah non, j'ai que deux enfants et cinq petits-enfants.
0: Eh, hey, c'est déjà pas mal, Léo.
2: Ouais, c'est pas mal.
0: Attends, franchement...
2: Mais la dame, elle avait 11 petits-enfants.
0: Ah oui, mais est-ce que c'est beaucoup après 11 hein? Après, il faut se souvenir de tous les prénoms.
2: Ouais.
0: C'est pas évident. Bon, alors, une chanson de Jean-Jacques Goldman. Vous avez choisi quoi, vous?
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0: Puisque tu pars.

0: Eh bien, celle-là.
1: Ouais.
0: Elle vous plaît bien, celle-là. En tout cas, c'est votre préférée.
1: J'aime beaucoup, oui.
0: Ouais. Bon, il y en avait plein aussi, effectivement. Hein. Vous l'avez vu, Jean-Jacques Goldman? Vous avez des disques à la maison de Jean-Jacques Goldman ou pas, vous?
1: J'ai des CD, mais maintenant, les CD...
0: On ne peut plus les écouter.
1: Enregistrer, c'est mieux.
0: Bah oui, puisque maintenant, si on n'a pas des playlists sur Internet, on ne peut pas écouter. Comment on fait? Ça marche
1: plus.
0: Voilà,
1: c'est ça.
0: Mais c'est ça, le problème. C'est bon. Ça. Alors, Jean-Jacques Goldman, franchement, vous en avez quand même encore beaucoup à la radio. Et puis, on allume la télé très rapidement, on a une chanson de Jean-Jacques Goldman. Hein, donc, on ne peut pas dire qu'on soit complètement en manque. On n'est pas en manque.
1: Non,
0: hein
1: bon. Non.
0: Non, on n'est pas en manque.
1: Puis, il fait de très belles chansons pour les autres, alors...
0: Ouais. Et est-ce que vous aussi, vous pensez que c'est cool qu'il se soit un petit peu mis en retrait? Vous aimez bien sa discrétion aussi?
1: C'est dommage, mais bon...
0: Voilà, c'est dommage pour nous, mais... Voilà.
1: Il a fait un choix de vie et c'est bien.
0: Ouais,
1: c'est bien.
0: Bah, il faut qu'il se repose aussi. Hein. Attendez.
1: Oui, oui.
0: Il y a des enfants, lui, il en a plein des enfants. Hein. 5 ou 6, hein, je crois. Ouais. Donc, c'est du travail hein, quand même. Même si certains sont grands. Oui.
1: Non, mais c'est vrai qu'on le voit moins souvent, mais c'est son choix.
0: Il a fait un choix. Nous, tant pis. On attend patiemment qu'il revienne un jour, mais je ne sais pas s'il va revenir.
1: Je ne crois pas, mais bon, jamais.
0: Bah, je garde un petit peu espoir quand même. Je me dis, il y a quand même peut-être un jour, ça va lui manquer, il va nous faire une chanson. Pour lui,
1: si ça lui avait manqué, il serait déjà revenu.
0: Oh, ben, il ne me cassait pas mon truc, quoi. Moi, j'espère
1: non,
0: quand même.
1: C'est vrai.
0: Ah, ben oui, je crois que vous avez raison. Je crois qu'il ne reviendra pas.
1: Hein. Non, mais non, il a 75 ans, je pense que voilà.
0: De temps en temps, il écrit une chanson pour Céline Dion, des chanteurs français. Donc, mais bon, pour lui, je crois que c'est fini, terminé.
1: Non, il ne remontera pas sur scène, je ne pense pas.
0: Bon. Bon, bah écoutez, tant pis, on va faire avec.
1: Tant pis pour les fans.
0: Tant pis pour les fans. Bon, je vous embrasse, je vous fais un gros bisou, Colette.
1: Et bah, pareillement, et merci.
0: Passez une bonne journée,
1: bonne journée.
0: Très vite.
1: Au
0: peut-être
1: revoir.
0: À dimanche, à 10h, moins le quart, le téléphone risque de sonner. C'est possible, en tout cas, en prenant la parole, au 04 67 58 6000, cette semaine, on vous offre. Je vous le dis, hein, ce sera comme ça toute la semaine, entre 9h et 10h. Lorsque vous prendrez la parole dans cette émission, vous serez susceptible de repartir avec un séjour à Port-Aventura. 2 jours sur le parc, à Port-Aventura Park, évidemment, et puis à Ferrari Land aussi, à côté, là, avec le Red Force. 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On aime bien Jean-Jacques Goldman. On aime bien Julien Clerc aussi. Tiens, on l'écoute avec Elle voulait qu'on l'appelle Venise.
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0: Julien Clerc, elle voulait qu'on l'appelle Venise.
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0: Tout à l'heure, je vous disais qu'on écoutait Ici Héros dans le département de l'Hérault, mais aussi un petit peu dans l'Aveyron, un petit peu dans le Gard. Et beaucoup dans l'Aude, il y a beaucoup d'Audois qui nous écoutent aussi. Bonjour Sandra.
3: Bonjour Viviane.
0: Comment
3: je suis tellement contente de participer.
0: Oh. Eh bien alors, il fallait nous appeler plus tôt, alors, si c'est ça.
3: Mais je vous ai déjà appelé.
0: Eh oui, vous êtes à Narbonne.
3: Je suis à Narbonne, ouais. Je vous ai appelé l'année dernière pour. Je travaille sur Aigues Mortes, donc j'écoute votre radio.
0: Dans la boutique. Dans la boutique, non?
3: Oui, exactement.
0: Vous aviez un magasin d'habillement, non? C'est ça?
3: Tout à fait, c'est
0: ouais,
3: ça. Et bah, du coup, là, je suis à Narbonne, mais je vais à Carcassonne et je reviens à Aigues Mortes et je passe à Montpellier. Et
0: oh, pétard, c'est quoi cette vie? On comprend rien, là. On comprend rien. Vous êtes à quel endroit?
3: Donc, c'est toute l'Occitanie, je vous écoute de partout, je suis ravie.
0: Vous avez des boutiques partout?
3: Non, pas du tout. Non, je suis salarié, mais je bouge un petit peu partout.
0: Ah, d'accord.
3: Voilà. Okay. Mais ça me va très bien. J'adore rouler.
0: D'accord. Vous êtes en voiture, vous écoutez la radio, vous nous écoutez. Alors c'est ça.
3: Ouais. Mais vous, sans arrêt, c'est incroyable.
0: Bah sans arrêt, quand j'y suis quand même, parce qu'il y a des moments où c'est pas moi, mais.
3: Ah, mais tout le monde, mais j'écoute Ici Héros.
0: Toute l'équipe,
3: tout le temps,
0: voilà.
3: Parfois je capte Ici Roussillon, mais ça, j'aime moins.
0: Pourtant ils sont sympas Roussillon. Bon.
3: Oui, ils sont sympas, mais j'aime moins.
0: Ouais.
3: Je les adore.
0: Bon, ben écoutez, nous ça nous arrange, donc ça m'arrange très bien. Alors une chanson de Jean-Jacques Goldman qui vous plaît bien, vous, c'est quoi? Laquelle?
3: Alors moi j'aime beaucoup de chansons, j'aime beaucoup Échanger la vie.
0: Ah oui, celle-là.
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1: Il y a une ambiance dans la voiture, attention. Prudence quand même.
2: C'est hein. Les voisins de voiture qui ne comprennent pas.
1: Oh là là. Ben voilà, Jean-Jacques Goldman, il changeait la vie, donc ça fait partie des chansons que vous aimez bien chanter aussi. Et vous la chantez au karaoké des fois? Vous faites des karaokés avec Goldman ou pas?
2: J'ai eu fait quand j'étais plus jeune, oui, mais là j'en fais plus du tout, mais
3: quand
2: je chante aisément.
3: Quand
2: dans la voiture, je peux chanter à tue-tête.
1: Quand même, ça fait pas... Quand j'étais plus jeune.
2: La joie de vivre.
1: Vous êtes pas quand même bien vieille, hein, franchement. Vous pouvez encore chanter au karaoké, hein, franchement.
2: Exactement, voilà, ouais,
1: voilà, il n'y en a pas. Enfin. Mais c'est pas toujours facile de chanter les chansons de Jean-Jacques Goldman, parce que ça monte haut là pour les garçons. C'est pas facile pour nous, hein. Je sais pas pour les filles.
2: Oui,
1: mais...
2: Alors nous, on fait ça très bien. Normalement.
1: Bon, parfait. Allez, c'est noté, changez la vie. Peut-être qu'on vous appelle dimanche à 10h moins le quart. Vous ne serez pas dans la voiture, parce que là, vous ne serez pas en train de travailler dimanche quand même, j'espère.
2: Je travaille dimanche, mais je vais attendre l'appel.
1: Bon, ok, très bien. Si ça sonne, c'est peut-être voilà. Nous pour Port Aventura. Je vous embrasse, je vous fais un bisou. Bon, à bientôt, Sandra.
2: Merci, Vija. À bientôt.
1: On retourne dans l'Hérault. Tiens, on reste cette fois-ci vers Montpellier, à Pérol. Tiens, on est allé voir. On va voir Arnaud. Bonjour, Arnaud. Comment ça va, Arnaud?
4: Bonjour, toute l'équipe. Ça va très bien, merci.
1: Bon, alors, bon, comment ça va, oh? Comment ça va, Arnaud?
4: Impeccable.
1: Qu'est-ce que vous faites, vous, aujourd'hui? Vous êtes dans la voiture, vous êtes dehors, au travail, à la maison? Qu'est-ce que vous faites, là?
4: Alors, je suis en train de charger mon camion pour ma future livraison, là qui est sur Montpellier.
1: D'accord. D'accord. Qu'est-ce que c'est? C'est un petit camion, un gros camion, 12 mètres cubes, 18? Ouais, combien?
4: Un 20 cubes, ouais.
1: Ah, un 20 cubes, ouais. Faut commencer à faire attention avec 20 cubes quand on passe sous les ponts, hein. Faut pas taper, hein.
4: Ah oui. Hein? Il faut pas oublier la hauteur, c'est sûr.
1: Ouais, c'est sûr. C'est pas un petit fourgon, là. Attends, ça commence déjà à être un beau petit camion, là. Bon, d'accord.
4: Ça va.
1: Et il y a quoi, alors, dans le camion? Vous savez ou pas? Vous savez ce que vous livrez?
4: Ah, mais tout à fait, ouais. Moi, je livre de la gaine VMC.
1: De quoi?
4: Tout ce qui est système de la gaine de VMC.
1: Ah, la VMC, la clim, tout ça, l'air conditionné,
4: voilà,
1: tout ça.
4: Exactement. Tout ce qui est assainissement de l'air.
1: D'accord.
4: Voilà, tout
1: des gaines.
4: Ingénierie de l'air, voilà.
1: Ah, ouais, d'accord, ok. Bon, et l'avantage, c'est que...
4: Il y a des gaines d'isolation, il y a des gaines anti-incendie, il y a des gaines pour les cuisines, il y a des gaines... Oula.
1: D'accord.
4: Il y en a, de la gaine.
1: Ouais. Bon, et l'avantage, c'est que c'est pas super, super fragile, quoi.
4: C'est pas trop fragile. Certaines pièces sont fragiles, mais pas plus.
1: Ouais.
4: Ça va encore rien.
1: Ouais, ça va, dans les ronds-points. Dans les ronds-points, ça va. Vous pouvez les passer sur deux roues, alors. C'est bon. OK.
4: Dans les ronds-points, il faut quand même bien répartir sa masse.
1: Selon les ça y est, prudent.
4: On les charge des fois, on les charge un peu trop, parce que... Mais après, non, ça va, il faut rouler
1: prudence.
4: Respecter le code de la route.
1: Exactement.
4: Et tout à fait. Voilà.
1: Bon, Arnaud, dans le camion, donc, si je comprends bien, il y a un petit peu la radio, et puis vous aimez bien Jean-Jacques Goldman, ou en tout cas, il y a une chanson que vous aimez particulièrement, une qui vous plaît plus que les autres, ou pas, dites-moi.
4: Ah, il y en a beaucoup, hein. Bon, après, celle que j'aimais bien, c'était « Pas toi ».
1: Ah, « Pas toi », oui, bien celle-là aussi.
4: C'est une chanson qui m'a fait beaucoup du bien, comme beaucoup d'autres aussi. Hein. À l'époque, on entendait beaucoup. J'avais beaucoup d'albums de Goldman. Donc,
1: ouais.
4: Et ça m'arrive des fois de repartir sur des playlists avec Goldman dedans et tout ça. Les années 75, 80, ma jeunesse.
1: Ouais, je comprends. « Pas toi », c'est une chanson qu'on aime bien, qui a un petit court extrait pour voir.
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1: Et quoi que j'apprenne. Ouais, ça j'aime bien aussi. C'est un bon choix.
4: Je pense à toi.
1: Ouais, mais Arnaud, pas mal.
4: Je pense à toi. Ah, mais c'est une chanson qui me donnait même des frissons. Hein.
1: Ah, ça chante dans le camion, hein. Dans le camion, ça chante.
4: Dans le camion.
1: Hein, entre deux livraisons, là, ça chante. Hein.
4: Tout à fait, ouais.
1: Bon, c'est noté. Et peut-être que dimanche, on vous appelle pour Port Aventura. Ce serait bien, ça aussi.
4: Ah, ben, je croise les doigts.
1: Hein? Allez. Soyez prudents sur la route. Je vous souhaite une bonne journée. Merci Arnaud. Merci. À très vite.
4: Merci l'équipe. Au revoir. Merci.
1: Je fais passer le message. Ok, allez, 04 67 58 6000. Il ne reste plus que quelques minutes. Hein. Dites-nous quelle est votre chanson préférée de Jean-Jacques Goldman.
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1: Coucou Marie-Jo, comment ça va Marie-Jo?
14: Bonjour Vivian.
1: Vous allez bien?
14: Ça va. Ouais.
1: On est à Viol-le-Fort avec vous alors, c'est ça?
14: C'est ça, avec un beau soleil.
1: C'est sympa aussi Viol-le-Fort.
14: Magnifique.
1: Ouais, c'est bien sympa ce coin.
14: C'est bien.
1: Ouais.
14: Puis la galerie, c'est bien. Bon. Voilà.
1: Est-ce que vous avez une chanson, vous, qui vous plaît bien de Jean-Jacques Goldman, là? Dites-moi un petit peu.
14: Famille.
1: Ah, famille, elle est bien aussi celle-là. Petit extrait.

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1: Bravo Marie-Jo, bravo. Très bien, très bien, très bien. Voilà. Bon, ben voilà, vous êtes vous êtes acceptée à la chorale, donc bienvenue. Vous avez donc réussi le test d'entrée. Ça, c'est chouette. Ça, c'est bien.
0: Non, c'est génial. Elles sont trop belles. J'adore, moi. J'adore Jean-Jacques
1: Goldman. En tout cas, j'ai bien compris que vous connaissiez les paroles. Hein, ça, c'est sûr. Hein.
0: Je suis fan depuis que je suis adolescente. Alors.
1: Ouais. Je comprends. Vous êtes nombreux et nombreuses à l'aimer, notre Jean-Jacques Goldman. Ouais. Bon, mais il a fêté son anniversaire, vous n'étiez pas invité à la fête alors ?
0: Ah ben non, mais je lui ai souhaité bien joyeux anniversaire quand même.
1: Bon, ben c'est bien. Bon, ouais. C'est noté. Ben écoutez, je vous embrasse Marie-Jo, je vous fais un gros bisou à vous aussi. Hein, puis on se dit à bientôt.
0: Merci.
1: Merci pour cette chanson.
0: À bientôt, Julien. À une prochaine.
1: Bon, Céline est avec nous aussi, elle est à Canet, Céline, bonjour.
2: Oui, bonjour Julien.
1: Et si j'étais né en 17 à Leidenstadt ? C'est là que vous aimez bien une chanson, non, il paraît ?
2: Eh oui, c'est la chanson de l'adolescence.
1: Ouais.
2: On a appris les premières paroles en anglais,
1: ouais,
2: au collège à l'époque.
1: Ouais, d'accord.
2: Donc, c'était des souvenirs, des explications sur les gens, ce qu'ils sont, et en fonction de là où ils vivent, qui ne sont pas responsables des choix politiques de leur gouvernance.
1: Ah ouais. Et donc du coup, vous aviez appris cette chanson, alors ça rappelle les souvenirs.
2: Voilà, c'est ça, tout à fait.
1: Et puis il y en avait plein aussi de chansons, parce que c'est vrai qu'on a parlé de Jean-Jacques Goldman tout seul, mais avec Carole Frédéric et Michael Jones, ils en ont fait aussi des tubes. Hein. Alors franchement, il y a de quoi faire et de quoi passer des bonnes soirées aussi, même si...
2: Des chansons engagées, ouais. Goldman.
1: Celle que vous avez choisie, c'est pas la plus papayou, ça c'est sûr.
2: Je me dis, c'est pas possible qu'il ait 75 ans, mais si...
1: Ouais, mais le temps passe aussi, c'est
2: incroyable.
1: Pour ça. Hein. Incroyable.
2: C'est ça.
1: Incroyable.
2: Pour tout le monde.
1: Mais on l'aime toujours, il est dans notre cœur. C'est toujours le français préféré des Français.
2: C'est ça.
1: Voilà. Qu'est-ce que c'est qui bip là ? Bip ? C'est quoi qui a bipé ? Vous êtes où, vous ?
2: Ah, c'est pas chez moi.
1: Ah bon ? J'ai entendu bip ! Je croyais que c'était pour vous.
2: Ah non.
1: Non, c'est pas chez
2: vous. Non, il n'y a pas de bip.
1: Non. Il n'y a pas de bip. Bon, écoutez. Vous êtes où ? À la maison ou en voiture, là ?
2: Non, je suis en voiture.
1: Ok. Vous allez faire quoi ? Vous allez vers où, vous ?
2: Je travaille.
1: Ah oui, vraiment, ça n'a pas l'air de vous plaire, ça. Je travaille. Oh là là. C'est pas un travail sympa ? C'est un travail sympa.
2: Et ça va.
1: Vous faites quoi ? Dites-moi ce que vous faites.
2: Je suis dans le soin.
1: Ah, vous soignez ? Eh ben, vous soignez les gens ?
2: Tout à fait. Bon. Ben oui.
1: Eh ben oui, ça peut être les animaux, ça peut être plein de choses, on peut soigner. Attendez.
2: C'est vrai.
1: Bon. Eh ben écoutez, je vous souhaite... Une bonne journée, alors travaillez bien. Et puis,
2: bonne journée à vous.
1: À très vite. Merci de nous avoir appelés.
2: Merci, à bientôt. Au revoir.
1: Merci à tous d'avoir pris la parole aujourd'hui. On va terminer avec un petit extrait d'une chanson qui a été choisie tout à l'heure par Joël. C'était confidentiel. Je lui ai dit on va trouver la chanson, on l'écoutera avant 10h. Et ben voilà, on a la chanson, on peut l'écouter. Un petit peu de confidentiel.

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1: Voilà, ça c'était pour Joël de Mourez, mais merci à tous d'avoir pris la parole encore aujourd'hui au 04 67 58 6000. C'est le cas tous les matins entre 9h et 10h. Aujourd'hui on parlait de Jean-Jacques Goldman, demain autre sujet, on verra bien ensemble. Et puis merci à tous d'avoir pris encore la parole une fois de plus, ça me fait bien plaisir. Merci à tous, dans un instant, les infos, dans quelques secondes.
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1: Vous avez fait le bon choix, hein, c'est votre radio locale préférée. Nous sommes le 12 octobre, il est 10h. Les infos de ce lundi, Anne Pinxon-Dussel et 4500 Héraultais ont participé à la primaire de la gauche sociale et démocrate.
3: C'est le chiffre donné par le PS dans l'Hérault. L'objectif de 3000 votants est donc dépassé dans le département. C'est Raphaël Glucksmann qui a remporté cette primaire hier, dès le premier tour, avec plus de 66% des voix. Entre 300 et 400 personnes rassemblées sur le parking du carrefour de Latte pour regarder des voitures slalomées entre des caddies. Le rassemblement illégal a dégénéré dans la nuit de samedi à dimanche. La police est intervenue pour disperser tout le monde. Il y a eu 5 interpellations. Un policier a été blessé. Un homme a été retrouvé avec une carabine, avec lunettes et silencieux. Un homme et une femme d'une trentaine d'années ont été secourus par les pompiers ce matin. Leur maison a pris feu à Bessan. L'incendie a démarré au rez-de-chaussée. Eux, ils étaient au premier étage, donc ils ont pu sortir grâce à l'échelle des pompiers. Plusieurs animaux aussi ont été évacués, mais un chat est mort dans cet incendie.
1: Près de 500 PV, une cinquantaine de trottinettes saisies à Béziers en un mois.
3: La ville est entrée dans une phase de répression pour les conducteurs qui ne respectent pas les règles, le code de la route bien sûr, mais aussi le port du casque et du gilet jaune obligatoire à Béziers pour les conducteurs de trottinettes depuis le mois d'avril. Les députés aujourd'hui se penchent sur la question des tickets resto. 5 à 6 millions de Français en utilisent, ça représente chaque année 10 milliards d'euros depuis 2022. Ces tickets restaurants peuvent être utilisés pour acheter des produits bruts en supermarché, mais les restaurateurs demandent à ce que le plafond soit moins élevé en grande surface par rapport au restaurant, aux boulangeries ou aux traiteurs. Les députés doivent aussi trancher sur la question du dimanche. Est-ce que les tickets resto pourront être utilisés le week-end ou pas? Et puis match nul, 26 partout pour les handballeurs montpelliérains hier à Tremblay, 6e journée de championnat. Ce matin, le MHB est 3e du classement. Le prochain match des handballeurs montpelliérains, c'est jeudi. Match retour en Ligue des Champions face aux Danois de Aarhus, contre qui le MHB a perdu la semaine dernière.
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3: La météo du jour, elle est ensoleillée.
1: Ah bah oui, vous l'avez entendu là, avec tous ceux qui nous ont appelés partout dans le département de l'Hérault, même dans l'Aude, on l'a entendu, il y a du soleil, donc on en profite. C'est un lundi ensoleillé qui commence, et puis avec un petit peu de vent, en montagne, mais autour de 35 km/h, donc pas énormément, et puis la douceur s'accentue aussi. Les températures sont comprises entre 18 et 25 degrés aujourd'hui. 18 au Quélard, 21 degrés à Ganges, 22 degrés si vous êtes vers l'Audève, si vous êtes à Mourez, tiens aussi. Voilà, chez Joël. Saint-Pons-de-Thomières à Bédarieux, 22 degrés. Clermont-Lérault, Lunel, Palavas, on est à 23. Si vous êtes vers 7 et Montpellier, vous aurez 24 degrés. Et même 25 degrés, alors pour moi, c'est la température idéale. À Béziers, au Cap d'Ac de Haut-Lonzac, 25 degrés, ça c'est parfait. Allez, petit coup d'œil sur la circulation. Si vous êtes en voiture, bon, ça va. Oui, il n'y a pas de difficulté majeure. J'ai l'impression que c'est assez calme, c'est assez fluide. Et tant mieux. Et si vous prenez le train, bah vous n'êtes pas trop embêté. Ah, l'Intercité. L'Intercité pour Marseille-Saint-Charles. Normalement, à 10h59, à Montpellier-Saint-Roch, il est annoncé avec 20 minutes de retard. Les autres sont à l'heure.
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1: Dans un instant, on va recevoir Maxime Donato. Il a créé Drive Producteur, un site qui permet de voir, de connaître les producteurs proches de chez nous et de favoriser la vente locale en leur donnant plus de visibilité. Que vous soyez producteur ou tout simplement, si vous aimez bien manger, eh ben ça va vous intéresser. Si vous deviez repasser votre permis là tout de suite, pensez-vous que vous l'auriez? C'est pas sûr, hein, c'est pas gagné, on est d'accord. Un stage de remise à niveau peut parfois être le bienvenu. C'est justement ce que propose une commune qui n'est pas chez nous, pas dans le département de l'Hérault. C'est dans le département du Nord. Et on ira voir comment ça se passe tout à l'heure à 10h40. On passe la matinée ensemble. Vous avez choisi Ici Hérault. Ça, c'est une bonne idée. Ça, c'est une bonne chose. Le groupe Téléphone retourne dans les années 80. Un autre monde.

0: Le groupe Téléphone avec la voix de Jean-Louis Aubert, un autre monde.
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0: Bonjour Maxime Delinto.
3: Et bonjour Vivien.
0: Comment ça va?
3: Eh ben très bien. Ben merci voilà. Beaucoup de m'accueillir.
0: Ben bienvenue dans ce studio. On accueille tous les jours entre 10h et 11h des héraultés qui ont des bonnes idées, qui se lancent dans un projet. Je pense que pour le coup, c'est votre cas, non là,
3: ça colle bien. Oui,
0: ça colle bien, ça colle bien. Ça colle bien.
3: Au bon moment.
0: Ça s'appelle Ici ça marche. Est-ce que ça marche? Peut-être que là ça débute. Donc
3: exactement.
0: Voilà. L'idée c'est que ça,

0: Donc, par exemple, on habite à Béziers ou Saint-Just ou j'en sais rien, Sussargues. On tape le nom donc de sa commune et là, ça va nous donner les producteurs qui sont autour.
1: C'est exactement.
0: Ça, c'est ça l'idée.
1: C'est exactement ça.
0: Ok, ok. Après, donc, on passe une commande via votre site.
1: Oui.
0: Voilà. Et ensuite, on va le récupérer.
1: C'est ça.
0: Ok, ok. Et comment vous est venue cette idée alors? Pourquoi vous vous êtes lancé là-dedans?
1: Ouais, c'est une très bonne question qu'on me pose souvent parce que c'est une très bonne question. Alors, je vais dire que j'adore la bonne bouffe. Honnêtement, d'accord. Nous, on a été habitués depuis enfant. Moi, je viens des Hautes-Alpes.
0: Hop, nous, c'est qui nous?
1: Ah oui, c'est vrai qu'on est parti.
0: C'est qui
1: frère,
0: nous déjà?
1: Évidemment, c'est oui.
0: Ah oui, parce que vous êtes deux alors.
1: Eh oui, on est deux. Avec mon petit frère Alexis Perron.
0: Pas venu, il n'est pas là aujourd'hui.
1: Et non, il n'est pas là aujourd'hui.
0: Parce qu'il travaille lui aussi.
1: Exactement.
0: Voilà, d'accord.
1: C'est ça.
0: Ok.
1: Donc, il est serré.
0: Donc avec Alexis, c'est ça son
1: exactement.
0: Prénom
1: avec okay. Alexis, on a toujours été habitués à bien manger. C'est vrai que mon grand-père faisait beaucoup le potager, il nous a transmis cette passion d'ailleurs. Et à côté, on s'est rendu compte qu'on mangeait des produits locaux, notamment auprès des éleveurs, très régulièrement. Et quand on s'est retrouvé seul, on a eu un peu cette discussion au jour autour d'une table en disant ouais, comment tu fais tes courses, qu'est-ce que tu manges, etc. Et en fait, on s'est rendu compte qu'on avait des difficultés pour repérer un petit peu les producteurs, essayer de s'alimenter auprès de producteurs locaux. Et on s'est dit que en observant ça, on avait les moyens de mettre tout ça sur un seul endroit.
0: Une plateforme, d'accord, ok.
1: Exactement.
0: Ok. Donc vous étiez dans les Hautes-Alpes.
1: Exactement.
0: Voilà.
1: 0,5 initialement.
0: Voilà. Mais normalement, quand on quitte la maison, c'est le moment où on mange un peu tout et n'importe quoi lorsqu'on est jeune. Mm. C'est pas votre cas alors.
1: Alors
0: je dis attention.
1: Eh, je l'ai eu ce moment.
0: Il y a quand même eu ça quoi. Il y a que le moment où on mange
1: il a été
0: beaucoup de pâtes et...
1: Ah, oui.
0: Et pas grand chose d'autre.
1: Ah oui, on n'a même pas cuisiné. On n'a jamais cuisiné correctement
0: seul.
1: Ah oui, je l'ai eu ce moment-là.
0: Ça n'a pas été très long alors.
1: Non, ça n'a pas été très long. Honnêtement, mais en fait, on est vite revenu aux sources puis on se faisait alimenter quand on allait dans les Hautes-Alpes. On rentrait chez nous, on voyait qu'en fait, il y avait une différence avec ce que je mangeais chez moi.
0: C'est quand même bien meilleur là-bas quoi.
1: Ah, largement. Et même au point de vue des produits très simples, des légumes, de la viande, c'est hallucinant la différence de goût qu'il y avait entre les Hautes-Alpes et chez nous.
0: Qu'est-ce qui vous a fait venir ici à Montpellier?
1: Les études.
0: Ah voilà, c'est ça.
1: Oui.
0: Mais le frangin, il a suivi aussi?
1: Eh oui, aussi.
0: Alors, tous les deux, vous êtes retrouvés à Montpellier?
1: Ah, on est amoureux d'ici. Nous, on venait en vacances à la Grande Motte, petit. Donc,
0: d'accord.
1: On est amoureux d'ici, ouais.
0: Ouais, c'est pour ça que vous avez choisi Montpellier. Et vous étiez dans quel domaine, alors, au niveau des études?
1: Alors,
0: est-ce
1: moi,
0: c'est en rapport avec ce que vous faites aujourd'hui?
1: Alors, on peut dire que oui, parce que j'étais en commerce et en entrepreneuriat.
0: D'accord.
1: Voilà, j'ai fait une double casquette en études. Et du coup, ça m'a permis de mettre le pied dans ce projet-là.
0: Ce projet-là.
1: Oui, voilà, c'est un projet qu'on travaille depuis un petit moment.
0: Ah oui, c'est ça ma question. Depuis combien de temps c'était dans la tête ce truc-là?
1: Alors, ça fait très longtemps, je pense que plus de 3 ans qu'on travaille. On l'a fait mûrir. Et puis aujourd'hui, on a voulu vraiment aller sur le terrain et parler aux producteurs. Aujourd'hui, mon rôle, et ça, ça me tient vraiment à cœur, c'est que je ne suis pas producteur. Moi, je me suis passé au point de vue du consommateur et de l'entrepreneur. Et du coup, la plateforme, elle est co-construite avec des producteurs. Ça, c'est aussi mes études qui m'ont appris ça, hein, la relation humaine avec le commerce, etc. Et aujourd'hui, j'ai eu ce senti ce besoin de créer. Et voilà, donc les producteurs.
0: Vous avez l'air heureux, en tout cas. Ça a l'air de vous plaire, en tout cas.
1: Moi, je me régale. Hein. Je me régale. Je suis à 100% sur le projet depuis peu.
0: D'ailleurs.
1: Ouais. Donc, c'est génial.
0: Alors, depuis quand, concrètement, ça a été mis en place, ça?
1: Eh bien, on a lancé la semaine dernière.
0: Ah ouais, vraiment? Alors, c'est tout neuf, là.
1: C'est tout neuf. Exactement.
0: Ouais, ouais.
1: Et ça fait un an et demi qu'on travaille sur la plateforme.
0: D'accord.
1: Avec Christian, notre développeur et ami.
0: Ah, donc, il y a un troisième. Donc, les deux frères, un ami.
1: Exactement.
0: Qui, lui, a plus la partie technique.
1: Exactement.
0: Ça, parce que vous n'y connaissez rien au niveau Internet. Enfin, en tout cas, comment créer un site Internet, une plateforme? Faut quand même avoir quelques connaissances.
1: Exactement. Alors, j'ai les connaissances, mais j'ai pas du tout le savoir-faire du code. Ouais. Et lui, c'est quelqu'un de très.
0: Ah ouais. Lui, le binaire. 01 00 00 01, il fait des sites Internet.
1: Incroyable.
0: Ok, très bien. Bon, on va voir ce que ça donne. Alors, on va parler de tout ça dans un instant. Comment vous avez mis ça en place? J'imagine que vous êtes allé voir les producteurs, il a fallu les convaincre. Certains ont dit waouh, trop cool, d'autres ont été peut-être plus réticents. Bon, c'est ça un peu la vie.
1: C'est exactement
0: de...
1: ça. Enfin,
0: c'est exactement ça. On en parle dans un instant. Et là, l'anglais. Alors là, je la connais pas encore cette chanson. Je la découvre en même temps que vous. On m'a dit il y a une nouvelle chanson dans la playlist ici en rond. Ça s'appelle Choose in Texas. On la découvre ensemble donc. Et juste après, on revient. On est avec Maxime Donato, c'est notre invité aujourd'hui.

0: Elle a l'anglais, chanteuse de music country américaine, originaire de l'Alabama. Nouvelle chanson donc dans la playlist Ici Héros.
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0: Maxime Donato et son frère Alexis étaient dans les Hautes-Alpes. Puis après, ils sont venus à Montpellier pour les études et ils ont créé la Drive Producteur depuis une semaine. Une semaine. Un site qui permet de voir, de connaître les producteurs proches de chez nous, de favoriser la vente locale en leur donnant plus de visibilité. Oui, ils sont contents, je pense, non, quand même, les producteurs de cette initiative.
8: Mais en tout cas, on a essayé de la construire avec eux, donc oui. Tous les jours, on échange avec eux pour l'améliorer. Donc je pense que oui, ils sont contents aujourd'hui. Oui.
0: Bon, en tout cas, vous allez à leur rencontre. Ça doit être, je pense, une bonne partie du boulot en ce moment, c'est d'aller voir donc les producteurs de notre département de l'Hérault déjà pour commencer. Alors, vous allez vous frapper. Bonjour, je suis Maxime. Et puis vous expliquez le projet, c'est ça? Comment vous faites?
8: Alors aujourd'hui, ça se passe beaucoup aussi via les réseaux sociaux.
0: Ah, vous ne passez pas forcément.
8: Alors si, j'ai pour volonté de beaucoup me déplacer. Là, je suis à 100% depuis peu.
0: Donc, d'accord.
8: Oui, bien sûr. Là, j'étais à la fête de la courge dimanche, par exemple.
0: Ah. Et la fête de l'anguille qui se prépare aussi. Alors attention,
8: alors voilà,
0: j'ai plein de choses à faire.
8: J'ai noté la date. Mais oui, c'est vrai qu'en fait, ça peut paraître un peu étonnant, mais les producteurs, ils sont vraiment actifs sur les réseaux sociaux et ça leur prend beaucoup de temps. Moi, j'échange avec des producteurs, ils me disent que voilà, c'est aussi une partie de leur travail. Alors, il y en a qui adorent, il y en a qui aiment beaucoup moins, mais ça fait partie aussi du job pour se faire connaître. Et donc, j'essaie de leur faciliter ça, c'est-à-dire j'en profite pour échanger. Et notre travail à nous, c'est d'être complémentaire à eux et en apportant de la communication, en montant leur présence sur les marchés, à leur exploitation et en permettant aux consommateurs de les connaître.
0: D'accord. Donc eux, leurs avantages, c'est effectivement un petit peu plus de visibilité.
8: Totalement.
0: D'accord avec ça. Est-ce qu'il y a un autre avantage en tant que producteur? Je pense à ceux qui sont en train de nous écouter et qui se disent, tiens, pourquoi pas, il a une bonne idée, ce jeune Maxime, là. Est-ce que ça vaut le coup de rejoindre Drive Producteur?
8: Alors, pour être clair avec les producteurs qui nous écoutent, aujourd'hui, on a créé un outil qui est adapté à leur mode de fonctionnement. C'est-à-dire qu'au niveau de la rémunération, donc ça, c'est important de le dire, notre business model, comme on peut l'appeler, c'est 10% ajouté au niveau du consommateur, au niveau du panier.
0: D'accord.
8: Donc, le producteur se connecte à ton espace, met ses produits en ligne, donc ça lui apporte une autre visibilité. Et une fois que tout est en place, qu'il a mis ses créneaux, qu'il a mis ses horaires, qu'il a mis ses produits, ça tourne. Voilà, il gère ses commandes de manière totalement autonome et il n'a pas de frais d'adhésion, il n'a pas de frais d'abonnement, c'est libre pour lui. Donc c'est vraiment un canal supplémentaire à lui apporter.
0: D'accord. Lui, il prend pas beaucoup de risques en fait. Il prend même aucun risque.
8: Non, il prend aucun risque. C'est que du bénéfice et on essaie de faire en sorte que ça lui prenne le moins de temps possible. Ça, c'est la priorité, c'est qu'il faut que ça s'adapte s'adapte à son activité, qu'il n'ait pas à regarder tout le temps son téléphone. Voilà.
0: Donc, oui, parce qu'il a autre chose à faire. Quand il a totalement. Effectivement, ouais. Mais ils ont besoin de se faire connaître. C'est aussi pour ça qu'ils sont souvent sur les réseaux sociaux. Mmh. Donc ça les aide à se faire connaître un petit peu plus. Pour les consommateurs, bah, l'avantage, c'est d'avoir des produits proches de chez nous, j'imagine.
8: Mmh. Exactement.
0: Et puis des bons produits qu'on peut récupérer à un endroit qui n'est pas trop loin.
8: Alors aujourd'hui, on s'est posé la question de tout ça quand on a commencé ce projet. On s'est dit qu'une des barrières au local, c'était l'accessibilité et l'adaptabilité de l'accès au local. Aujourd'hui, c'est beaucoup plus facile d'aller au supermarché du coin pour aller acheter ses légumes. C'est, ouais. Voilà, ça fait partie de notre quotidien, pour en avoir à côté du travail, etc. Et en fait, on se rend compte que les producteurs, ils bougent beaucoup. Ils font des marchés, il y en a qui font des tournées sur des parkings. Ils ont leur exploitation aussi, qui est pas très loin du secteur peut-être où on travaille, où on habite. Et en fait, rendre tout ça visible, ça permet aussi de le rentrer dans son planning. C'est bête, mais de se dire que quand on rentre l'adresse de son travail et qu'en fait on se rend compte que l'exploitation est à 15 minutes de son travail, ok, je sors, je fais une petite boucle, je prends mon panier, c'est déjà prêt, je ne perds pas de temps et je rentre chez moi et je le rentre dans mes habitudes.
0: D'accord.
8: Et ça, c'est, voilà, c'est un des enjeux de Drive Producteur.
0: Parce qu'après, pour les récupérer, ce n'est pas forcément chez le producteur. Ça peut être sur un parking, j'ai vu sur le site, apparemment c'est possible ça.
8: Oui, oui, totalement. C'est le producteur qui a totalement aujourd'hui à sa main, voilà, ça, le créneau, c'est-à-dire le lieu et l'horaire.
0: D'accord, ok. Oui, donc effectivement. Et pour l'instant, combien il y a de producteurs alors qui ont répondu présent, parce que vous êtes une toute jeune plateforme. J'imagine que plus ça va aller, plus il va y en avoir. Mais pour l'instant, vous en êtes à peu près à combien? Combien il y a de gens qui vous suivent là dans cette aventure?
8: Aujourd'hui, on a une cinquantaine de producteurs qui est inscrit sur la plateforme. Alors inscrit n'est pas visible, parce que pour être visible, il faut que la plateforme soit totalement remplie, qu'on mette des produits, des créneaux. Ouais. Donc ça prend du temps de mise en place. Il faut qu'on se rencontre, qu'on travaille ensemble, etc. Donc aujourd'hui, on a 25 producteurs en ligne et une cinquantaine inscrits. Donc on continue à travailler.
0: Alors évidemment, si vous nous écoutez dans l'Hérault, vous avez de la chance, puisque c'est créé ici, chez nous. Mais effectivement, le but, c'est qu'après, ça puisse être aussi dans d'autres départements. Alors ça nous concerne un petit peu moins, nous, Hérault, puisque le but, c'est que ce soit proche de chez nous. On va pas aller acheter forcément des produits en Charente-Maritime. Mais vous, en tout cas, l'idée, c'est que ça puisse s'agrandir et que le réseau soit de plus en plus grand. J'imagine c'est ça.
8: Oui, totalement. Aujourd'hui, la volonté, c'était de pouvoir être proche des producteurs avec qui on va travailler pour se rendre sur le terrain, pour essayer de faire évoluer l'outil, que ça corresponde le plus possible, que ça soit au consommateur et au producteur. Et ça, il fallait qu'on soit sur le terrain. Donc l'Hérault, c'était la priorité. Puis on a un vivier magnifique. Hein, aujourd'hui. On peut manger de la viande, aux légumes, aux poissons. Voilà.
0: On a un petit peu tout ici.
8: On a vraiment tout. Le vin aussi, c'est... Voilà, ça, je l'apprends à personne, mais voilà, c'est un vivier qui est très très riche et je pense que c'est notre travail de le mettre à l'honneur.
0: Alors Maxime, on est en 2026, ça ressemble à quoi vos journées donc du coup en ce moment? C'est uniquement sur les routes? Il y a une grosse partie, je sais pas, il y a des bureaux Drive Producteur? Ça se passe à la maison? Comment ça se passe vos journées?
8: Alors du coup, j'ai commencé à 100% sur le projet il y a à peu près 2 semaines.
0: D'accord.
8: Et donc mon quotidien, c'est réellement échanger avec les producteurs. J'ai beaucoup de rendez-vous, que ce soit en physique ou à distance, c'est l'échange en primordial.
0: D'accord.
8: Et puis il y a tout un travail de communication à côté.
0: Donc un petit passage par la radio, tiens par exemple ce matin,
8: ça,
0: voilà.
8: Ça peut servir.
0: Évidemment.
8: Ça peut servir totalement et puis ça me permet aussi de. En fait, moi j'ai une vision de l'entrepreneuriat où ça se passe sur le terrain. C'est-à-dire que nous, notre travail en tant qu'entrepreneur, c'est de repérer un problème et de voir les acteurs et d'apporter une solution. Et ça se passe pas derrière mon bureau. C'est pour ça qu'aujourd'hui il y a pas de bureau. Hein, ça se passe chez moi, ouais, totalement.
0: C'est voilà. C'est virtuel. Quoi.
8: C'est virtuel. Mais par contre, j'essaie de bouger au maximum. Et ça, c'est vraiment hyper intéressant.
0: Ouais, c'est virtuel, mais il existe vraiment. Il est à côté, là, juste là, à côté. Voilà. Voilà, c'est une vraie personne. Alexis n'est pas là, donc je ne sais pas. Mais... mais a priori, ce sont deux vraies personnes.
8: Plus ça, exactement.
0: Bon, d'accord. Eh bien, ça marche. On va continuer à parler de tout ça, évidemment, avec vous. Alain Bachung pour la musique, là, tout de suite. Vertige de l'amour, j'ai encore plein de questions à vous poser. Il y aura des questions dures. Hein.
8: Allez. Je suis pressé.
0: Ça va bien se passer. On revient dans un instant.

0: Alain Bachung avec Vertige de l'amour sur votre radio ici Héro à 10h30. Si vous voulez laisser des messages, si vous voulez nous parler d'un événement qui vous tient à cœur, tiens, tout à l'heure on parlait de la fête de l'anguille. Maxime, il était à la fête de la courge. C'était ça, la fête de la courge ? Pourquoi pas ? Il y a plein de choses à faire dans le département de l'Hérault. Il y a plein d'événements à ne pas manquer. Vous pouvez prendre la parole via WhatsApp, vous laisser un petit message vocal d'une trentaine de secondes. On vous écoute chaque jour. Tiens, par exemple, on a reçu un message d'Émilie.
1: Bonjour, ici Hérault. Je suis Émilie à Agnane. Je vous informe que nous organisons au domaine des Conquêtes une canimarche samedi 17 octobre. Donc rendez-vous à 9h au domaine des Conquêtes à Agnane. Nous ferons un petit pot d'accueil, puis on part sur une balade d'à peu près 4,5 km avec nos compagnons à quatre pattes. Je serai à vos côtés avec mon petit chien Plume pour vous présenter le domaine, tout ce que nous mettons en place pour la préservation et le développement de la biodiversité. Et cette jolie promenade s'achèvera sur une dégustation d'une sélection de vins du domaine. Nous proposons également un jus de raisin naturel et du jus de raisin sans alcool. Donc vous pouvez vous inscrire à cette canimarche qui est gratuite au 07 49 51 03 62. À très vite.
0: Mais merci pour le message. Vous aussi, vous pouvez, comme Émilie, nous laisser un petit message vocal via WhatsApp. Vous enregistrez le numéro de la radio et vous nous laissez un petit message. Voilà, 30 secondes, c'est bien. Comme ça, ça permet d'avoir toutes les infos sans que ce soit trop long. Et vous passerez à la radio, c'est promis. Voilà. Autre rendez-vous à ne pas manquer. Ah, écoutez ça.
2: Je reviens.
0: Robert Charlebois, tout de suite, là, on imagine le Québec, on imagine le Canada, c'est bien normal. Musique canadienne, pourquoi ? Parce qu'il y a la Foire Expo de Montpellier en ce moment, jusqu'au 19 octobre. Jusqu'à lundi prochain, c'est le rendez-vous pour dénicher des produits que l'on ne trouve pas ailleurs. Gastronomie, mode, maison, jardin, artisanat. Et c'est le Canada qui est le pays à l'honneur cette année avec une expo immersive sur la culture, les chercheurs d'or, les grands espaces sauvages, le sirop d'érable. Voilà, donc on a aussi un stand, évidemment, le stand ici Héron, avec notamment les étudiants de la fac Paul Valéry de Montpellier, la Fabrique de l'Info. Vous allez pouvoir aussi faire comme si vous étiez présentateur météo. On a mis un grand fond vert. Vous avez donc un écran avec le département de l'Hérault. Enfin, même vous avez toute la région là. Et puis il faut essayer de présenter la météo comme peut le faire Evelyne Delia depuis des années. Et puis, aussi Louis Baudin. Ben, voilà, pour le remplacer peut-être un jour. Allez à la Foire Expo, donc c'est tout au long de la semaine. Nous, on y sera là. Une partie de l'équipe y sera samedi après-midi entre 14h et 17h. Il y a une séance de dédicace aussi avec Léopoldine Dufour, parce que Léopoldine Dufour et Léonore Souzeau ont sorti un livre sur les petites histoires de l'Hérault. Donc voilà, on sera sur place. Si vous voulez nous faire un petit coucou, ce sera avec un grand plaisir.
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0: On est avec Maxime Donato. Maxime Donato, c'est un Héraultais. Enfin voilà, bon. Il vient de Hautes-Alpes, mais il habite à Montpellier. Vous habitez à Montpellier ?
5: Ah, depuis longtemps, oui.
0: Donc voilà, on valide. Donc on valide. Il a créé Drive Producteur avec son frère. Là, je suis sur le site driveproducteur.fr. Allez voir. Tiens, par exemple, on découvre les derniers producteurs qui ont rejoint l'aventure. Il y a, par exemple, tiens, je vois La Connette, Les Folies du Sieur, par exemple, Fruits, Légumes. Il y a Thomas Declercq aussi à Saint-Mathieu de Trévier. Il y a Thibaut Rodriguez à Saint-Pons-de-Montchien. Un petit peu partout dans le département de l'Hérault. Ils sont donc de plus en plus nombreux. Et j'imagine par exemple un producteur qui est en train de nous écouter. Qu'est-ce qu'il fait ? Il essaie de vous appeler directement, il passe par le site. Comment rentrer en contact avec vous s'il est intéressé pour rejoindre l'aventure lui aussi ?
5: Alors il y a plusieurs moyens de le faire. Sur le site, il peut directement nous contacter via le formulaire de contact. C'est moi qui réponds directement au mail, donc je serai là pour lui. Sinon, on a tous nos réseaux sociaux. Drive Producteur, vous tapez ça sur Facebook, sur Instagram, sur TikTok aussi. Parce qu'il y a beaucoup de producteurs sur TikTok aussi, j'ai découvert ça.
0: Bien sûr.
5: Et donc, il ne faut pas hésiter à nous contacter directement. C'est moi qui suis derrière les messages, donc on pourra échanger très vite.
0: Ce n'est pas un robot, il est bien vivant.
5: Exactement.
0: Autre question, si on est pour le coup consommateur, par quoi on commence ? On est intéressé, on se dit, tiens, c'est une bonne idée, l'idée de Maxime. Qu'est-ce qu'on fait en premier ?
5: Alors moi, je vous encourage à aller voir ce qui se passe autour de chez vous. Donc rentrer une première adresse pour voir aussi même comment fonctionne l'outil déjà. Si vous avez des questions, il ne faut pas hésiter à nous faire des retours sur nos réseaux sociaux également. Et puis je vous invite à nous suivre aussi. On mettra les avancées, on essaiera de communiquer sur là où on en est et sur nos réseaux sociaux, que ce soit sur Instagram, Facebook ou TikTok.
0: Donc on va sur le site driveproducteur.fr, on est d'accord. Qu'est-ce qu'on fait ensuite ? On s'inscrit ? Il faut s'inscrire ou pas ? Est-ce que c'est gratuit ? C'est payant ou c'est gratuit ?
5: Alors non, c'est gratuit. Totalement. totalement.
0: Il faut le dire. Parce que
5: oui,
0: quand c'est gratuit, c'est encore mieux.
5: Oui, ça c'est vrai. Non, vous pouvez d'ailleurs naviguer sans vous inscrire dans un premier temps pour voir un peu ce qu'il y a autour de chez vous. Et puis dès que vous souhaitez commander, on va vous demander de créer un compte assez simplement. Et d'ailleurs, vous pourrez suivre votre commande directement sur le site.
0: Vous avez aussi les rayons du moment, je vois. Tiens, par exemple, chaque rayon ne montre que ce qui est prêt à retirer cette semaine chez les fermes autour de chez vous. Donc là, par exemple, miel, herbes et fleurs comestibles, céréales et pain. Et après, bah, voilà, vous cliquez dessus. C'est assez facile, en fait, à utiliser. Hein. Il a été bon, Christian, là.
5: Il est très fort. Non, mais c'est vraiment le maître mot. Hein. Faciliter, que ça soit côté producteur et côté consommateur. Le but, c'est mon travail. Hein. Faciliter la relation entre le producteur et son consommateur.
0: Bon, et dans les Hautes-Alpes, alors, la famille, qu'est-ce qu'elle en pense de tout ça? Elle est quand même fière de voir ce que vous avez mis en place. Si vous avez été élevé en mangeant bien avec des bons produits, j'imagine que ça doit faire quand même quelque chose.
5: Bah surtout que c'est un projet familial.
0: Ouais.
5: Donc nous voir avec aussi proche avec mon frère aussi maintenant sur le plan professionnel, c'est super. Eux ils sont très contents de ça. Et puis ça nous permet aussi de se retrouver sur ces sujets-là. Donc ouais, ils sont très fiers et très contents en espérant que ça continue.
0: Hein. Bah, j'imagine que pour l'instant, vous n'êtes pas encore riche.
5: Ah non. Et c'est pas l'objectif initial.
0: Je comprends que ça puisse ne pas être l'objectif d'être riche, mais en tout cas d'en vivre correctement.
5: Ah oui, ça c'est une des priorités.
0: Pour l'instant, c'est pas encore en parole.
5: Non, pas du tout.
0: C'est le but. Voilà.
5: C'est le but, totalement.
0: D'accord. Donc voilà, il faut l'aider, voilà, parce que c'est quand même effectivement une bonne idée. C'est deux Héroltais qui ont eu cette idée là de monter Drive Producteur. Ce serait quand même dommage que l'aventure ne puisse pas, voilà, prendre de l'ampleur assez rapidement. Ce serait quand même super. Comment fonctionne la rémunération de la plateforme? Certains sont en train de se poser la question, j'imagine. Il y a aussi la question sur le site. Qu'est-ce qu'on répond?
5: Alors aujourd'hui, on va ajouter 10% au moment du panier.
0: Voilà.
5: D'accord? Donc lorsque vous allez payer un panier, par exemple, à 10 euros, vous allez prendre des produits pour 10 euros, vous allez payer 1 euro de frais. Et en payant 1 euro de frais, ça permet au producteur, lui, de ne pas se charger de cette commission ou de mettre des abonnements, des frais d'adhésion. Et nous, ça nous permet de vivre et de faire vivre la plateforme. Donc voilà le système actuel.
0: Ok. Ben voilà, parce qu'il faut le préciser. En tout cas, il y en a qui viennent de nous rejoindre et qui se disent bon, ben voilà, il faut au moins qu'on comprenne bien le principe.
5: D'ailleurs, si je peux me permettre aussi, il y a une question de transparence. C'est-à-dire que lorsque le consommateur va se retrouver dans son panier, il va savoir ce qui va à Draft Producteur et ce qui va au producteur, et ça, c'est une priorité.
0: Ok. C'est noté. Je vois que ça, c'est une affaire qui roule, qui a bien été pensée. Ça a été bien réfléchi, tout ça. Enfin, 3 ans de préparation, on se l'a dit. Donc, je comprends qu'il va y avoir des moments où on se dit, bon, je me lance dans ce truc-là. Est-ce que ça a fonctionné? Est-ce que j'oublie pas quelque chose? Il faut aller voir donc les partenaires. Il faut aller voir tout ça. Vous êtes lancé quand même dans une sacrée aventure, quoi.
5: Ah, totalement. Et j'en suis très content. Et puis, je suis persuadé qu'il y a quelque chose à faire. C'est-à-dire qu'aujourd'hui, on a proposé quelque chose qu'on a co-construit et on peut la faire évoluer. C'est ça aussi la force par rapport à une grosse entreprise qui se lancerait là-dessus. C'est que nous, c'est hyper malléable. C'est-à-dire qu'aujourd'hui, on propose quelque chose et on pense qu'on peut arriver à accompagner les consommateurs qui veulent consommer local.
0: Les Héroltais, voilà, qui sont intéressés, allez sur la plateforme, allez sur le site déjà pour voir à quoi ça ressemble. On est avec donc Maxime Donato qui a eu la bonne idée avec son frère de créer Drive Producteur. Des bonnes idées, vous le voyez, il y en a dans le département de l'Hérault. Tous les jours, on vous en présente entre 10h et 11h dans cette émission qui s'appelle Ici, ça marche. Il y en a aussi dans d'autres départements. On va d'ailleurs s'intéresser à une autre initiative dans quelques instants, juste après LP, Lost on You. Ça, c'est pour la musique d'ici, Hérault.

0: Ça, c'était LP avec Lost on You.
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0: Si vous deviez repasser votre permis, là, par exemple, tout de suite, est-ce que vous pensez que ça fonctionnait? Est-ce que vous l'auriez? Pas sûr, hein, voilà, on est bien d'accord. Un stage remise à niveau, ça peut parfois être une bonne chose. C'est justement ce que propose une commune. On va suivre Robin Bernot et Paola Guzzo. On part dans le département du Nord.
3: Tout près de Dunkerque, des seniors profitent de cours de conduite gratuits.
4: C'est une très très bonne chose de suivre une formation.
3: La mairie d'Esquelbecq proposait il y a quelques jours des cours de conduite à destination des seniors et des personnes porteuses d'un handicap de plus de 55 ans. Ce jour-là, trois personnes ont pu en profiter pour mettre à jour leurs connaissances et reprendre confiance. Notre journaliste Paola Guzzo est montée avec Brigitte, 72 ans, qui n'a pas touché un volant depuis 4 ans.
5: J'ai eu des problèmes au pied, donc et puis ça me disait, je n'ai plus tenté. Je fais beaucoup de vélo et de marche. Et comme mon mari, il était chauffeur, c'est lui qui conduit tout le temps. Les personnes âgées ont conduit déjà moins vite. Le beau-père de ma fille, il a 90 ans, il prend encore son volant, mais il est des fois dangereux sur la route parce qu'il roule tout doucement. Et puis, le monde, il faut faire attention à tout. Il y a des piétons de tous les côtés.
6: Pourquoi vous vous y remettez?
5: Parce que j'ai mes filles qui disent, mais maman, papa, le jour qu'il y a un problème, tu vas faire comment? Alors je me suis dit, maintenant, il faut absolument que je m'y mette. Quoi.
3: Alors ici, dans les Hauts-de-France, ça marche. Et vous, qu'en pensez-vous?
4: Alors personnellement, je vais participer aussi à un cours il y a une dizaine d'années. Je pense que c'est super parce qu'il y a beaucoup de choses qui changent dans la conduite.
3: Bernard aime beaucoup l'idée.
4: Ça permet de nouveau de se dire, il y a des nouveaux panneaux, il faut qu'on y accède à reconnaître tout ça.
3: Une initiative séduisante à une condition.
4: Si c'est bien présenté dans cette réunion, que ça soit convivial, que ça soit avec une personne qui a du sourire, qui ne prend pas les gens en négatif.
3: Ah, le passage du permis. Est-ce que vous vous en souvenez? Pour Bernard, par exemple, ça n'a pas vraiment été simple.
4: Oh là là, oui, oui. J'étais hyper stressé. C'était encore dans une voiture, une R4. Je l'ai loupé. Hein. Je l'ai eu qu'à la troisième fois parce que j'étais trop nerveux. Quelqu'un m'a dit, si tu veux te calmer, mange du sucre. Donc j'ai mangé du sucre et la quatrième fois j'ai eu mon permis.
3: Ces cours de conduite gratuits permettent donc à nos aînés de reprendre confiance au volant, de se reconnecter à la route d'aujourd'hui et surtout de préserver leur autonomie quand la voiture reste parfois le seul moyen de se déplacer. Et vous alors, le permis, est-ce que vous l'avez eu du premier coup?
0: Ouais, moi je l'ai eu du premier coup. Vous, Maxime Delato, est-ce que vous l'avez eu du premier coup?
7: Oui, premier coup.
0: Ouais, c'est vrai. T'es un bon conducteur alors?
7: Un très bon conducteur, bien sûr.
0: On pense toujours qu'on est un très bon conducteur.
7: Exactement, c'est
0: on pense toujours qu'on est le meilleur. Évidemment. Et il faut l'avoir le permis là pour vous, pour aller voir les producteurs. En plus, c'était vraiment.
7: Totalement, c'est obligatoire.
0: Obligatoire, quoi. Et même, il faut avoir les chemins et les routes en tête parce que parfois, pour trouver les producteurs, ils ne sont pas toujours visibles depuis la route. Donc, voilà, parti dans les petits chemins. Oh là là, voilà. Bon, en tout cas, vous retrouvez ce que vous venez d'entendre sur le site internet ici.fr et sur l'application ici. Voilà, ici, ça marche. C'est tous les jours entre 10h et 11h. Qui est ce Maxime là dont on est en train de parler? C'est notre invité aujourd'hui. On parle de Drive Producteur. Dernière ligne droite dans quelques instants, juste après Maxime Le Forestier, avec Né Quelque Part. Drive Producteur, vous ne connaissez pas? On va tout vous expliquer si vous venez d'arriver.
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0: La chanson de Maxime Le Forestier est née quelque part. C'est la radio Ici Hero que vous écoutez.
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0: On fait connaissance avec Maxime Donato et surtout de son projet qui s'appelle Drive Producteur, un site, une plateforme qui permet de connaître les producteurs qui sont proches de chez vous, qui font des bons produits, et pour que vous puissiez aussi récupérer vos produits facilement, pour que eux puissent se faire connaître aussi, qu'ils aient un petit peu plus de visibilité. Alors tiens, par exemple du fromage, là, parce que je suis sur le site, je vois passer les photos, donc à chaque fois ça me donne envie.
3: Ouais, ça donne faim.
0: Ça donne faim, mais c'est vrai.
3: Ça donne faim.
0: Du pain, des légumes, des fruits évidemment, mais c'est vrai que si vous êtes producteur et producteur on va dire un petit peu plus originaux, enfin je sais pas si c'est vraiment le terme, mais voilà, on parle souvent des fruits et des légumes, mais il n'y a pas que ça, et tout le monde peut venir rejoindre la plateforme alors.
3: Exactement, c'est vrai que du coup on a à cœur de retrouver uniquement des producteurs, donc on parle de producteurs, c'est des personnes qui produisent ce qu'ils vont vendre, ou qui vont vendre ce qui, les produits transformés issus de leur production, donc on est très ouvert à tout type de produits, ça peut être au niveau des éleveurs, des maraîchers, ça c'est les plus classiques on va dire, mais on retrouve des apiculteurs, des vignerons, des personnes qui élèvent des truites, des huîtres, voilà, c'est totalement possible de diversifier.
0: L'idée c'est d'avoir tout ce qu'il est possible d'avoir pour qu'on puisse faire son marché intégralement sur la plateforme, quoi. C'est ça l'idée, j'imagine.
3: Oui, exactement, et on découvre des produits, hein. On découvre des produits chaque jour.
0: On découvre des lieux, on découvre des voisins aussi, ça permet de faire connaissance avec des producteurs qui sont à côté de chez nous, on le sait
3: totalement.
0: Même pas.
3: Ah, mais d'ailleurs j'ai une petite anecdote là-dessus, j'ai échangé avec une productrice qui m'a beaucoup impacté en me disant que ça fait 8 ans, il me semble, qu'elle est sur la commune, et elle travaillait beaucoup tous les jours, et là elle a commencé à faire les marchés de sa commune. Il y a des gens qui ne la connaissaient pas alors qu'elle est sur la commune depuis.
0: Ah ouais, mais...
3: parce que c'est un métier où ils travaillent beaucoup, voilà, c'est le métier un peu invisible sur ça, et pourtant c'est ceux qui nous nourrissent.
0: Mais c'est ce que je disais tout à l'heure, c'est que des fois
3: c'est ceux qui nous nourrissent,
0: la ferme, ou en tout cas le producteur, il est au bout d'un chemin, et on n'a jamais pris ce petit chemin, et on ne sait pas forcément. Et
3: exactement.
0: Donc du coup, ça permet aussi de faire connaissance avec les producteurs qui sont à côté. Cette plateforme-là, c'est pas la première, j'imagine, ça doit déjà exister, des plateformes qui permettent de faire son drive. Quel est le petit plus, en tout cas, qu'est-ce que vous apportez de plus, vous, Maxime?
3: Alors c'est vrai qu'il y a plein d'initiatives locales, et c'est très bien, ça permet de découvrir le local avec d'autres façons de faire. Nous, on essaie de se mettre en équipe avec le producteur, de s'adapter à sa méthode de travail, ne pas lui imposer une logistique, ne pas lui imposer un tarif. Voilà, il choisit ses prix, il choisit ses créneaux, il choisit ses lieux, et le but c'est s'adapter à ce qu'il propose, et du coup de permettre aux consommateurs de découvrir les producteurs directement. Donc c'est pour ça que oui, on a un intermédiaire numérique, mais le but c'est vraiment de travailler en équipe avec les producteurs pour les faire connaître et consommer local.
0: Ça s'appelle Drive Producteur, vous allez sur le site internet driveproducteur.fr, vous allez voir, c'est très facile, vous allez tout comprendre, et puis voilà, ça permettra à Maxime et Alexis, donc les deux frangins, de devenir riche un jour. c'est pas ça le but, mais voilà, ça va vous permettre en tout cas d'avoir un projet qui tient la route, et plus on sera nombreux à aller sur la plateforme, le but c'est quand même qu'on soit le plus nombreux à l'utiliser, cette plateforme, qu'on soit producteur ou consommateur, donc voilà, donc on croise les doigts pour que ça se passe très très bien pour vous. On termine toujours par un petit questionnaire qui est toujours le même pour tous nos invités. Alors, quel est votre endroit préféré dans le département de l'Hérault, Maxime?
3: Je vais dire la Grande Motte.
0: Voilà. Enfin quelqu'un qui me répond à la Grande Motte.
3: Ah, c'est vrai.
0: Ouais.
3: Je pense que c'est la Grande Motte. J'ai un attachement avec mon enfance, donc oui.
0: Parce que des souvenirs de vacances, parce que tout ça. Voilà. Parce qu'il y a des arbres, c'est pas que du béton. Ouais. Mais non, c'est très joli. Qu'est-ce que vous pourriez manger, tiens, tous les jours, sans vous lasser?
3: Honnêtement, du poulet.
0: Du poulet, pareil. Et on a plein de points communs.
3: C'est vrai.
0: Ah, le poulet aussi, moi je pourrais. Moi je voulais monter une rôtisserie à un moment donné.
3: C'est vrai.
0: Bien sûr.
3: Franchement, j'aurais été votre premier client.
0: Oh là là, mais je vais la monter, tiens, la rôtisserie. Avec quelle personnalité aimeriez-vous passer la soirée? Alors celle-là, elle est vaste, la question. Mais est-ce que vous avez, je sais pas, quelqu'un que vous aimez vraiment bien, bien, bien, quoi?
3: Alors moi, je suis passionné de football, et je pense qu'un Cristiano Ronaldo, pour la rigueur, j'ai le droit de choisir.
0: Ah, mais bien sûr, bien sûr.
3: Possible.
0: Oui, tout est possible.
3: Et pour la rigueur et le travail qu'il a eu dans sa vie, j'aimerais franchement m'en inspirer. J'ai envie qu'il me donne un coup de fouet, quoi.
0: D'accord.
3: Dire, go.
0: Ok, ça marche, c'est noté. En quel animal aimeriez-vous être réincarné?
3: Quel animal?
0: Ouais.
3: Le lion.
0: Ah, le lion. Ah, vous auriez pendu le crocodile, on avait tout. Hein. Tout
3: ouais, commun. C'est vrai. Ah non, le crocodile.
0: Non, c'est le lion. C'est le lion.
3: Finir en sac à main après.
0: Bon, et puis je vous ai posé la question, quelle est une chanson que vous aimez bien, un artiste que vous aimez bien. Au final, vous avez choisi ça.
4: Oh, je t'aime à l'italienne.
0: Oh, on a hésité entre un morceau de rap et Frédéric François, pour dire la vérité. Alors, pourquoi Frédéric François?
3: C'est un petit clin d'œil à mes grands-parents et mes origines italiennes aussi.
0: D'accord.
3: Écho, là-dessus.
0: Ok, ils sont toujours là les grands-parents ou pas?
3: Bien sûr.
0: Ouais, d'accord. Ouais. Dans les Hautes-Alpes ou
3: dans les Hautes-Alpes.
0: Ils sont là. Ah, bah, donc ouais. Ils nous écoutent pas forcément aujourd'hui là.
3: Non, mais ils vont nous écouter. Je vais vous transmettre le podcast.
0: D'accord.
3: Le replay, vous inquiétez pas.
0: Bon, ben ça marche. Et ben merci d'être venu nous présenter donc Drive Producteur. C'était cool.
3: Oui, super. Merci beaucoup pour l'invitation en tout cas.
0: Merci Maxime Donato. Vous avez toutes les infos donc driveproducteur.fr et puis aussi sur ici.fr. À bientôt.
3: Merci, à bientôt.
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0: Dans un instant, les infos sur votre radio, ici en haut, les infos de 11h. Mais d'abord, Céline Dion, c'est toujours un plaisir d'écouter Céline Dion avec sa chanson « Dansons ». Après, on va jouer.

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1: 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Ici Hérault, bienvenue, il est 11h. Les infos de ce lundi, Salah Hamdaoui, avec une victoire nette et sans appel de Raphaël Glucksmann à la primaire social-démocrate.
2: Et dans notre département, 4500 personnes ont participé à ce vote, selon le premier secrétaire du PS départemental, invité d'ici Hérault ce matin. Pour la première fois, aucun socialiste ne sera candidat à la présidentielle. Avant la journée d'action prévue demain, c'est le début d'une nouvelle semaine de mobilisation pour les lycéens à Montpellier, par exemple, ce matin. Geoffrey Clemenceau était bloqué, l'université Paul Valéry également. Les 3000 professeurs remplaçants annoncés par le ministre de l'Éducation pour apaiser la colère des lycéens ont commencé à être déployés selon le gouvernement. Une maison a pris feu tôt ce matin à Bessan. Une femme et un homme de 30 ans qui étaient au premier étage ont pu être évacués grâce à une échelle. L'incendie s'est déclaré au rez-de-chaussée. Les pompiers sont parvenus à éviter qu'il se propage aux maisons voisines. À Béziers, la pédagogie s'est terminée pour les trottinettes qui ne respectent pas la nouvelle réglementation. Port du casque et gilet jaune obligatoire. En un mois, un peu plus de 450 PV ont été dressés par la police municipale et 50 trottinettes non conformes ont été saisies. Les handballeurs montpelliérains ont fait match nul hier à Tremblay, 26 partout. Le MHB est troisième du classement. Prochain match jeudi, match retour en Ligue des Champions face aux Danois de Aarhus contre qui le MHB a perdu au match aller donc la semaine dernière.
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2: C'est une semaine qui commence sous le soleil, Vivian Cuguillère.
1: Exactement, oui. Le temps est calme et parfaitement ensoleillé. La tramontane souffle un petit peu, autour des 35 km/h. La douceur s'accentue. On est entre 18 et 25 degrés cet après-midi. Au Quélard, vous aurez 18. À Ganges, 21. Pour les Lodévois, vous qui êtes du côté de Bédarieux, de la Malou, vous aurez 22 degrés. Pareil à Saint-Pons-de-Thomières, d'ailleurs. 23 degrés à Clermont-Léron, à Pézenas, à Palavas, à Lunel. 24 à Sète-et-Frontignan, à Montpellier aussi. Et 25 degrés. Donc il fera le plus doux aujourd'hui, c'est vers Olonzac ou si vous êtes au Cap d'Agde, dans le Biterrois aussi, dans le Biterrois, tiens, à Béziers, Villeneuve-les-Béziers, Thézan-les-Béziers, Cazouls-les-Béziers, partout où il y a Béziers. Ben voilà, vous aurez 25 degrés. En ce qui concerne la circulation, on est pas mal là, c'est pas mal parce que c'est fluide, ça roule bien, on n'a pas de problème, en tout cas je ne vois rien d'anormal. Si vous êtes témoin de quelque chose, vous nous appelez au 04 67 58 6000, comme ça on fait passer le message. Le train de 10h59, l'intercité pour Marseille-Saint-Charles, 10h59 à Montpellier-Saint-Roch, toujours pas passé. Il a 20 minutes de retard, donc si vous êtes aussi un petit peu en retard, vous l'aurez, ça c'est cool.
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1: Dans 3 minutes, on joue ensemble. Avec Vivian, c'est gagnant. J'ai plein de cadeaux pour vous. C'est juste après Eurythmics qu'on écoute avec Sweet Dreams.

0: Eurythmics avec Sweet Dreams sur la radio ici Héro.
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0: Ouais, c'est gagnant, c'est souvent gagnant, c'est très souvent gagnant. C'est pour ça que je vous invite à nous appeler au 04 67 58 6000. J'ai préparé des petits jeux pour vous. Il y a DJ Tenten qui sera là, le C plus C moins, toute première phrase. On va peut-être jouer au décalé Catane, je vais tout vous expliquer. Des petits jeux pas trop compliqués, puis surtout des cadeaux que vous allez pouvoir gagner. J'ai deux possibilités pour vous. J'ai des invitations pour aller au Zénith mercredi, ce mercredi-là, après-demain, à 20h. Mais il y a qui au Zénith? Ils sont deux. Ben Jeff Panaclock et Jean-Marc surtout. The Jeff Panaclock Company, voilà le nouveau spectacle Jeff Panaclock, de passage chez nous dans le département de l'Hérault. Ce serait quand même dommage de passer à côté. J'ai des invitations pour vous maintenant. 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Sinon, il y a la foire. La foire internationale de Montpellier. Ben, ça a déjà commencé, hein, c'est tout au long de la semaine. 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Combien de jeux gagnants? Combien de victoires, s'il vous plaît? Combien faut-il avoir de jeux gagnants?
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0: Deux. Ben voilà, deux gagnants, c'est parfait.
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0: Pendant que vous nous appelez, ben voici Je l'aime à mourir, la chanson de Francis Cabrel. On vous attend, allez, à tout de suite.

0: Je l'aime à mourir, la chanson de Francis Cabrel.
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0: On est avec Pascal, elle est à Agde. Bonjour Pascal.
2: Bonjour Vivian.
0: Comment ça va ?
2: Oh, ben ça va très bien avec le soleil.
0: C'est vrai, quand c'est ensoleillé, c'est quand même plus sympa, moi, je trouve. Hein ?
2: Ah, carrément. Voilà. Ça n'a rien à voir.
0: Ben, c'est vrai qu'on aime bien aussi quand il y a un petit peu d'eau. C'est vrai qu'on est les premiers à râler, mais bon, après nous, on en a trop d'un coup, donc c'est toujours pareil. Mais enfin,
2: c'est vrai voilà, que... c'est tout ou rien, quoi.
0: Voilà, c'est ça. Je le dis à chaque fois, mais il faudrait qu'il pleuve la nuit de 1h à 5h du matin, et après, grand soleil toute la journée, mais pas trop chaud non plus, 25 degrés.
2: Voilà. C'est exactement ça.
0: Eh ben c'est ça qu'on veut. Ben signer la pétition, là, signer la pétition, parce que je la fais tourner cette pétition depuis des années, moi, pour que ce soit comme ça.
2: Puis bon, j'irai voir Cerici Héros pour voir si y a la pétition.
0: Bon, alors dites-moi, qu'est-ce que vous aimez vous dans la vie? Qu'est-ce que vous faites? C'est quoi vous passez vos journées à faire quoi? Racontez-moi un peu.
2: Eh bien, on passe nos journées comme des retraités, à se promener. L'été, on va à la plage, on va se baigner. Ouais. On profite de la vie. D'accord. On profite de la vie.
0: Ok. Et là, vous nous avez appelé là pour passer une soirée avec Jeff Panaclock et Jean-Marc, alors ?
2: Ah ouais, ça serait vraiment super.
0: C'est pas mal, ça. On va se marrer. Ça va être bien, ça va être sympa. Je l'aime bien. Je l'aime bien parce qu'il dit ce qu'il pense, le Jean-Marc. Alors ça, c'est sympa.
2: Ouais. Il a un humour décapant, mais c'est sympa.
0: Deux jeux gagnants, deux victoires, il nous faut. D'accord, Pascal ?
2: D'accord.
0: Vous connaissez le principe. Des fois, je vous aide un petit peu.
2: Oui.
0: Donc, bon. Allez, on commence avec le premier jeu. Ah, je l'aime bien, celui-là.
3: Il nous vient direct du canal royal de Sète. C'est DJ Tintin. Allez, c'est parti pour le mix.
0: Alors, le problème de DJ Tintin, donc le DJ, c'est toi là, c'est qu'il est mou comme de la macaronade. Alors, du coup, il nous remixe des chansons, mais des chansons au ralenti. Alors, bon. C'est pas facile de trouver la chanson, hein. Des fois, pour trouver le titre ou pour trouver l'artiste, c'est pas toujours évident. Alors, on va voir. Vous y connaissez en chanson française, vous, Pascal ?
2: Un petit peu, mais il y a mon mari qui peut m'aider.
0: D'accord. Alors, attention, on y va, on écoute cette chanson.

0: Moi, j'ai reconnu, hein.
1: Oui, bah nous, on pense aussi.
0: Ah, ben ça, c'est pas mal, alors. C'est pas mal, c'est pas mal, c'est pas mal. Alors, à votre avis, de quelle chanson s'agit-il ou de quel artiste?
1: Alors, Céline Dion, Pour que tu m'aimes encore.
0: Pour que tu m'aimes encore.
1: Ouais.
0: Apparemment, c'est bon, c'est ça, c'était la bonne chanson. Ah, ben vous avez Louis Fine, hein. Et c'est le mari qui a aidé ou pas?
1: Oui, oui, oui.
0: Bon, eh ben bravo, il s'appelle comment?
1: Philippe.
0: Philippe, bravo à Philippe. Pour que tu m'aimes encore, Céline Dion, bien sûr.
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0: Dites-moi la vérité, Pascal, est-ce que vous l'aimez bien, Céline Dion?
1: Ouais. C'est pas un trip, quoi.
0: Ouais, et bah alors franchement, ça doit être long en ce moment, parce qu'on parle que d'elle partout, là, avec ses concerts, on la voit partout à la télé.
1: Justement, un peu trop.
0: Et ben voilà, voilà, un peu trop, un peu trop. Céline, on te voit trop, voilà, donc... Mais bon, après, les concerts vont s'arrêter, pendant un petit moment, on aura une pause, donc voilà.
1: Après, j'aime bien ses chansons, mais certaines, pas toutes.
0: Et puis, elle ne nous fait pas de mal non plus. Hein. Bon, ça va, il n'y a pas de problème. Elle est quand même bien sympa, la Céline Dion. Bon.

0: Alors ça nous fait une première victoire, c'est bien. On va faire un deuxième jeu dans un instant. Vous êtes dans le département de l'Hérault déjà depuis un petit moment quand même, là, maintenant.
1: Pas si longtemps que ça, quand même.
0: Combien de temps?
1: Ça fait sept ans.
0: Ah, ouais, c'est pas... Ouais, d'accord, ok.
1: Non, c'est assez récent.
0: Bon, alors, ben, genre, je vais trouver un jeu adapté à ceux qui arrivent dans l'Hérault depuis pas trop longtemps. On va essayer de trouver ça. Ok. Bon, Pascal et Philippe, ne bougez pas. On écoute Bruno Mars, On My Soul. Juste après, on revient et on joue ensemble pour une deuxième victoire, un deuxième jeu gagnant, et pour que vous puissiez repartir avec les invitations pour aller voir The Jeff Panaclock Company au Zénith de Montpellier.

0: Bruno Mars avec On My Soul.
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0: Il est 11h20, on joue ensemble.
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0: Ouais, mais là, la question ne se pose pas. Je suis là, donc c'est parfait. Puis Pascal est là aussi. Donc Pascal, avec Philippe, ils ont participé à un premier jeu. Là, il fallait trouver une chanson de Céline Dion. Ça s'est très, très bien passé avec DJ Tinten. Là, maintenant, on va avoir un deuxième jeu. Ce n'est pas le plus simple. Alors là, celui-là... On va voir si vous avez une bonne concentration. Hein, vous arrivez à vous concentrer facilement ou pas?
7: Oui, oui. À peu près.
0: Ouais, voilà.
7: Ouais.
0: Ah, c'est pas gagné. Alors attention, c'est parti, on y va. On va jouer au jeu qui s'appelle Décalé Catane. En fait, il faut être décalé. Je vous pose une question, vous ne me répondez pas à la première question. Mais à la deuxième question, vous me répondez par la réponse à la première. À la troisième question, par la réponse à la deuxième. Il faut être tout le temps décalé d'un. D'accord?
7: Oui, ok.
0: Allez. Bon, ben, je vous sens confiante. Je vous sens confiante, c'est parfait.
7: Bon, confiante, c'est bon, on essaye. Hein.
0: Ouais, bon, écoutez. Hey, vous l'avez déjà entendu, ce jeu, à la radio?
7: Oui, tout à fait.
0: Ben, de toute façon, c'est toujours les mêmes questions. Je n'ai pas changé les questions, c'est les mêmes que la dernière fois. Alors attention, c'est parti, on y va. Quel est votre prénom? Donc là, pas de réponse. De quelle couleur est le ciel quand il fait beau?
7: Alors, Pascal.
0: Combien font 3 x 3?
7: Bleu.
0: Dans quelle ville peut-on être au sommet du Mont Saint-Clair?
7: 9.
0: Quelle est la ville la plus peuplée de notre département de l'Hérault?
7: 7.
0: Quel est le numéro de notre département de l'Hérault?
7: Montpellier.
0: En quelle année sommes-nous?
7: 34.
0: Dans quelle ville habitez-vous?
7: 2026.
0: Qui est notre président de la République actuellement?
7: Agde.
0: Quel est votre prénom?
7: Macron.
0: Elle est trop forte. Elle est super forte. Oh là là. Là, vous étiez bien concentré, hein, ça me fait plaisir. Parce
7: ouais,
0: que des fois,
7: ouais,
0: hein, des fois, et franchement, à ce jeu, des fois...
7: J'ai pas envie de noter comme ça, mais bon, tant pis.
0: Bon, mais c'est bon, allez, les invitations pour aller voir Jeff Panaclock. C'est bon, le nouveau spectacle avec Jean-Marc. Mercredi, vous y serez. Voilà, vous y serez.
7: Super, merci beaucoup, beaucoup.
0: Bon, comment s'appelle cette radio qui vous fait plaisir? Alors, pour voir, tiens, dernière question.
7: Ici,
0: Héro. Ah bah, c'est très bien, c'est très bien. Bon, ben, vous passez le bonjour à Philippe que j'ai un petit peu entendu derrière, là. Et puis, je vous souhaite une bonne soirée avec un peu d'avance.
7: Okay. Merci beaucoup. Bonne journée à vous.
0: À bientôt, Pascal. Merci d'avoir joué avec nous. C'était bien sympa. Bon, c'est pas terminé, hein. Ah ben, c'est pas terminé parce que j'ai encore des cadeaux à vous offrir. Tiens, déjà, j'ai des places pour un match de hand. MHB Aarhus. Alors, c'est le groupe danois. On a perdu hein, lors du match aller. Là, c'est le match retour. C'est jeudi, ce jeudi à 20h45 dans le cadre de la Ligue des Champions au FDI Stadium à Montpellier. Donc, pour supporter le MHB, vous pouvez nous appeler maintenant au 04 67 58 6000. Jeudi soir, vous y serez. Ça, c'est la première possibilité. Deuxième possibilité, là, je veux du Robert Charlebois. Là.
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0: Ah, Montréal, Québec, le Canada. Le Canada qui est à l'honneur à la Foire Expo de Montpellier. La Foire Internationale de Montpellier, c'est en ce moment, toute la semaine, et même jusqu'à lundi prochain. Nous, on est sur place, on a un stand là-bas sur place, évidemment. Vous pouvez avoir des invitations, non pas une, non pas deux, non pas trois, quatre invitations, quatre entrées pour aller à la Foire Expo de Montpellier. Vous nous appelez tout de suite. Je tourne la roue, c'est important, tournons la roue. Combien de jeux gagnants? Combien de victoires?
6: Une victoire.
0: Une seule victoire? Une seule victoire en plus, oh là là.
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0: Appelez-nous pendant qu'on écoute Les Innocents avec Color. J'aime bien cette chanson aussi. Il est 11h25. Color.

0: Les Innocents avec la voix de JP Nataf qui aime bien Montpellier, qui est souvent en concert à Montpellier. Là, en plus, les Innocents sont de retour, ils sont de passage à Montpellier. Le concert est complet. C'est au Chez du Terral, c'est le vendredi 20 novembre. Voilà. Si vous arrivez à avoir des places et si vous en avez en plus, ou si celle que vous avez achetée finalement vous voulez pas y aller, bah faites-moi signe parce que moi ça m'intéresse, j'aimerais bien y aller. Bon, il est 11h29, vous écoutez ici. Qu'est-ce qu'il faut noter dans l'agenda? Bah déjà on va écouter Fabienne, parce que Fabienne nous a envoyé un message vocal via WhatsApp moderne. Ah oui, elle est moderne, elle nous a laissé un petit message, une trentaine de secondes pour nous parler d'un événement qu'il ne faut pas rater.
1: Bonjour, ici Héro, c'est Fabienne de Lunas les Châteaux. L'association Valverdio et la LPO Héro vous propose une soirée à la découverte de la loutre d'Europe. Au programme, projection du film La loutre en toute intimité, suivie d'une conférence animée par Camille Fressard de la LPO. C'est le vendredi 16 octobre de 18h à 20h à la salle polyvalente de Valquerre. Le tarif est de 10€ et c'est gratuit pour les moins de 12 ans. Réservez au plus vite, le nombre de places est limité. Merci et à bientôt.
0: La loutre en toute intimité. Merci pour le message. En tout cas, Fabienne, vous aussi, vous pouvez laisser un message vocal. Vous laissez le numéro de téléphone. Vous enregistrez votre numéro de téléphone. Non, vous enregistrez notre numéro de téléphone. Et puis, vous envoyez donc un message via WhatsApp, la messagerie. Comme ça, on recevra des messages vocaux. On les passera à la radio. Autre événement à ne pas manquer aussi, Cinémet, qui commence justement aussi le 16 vendredi jusqu'au 24 octobre à Montpellier. C'est le rendez-vous annuel du cinéma de la Méditerranée avec au programme des projections de courts et de longs métrages, des documentaires, des films d'animation. Et il y aura la chanteuse et comédienne Camélia Jordana. Ah oui, parce qu'elle chante. Elle était arabesque encore il y a quelques jours. Elle revient à Montpellier. Comédienne Camélia Jordana, donc au Cinémed du 16 au 24 octobre à Montpellier. Alors, comme il y a eu un petit souci au quorum, là, ça a pris un petit peu l'eau, les projections seront au cinéma Pathé Comédie. Voilà, vous savez tout. Bon ben voilà, vous avez noté dans l'agenda ? Parfait.
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0: Je suis là, j'arrive Nicolas, j'arrive.
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0: Nicolas de Gravel qui veut des invitations pour aller au match de hand, c'est ça ? Bonjour Nicolas.
4: Bonjour
0: Nicolas.
4: Vivian.
0: Ça va ?
4: Bonjour. Bien et vous ?
0: Ouais, ça va, moi je suis... voilà, avec le soleil, c'est lundi. Moi j'aime bien le lundi d'une manière générale. J'aime bien le soleil, du coup je suis un petit 17-18 sur 20 là à peu près, vous voyez. Donc c'est pas mal. Hein.
4: Non, mais bien, hein, on est pas mal avec le soleil.
0: Et alors vous êtes à combien sur 20 là ? Expliquez-moi un peu.
4: Oh, moi je vais baisser un petit peu parce que je travaille. Bon, ah. Télétravail, certes. Donc on va partir sur un 15-16.
0: Non mais 15-16, 15-16 sur 20, j'aurais aimé avoir ça à chaque fois à l'école, hein. C'était pas souvent le cas.
4: Et
0: donc,
4: moi non.
0: Et alors c'est quoi Nicolas le travail ? C'est un travail qui est sympa quand même, c'est agréable à faire ou pas ?
4: Oui, c'est beaucoup d'administratif.
0: Ah bah rien. Ah bah rien, ça me plairait pas moi ça, hein. Voilà, moi, j'aime pas du tout hein, tout ce qui est administratif.
4: Ça va, c'est plaisant. Et puis, je travaille avec des gens sympas.
0: D'accord. Ouais, non, mais c'est cool. Si vous travaillez avec des gens sympas, mais le problème, c'est que si vous êtes à la maison, vous les voyez pas beaucoup quand même. Quoi. C'est par visio, alors.
4: On n'est pas toujours à la maison. Puis oui, il y a pas mal de visio.
0: D'accord, ok. Bon, ça marche. Alors, des invitations pour aller voir le match de hand. Et vous aimez bien le hand, alors ?
4: J'adore ça.
0: Très bien.
4: J'adore ça.
0: Ligue des Champions, jeudi le match retour face à Arles, c'est un groupe. C'est un groupe. C'est vrai que c'est un nom de groupe, mais non, c'est surtout une ville du Danemark, une ville danoise. Un club danois qui vient donc jouer à Montpellier au FDI Stadium. Pour cela, pour gagner les invitations, un seul jeu, une seule victoire, on y va.
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0: Vrai ou faux ? Vrai ou faux ? Alors c'est pas compliqué. Le concept est assez simple. Je vous donne donc des infos. Il faut me dire si c'est vrai ou si c'est faux. D'accord ? Allez, okay. Trois bonnes réponses et ça m'ira très bien. Trois bonnes réponses sur les cinq affirmations que je vais vous donner. Et on va jouer avec les métiers méconnus. C'est un spécial métier méconnu. Alors attention, on y va. Le sexeur de poussins, muni d'une lampe, examine les organes sexuels des poussins et sépare au plus vite les mâles des femelles. Est-ce que c'est vrai ou est-ce que c'est faux ?
4: Oh, je vais dire vrai.
0: Vrai, c'est une bonne réponse. Il existe le sexeur de poussins. Le gommeur de poils consiste à faire disparaître au Japon les poils pubiens des photos car c'est interdit pour toute publication. Est-ce que c'est vrai ou est-ce que c'est faux ?
4: Je vais dire vrai.
0: Ah, c'est vrai. Deuxième bonne réponse. Le chat bleu. Le chat bleu est la personne qui dirige les avions sur les porte-avions. Vrai ou faux ?
4: Non, je vais dire faux.
0: c'est un chien jaune. Eh ben déjà, c'est une victoire. Eh ben c'est parfait. Ah ben là, franchement, très très bien. On continue. Le ventouseur est la personne qui réserve les stationnements d'une rue afin qu'un tournage puisse y avoir lieu. Vrai ou faux ?
4: Oh, peut-être vrai.
0: Vrai, c'est une bonne réponse, effectivement. Et on continue avec un gumologiste. Teste les gommes à mâcher pour évaluer leur goût, leur texture et la durée de vie du parfum. Voilà, il mange des chewing-gums, quoi.
4: Ouais, je vais dire faux.
0: Ah ben c'était vrai, c'était vrai.
4: Ah ouais ?
0: Ouais. Incroyable. Mais c'est pas grave, ça nous fait que des bonnes réponses, c'est donc gagné.
4: Un grand merci.
0: Ouais, il en fallait trois, vous en avez dans les quatre sur cinq, c'est parfait ça. Ah ouais, d'accord.
4: Non, c'est cool.
0: Ah, vous connaissez le sexeur de poussin alors ?
4: Non.
0: Ah bon, non.
4: Non, mais bon, après c'est de séparer les mâles des femelles, pourquoi pas ?
0: Ouais, c'est vrai, c'est vrai.
4: C'est peut-être l'idée en fait.
0: Dites-moi la vérité. Nicolas, oui. Est-ce qu'on garde le métier là, dans l'administration, là, dans tout ce qui est administratif, ou est-ce que vous voulez à la place devenir par exemple gommeur de poils ou ventouseur par exemple ?
4: Non, je vais garder mon boulot.
0: Gumologiste ? Eh, mâcher du chewing-gum, c'est sympa pour tester les chewing-gums. Non ? Non plus.
4: Non, je suis pas très fan de bonbons.
0: Bon, en effet, c'est bien le chien jaune qui dirige les avions sur les porte-avions et non pas le chat bleu. Je l'avais inventé, celui-là. Mais vous avez donc détecté le piège. Parfait, vous irez donc au match de hand et supporter le MHB, je l'espère. Vous êtes pour le MHB.
4: Mais bien sûr.
0: Voilà, parfait. Bon, c'est cool. Eh ben, je vous souhaite une excellente journée et je vous dis
4: merci beaucoup.
0: À très vite. Bientôt. Merci d'avoir joué avec nous. C'était cool.
4: Merci. Bon. Au revoir.
0: On va continuer. Est-ce qu'on a un petit peu d'Isabelle Boulay, Lucien ? Isabelle Boulay, allons-y.
5: Dis-moi, garde-moi.
0: Lucien, c'est l'arbitre aujourd'hui. C'est lui qui réalise cette émission avec Nico. Isabelle Boulay, pourquoi ? Parce que le Canada est à l'honneur cette année à la Foire internationale de Montpellier. Ça a commencé vendredi. Là, vous y êtes peut-être allé déjà ce week-end. Si ce n'est pas encore fait, vous avez des invitations dispo là. 4 places pour vous, 4 invitations pour aller à la Foire Expo à Montpellier. Bon, c'est à Pérol, hein, exactement, au Parc des Expos. Et le thème, effectivement, cette année, c'est le Canada. Alors bon, vous nous appelez tout de suite. Combien de jeux gagnants, combien de victoires ? Je tourne la roue.
2: Victoire.
0: Une seule victoire et c'est pour vous.
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0: L'occasion pour vous de faire des achats, d'aller vous promener un petit peu à la Foire Expo, d'acheter un tractopelle, une tondeuse, j'en sais rien moi. Une véranda, un canapé, un vélo, un couteau qui coupe les légumes là. En forme de fleurs. Vous l'avez pas encore, le tablier magique, non plus ? Eh ben voilà, ce sera l'occasion. Allez, on vous attend. On joue juste après Daniel Balavoine. Dieu que c'est beau.

0: Dieu que c'est beau la chanson de Daniel Balavoine. Dans un instant, on sera avec Florence. Florence, elle est à Cournon-en-Sec. Elle aimerait bien avoir des invitations pour aller à la Foire Expo. On va jouer ensemble dans un instant.
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0: Ok, c'est parti.
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0: Comment ça va, Florence?
9: Ça va bien, merci.
0: Vous êtes à Cournon-en-Sec?
9: Oui, Cournon-en-Sec. Ah, il fait beau aujourd'hui en plus.
0: Ah ouais, il fait beau hein, aujourd'hui, c'est bien là aujourd'hui.
9: Oui,
0: hein.
9: Super.
0: Aujourd'hui, moi je trouve que c'est parfait. Aujourd'hui, c'est parfait. Il fait la température idéale. Il fait pas trop chaud.
9: Oui, pour aller là.
0: On est bien.
9: Balader à la mer ou se balader dans la colline.
0: Est-ce que justement, vous allez vous balader dans la colline ou à la mer? Vous allez faire quoi alors vous?
9: Cet après-midi, c'est la colline.
0: Vous avez de la chance parce que nous, déjà, on n'a pas la colline.
9: Oui,
0: on n'a pas
9: la colline. La chance, c'est vrai.
0: On n'a pas la colline. Non. Et puis en plus, il faut travailler un peu, quoi. Donc,
9: Oui, c'est vrai.
0: Mais ça, c'est
9: fini. Voilà.
0: Alors, quand vraiment le temps est agréable, qu'on a le temps, et qu'en plus, c'est lundi et qu'on sait que les autres sont au travail, c'est encore plus jouissif, moi, je trouve. Hein, c'est encore mieux.
9: Voilà.
0: C'est encore mieux.
9: On est content.
0: Oh, les autres, ils sont au travail dans leur bureau, tout
9: ça. Aïe, aïe, aïe.
0: Oh là là.
9: Bon. C'est vrai, pauvre.
0: Alors,
9: on pensera à vous. Voilà.
0: Florence, qu'est-ce que je peux vous offrir là? Des invitations pour aller à la Foire Expo alors? Ça vous dirait ça?
9: Oui.
0: Bon.
9: Ah, ça nous dirait, oui.
0: Ouais,
9: oui, oui. On partagerait ça avec nos amis. Voilà.
0: Ouais, ouais. Vous avez des achats à faire ou c'est juste pour se promener un peu, voir un peu ce qui se fait?
9: Des achats du sirop d'érable, bien sûr.
0: Ah oui,
9: puis,
0: c'est ça.
9: Puis regarder un petit peu les matériaux, voilà, des nouveautés.
0: Ouais, ouais. Voir éventuellement pour acheter ou du plâtre, ou du. Quoi comme matériel, du bois. Non, vous ne voulez pas acheter du plâtre.
9: Non, pas encore.
0: Bon, allez, on y va, on va aller acheter des gravats. Ah bon, d'accord, bah, très bien, allez acheter des gravats à la Foire Expo.
9: Non, on va prendre le bon temps et regarder les jolies choses.
0: D'accord, ok. Le plâtre, ça peut être joli, hein. Ça peut être très joli. Hein.
9: Ça peut être joli. C'est bien coloré. Il y a des beaux objets. Oui.
0: Bon, bah écoutez, alors il nous faut une victoire. Un seul jeu gagnant, une seule victoire. Ça va le faire.
9: D'accord.
0: Ça va le faire. Niveau musique, niveau chanson française, ça va ou pas vous?
9: Oui, ça va.
0: Alors je pense que ça va être assez facile. On va jouer à un jeu que j'aime bien.
9: Oui.
0: Phrase. On va jouer à toute première phrase. Alors, je vais vous donner le début d'une chanson française. Il va falloir essayer de trouver donc le titre de la chanson ou l'artiste. D'accord?
9: D'accord.
0: Voilà pourquoi ça s'appelle toute première phrase. Alors, attention, je crois que c'est pas trop compliqué. On y va. Vers les docks où le poids et l'ennui me courbent le dos, ils arrivent le ventre alourdi de fruits et les bateaux. De quelle chanson s'agit-il?
9: Ça sans l'avoir.
0: Oh là là là là là là là là là là là là. Ouais, il me semblait que c'était pas très dur.
9: Non, ça va.
0: Mais bon, je pouvais pas savoir que c'est vous qui allez appeler aussi. Je me suis dit, on sait jamais. Si c'est Florence, bien sûr, parce qu'elle s'y connaît à fond au niveau chanson française. Mais si c'est quelqu'un qui ne connaît pas. Voilà. Ah voilà, ça y est, c'est parti. Me courbe le dos. Ouais.
9: Une belle chanson.
0: Ah oui.
9: Belle
0: chanson. 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
0: Bon, ben voilà, c'est parfait. Emmenez-moi la chanson de Charles Aznavour, ça vous permet de repartir avec les invitations. Voilà, vous irez à la foire expo. Ouais. Il y a un stand ici, Héros, hein, donc n'hésitez pas à passer. Si vous voulez présenter la météo, c'est possible. En plus, il paraît qu'on peut présenter la météo comme si on était Evelyne Delia.
9: Super.
0: Ouais, c'est vrai.
9: J'aime bien écouter Loïc Fadoa.
0: Alors, vous y allez quand? Vous savez quel jour vous y allez ou pas? Non, vous savez pas encore?
9: Je sais pas quel jour j'y vais. Je pense vendredi.
0: Oui, sûrement en semaine. C'est mieux. Si vous avez le temps, vaut mieux aller en semaine. Il y a moins de monde.
9: Oui, voilà, il y aura moins de monde.
0: Bon, écoutez.
9: Donc, on passera au stand. Voilà.
0: Je sais que sur le stand, il y a une grande photo de moi et des animateurs aussi qui sont à côté.
9: Ah, mais super.
0: Si jamais je suis là en vrai, je vous ferai une petite bise. Hein, donc voilà.
9: Ça marche.
0: À bientôt, Florence.
9: Ah ouais, en attendant, je vous embrasse aussi.
0: Merci, c'est gentil, merci. À bientôt.
11: Je reviendrai à Montréal.
0: Ah ouais, parce que c'est le Canada. C'est le Canada, donc le pays cette année à la Foire Expo. Donc ça va être chouette, ça. C'est le thème cette année, la Foire Internationale de Montpellier. Ça a commencé vendredi, c'est jusqu'au 19, c'est jusqu'à lundi prochain. On va dire jusqu'à la fin du week-end. Donc ce qui va se passer maintenant, c'est que vous allez pouvoir de nouveau gagner des invitations. Si vous voulez vos places, comme là à l'instant Florence, vous nous appelez tout de suite. Bon, allez, on fait pareil, hein. Pas plus compliqué, pas plus simple.
12: Une victoire.
0: Une victoire seulement, allez hop.
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0: Il nous reste quelques minutes pour jouer. 4 invitations pour vous pour aller à la Foire Internationale de Montpellier. On trouve toujours quelque chose à acheter. Puis même si on n'achète pas, on passe un bon moment. Hein, puis il y a de quoi manger aussi. Ah oui. Ah oui, à la Foire Expo, on peut prendre quand même quelques kilos aussi. Bon allez, on vous attend. On écoute Sia et juste après on joue ensemble.

0: 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S'il y a pour la musique sur Ici Héro, votre radio préférée, Nathalie est là. Elle est à Saint-Jean-de-Védas, mais elle nous appelle. Bonjour Nathalie.
1: Oui, allô ?
0: Ça va Nathalie ?
1: Oui, bonjour.
0: Bon, ah, bonjour, bonjour, bonjour. On va jouer ensemble dans un instant, vous savez ?
1: D'accord,
0: voilà.
1: Ok.
0: Vous voulez repartir avec les invitations, vous aussi, pour aller à la Foire Expo ?
1: Eh bien oui, bien sûr.
0: Eh bien oui, très bien. Vous êtes dans le département depuis longtemps ou pas ? Je peux vous poser une question sur, en gros, les communes héraultaises ou c'est pas jouable ?
1: Oui, quand même.
0: Ouais, ça va le faire, ça va le faire. Ok, très bien.
1: Vous m'aiderez.
0: Oui, bah, vous me connaissez. Vous me connaissez, évidemment que je vais vous aider. Allez, on se retrouve dans une minute.
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0: Nathalie est à Saint-Jean-de-Védas. Bon, c'est quoi le planning aujourd'hui ? Est-ce que vous travaillez, vous, Nathalie ?
1: Eh oui, je travaille encore.
0: Ah,
1: oui, oui.
0: Ah mince.
1: Ouais. Eh oui.
0: Ouais. Et là, du coup, c'est la pause ou quoi ? Pourquoi vous nous appelez alors ?
1: Oui, ben pour jouer, pour gagner des places.
0: Oui, alors c'est pas un travail, vous n'êtes pas chirurgien.
1: Non.
0: Ben non, mais parce qu'en pleine opération, on va pas appeler la radio, c'est ça que je veux dire.
1: Non. Je suis qu'infirmière.
0: Ah ben, c'est haut. Ah bah si, alors franchement, vous étiez en plein soin là, et puis d'un seul coup, vous avez tout arrêté pour nous appeler.
1: J'ai
0: alors,
1: pas tout lâché, j'ai pas tout lâché quand même.
0: Ah là, parce que sinon alors...
1: Je suis prudente.
0: Je me doute. Bon alors, on va jouer à un jeu qui demande un petit peu de concentration quand même, c'est parti. Ah.
6: 29 020,
7: c'est moins.
6: 29 010,
7: c'est plus.
6: 29 015,
7: c'est moins.
6: 29 013,
7: c'est plus.
6: 29 014,
7: et ben voilà.
0: On va jouer au C+, C-. Je vais vous poser une question. Vous n'allez sûrement pas avoir la réponse du premier coup, alors vraiment ce serait miraculeux. Et donc, du coup, après, ben, je vais vous dire c'est plus, c'est moins, c'est plus, c'est moins. On va affiner donc la réponse pour trouver la bonne réponse en 34 secondes. Voilà. OK ?
1: D'accord. Bon. D'accord.
0: Alors, en plus, la question, j'ai fait simple. Enfin, en tout cas, je l'ai simplifiée parce que, comme je sais que vous êtes de Saint-Jean-de-Védas, voilà la question. Selon les derniers chiffres de 2023. Attends, Lucien. Attends, juste. D'abord, je vais poser la question et ensuite, on va envoyer le chrono pour pas. Voilà. Selon les derniers chiffres de 2023, combien y a-t-il d'habitants dans la commune de Saint-Jean-de-Védas? Dès que vous donnez votre première réponse, on envoie le chrono. Dites-moi.
1: Alors, je dirais 13 000.
0: Allez, c'est plus.
1: 15 000.
0: C'est moins.
1: 14 000.
0: C'est moins.
1: 13 500.
0: C'est moins.
1: 13 300.
0: C'est plus.
1: 13 400.
0: C'est moins.
1: 13 350.
0: C'est moins.
1: 13 330.
0: C'est un tout petit peu moins.
1: 13 328.
0: Oui, c'est bon, c'est bon, c'est bon. Trop bien. Hey, vous aviez vu juste, hein, là, pour le coup, 13 000 pour commencer, franchement, c'était pas mal. Hein, là, vous l'avez bien. Ah. Bon, en même temps, vous habitez à Saint-Jean-de-Védas.
1: C'est un jour de chance.
0: Oui, oui, oui, voilà, c'est ça. Ah, ben, je suis content, tiens. Ben voilà, ben, les invitations sont pour vous. Vous irez à la Foire Expo. Comme ça.
1: Super, merci
0: voilà,
1: beaucoup.
0: Vous irez acheter un canapé.
1: Merci, Hiro. Okay. Merci.
0: Un beau canapé d'angle. Hein, si. Si. Bon, le truc qui fait 20 mètres dans un sens, le retour fait 12 mètres, alors qu'on a un tout petit salon. Ça rentrera jamais, quoi. Donc, voilà.
1: Ça tombe à pic, Oui, j'en ai besoin.
0: Je vous embrasse, en tout cas. Merci d'avoir joué avec
1: merci,
0: nous, Nathalie.
1: Merci, très sympa. Merci beaucoup.
0: Bon, et passez-nous voir sur le stand. Passez-nous voir. Si on est là, okay, pareil, je vous ferai un bisou. D'accord ?
1: Ça allez, marche, merci.
0: À bientôt, au à bientôt. Il y aura d'autres, hein, des invitations à gagner pour la Foire Expo. Bah là, à venir très vite, puisqu'on ne va pas vous les offrir le dernier jour, évidemment. Merci de nous écouter. Merci de jouer avec nous chaque jour entre 11h et midi avec Vivian. C'est gagné, on en a encore eu la preuve. Là, c'est Michel Berger tout de suite.

0: La groupie du pianiste, la chanson de Michel Berger. Dans un instant, les infos de midi. On va se connecter là tout de suite avec Enora Malagré parce que l'émission va commencer dans quelques instants. Bonjour Enora.
1: Bonjour à toutes et à tous. Bienvenue dans votre nouveau rendez-vous. Ça s'appelle On vous doit bien ça. Tous les jours, entre 12h et 13h. 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
0: À ah, des robots ménagers qu'on peut trouver par exemple à la Foire Expo. Voilà, le lien est fait. À tout de suite Enora Malagré. On vous doit bien ça. Ça commence dans 5 minutes.
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0: Merci de nous avoir choisis. Nous sommes lundi aujourd'hui, le 12 octobre. Il est midi. Midi, c'est l'heure des infos avec Salah Hamdaoui. Le numéro 1 du PS battu à plate couture par Raphaël Glucksmann à la primaire social-démocrate.
3: 66% des voix pour l'eurodéputé place publique contre 14% pour Olivier Faure. Dans l'Hérault, 4500 personnes ont participé à ce vote, selon le premier secrétaire départemental du PS. Il était notre invité ce matin, sans pouvoir nous préciser quel candidat est arrivé en tête. En tout cas, pour la première fois, aucun socialiste ne sera candidat à la présidentielle, mais ce n'est pas un problème pour Julien Pradel.
4: Mais Raphaël Glucksmann est socialiste, sans l'étiquette PS, mais la grande famille politique qui est le socialisme. Aujourd'hui, on peut, et on le dit régulièrement, qu'il y a plus de socialistes en dehors du Parti Socialiste, donc on va refonder la France et refonder la gauche. Alors le rassemblement, dans tous les cas, il est naturel quand on sait quel est notre objectif, c'est-à-dire faire en sorte que Marine Le Pen, l'extrême droite, ne soit pas élue en mai prochain. Donc cet objectif, il est au-delà de toutes les petites chamailleries qu'on peut avoir dans notre camp, et je sais que nous serons responsables.
3: Julien Pradel, premier secrétaire départemental du PS, invité d'ICI Hérault ce matin, interview à retrouver dans son intégralité sur ICI.fr. Une nouvelle semaine de mobilisation pour les lycéens, avant la journée d'action prévue demain, journée d'action nationale à Montpellier. Ce matin, Joffre et Clémenceau étaient toujours bloqués, l'université Paul-Valéry également. Les 3000 professeurs remplaçants annoncés par le ministre de l'Éducation pour tenter d'apaiser la colère des lycéens ont commencé à être déployés, selon le gouvernement. À Béziers, la pédagogie s'est terminée pour les trottinettes qui ne respectent pas la nouvelle réglementation, à savoir port du casque et gilet jaune obligatoire. En un mois, un peu plus de 450 PV dressés par la police municipale et 50 trottinettes non conformes saisies. Une maison a pris feu tôt ce matin à Bessan. Une femme et un homme de 30 ans qui étaient au premier étage ont pu être évacués en sortant grâce à une échelle. L'incendie s'est déclaré au rez-de-chaussée. Les pompiers sont parvenus à éviter qu'il se propage aux maisons voisines.
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3: Et oui, je vous parlais des élections pour commencer ce journal. Eh bien, on y revient pour le terminer. L'isoloir d'ici Hérault fait étape toute cette semaine à la Foire Expo de Montpellier. C'est juste à côté de nos studios installés là-bas. Alors, c'est tout simple, hein, vous y entrez, vous nous faites part de vos idées, de ce que vous en attendez de ces élections, de ce que vous craignez. Et apparemment, Clémentine Proutot, notre isoloir, a quand même du succès.
5: Célina, une étudiante, s'engouffre dans la cabine, cachée par un rideau bleu floqué du logo d'ICI Hérault. À l'intérieur, un ordinateur avec une caméra. Il pose à chaque participant 5 questions différentes.
6: Alors pour commencer, quels sont les sujets les plus importants pour vous en ce moment? Alors en ce moment, pour moi, les points négatifs, c'est la hausse de l'essence, notamment pour les jeunes comme moi qui sommes étudiants. On doit faire des stages assez loin parce que aussi on ne trouve pas de stage ni d'alternance.
5: D'après une étude de l'Institut Ipsos, 90% des Français estiment que le pays va, je cite, dans la mauvaise direction. Jean-Louis, par exemple, habite à la campagne et il se sent complètement abandonné par l'État.
7: Tous les problèmes que nous avons au niveau médical, les vraies problématiques ne sont jamais abordées.
5: Hugo s'arrête devant le stand. L'ingénieur pense qu'il faut se pencher sur les dépenses de l'État.
8: Notamment pour les premiers ministres, des choses comme ça. Ça peut être des fois des avantages qui sont à vie alors qu'ils ont eu des postes de 6 mois. Et je pense qu'il y a des grosses économies qui peuvent être faites à ces niveaux-là.
5: Pour Léa, 12 ans, il faudrait surtout que les Français changent de comportement et fassent preuve de plus de solidarité.
9: Dire que quand il y a quelqu'un qui a un problème, il faut aller l'aider.
10: Que ça soit obligatoire.
9: Oui.
5: Si vous êtes d'accord avec Léa, vous pouvez vous aussi le dire dans l'isoloir d'ICI Hérault. Il reste à la foire de Montpellier jusqu'à la fin de la semaine.
3: Et même si vous n'êtes pas d'accord, vous pouvez le dire et donner votre opinion. Signaler les nids de poules, les trottoirs abîmés, les éclairages qui fonctionnent mal, la ville de Lunel lance à partir d'aujourd'hui une plateforme en ligne pour cartographier ce genre de problème dans l'espace public. Il faut vous rendre sur le site à hauteur de rue.fr. Et puis les handballeurs de Montpellier, troisième du championnat championnat. Ils ont fait match nul hier à Tremblay, 26 partout. Le prochain match, c'est jeudi, le match retour en Ligue des Champions face aux Danois de Aarhus, contre qui le MHB a perdu la semaine dernière pour le match aller.
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0: Avec le temps qui est calme et parfaitement ensoleillé aujourd'hui, hein, la tramontane souffle un petit peu, mais bon quoi, 35 km/h ça va. La douceur s'accentue. La preuve, 18 degrés cet après-midi au Kélar, 21 degrés à Ganges, 22 degrés à Bédarieux, à Saint-Pons-de-Thomières, à Lodève, 23 degrés à Palavas, à Lunel, à Clermont-Lérault, 24 degrés pour vous qui êtes du côté de Montpellier ou de Sète, et même 25 degrés à Béziers, au Cap d'Agde ou encore à Olonzac.
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1: Et bonjour à tous, bienvenue. J'espère que vous avez passé une belle après-midi, que ce lundi n'est pas trop dur, on le sait, les temps sont compliqués. Mais on va y arriver ensemble, en échangeant des bons plans pour récupérer des sous, éviter les arnaques, en parlant santé. Et ça tombe bien, c'est tout ce qu'on fait ici pour vous, parce qu'on estime qu'on vous doit bien ça. Et c'est le titre de l'émission. On est ensemble jusqu'à 13h, chers amis. Bienvenue, c'est votre antenne, hein, 0810 055 056. Vous avez des questions, on a les réponses. Moi, je m'appelle Enora Malagré et grâce notamment à cette merveilleuse bande composée de la patronne Aude Razo, Madame Antiardac. Coucou Aude.
12: Au garde à vous, s'il vous plaît. Attention. Bonjour, bonjour à tous.
1: Bonjour ma Aude. Notre médecin, Gérald Kierzek. Coucou.
13: Bonjour. Bon,
1: ça va docteur?
13: Tout le monde. Bah, très bien. Pour un lundi matin, on est en pleine forme. On
1: il est déjà midi, mentale. Mais tout va bien. Notre grande journaliste Elsa Wolinski. Bonjour Elsa.
14: Bonjour.
1: Et Monsieur Bonplan, Valère Correa.
15: Salut Enora, bonjour à toutes et tous.
1: Et dans un instant, je vous présenterai aussi notre collègue, le journaliste de 60 millions de consommateurs, parce qu'aujourd'hui, gros dossier, notamment sur les robots lave-vitres, les robots de ménage en général. Et puis Gérald Kierzek nous parlera aussi un peu résilience, comment se former au premier secours pour la santé mentale. Et puis Elsa nous dira aussi tous les petits noms qu'elle a donnés à ces robots, justement, qu'elle n'utilise absolument jamais. Vous pouvez, je vous l'ai dit, nous joindre au 0810 055 056 et nous laisser entre autres des messages vocaux comme l'a fait Pamela aujourd'hui.
16: Bah, moi j'ai déjà entendu quelque part que apparemment l'État pouvait prendre de l'argent comme ça qui dort sur un compte. J'ai 100 euros sur un vieux compte que j'ai pas utilisé depuis un moment. Est-ce qu'il faut que je m'inquiète ou pas?
1: Très bonne question Pamela, c'est pour notre Aude ça.
12: Ne vous inquiétez pas trop Pamela, il y a quand même peu de chances que ça vous arrive et je vais vous parler de cyclade.fr, une astuce tout simple pour savoir si vous avez de l'argent qui dort vraiment quelque part.
1: On y répond plus avant, c'est pas français peut-être, je ne sais pas. Dans une trentaine de minutes, on est ensemble jusqu'à 13h, on vous doit bien ça sur Ici. Je vous l'ai dit en préambule, aujourd'hui, nous allons parler notamment des robots lave-vitres, puisque nos chers amis de 60 millions de consommateurs, je vais y arriver, ils consacrent un grand dossier grâce à Adriane de San Isidoro, que nous recevons à nouveau avec notre... j'arrive pas. Allez, je si. Ce sera sans phrase.
13: Non, il faut ajouter un coup. Faut ajouter olé à la fin.
1: Vous allez voir. Ça va pas là. Écoutez, c'est lundi, je sais pas ce qui m'arrive. Comment ça va, Adriane?
17: Ben, ça va bien, moi.
1: Passons à autre chose. Alors, vous avez consacré un large dossier aujourd'hui sur les robots lave-vitre, chère Adrienne. Et okay. C'est Valère Correa qui va vous cuisiner, si je puis me permettre.
15: Alors, les robots lave-vitre, mais aussi les robots pour faire le ménage, on va en parler. Est-ce que ce sont des gadgets? Est-ce que ça peut vraiment nous aider? On va commencer par les robots lave-vitre. J'avoue que quand j'ai vu ce classement, je me suis déjà demandé, mais qu'est-ce que c'est qu'un robot lave-vitre, Adriane?
17: En fait, vous allez avoir deux sortes de robots lave-vitre. Il y en a qui ressemblent à des grosses voitures télécommandées de forme rectangulaire, qui sont équipées de chenilles pour avancer, et d'autres qui ressemblent plutôt à des gros téléphones fixes, et qui sont équipés de patins rotatifs et qui avancent en oscillant par reptation sur la vitre.
1: Oula,
17: c'est assez étrange, mais voilà, ce sont les nouvelles créatures domestiques.
13: Ils montent verticalement sur la vitre.
17: Absolument, ils défient les lois de la gravité. Alors, comment est-ce que ça marche?
1: Oui. Alors, les bruitages,
17: Elsa.
1: N'hésitez pas à la recruter.
17: Hein. Et ben alors, du coup, comment ça marche? En fait, on positionne le robot à la verticale sur la fenêtre, on enclenche le bouton de démarrage, et donc là, il y a un aspirateur qui va s'enclencher, qui va permettre à au robot de s'accrocher à la paroi. Et donc bah là
15: le robot va pouvoir
1: absolument. Le gars est en varap.
17: Totalement.
12: Et donc tout seul, il marche tout seul, on n'a pas besoin avec le bras.
17: Et donc justement, on délague absolument toute l'étape de nettoyage au robot qui va pouvoir donc s'élever, aller à droite comme à gauche, détecter les bords et en avançant, il va asperger en fait du liquide nettoyant et en fait ces petits trous sont recouverts de si vous voulez de chiffons en microfibre.
13: Ouais.
17: Il va passer sur les tâches et ça disperse les traces sur la vitre.
15: Donc ça fait un peu gadget quand on en parle, mais enfin, ça se vend. Et moi, je voulais qu'on fasse le point là-dessus, parce qu'il ne faut pas se dépenser inutile, c'est quand même important. Parce qu'à chaque fois, le robot, va falloir le changer de vitre, c'est quand même un peu contraignant. Mais combien ça vaut, un robot lave-vitre en moyenne?
17: C'est entre 100 et 450 euros selon les modèles.
1: C'est hyper cher.
17: Donc c'est pas donné. Alors nous, on a quand même trouvé un bon robot aux alentours des 250 euros. Donc on peut trouver des robots à des tarifs qui sont relativement accessibles.
15: Vous avez fait un classement, justement, dans le dernier numéro de 60 millions de consommateurs qu'on retrouve en kiosque, je le rappelle. Qu'est-ce qu'on apprend?

0: Et donc, selon la longueur de ce câble, le robot pourra aller plus ou moins loin en haut sur la fenêtre.
1: Ça marche sur les très très grandes baies vitrées
0: exactement.
1: Mais pour les gens très très riches comme si Gérald Kierzek,
2: on rigole, mais personne n'aime faire les vitres. Deuxièmement, il y a des vitres qui ne sont pas accessibles. Ouais. Et troisièmement, c'est un vrai sujet parce qu'on voit sur les réseaux sociaux, alors peut-être que je me suis abonné au mauvais compte, mais on voit plein de robots comme ça à des prix effectivement parfois exorbitants.
0: Justement, sur cette histoire d'atteindre toutes les fenêtres, il faut prendre un robot avec un câble d'alimentation très long si on veut aller tout au bout. Et donc, il faut y faire attention.
1: Déjà, si vous avez ce fameux robot pour vitres, appelez-nous, écrivez-nous 0810 055 056. J'aimerais bien vos retours sur expérience, comme on dit. Et nous allons accueillir Claudette de Vézélois. J'embrasse très fort ici Belfort, Montbéliard. Coucou Claudette, lundi chez vous c'est ménage, ma chère Claudette.
3: C'est ça, tout à fait, tous les lundis. Bonjour à vous, bonjour toute l'équipe.
1: Bienvenue. Bonjour. Alors, vous aviez essayé ou pas, vous, ça, le robot?
3: Moi, j'ai pas de robot. La nature m'a fait deux mains, deux bras, et ils vont pas mal. Et ça fait de la gymnastique.
1: Eh ben voilà, j'adore. Donc, vous faites comment, Claudette, pour nettoyer vos vitres? C'est quoi votre petite potion magique?
3: Je n'ai pas des grandes baies vitrées. J'ai une des porte-fenêtres, mais pas de grandes baies vitrées.
1: Ouais.
3: Alors, moi, je prends tout simplement une éponge ou un chiffon doux dans une petite bassine avec de l'eau tiède, du vinaigre, quelques gouttes, une fois de temps à autre, je ne fais pas tout le temps, de liquide vaisselle. Et vas-y, je mets tout ça sur mes vitres, j'enlève avec la raclette et j'essuie avec un chiffon doux.
1: Ah oui. Et Valère, il est quand même de la même école que vous.
4: Bah oui, Claudette.
1: Désolée, Adrien.
4: Non, mais c'est parfait. Et en même temps, non, mais 60 millions, ils le disent souvent, attention à ne pas surconsommer. Il y a des appareils, c'est quand même un peu des gadgets. Peut-être que ça en fait partie, mais c'était bien cet éclairage. Mais c'est vrai que moi, comme Claudette, je fais exactement la même chose. Et je suis de la team. Pas de traces sur les vitres. Ça me rend dingue une trace sur les vitres. Donc j'y reviens, je vous le dis.
5: Commençons à vivre ensemble, Valère.
1: À connaître Valère, ça m'étonne pas. Le gars est à peine maniaque.
2: Hypochondriaque, maniaque, obsessionnel.
1: Et c'est pour ça qu'on... Très bon client pour vous, docteur Kierzek.
2: Non, mais je voudrais poser une question entre ces robots comme ça, la vitre, et les nettoyeurs vapeur. Parce que pour le coup, du nettoyeur vapeur, ça peut servir à d'autres choses.
0: Oui, mais alors, les nettoyeurs vapeur, ça va s'utiliser quand même pas mal aussi sur les sols. Là, en l'occurrence, c'est vraiment ce qui est utile avec ce type de robot, c'est qu'il n'y a aucune opération manuelle. C'est sur ça, c'est autonome. Mal. Et donc, si on ne veut pas sortir son escabeau parce qu'on a 10 fenêtres ou une grande baie vitrée, ou juste qu'on n'est pas en condition physique pour
2: attention
0: le faire.
2: Attention à l'escabeau.
0: C'est quand même bien pratique. En revanche, oui, si on est en pleine forme et qu'on a 3 fenêtres à faire, ça ne sert pas à grand-chose.
1: Alors, si vous avez des trucs et astuces comme Claudette, qui nous parlait d'ailleurs, moi ça m'intéresse, mais au vinaigre, chiffon, raclette, tout ça, on est preneurs, preneuses. Appelez-nous 0810 055 056. On continue de parler de vos robots ménagers. On a des bons plans à venir, mais pour l'heure, nous écoutons De Palmas tomber sur votre radio ici. On est ensemble jusqu'à 13h et il est midi 13, donc on vous doit bien ça.

0: Gérald de Palmas.
1: Merci.
0: Tombé sur votre radio ici. On est ensemble jusqu'à 13h. 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
0: Gérald Kierzek qui s'est incrusté sur la désannonce du titre tant il est fier de porter le même prénom que ce grand artiste. Quel coquin ce Gérald Kierzek qui vous parlera dans un instant, chers amis, de votre santé mentale et des premiers gestes de secours. Un peu plus tard dans l'émission, Elsa nous dira les prénoms qu'elle a donnés à ses différents robots.
3: Et oui.
0: Un peu comme son collègue Valère Correa, on va en parler dans un instant, puisqu'il est au cœur d'un grand dossier, chers amis, j'ai roulé les airs, c'est vous dire, sur les robots ménagers. Nous avons la chance d'avoir notre collègue Adriane de San Isidoro, de 60 millions de consommateurs, qui a consacré un très joli dossier dans le magazine sur les robots La Vitre. Certes, c'est un peu cher, mais Dieu que c'est pratique. Vous êtes très très nombreuses et très nombreux à réagir au 0810 055 056. On prend vos trucs et astuces pour laver les vitres et tout d'ailleurs. Et là, pour l'heure, on va parler des robots tout court. Vous savez, ces petits robots qui ressemblent à des soucoupes volantes et qui font le ménage à notre place. C'est pas mal, ça, Valère.
4: Bah, en tout cas, ça se démocratise, c'est vrai. Ça vaut quand même relativement cher. Est-ce qu'on est dans une tendance de fond, cher Adriane, sur les robots ménagers? Et est-ce qu'il y en a certains efficaces?
0: Si vous en avez chez vous, vous nous le dites, hein, écrivez-nous.
5: Alors, oui, ces robots s'achètent de plus en plus parce que les prix ont tendance un petit peu à baisser avec les années, mais ça reste quand même très cher, hein, entre 100 pour les tout premier prix et plus de 1000 euros pour les modèles les plus onéreux. Alors c'est effectivement très pratique. On le programme quand on va au travail ou quand on va faire ses courses, on revient, le ménage est fait, mais pas toujours nickel chrome.
0: Ah ouais.
5: Il y a des modèles qui peinent un petit peu sur certaines surfaces, sur les moquettes, sur les parquets. Parfois même c'est déconseillé de le passer sur le parquet parce que les modèles laveurs, ben, peuvent avoir tendance à l'abîmer. L'humidité et le bois, ça fait deux. Et puis après, vous allez avoir des modèles qui sont équipés de brosses, par exemple, bien pratiques pour enlever les poils d'animaux domestiques qui se prennent dans les tapis. Donc, si on en a à la maison, il faut faire en conséquence. Bref, il y a vraiment énormément d'offres.
4: Si on est intéressé par ce type d'appareil, qu'est-ce que vous nous conseillez de regarder? Quels sont les critères importants pour choisir?
5: Oui, alors vérifiez d'abord si vos sols peuvent être lavés avec votre robot. Si vous avez du parquet, peut-être qu'il faudra aller sur quelque chose d'autre.
6: C'est écrit sur la boîte, ça? C'est écrit conseillé pour tel ou tel sol?
5: Non, ils disent, ils mettent en avant les programmes qui sont embarqués par le robot, sans dire évidemment n'achetez pas le nôtre parce que il y a pas X ou X fonctionnalités. Donc oui, il faut faire attention. Pareil, même chose si vous avez un animal, prenez le bon appareil. Ensuite, ça c'est mine de rien, c'est important. Regardez pendant combien d'années ces robots sont mis à jour. Parce que dès qu'ils ne sont plus mis à jour, ou débranchés tout simplement à distance, eh bien, on n'a plus accès à tout un tas de fonctionnalités. Et donc, par exemple, c'est tout bête, mais vous pouvez cartographier la zone à nettoyer et exclure des zones que vous ne voulez pas être nettoyées. Et si votre appareil n'est plus mis à jour et débranché, bah, par exemple, bah, votre robot, il va aller aspirer la cheminée. Et la cheminée, et la cheminée, alors, il y a toutes les chances qu'elle soit, qu'il n'y ait pas de feu, heureusement, mais le robot peut piéger dans les bûches et continuer à essayer de nettoyer
0: là, et se décharger intégralement. Germinal.
5: Non, le nettoyage n'est tout simplement pas fait. Donc il faut le remettre à sa station de charge, le recharger et relancer. Donc en fait, si vous voulez, mine de rien, ces histoires de mise à jour, elles sont importantes.
4: Et puis c'est important de se dire qu'on ne le laisse pas en autonomie. Vraiment, c'est la vérité.
0: Vous en avez un, je suis sûre.
4: Oui, mais je viens de recevoir une notification.
0: Non, c'est vrai. Il s'appelle comment le vôtre?
4: Il s'appelle José. Enfin, je l'ai appelé José. Mais c'est une marque. Et là, je viens de recevoir batterie faible, il faut le charger. Donc je vais le renvoyer sur sa station à distance pour qu'il se recharge un petit peu. Bah oui, parce qu'il y a une batterie à l'intérieur.
0: Il va tout seul à sa station, charger tout seul.
4: Et c'est là-dessus que je voulais attirer l'attention de celles ou ceux qui...
0: Je lui parlerai, moi, carrément.
4: Si vous voulez en acheter un, attention, on prépare le sol avant de le lancer. C'est-à-dire que là, ce matin, j'ai enlevé les tapis, les fils électriques, j'ai relevé les petits plaids pour pas qu'ils se prennent les pieds dedans. Et oui, il peut, à un moment donné, vous dire la station, je suis bloqué et il faut retourner à la maison. Alors, c'est hyper embêtant.
6: C'est ça que je voulais demander, parce que moi, j'ai pas du tout de robot. Est-ce que, par exemple, les chaises de ma table, il faut que je les mette sur la table?
5: Oui, alors ça peut être bien effectivement de préparer, comme le fait Valère, son intérieur avant de lancer un nettoyage, mais sinon aussi avant d'acheter un modèle, vérifier qu'il soit suffisamment compact pour pour qu'ils puissent passer en dessous de vos chaises, dans les interstices de la maison.
4: Un dernier mot, Adrien, sur les droits du consommateur. Quand on achète sur Internet, c'est vrai qu'on n'y voit jamais vraiment, c'est plus en fait. Quelles sont les règles de garantie? Est-ce qu'on a le droit d'essayer un produit, si ça ne va pas, on le renvoie, ou de le retourner si quand on le voit, on veut changer d'avis? Voilà, rebriefez-nous un peu sur ça.
5: Alors, il y a quelque chose de très important qu'on achète sur Internet, qu'on appelle le délai de rétractation de 14 jours, valable sur tout produit neuf acheté sur Internet. Vous l'achetez, eh bien, vous avez 14 jours à partir du moment où il arrive chez vous pour le tester, et s'il ne vous plaît pas, peu importe, de le renvoyer.
0: Et moi, ça me dit bien de tester un petit José comme ça pendant 14 jours et puis de le renvoyer. Non, mais c'est vrai, parce que moi, je ne sais pas. Je ne sais pas quoi en penser. Vous pouvez nous dire ce que vous en pensez en vrai, les amis. 0810, 055, 056. Je ne sais pas pourquoi je suis réfractaire, non. Elsa, je vous sens un peu dans mon équipe.
1: Mais non, mais moi, déjà, je n'ai pas compris la mise à jour. Je n'ai pas compris ce que vous... Je suis désolée.
5: Oui, en fait, si vous voulez, ces appareils, ils sont mis à jour à distance par les constructeurs pour maintenir des fonctionnalités à distance. Et en fait, quand ces mises à jour ne sont plus mises en œuvre, vous allez perdre un certain nombre de fonctionnalités, dont par exemple la cartographie ou l'exclusion de certaines zones, qui apportent un vrai confort technologique et d'ailleurs des points sur lesquels les fabricants communiquent. Donc c'est un petit peu comme si vous renonciez à, je sais pas, l'appareil photo de votre smartphone au bout de X années d'utilisation.
2: Donc ça veut dire qu'il faut qu'on fasse nous les mises à jour,
1: c'est ça,
2: et qu'il y a un problème si c'est des sous-marques ou des petites marques ou des opérations comme ça avec une fiabilité discutable, et la boîte coule par exemple, il n'y a plus de mise à jour.
5: Il n'y a plus de mise à jour, et surtout le fabricant généralement, c'est une obligation, doit annoncer le nombre d'années de mise à jour, et ce nombre d'années varie d'un appareil à l'autre.
0: On continue de dérouler cette émission, c'est la vôtre, on l'a construit ensemble, 0810 055 056, partagez-nous aussi vos expériences. Dans un instant, notre docteur Kirzek nous parlera des premiers gestes de secours pour la santé mentale, mais pour l'heure c'est Christophe Maé, il n'y a que de l'amour chez toi sur ICI. Il est midi 23 et nous, on est ensemble jusqu'à 13h, les amis.

0: Amour chez toi, Christophe Maé. On est ensemble jusqu'à 13h, donc on vous doit bien ça, les amis. Jusqu'à 13h.
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0: Et ça discute hors antenne, si vous saviez, on s'est en train d'essayer de se donner des plans sur les robots lave-vitres, parce que finalement, Adriane, notre amie de 60 millions de consommateurs, m'a convaincue. Valère donnait des conseils à Elsa sur le petit robot qui vit sa vie tout seul, mais je trouve ça quand même un peu cher. On va donc vous accueillir pour en parler avec vous, 0810 055 056. On va accueillir Annie, qui appelle de Pouillet-les-Vignes. Coucou, ici Besançon. Bonjour Annie, bienvenue.
2: Bonjour.
0: Vous allez bien Annie?
2: Très bien, avec un beau soleil, très bien, merci.
0: Ah, c'est vrai que ça fait du bien au moral, par ces temps un peu durs. Vous avez un appareil, un robot qui lave les vitres, c'est ça?
2: Voilà, oui, j'ai une véranda quand même avec plusieurs vitres.
0: Oui.
2: Et du coup, c'est vrai que je devais, fallait que je prenne un escabeau pour aller en dehors et tout, tandis que là, j'ai trouvé un robot pas très cher.
0: Combien vous l'avez acheté, Annie?
2: Je l'ai payé 119 euros.
0: 119 euros, je peux vous demander la marque? Moi, est-ce que ça m'intéresse?
2: Parce qu'il y a une marque. J'ai acheté sur un site, mais...
0: D'accord. Ouais. Je vais pas vous embêter, mais dans le sens où 119 euros, et il est super, et il fonctionne très bien.
2: Windows Clinique Robot, mais... Ah oui, il est super. Vraiment, j'ai une ficelle, je le mets à l'extérieur des vitres, je suis type de... Et voilà, tout en faisant autre chose, en surveillant de temps en temps, bien sûr, mais vraiment, c'est nickel.
0: Parfait. Merci beaucoup, Annie, pour votre partage d'expérience. Vous êtes en train d'achever de me convaincre, décidément. Au revoir, Annie, passez une belle journée. J'en profite pour, dans la foulée, prendre Liliane, qui a cédé aussi à la tentation. Bonjour, chère Liliane, qui nous appelle de la Tour.
3: Oui, bonjour. Oui, effectivement, j'ai cédé aux sirènes, là, du lave-robot, du lave-vitre.
0: Mais c'est super. Et combien vous a coûté le vôtre, chère Liliane?
3: Environ 268, si je me souviens bien.
0: Ah oui, donc là, c'est une petite gamme supérieure. Et c'est formidable, vous ne pouvez plus vous en passer, je crois.
3: Ah, c'est fantastique. Vraiment, je ne sais pas comment. Mais vraiment, puis c'est économique, je veux dire. Parce que j'ai maintenant, bientôt l'année prochaine, j'aurai 80 ans. Mm-hmm. Donc, je demandais à une entreprise ou à quelqu'un, c'est bien de faire travailler les autres, mais... c'est un budget vraiment important aussi, les vitres. J'ai deux grandes vérandas, donc voilà, c'est... Et maintenant, c'est une vraie merveille, c'est comment dire, presque un jeu.
0: Ah, c'est presque un jeu. Merci beaucoup, Liliane. Passez une très belle après-midi. Du coup, j'ai envie de jouer, moi. Adriane et toutes nos auditrices et nos auditeurs m'ont convaincu ça. Finalement, c'est quand même pas mal, cette affaire.
4: Ben oui, ça permet d'éviter une corvée au quotidien. Ouais. Enfin, au quotidien, quelques fois par an. Il y a quand même une règle qu'il faut rappeler, c'est qu'il faut les utiliser uniquement sur des fenêtres parfaitement planes.
0: Voilà.
4: Parce que sinon, il y a un risque de chute. Donc voilà, c'est quand même... la condition sine qua non, sinon à part ça vous pouvez y aller.
0: Merci beaucoup Adriane de San Isidoro. Acheter 60 millions de consommateurs, il y a un super classement, vous allez voir, c'est formidable. On va continuer de parler de ça, de santé mentale, mais pour l'heure c'est l'actualité dans toutes vos régions grâce aux 44 locales de Ici. À tout de suite.
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0: Il est 12h32, chers amis, nous sommes en direct ensemble jusqu'à 13h. C'est votre nouveau rendez-vous quotidien sur Ici, ça s'appelle On vous doit bien ça. Je suis Enora Malagré et je suis accompagnée de Aude Razo, Madame Antiarnac, notre grande journaliste Elsa Wolinski, Valère Coréard, Monsieur Bonplan et notre médecin aujourd'hui, Gérald Kirzek, qui nous parlera dans un instant des gestes de premier secours pour la santé mentale. C'est capital, c'est votre antenne, je vous l'ai dit, on est là pour vous rendre service. Ça se passe au 0810 055 056, c'est un WhatsApp, c'est gratuit. Et vous pouvez aussi nous laisser des messages vocaux, comme l'a fait d'ailleurs Pamela aujourd'hui.
10: Bonjour l'équipe. Alors je vous contacte parce que moi j'ai déjà entendu quelque part que apparemment l'État pouvait prendre de l'argent comme ça qui dort sur un compte. Et il se trouve que j'ai 100 euros sur un vieux compte que j'ai pas utilisé depuis un moment. Est-ce qu'il faut que je m'inquiète ou pas? Voilà. Merci beaucoup et puis bonne journée.
0: Mais bonne journée à vous, ma chère Paléma. Pamela qui nous appelait d'ailleurs via Ici Bourgogne, que j'embrasse. Très bonne question. J'ai aussi entendu ça.
11: Oui, en fait, Pamela fait référence à une info qui a pas mal tourné ces derniers jours. Le gouvernement qui, pour boucher en partie le déficit, veut prélever de l'argent sur des comptes oubliés en déshérence. C'est le terme officiel. Alors en fait, on parle de comptes de livrets d'assurance vie que vous avez tellement oublié, que vous n'avez pas touché depuis tellement longtemps que votre banque a transféré l'argent à la Caisse des dépôts. Donc premier point, Pamela, déjà c'est une proposition, ce n'est pas voté, donc ce n'est pas fait encore, c'est important de le dire. Deuxième point, pour savoir si ça peut potentiellement vous concerner, petite astuce, vous allez sur cyclade.fr. Cyclade, c'est quoi ?
0: Cyclade,
11: c'est
0: comme les cyclades.
11: C-L-A-D-E, c'est le service de recherche des sommes oubliées.
0: C-I-C-L-A-D-E.
11: C'est ça, exactement. En fait, c'est hyper facile à utiliser. Je l'ai fait hier, c'est gratuit. Vous entrez votre nom, votre prénom, votre date de naissance et ça vous dit si oui ou non, il y a de l'argent à vous qui dort effectivement à la Caisse de dépôt. Vous avez tellement oublié que ça a été transféré à la Caisse
0: Elsa,
11: des dépôts.
0: Elsa, les yeux se sont illuminés. D'aller voir.
12: Ça vaut le coup. Des petites étoiles. Et alors, hier, vous avez essayé?
11: J'ai rien trouvé. J'étais fort déçue. Je me suis dit, mince, c'est dommage. Bon, alors, si la réponse est oui, qu'effectivement, surprise, bonne surprise, vous avez quelque chose, vous pouvez tout à fait demander à le récupérer. Alors, il y a des limites de temps évidemment, mais elles sont quand même très larges. Tant que vous y êtes, faites la même recherche d'ailleurs sur cyclade.fr avec le nom de vos grands-parents ou de vos parents décédés. Il y a peut-être une assurance vie dont personne ne vous a parlé, une épargne salariale qui a été laissée chez un ancien employeur, que sais-je, que vous pouvez peut-être réclamer si vous êtes l'héritier. Troisième point important, selon le texte que propose le gouvernement, c'est pour ça que je préfère rassurer quand même Pamela, si un jour on vous prélève sur de l'argent oublié effectivement et que vous finissez par réclamer cet argent que l'État vous a pris, l'État devra vous le rendre. On ne va pas trop s'inquiéter non plus. Puis appelez quand même la banque, Pamela, pour vérifier que vos 100 euros sont toujours là. Pendant combien de temps ils vont rester? Quelle est la limite, etc. C'est pas mal. Normalement, la banque prévient s'il y a un délai d'inactivité un peu trop important.
0: Merci Aude Razo. C'est au 0810 055 056 que nous répondons à vos questions. Valère, il y a pas mal de réactions d'ailleurs. On a parlé au début de l'émission des robots ménagers. Là, on y va, on n'y va pas, on achète ou pas?
13: Il y a pas mal de gens en tout cas qui en ont. Hein. Ouais. Je vois un auditeur, c'est Rémi qui possède un aspirateur robot. Il trouve ça génial. Il nous dit. dit, j'adore, je sors, je le mets en marche et zou, ménage fait. Voilà. Cindy, elle a donné un petit nom à son robot, il s'appelle Robert, alias le robot Bobert. Voilà, globalement, okay. Elle est satisfaite. Il est assez docile, même si de temps en temps, il fait des siennes, ne démarre pas notamment, parce qu'apparemment, elle a changé son endroit de recharge. Et puis, également, Sylvain, qui a un bon plan, et c'est vrai que j'y avais pas pensé, c'est la location de robots autonomes. Un robot autonome, ça vaut 900 euros, et lui, il paye 20 euros par mois, et il est ravi.
0: Ah, comme c'est sympa. Continuez à nous donner aussi les bons plans, c'est ça, hein. On vous doit bien ça. On va écouter Kim Wilde, Kids in America, sur Ici, et on se retrouve juste après. On est ensemble jusqu'à 13h, chers amis.

0: de Kids in America. Midi 39 sur votre radio ici.
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0: 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Et on est avec vous, hein. Vraiment, on est très heureux de faire cette émission pour vous et avec vous au 0810 055 056. Vous qui nous écoutez peut-être en préparant à déjeuner dans votre voiture, dans votre tracteur, à la ferme, en train de bosser. Vraiment, on est ensemble. Il y a beaucoup de réactions par rapport à votre chronique, cher Audrazo.
2: Oui, il y a Claude dans le WhatsApp de l'émission qui me demande de répéter lentement l'adresse internet pour savoir si on a de l'argent qui dort quelque part.
0: Tu m'étonnes.
2: Donc je vais dire super lentement. Ça s'appelle Cyclade. C-I-C-L-A-D-E, donc le service de recherche des sommes oubliées. Donc vous tapez Claude dans Google, Cyclade, C-I-C-L-A-D-E, et argent qui dort, et vous allez tomber tout de suite dessus.
0: Moi aussi, j'y vais de ce pas, juste après l'émission. C'est la semaine de la résilience sur ICI Audrazo.
2: Oui, la semaine de la résilience, très très important qu'on en parle. Qu'est-ce que c'est ? La semaine de la résilience, c'est apprendre à se préparer aux risques. Un incendie, une tempête, une inondation, un accident industriel. Et nous, ici, notre radio, nous sommes partenaires de cet événement parce que nous, radio, nous avons un rôle majeur d'information dans ces moments-là. On l'a vu notamment cet été avec les incendies en Gironde. On va faire une grande émission résilience demain midi avec la sécurité civile et on en parle dès aujourd'hui.
0: Et on en parle dès aujourd'hui avec notre docteur Gérald Kirzek parce que il y a aussi des premiers gestes de secours pour la santé mentale si vous avez traversé ce genre d'événement.
3: Bah oui, on parle beaucoup de santé mentale, mais en fait, les gestes de premier secours, comment réagir, comment détecter les choses, c'est pas quelque chose qui est très évident. Mm-hmm. On est la deuxième année grande cause nationale de la santé mentale. Deuxième année consécutive, c'est exceptionnel.
0: C'est dire.
3: Ça prouve que la santé mentale, alors c'est dire que la santé mentale, c'est un vrai sujet, ou que la première année n'a servi à pas grand-chose, parce que c'est aussi possible. Ça concerne les problèmes de santé mentale, 13 millions de personnes, et quand on vit une catastrophe, un événement qui est imprévu, le fait de s'y être préparé, ça permet justement d'être plus résilient, de mieux accepter les choses, rebondir après cet événement catastrophique. Une personne sur quatre sera confrontée à un problème de santé mentale dans sa vie. Autant vous dire qu'on a tous autour de nous quelqu'un qui a un problème de santé mentale, ou qui va avoir, ou nous-mêmes on peut être touché. Donc c'est extrêmement important de s'y préparer. Juste une petite question, vous demandez tous le matin au boulot ou à la maison, ça va ? Est-ce que vous
0: sans
3: attendez la réponse,
0: Non, sans l'écouter.
3: C'est déjà un sujet, c'est le réflexe, mais on n'entend pas l'autre en fait, on n'écoute pas. Et un des premiers réflexes, et je vais vous donner un peu l'acronyme, comment réagir et c'est quoi les premiers secours. L'acronyme c'est aérer, vous allez voir que A c'est déjà approcher, mais le E c'est écouter, et écouter la réponse c'est déjà important. Deuxième chose, les gestes d'urgence, vous connaissez, massage cardiaque ou quelqu'un fait un AVC, vous savez tous que c'est la bouche qui est paralysée, etc. Mais est-ce que vous savez reconnaître des signes de détresse psychique,
0: non,
3: de problèmes de santé mentale. On n'ose pas, que ça soit des problèmes d'addiction, que ça soit des problèmes au boulot. On voit bien que la personne ne va pas bien, mais on n'ose pas. Ça reste un tabou fondamental. Alors voilà pourquoi ces premiers secours en santé mentale, on peut se former au même titre que les gestes d'urgence. Il y a des associations, là aussi vous tapez dans votre moteur de recherche préféré, association premiers secours en santé mentale, PSSM, et vous allez avoir des formations. Il y a plus de 100 000 personnes qui sont formées. L'objectif, il est d'en former encore plus, et vous allez apprendre à aérer. Alors vous allez me dire, mais apprendre à aérer quoi ? Ouvrir la fenêtre ? Ben oui, mais ouvrir la fenêtre mentale. Et aérer, c'est comment le A, c'est approcher. Approcher une personne sans tabou. Comment essayer de détecter les signes de ça va, ça va pas, les changements de comportement. Et puis après, comment on aborde le sujet avec quelqu'un. Donc ça, c'est le A. Le E, c'est écouter. Ne serait-ce que écouter le ça va. Moi, je demande jamais ça va, en fait. Ou alors, quand je le demande, je demande ça va vraiment ? C'est-à-dire que j'écoute la réponse. J'essaye d'être vraiment dans une écoute active. Donc voilà, le A d'approcher, le E d'écouter, et puis ensuite, il va falloir qu'on puisse réagir, bien sûr, et c'est fondamental de pouvoir réagir avec les choses à dire et les choses à ne pas dire, et ça c'est quelque chose qui doit rassurer, qui doit réconforter, donc c'est vraiment important d'avoir des phrases un peu réflexes comme ça, mais encore une fois, avec le cœur, l'idée c'est pas de sortir comme ça des trucs tout faits. Ensuite, le E, c'est encourager à aller consulter, inciter à aller voir un professionnel de santé, le médecin traitant, le psy, le centre médico-psychologique, parce que vous n'êtes pas psy, l'objectif c'est pas de vous transformer en psychologue. Et puis le dernier R, c'est renseigner, orienter vers les autres ressources, les proches, les associations, les lignes d'écoute 3114, info suicide, etc. Et tout ça, vous allez apprendre à ouvrir vos chakras et votre fenêtre mentale.
0: Si vous avez des questions pour
4: notre médecin. 0810 055 056, c'est très important. Elsa Wolinski, puis Aude Razo.
5: Moi, j'ai une question. Comment ça va vraiment, Gérald, ce matin?
3: Ben moi, ça va bien ce matin. Et quand ça va pas, j'ose le dire aussi. Ouais. Ce qu'on n'ose pas toujours faire. Il y a un gros tabou sur la santé mentale. Donc, on en parlera tout au long de l'année.
4: N'ayez pas honte aussi de demander de l'aide.
3: Bien
4: moi,
3: sûr.
4: Je vous le dis, ça fait 15 ans que je suis suivie par un psy. Et si j'avais pas mon petit psy, eh ben, je pense que j'irais probablement moins bien. C'est pas grave d'avoir de temps en temps des petites béquilles. Aude Razo.
2: Et concernant les catastrophes, inondations, tempêtes, est-ce qu'en fait, on minimise aujourd'hui l'impact psychologique de ces événements?
3: Alors, on minimise, oui et non. Il y a souvent des cellules d'urgence médico-psychologique, vous savez, qui sont organisées en GER, les premiers secours, l'urgence médicale, l'urgence de la maison qui va se casser la figure, etc. Mais il y a aussi souvent des psychologues qui sont là en renfort. C'est bien de débriefer tout de suite, sauf que c'est à très court terme. Et en fait, les impacts psychologiques, ils sont à long terme aussi. Et le fait de se préparer ces premiers secours en santé mentale ou de se préparer psychologiquement, et on en parlera demain, vous en parlerez bien avec sûr. La sécurité civile, le fait de se préparer, ça permet d'être plus résilient et de mieux, j'allais dire, encaisser, pas vivre, mais encaisser les coups durs.
4: On vous donne des réponses, hein. On vous doit bien ça. C'est votre nouveau rendez-vous quotidien, vous l'avez compris. On va écouter Alain Souchon chez 10 ans.

0: ta gueule, Alain Souchon, j'ai 10 ans sur ICI.
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0: On vous doit bien ça. Notre docteur Kirzek nous parlait de santé mentale, un des premiers gestes de secours. C'était passionnant. Si vous voulez le voir en chair et en os, je peux vous dire que ça vaut le détour. Dans le cadre de la Semaine Bleue, retrouvez-le cet après-midi à 16h au Novotel du Havre. Vous faites une conférence, cher ami, sur le bien vieillir.
2: Exactement. Mais c'est toute la semaine, la ville du Havre, avec plein de partenaires qui organisent sur comment adapter la ville. Et on fera une conférence. Il y a des ateliers anti-arnaque d'ailleurs, des ateliers cuisine et santé. Et moi, je parlerai du bien vieillir.
0: Eh bien, bravo, monsieur Kirzek. Nous avons Brigitte qui nous a appelé au 0810 055 056, qu'appelle de Luret. Bonjour, chère Brigitte.
3: Bonjour tout le monde.
0: Bonjour. Alors, nous avons consacré une large partie de la première demi-heure aux robots ménagers et tutti quanti. Et alors vous, Brigitte, vous avez, mon Graal, un robot Karcher. Racontez-nous, qu'est-ce que c'est que cette affaire?
3: C'est un robot, il ne fait pas tout seul, mais il est super, c'est les premiers qu'ils ont sortis, où bon, bah, il faut badigeonner la vitre. Moi, je prends une petite lingette microfibre, où je mets de l'eau, du produit vaisselle, ouais. Je badigeonne ma vitre, et après, on passe ça. Ça aspire, et ça ne fait pas de traces. C'est vraiment super pour des grandes baies vitrées. Moi, j'avais des très, très grandes baies vitrées, et c'est vrai que c'est vraiment super.
0: Et vous l'avez acheté combien, Brigitte?
3: Ben moi, j'avais acheté d'occasion, en plus, que c'est une dame qui n'est pas s'en servir, et j'ai acheté 50 euros.
0: Ah, bah, ça plaît à Valère Coréard, ça.
3: Moi, avant, je regarde surtout les applications, ce que j'ai envie, avant d'aller acheter du neuf.
4: C'est exactement ce qu'il faut faire, comparer, et ensuite, acheter ou pas.
0: Exactement, comme en amour. Non, je plaisante. Un petit message quand même au Drazo, parce qu'on en a énormément au 0810 055 056.
5: On a Dominique et Martine qui nous envoient un WhatsApp, ils doivent être en couple, je suppose, qui ont plusieurs robots, aspirateurs, lave-vitre, piscine. Nous avons abandonné le robot lave-vitre car beaucoup trop de traces malgré le nettoyage des patins. Donc pourquoi tout le monde n'est pas toujours satisfait?
0: À vous de réagir autant et j'embrasse très fort Brigitte. Je vous souhaite une très jolie après-midi. Dans un instant, c'est Elsa qui va nous parler de son rapport intime avec les robots ménagers. À tout de suite.
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0: On est ensemble encore pour quelques minutes dans On vous doit bien ça, jusqu'à 13h précisément, mais pour l'heure. Et d'ailleurs, merci, vous avez été très très nombreuses encore aujourd'hui à nous écrire, à nous appeler au 0810 055 056. On a fait un petit point là sur les robots ménagers, qui du lave-vitre, qui du robot Karcher. Et là, c'est Elsa Wolinski qui va nous parler de son rapport très intime avec les robots.
10: Enfin, très intime, calmons-nous quand même. Attention. Alors, chez moi, c'est vrai, j'ai un placard que j'ouvre avec un peu de culpabilité. probabilités, figurez-vous. Alors, à l'intérieur, il y a tous ceux que j'ai aimés, ceux à qui j'ai promis une vie merveilleuse, oui, Valère, et ceux que j'ai abandonnés. Non, Enora et Aude, je n'enferme pas mes ex dans les placards. Pas du tout, les pauvres. Je vous parle de mes robots ménagers, effectivement. Vous savez, moi, je suis très influençable, Gérald, et en plus, j'ai des TCA, c'est-à-dire des troubles du comportement alimentaire. Donc, en étant très honnête avec vous, je passe ma vie à surfer sur toutes les nouvelles modes et habitudes alimentaires. Je suis de toutes les tendances, mais j'ai à peine pris de nouvelles habitudes qu'un nouveau courant s'annonce et qui conseille en général l'inverse du dernier. Et sachez que chez moi, en plus, chaque changement alimentaire se traduit par, évidemment, à l'achat d'un nouveau robot ménager. Donc, je ne sais plus quoi manger, mais je suis très bien équipée, figurez-vous. Donc, on me dit qu'il faut boire des jus. Très bien. Donc, j'achète un extracteur. Et alors là, je deviens cette femme qui boit du céleri au réveil, même si je déteste le céleri. Mais je me dis... Pareil. Et en plus, je me dis, oh mon petit Marcel, toi et moi, on va repartir sur de bonnes bases. Parce que oui, en plus, je baptise tous mes robots. C'est mon côté famille. On ne sait jamais s'il y a une révolution des robots ménagers, même ménagers. Ils se souviendront que moi, je les ai baptisés, j'ai été gentille, donc ils ne m'en voudront pas. Bon, ensuite, c'est la mode des smoothies. Adios l'extracteur, j'achète un blender. Marcel, pardon, je te présente Bruno. Lui, il garde les fibres. Puis, on me parle de cuisson vapeur. Bruno, pousse-toi. Voilà, Marie. Avec Marie, je vais manger des brocolis, du poisson et reprendre ma vie en main. Oh là là, je serai heureuse. Et après, c'est la mode du fait maison. J'achète une yaourtière. Bienvenue Chantal. Ensemble, on va préparer nos yaourts le dimanche pour toute la semaine et ça va être super. Et puis arrive l'air fryer, du croustillant, un peu d'huile. Oh là là, Chantal fait une place à David. David,
2: ah, c'est exactement... David.
10: Ben David, c'est exactement ce qui manquait à notre beau. Et sachez que avant chaque livraison, je suis surexcitée. Je regarde des recettes, j'imagine les repas. Toute mon alimentation va changer, ma vie aussi. Je vais être heureuse, je serai une nouvelle Elsa, une nouvelle moi. Sauf que la nouvelle moi, elle utilise la machine deux fois. Et l'ancienne, elle l'arrange dans le placard. Mais je leur parle, David, Chantal, Bruno, Marcel, vous n'êtes pas seuls, je suis là, je ne vous oublie pas. Vous savez, même ce matin, je vais même en plus citer le philosophe Jean-Jacques Rousseau. Eh oui, on jouit moins de ce qu'on obtient que de ce qu'on espère. Effectivement, tant qu'on désire, tout reste possible. Je peux m'imaginer être Jennifer Lopez devant mon smoothie aux champignons mixé à du gel d'algues. Effectivement. Mais à ce stade, je ne rêve plus d'un appareil, mais de devenir quelqu'un d'autre. Alors j'appuie sur le bouton, ça mixe très bien les algues, les jus de céleri et les légumes, mais moins les contradictions. À force d'imaginer la vie ou la silhouette que ces robots pourraient nous offrir, on finit par trouver qu'il manque quelque chose à la nôtre, alors qu'avant de voir la pub, on ne manquait de rien. On se disait qu'on était très bien. C'est exactement ça. Mon extracteur me rendait plus heureuse devant mon panier d'achat que sur mon plan de travail. D'ailleurs, plus je fais cette émission avec vous, sachez-le, et plus j'essaie de prendre de bonnes habitudes. Nos échanges la semaine dernière, par exemple, sur les pesticides, ou les PFAS, et le Poolgate m'ont fait réfléchir. L'important, ce n'est peut-être pas le robot, c'est ce qu'on met dedans, et je peux cuisiner simplement sans acheter une machine à chaque nouvelle mode, et surtout ne pas suivre les modes. Oui, tu peux le faire, Elsa, tu vas y arriver. Bon, hier soir, quand même, j'ai vu un robot pour préparer des soufflés. Tout d'un coup, je vous avoue, j'ai eu une montée de désir. Je me voyais déjà sortir du four un magnifique soufflé au kale et à la spiruline avec un rien de chocolat. C'est la recette de Madonna, oui, et Nora.
11: Ah, d'accord.
10: Mais je n'ai pas succombé, preuve que je vais mieux. Pourtant, je l'avais déjà baptisé Valère.
2: Oh non. Avec la montée de désir, surtout.
11: Le talent de notre Elsa Wolinski. Et je suis sûre que ça a résonné chez bon nombre d'entre vous, d'entre nous. Moi aussi, j'ai un robot qui s'appelle Erwan, pour faire des crêpes, évidemment, en toute logique. Merci infiniment, ma chère Elsa Wolinski. On va continuer un petit peu dans la joie avec notre gagnant. 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
2: 200
11: merci.
2: Euros. Et, ben alors, et c'est pas sur mon plan, 100 plus 100, combien ça fait?
11: Et c'est Samuel qu'on va accueillir. Bonjour Samuel.
12: Oui, bonjour.
10: Comment ça va, cher Samuel?
12: Ah ben ça va très bien, surtout avec la bonne nouvelle.
10: Ah mais oui, on est vraiment au pied du sapin, mon petit Samuel. Vous êtes retraité, vous avez une grande fille, vous nous écoutez sur Ici Poitou, que nous embrassons. Et oui, Samuel, c'est gagné,
12: c'est ça.
10: Bravo. Et bim, 200 euros dans votre poche à dépenser en carte carburant et dans une grande enseigne pour faire un plein de courses. C'est ça qui est bon. Merci à vous, chers amis, pour cette merveilleuse émission, à la fois du sérieux, mais de la bonne humeur. Merci à ma chère équipe, Céline à la réalisation, qui est à la technique, c'est Kinane, je crois, Sadika au standard et Gwenel à la préparation. Demain, Audrazo vous l'a dit, grande émission sur la résilience. On est là pour vous. Mais quant à moi, je vous dis, un peu fatiguée, certes, pardon, et limite en crise d'asthme, mais je vous dis à demain, chers amis. Pardonnez-moi. Dans un instant, c'est le trésor de nos régions. Ah, oh. C'est Marine le génie, mais bien sûr.
5: Bonjour Enora, bonjour.
10: Coucou
5: à tout
10: Marine.
5: Le monde.
10: Bonjour.
5: On ira pour débuter ce trésor à Aubagne, où malheureusement le principal et une professeure d'un collège ont été blessés par balle ce matin. Ils sont hors de danger.
10: Ah bah tant mieux.
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10: Et merci hein, d'écouter la radio ici. Il est 13h. Les informations, Marine Le Génie.
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5: Bonjour à toutes et à tous, bienvenue dans le trésor de nos régions. On ira à Aubagne, je vous le disais, pour débuter ce journal où le principal d'un collège et une professeure ont été blessés par balle. Les ministres de l'Éducation et de l'Intérieur sont attendus sur place. Un élève de 14 ans a été arrêté. On vous explique également cette cyberattaque inédite qui touche depuis la nuit dernière des installations frigorifiques de plusieurs supermarchés, les obligeant à jeter des produits frais. L'appel au calme d'Emmanuel Macron aux lycéens et certains élèves comme Élise commencent à s'inquiéter pour leur avenir si les blocages se poursuivent.
14: Il y a plein de gens qui sont contre le blocus, notamment en terminale, parce qu'ils disent nous, on a besoin d'aller en cours. Donc moi, je suis vraiment pour des blocus ponctuels. Par exemple, là, mardi, tout le monde est mobilisé à l'échelle nationale, mais pas sur des semaines et des semaines. C'est trop long, on perd trop de temps.
5: Une baisse de 12 à 18 centimes par litre de gasoil dans les semaines à venir, est-ce vraiment réalisable? Les distributeurs de carburant sont réunis à Matignon. On consacrera un large dossier au CCAS. Ils ont 100 ans cette année et sont plus fragilisés que jamais, face notamment au réchauffement climatique. Au programme également, une belle victoire de Paul Sexas sur le Tour de Lombardie, le retour d'une voiture iconique, la Dodoche revient en version électrique au Salon de l'Automobile. C'est le 13h de nos régions, vous êtes à la bonne place, nous sommes ensemble jusqu'à 13h30. Un jeune de 14 ans, donc interpellé à Aubagne, dans les Bouches-du-Rhône, ce matin, après la blessure par balle du principal du collège, Joseph Lacanal. Son pronostic vital n'est pas engagé. Une autre professeure a été touchée. Et les parents sont bien évidemment sous le choc, comme ce père d'une collégienne de 3e.
15: Elle m'a appelé de suite. Elle était en stress pour me dire que apparemment le proviseur d'établissement s'était fait tirer dessus, qu'il y avait du sang partout. Qu'au début, les professeurs pensaient que c'était lié aux travaux qu'il y a à proximité du collège, et puis que quand ils sont sortis, apparemment, non, il y avait un événement, il y avait du sang, il y a eu l'alarme incendie qui a été déclenchée, et ils les ont mis, en fait, dans la cour. Mais voilà, je me dis qu'il y avait du sang, en fait, et qu'il y a quelqu'un qui avait tiré sur le proviseur, mais qui savait pas qui, comment, où, si on est... Très inquiet quand même.
5: Les ministres de l'Intérieur et de l'Éducation nationale sont attendus sur place. Fabien Leduc, vous êtes aussi à Aubagne pour Ici Provence.
16: Leurs jambes ne sont pas en danger. Ils ont été, semble-t-il, touchés notamment au niveau du bas des jambes. Et pour l'instant, vous en doutez, c'est une onde de choc. Une émotion énorme. Le collège a pris soin d'appeler tous les parents qui viennent donc récupérer leurs enfants. Ils sont massés derrière des barrières et les enfants sortent classe par classe en commençant par les 6e. Il faut le dire à tous les parents qui seraient inquiets. Tout le monde va bien. Simplement, il y a eu évidemment une émotion énorme. Il y a une crise psychologique qui a été activée ici par les pompiers, alors que les autorités de l'éducation nationale, mais aussi de la police, sont en train d'appuyer sur le geste de cet enfant scolarisé ici. Il a 14 ans. Il est entré, semble-t-il, selon certains témoignages, avec un étui à guitare dans lequel il avait dissimulé un fusil de chasse. Il a d'abord tiré dans un couloir sur le plafond du couloir avant de s'en prendre au principal et à cette professeure en les blessant très légèrement. On ne connaît pas évidemment les motivations de cet élève qui était scolarisé dans ce collège. Un élève que le maire, M. Schillari, disait tout à l'heure normal, comme tous les autres élèves. Donc pour l'instant, ici, c'est le choc, mais les parents viennent récupérer petit à petit leurs enfants et ils sont rassurés par la direction de l'établissement.
5: Merci beaucoup Fabien Ledu pour Ici Provence à Aubagne. J'accueille tout de suite Martine Vassal. Bonjour.
17: Bonjour.
5: Vous êtes président LR du conseil départemental des Bouches-du-Rhône. Merci d'être avec nous. Vous êtes sur place à Aubagne, Martine Vassal. Première question, est-ce qu'on en sait un peu plus sur les circonstances et quelle est l'ambiance dans le collège? On imagine c'est le choc.
17: Ben, c'est le choc parce que moi j'ai une pensée pour à la fois les familles et les enfants, qui notamment les enfants qui ont assisté à la scène. Et j'ai aussi une pensée pour bien sûr ce principe, le principal, et aussi les professeurs qui ont été touchés à côté. Le CPE a été exemplaire parce que il a neutralisé l'enfant qui avait ce fusil de chasse. Et c'est vrai qu'il y a un fort émoi et les enfants sont choqués. Les enfants, les professeurs, les fonctionnaires qui travaillent pour le département sont choqués. Tout le monde est très choqué de voir qu'un enfant d'une classe de 3e qui a 14 ans puisse prendre un fusil et tirer sur ses professeurs. Donc c'est extrêmement choquant pour tout le monde.
5: Ouais.
17: Et donc derrière, c'est fondamental de pouvoir effectivement mettre en place toutes les conditions possibles et imaginables pour ne pas que ça se reproduise.
5: En effet, Martine Vassal, c'est le conseil départemental qui est en charge de la sécurité des établissements. Comment vous expliquez cette faille? Il n'y avait pas de portique dans ce collège-là particulièrement?
17: Je suis très en colère. Je suis très en colère parce que dans cet établissement-là, nous avons depuis 2015 sécurisé pratiquement tous les collèges de ce département. On en a encore une dizaine à faire, une grosse dizaine à faire. Et puis, il y en avait 5 qui refusaient, pour des raisons diverses et variées, de sécuriser les établissements. Donc la Canale en faisait partie, la principale précédente ne voulait pas, et donc effectivement le principal qui aujourd'hui a reçu les coups de fusil, lui était d'accord, donc il était prévu de le faire, mais bien sûr à la suite de ceux qui avaient accepté avant. Donc là j'ai pris une décision, c'est de sécuriser et d'accélérer le plan de sécurisation, et les 5 qui ne veulent pas, on va le faire quand même, parce qu'à un moment nos enfants, nos parents et nos enfants et nos professeurs ont besoin de se sentir sécurisés dans l'établissement des Bouches-du-Rhône.
5: On entend votre colère, Martine Vassal, aujourd'hui dans le Trésor de nos régions.
17: Il y a eu
5: un manquement de la précédente proviseure, c'est ça que vous nous dites?
17: Ah, il y a eu un manquement de la précédente proviseure qui a refusé, avec son conseil d'administration, qui a refusé que nous mettions les éléments de sécurité qui sont des tourniquets, du grillage autour de l'établissement, de la vidéoprotection à l'intérieur de l'établissement. Vous savez, cet investissement, c'est 1 million d'euros par établissement, en gros, en moyenne. Donc, c'est un investissement conséquent que nous faisons parce que nous voulons que la communauté éducative, que nos enfants soient en sécurité.
5: Oui.
17: Et donc, aujourd'hui, j'ai décidé avec les élus de ma majorité, nous avons décidé de sécuriser même si l'établissement est contre, parce que les principaux changent. Et puis après, derrière, il faut que l'on garantisse ces conditions de sécurité pour tout un chacun. Le monde devient de plus en plus violent, la jeunesse est de plus en plus violente, il faut vraiment que l'on prenne des dispositions sur ça, et notamment sur les réseaux sociaux aussi, où on s'aperçoit aussi que cette violence, elle monte au travers des réseaux sociaux. Je pense qu'on a beaucoup de travail à faire.
5: Ouais.
17: Sur, notamment avec les GAFA, à ce niveau-là.
5: Merci beaucoup Martine Vassal, présidente LR du conseil départemental des Bouches-du-Rhône, d'avoir été avec nous dans le 13h de nos régions, donc sur ce qui se passe à Aubagne, hein, dans ce collège, le principal et une professeure blessée par un tir de fusil de chasse. Un collégien de 14 ans est interpellé. Vous avez tous les détails sur ici.fr. Et c'est dans ce contexte, à quelques jours des vacances de la Toussaint, que les lycéens commencent une nouvelle journée, semaine de mobilisation avec plusieurs blocages d'établissements avant l'acte 5 demain. Ce matin, au moins 8 personnels de l'éducation nationale ont été blessés. Chiffre qui ne prend pas en compte le principal de collège et cette enseignante blessée à Aubagne. C'est dans ce contexte qu'Emmanuel Macron appelle au calme. Il faut donc du calme et de l'ordre, selon le président, qui s'exprimait en marge d'une visite au Mondial de l'Automobile, Port de Versailles.
18: Qui est des lycéens qui s'expriment, qui réfléchissent à leur avenir, à l'amélioration de leurs conditions de travail, d'apprentissage. Bon, c'est une bonne chose. Et c'est le cas d'ailleurs de ce qui doit se faire dans la vie lycéenne. Nos lycéens d'aujourd'hui, ce sont les jeunes collégiens qui ont vécu le Covid. C'était les jeunes qui étaient en école primaire au moment des attentats. Donc c'est des générations qui ont traversé les épreuves avec toute la nation. Donc c'est une jeunesse qui est aussi confrontée à des vrais défis. Donc ça, on doit l'accompagner, on doit l'aider, on doit la mettre en situation de mieux apprendre. Après, moi, je ne saurais évidemment pas approuver en quoi que ce soit ou justifier quelques violences. Et ce qu'on a pu voir chez les lycéens et chez tous ceux qui n'étant plus lycéens viennent profiter de tout cela pour brûler, détruire ou conduire des violences, ça c'est inacceptable. Ça, il faut le condamner, parce qu'on a besoin d'ordre et de respect. Et ça ne doit pas simplement nous conduire à ne pas regarder en face tout ce qui doit être considéré et accompagné.
5: Un appel au calme aussi chez certains élèves, hein, car le mouvement dure et une inquiétude commence à poindre face à toutes ces annulations de cours et leurs conséquences donc sur Parcoursup et le bac à venir, Alexis Morel.
19: Parmi ces élèves mobilisés devant leur lycée à Paris, certains confient leur dilemme. Poursuivre le mouvement au risque de perdre encore plus d'heures de cours. Iris, en terminale, est préoccupée.
20: Pour Parcoursup, parce qu'ils nous demandent un minimum de notes pour avoir un dossier viable. On n'a pas fait grand-chose et les conseils de classe, ils arrivent très vite. Et on ne sait pas du coup comment ça va se passer. Mais vu que pour l'instant, on n'est pas entendu, ben en fait, on ne peut pas se permettre d'arrêter, même si ça va nous porter préjudice.
19: D'autres, comme Élise, plaident pour une mobilisation plus compatible avec les impératifs scolaires.
14: Il y a plein de gens qui sont contre le blocus, notamment en terminale, parce qu'ils disent, nous, on a besoin d'aller en cours. Donc moi, je suis vraiment pour des blocus ponctuels. Par exemple, là, mardi, tout le monde est mobilisé à l'échelle nationale, mais pas sur des semaines et des semaines. C'est trop long, on perd trop de temps.
19: Et dans les lycées les plus perturbés, impossible de faire comme si de rien n'était, affirme Colline Wiatrowski, enseignante à Villeurbanne, co-secrétaire fédérale de Sud Éducation. À la reprise, il faudra bien, selon elle, que le ministère envisage des aménagements.
21: Éviter que, du coup, à la reprise, il y ait d'un coup des évaluations dans absolument toutes les matières parce qu'il manque des notes, en particulier dans les classes à examen en première et en terminale, qu'il y ait une limitation des thématiques qui sont évaluables pour le bac, etc.
19: Et ne pas pénaliser les élèves, explique cette syndicaliste, notamment des lycées les plus défavorisés qui se sont mobilisés dès le début.
5: Alexis Morel sur ces lycéens qui demandent une autre forme de mouvement, pas de blocage permanent, d'autant que ces blocages et certaines manifestations dégénèrent, on l'a entendu sur ici, avec des charges policières et au moins 5000 interpellations depuis le début du mouvement, dont énormément d'adolescents. Ça s'inquiète le bâtonnier de Paris pour Louis Dégos, l'état de droit.

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0: Je vous le disais en titre, une réunion est en cours à Matignon avec les distributeurs de carburant. Il s'agit de préparer la mise en œuvre de la mesure annoncée la semaine dernière par Sébastien Lecornu sur la libération de millions de stocks de barils et une baisse de 12 à 18 centimes par litre à la pompe dans les semaines à venir. Michel-Édouard Leclerc, le président des supermarchés et hypermarchés Leclerc, trouve que c'est une bonne opération, mais qu'elle est complexe. On l'écoute.
2: Normalement, si cette opération, j'insiste, qui est complexe, qui doit être négociée, il n'y a pas que les grandes surfaces qui distribuent des carburants, si elle est montée telle que le gouvernement le propose, oui, il y aura des baisses de prix à la pompe au mois de novembre. En tout cas, je peux vous dire une chose, c'est que Leclerc et Système U, puisqu'on achète ensemble, si on achète moins cher, on vendra à l'euro près, au centime d'euro près, on vendra moins cher. Et je pense que les grandes surfaces sont aujourd'hui dans une telle concurrence. D'ailleurs, ce n'est pas que sur les carburants, c'est sur l'ensemble du panier de la consommation. Les grandes surfaces, aujourd'hui, ont intérêt à être le moins cher. Et donc, on a une sacrée bagarre depuis les carburants jusque d'ailleurs la recharge électrique aujourd'hui.
0: Michel-Édouard Leclerc, qui est donc reçu en ce moment à Matignon avec d'autres distributeurs de carburant. Les supermarchés Leclerc, qui comme ceux du groupe des magasins U et Intermarché, subissent une cyberattaque depuis cette nuit sur les frigos de plusieurs magasins, forçant parfois à jeter les denrées réfrigérées ou congelées. Les précisions avec vous, Antoine Deyana.
3: À ce stade, deux groupes ont confirmé avoir été ciblés par cette attaque, Intermarché et Coopérative U, Super U et Hyper U. Selon eux, l'entreprise danoise Danfoss, qui fournit les systèmes de régulation du froid de leurs magasins en France, a été victime d'une cyberattaque. On ne sait pas pour l'heure si d'autres grandes surfaces françaises sont concernées. Les températures de consigne des réfrigérateurs et congélateurs ont été modifiées à distance par les malfaiteurs jusqu'à 50 degrés. Résultat, une centaine de magasins Intermarché, selon un premier bilan, ont dû vider leurs équipements frigorifiques et jeter les denrées alimentaires qui s'y trouvaient. Le réseau Coopérative U confirme lui aussi être touché, sans préciser pour l'instant le nombre de magasins concernés. Son président, Dominique Schécher, dénonce sur X une attaque d'une extrême gravité inédite. Les équipes techniques sont, dit-il, mobilisées pour rétablir les installations.
0: Précision signée Antoine Deyana pour ICI. Vers une hausse des factures d'énergie, le prix de référence du gaz va augmenter de 6,6% au 1er novembre pour une majorité de ménages français. Ce prix permet aux fournisseurs de fixer le montant de leurs offres. Les députés passent à table avec un gros sujet au menu cette semaine, le budget de l'État pour 2027. Et parmi les pistes étudiées, il y a une proposition de loi sur les tickets restaurants qui veut notamment pérenniser l'achat de produits alimentaires avec ces fameux tickets. Mais certains veulent instaurer un double plafond. On resterait à 25 euros pour un repas au restaurant, mais pour les achats en magasin, on passerait de 25 à seulement 10 euros. Et ça, c'est une mauvaise nouvelle pour ces Normands croisés à Cherbourg par Pierre Coquelin.
4: Pour Maxime, salarié dans l'industrie, le ticket resto, c'est un geste presque automatique à l'heure du déjeuner.
5: Tous les jours, tous les midis pour manger. Principalement en boulangerie et les week-ends pour faire des courses.
4: Pas forcément donc pour aller à la table d'un restaurant, même constat pour Amanda qui travaille dans le nucléaire.
6: Avant c'était les restos, mais avec les augmentations des prix, du coup on est bloqué uniquement à 25 euros. Payer 25 euros au resto et après complété par la carte bleue, donc parfois je le fais, parfois j'ai la flemme.
4: Chaque mois, Cyril a 150 euros de tickets restaurant. Il ne les consomme pas tous. Selon lui, passer de 25 euros à seulement 10 en grande surface chaque jour, ce serait un mauvais signal au vu de l'inflation.
7: Sur un caddie de course, retirer 25 euros, c'est quand même pas mal. De toute façon, on peut l'utiliser que pour l'alimentaire, donc il n'y a aucune justification.
8: C'est pas un ticket caddie, c'est un ticket restaurant.
4: Sandrine Poulain tient le restaurant Le Café du Port à Cherbourg.
8: Le midi, les gens ils mangent le menu du jour. 25 euros, on est pile poil dans le montant. Il y a des frais dessus, donc c'est pour ça qu'il y a beaucoup de restaurants qui les prennent pas, mais il faut que les restaurateurs fassent l'effort de les prendre pour pas qu'ils finissent dans les supermarchés.
4: Selon une étude pour l'entreprise OpenEat, en 2026, 44% des tickets restaurants sont utilisés dans les grandes surfaces en France, contre 31% en restaurants et 25% dans les commerces alimentaires.
0: Pierre Coquelin, ICI Cotentin, environ 6 millions de salariés bénéficient des tickets resto. À suivre, les suites de notre grande enquête ICI sur les PFAS dans les œufs, les CCAS qui n'y arrivent plus face à une explosion de la précarité. Ils lancent donc un fonds de dotation pour attirer les financements privés. Et puis, le chouchou du cyclisme français refait parler de lui après sa victoire sur le Tour de Lombardie.

0: On vous reparle donc de notre enquête sur la présence de polluants éternels dans les œufs qui a des conséquences concrètes. La semaine dernière, le réseau des radios locales ici et la cellule Investigation de Radio France révélaient que plus de la moitié des œufs recueillis un peu partout en France présentaient des traces ou des taux importants de PFAS, les polluants éternels, et certains élus ont décidé de réagir depuis, comme le maire du Boulou au sud de Perpignan, où les taux relevés sur les œufs prélevés étaient 3 fois supérieurs à la norme autorisée. Patrick Française a donc réclamé auprès de l'ARS et des services de la préfecture des analyses pour comprendre d'où venait la pollution.
1: Ça a été une grosse surprise. C'était un secteur où on a quand même pas mal de jardins familiaux, etc. Donc non, j'avais aucune indication sur la possibilité qu'on trouve ce type de polluant.
2: Passé la stupeur, qu'avez-vous décidé ?
1: Bien sûr, la priorité absolue, c'est de protéger la population. Donc pour ce faire, nous avons pris contact avec les services de l'État, notamment l'ARS, l'ADREAL, tous les satellites concernés, dans le but déjà de vérifier si cette contamination peut être présente dans d'autres parties du territoire, premièrement, et de savoir, d'avoir des éléments précis sur l'origine et l'étendue. Il y aura des prélèvements au niveau du sol, ils vont examiner le parcours, l'historique, en fait, c'est avoir une idée précise de l'origine, une identification également de la pollution, pour être précis, est-ce qu'il n'y a pas autre chose, voilà. Le but, c'est comprendre et adapter en fonction des éléments qui nous seront communiqués.
0: Voilà, le maire du Boulou au micro ici, Roussillon, de Stéphanie Morin.
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0: L'isoloir ici vous invite un peu partout en France. Vous en avez l'habitude désormais à vous exprimer à 6 mois de l'élection présidentielle sur vos espoirs, vos envies, vos attentes, mais aussi vos craintes et vos angoisses. Parmi ces craintes, beaucoup nous parlent de la situation internationale et de la crise climatique, comme Benjamin qui est passé par l'isoloir ici à Poitiers.
5: Honnêtement, pas grand-chose. Les situations internationales se dégradent très vite. Ça c'est assez angoissant, y compris avec des puissances nucléaires, donc c'est voilà, des choses angoissantes. Pareil sur la question de la transition écologique, où j'arrive pas encore à voir de basculement ni dans les mentalités, ni dans les politiques mises en œuvre, ni dans les choix des acteurs économiques, enfin j'arrive pas à le voir. Ce qui me rend optimiste d'une certaine manière, c'est que, en tout cas moi sur la question environnementale, je pense que quoi qu'il arrive, le basculement il aura lieu, c'est-à-dire en fait même si on veut pas passer à l'électrique, ou même si on veut pas réduire certaines choses, ben en fait à un moment, on n'a plus de pétrole en Europe, on n'a plus de matériaux, et donc on va devoir réinventer nos sociétés. Et je pense que ce moment-là va quand même être un moment très intéressant. On va devoir refaire un contrat social différent. Et ça, c'est intellectuellement et socialement très enthousiasmant, même si j'ai peur que ça se fasse dans la douleur, d'être fait très volontairement et avec prévision.
0: 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Une urgence climatique qui impacte directement chaque citoyen, chaque organisation, chaque établissement public aussi. Coup de projecteur dans le 13e de nos régions sur les CCAS, les centres communaux d'action sociale, 100 ans après leur création. Ils n'arrivent plus à aider tout le monde. Et pour provoquer un déclic, aujourd'hui, ils appellent à un fonds de dotation pour trouver de l'argent. Bonjour Luc Carvounas.
6: Bonjour.
0: Merci beaucoup d'être avec nous. Vous êtes maire d'Alfortville, président de l'Union nationale des CCAS. Pour celles et ceux qui nous écoutent, même si c'est
6: un acronyme dur, hein.
0: Un acronyme peut-être un petit peu compliqué. Est-ce que vous pouvez rappeler aux auditeurs, aux auditrices ce qu'est un CCAS ?
6: Alors, le Centre communal d'action sociale que l'on trouve dans nos communes gère plusieurs compétences. L'une qui est obligatoire, on appelle ça la domiciliation pour les personnes qui n'ont plus de résidence, qui sont sans domicile fixe. Ça ne veut pas dire forcément qu'elles sont à la rue, mais elles peuvent dormir chez un ami, chez un parent. Mais pour qu'elles aient accès aux droits, il faut que le CCAS leur permette d'avoir une boîte aux lettres. Mais la boîte aux lettres n'est pas la seule chose. Il faut faire tout un accompagnement social avec nos travailleurs sociaux notamment, pour les réinsérer, les aider à trouver un logement, un travail. C'est un gros boulot. Mm-hmm. Vous avez aussi, nos CCAS, nous gérons 60% des résidences autonomes en France pour nos grands-parents. ou nos parents. Nous gérons sur les 7500 EHPAD dans le territoire national 10%. Et donc vous voyez, nous sommes sur le grand âge, la dépendance, nous sommes aussi sur les solutions, la politique du handicap, de l'inclusion évidemment, et puis après on a ce qu'on appelle les compétences facultatives, c'est tout ce qui est aide alimentaire, aide à payer son gaz, son électricité. Vous voyez, moi j'ai même créé une aide, parce que c'est en fonction aussi de la volonté politique de chaque président, présidente de CCAS. Moi, chaque année, pour une partie de ma population, étudiants, des retraités, des gens précaires ou au chômage, je prends en charge pour leur animal la visite annuelle, vous savez, pour faire les vaccins, etc. Parce que c'est important dans une famille. C'est un coût et il faut être présent à peu près sur tout. Et on est un peu les couteaux suisses, les CCAS.
0: Et aujourd'hui, sur ICI, Luc Carvounas, vous tirez la sonnette d'alarme. La situation se dégrade.
6: Alors la situation se dégrade quand vous voyez qu'on a fait une enquête flash il y a la semaine dernière, où 63% de nos adhérents nous disent qu'aujourd'hui ils traitent des travailleurs pauvres, des gens qui ont un contrat, qui sont en CDI ou en CDD, et qui pour autant, dès la moitié du mois, ne peuvent plus vivre. Donc ça doit attirer notre attention. On l'avait fait déjà il y a 2 ans auprès de la ministre de l'époque sur la pauvreté, la précarité qui était en train de s'installer en France. 15% de nos concitoyens qui sont sous le seuil de pauvreté. Et pour autant, quand on a... malheureusement, notre cas, nous, l'Union nationale des CCAS, 10 ministres de la solidarité différents en 10 ans.
0: C'est beaucoup.
6: C'est beaucoup. Alors, ce soir, Jean-Pierre Farandou, ici, dans cette belle maison de la radio où nous faisons chez vous notre centenaire sous le haut patronage de Emmanuel Macron, nous allons avoir un beau plateau pour consacrer ces 100 ans. Vous avez raison, on a été créé il y a 100 ans. C'était Eugène Avinet, maire du Loss dans le Nord, qui a créé en 1926 le premier CCAS de France. Ça s'appelait à l'époque le Bureau de Bienfaisance. Voilà. Et aujourd'hui, évidemment, on est sur des champs et des politiques publiques très différentes, mais en même temps très larges.
0: Toujours un devoir de bienfaisance, mais les moyens ne suivent pas. Je vous propose d'écouter une illustration de cette difficulté à Igny, petite ville de l'Essonne, où les agents du CCAS ont été très sollicités pendant les canicules de cet été. Reportage signé Myriam Roch-Massarin.
7: Une dizaine de personnes accompagnent toute l'année les Ignissois les plus vulnérables. L'été, en cas de canicule, ils sont aussi chargés d'appeler tous les jours environ 200 seniors inscrits sur un registre communal. Parmi eux, Bernard, 77 ans.
8: On est rassuré, malgré qu'on ait des enfants qui nous appellent le soir, on sait que dans la journée, on a des anges gardiens qui veillent sur nous.
7: Lors des dernières canicules, lui et son épouse, Vérène, attendaient ces appels avec impatience.
9: C'était un moment de réel réconfort. Les appels éclairaient nos journées. Ça durait pas très longtemps. Elle demandait comment j'allais, si tout allait bien. Et puis j'en profitais pour leur dire merci. Ben Annabelle et Aurélie, merci.
7: Annabelle, salariée du CCAS, a appelé une vingtaine de personnes par jour.
10: Tous les matins, on prenait à peu près une heure de notre temps pour appeler les seniors. On ressentait quand même beaucoup d'inquiétude par rapport aux personnes âgées qui s'inquiétaient de la durée de ces épisodes caniculaires et puis que ça va être surtout de plus en plus long.
7: Une mission qui s'ajoute à toutes ces tâches quotidiennes. Et quand on demande à la directrice du CCAS d'Igny, Chloé Santini, si le centre est suffisamment doté pour faire face au réchauffement climatique, la réponse est claire.
11: Non, clairement, on n'a pas essayé. On continue d'augmenter et qu'il fait forte chaleur entre juillet et août sur toute la période. On n'aura pas assez de moyens humains pour pouvoir répondre et faire les appels tous les jours et éventuellement plus. Parce que si les seniors sont pas bien, il faudra éventuellement qu'on engage d'autres missions et on n'aura pas les moyens humains et donc financiers par derrière.
7: Surtout que le registre communal des seniors est amené à grossir d'ici l'année prochaine. Les personnes âgées, donc, sont touchées, mais pas que, explique Loïc, l'un des agents.
12: Il y a des gens qui viennent régulièrement, des seniors ou des gens qui sont un peu plus coupés socialement, qui viennent nous voir juste pour saluer, pas forcément parce qu'ils ont un rendez-vous.
7: Ces personnes-là ont été privées de leur centre social cet été. Impossible de les accueillir dans le bâtiment. Il y fait bien trop chaud pendant les journées de canicule. La mairie prévoit d'y installer une salle climatisée afin d'éviter que le lien social ne soit rompu lors des prochains étés.
0: La Myriam Roch-Massarin pour ICI, on l'a entendu, il y a désormais de plus en plus fréquemment les problématiques de canicule, d'incendie, de tempête. Ça, c'est un nouvel élément à prendre en compte pour les CCAS.
6: Alors, malheureusement, vous avez raison, c'est une chaîne de catastrophes climatiques. Déjà, ce qu'on a vécu cet été, enfin depuis le mois de mai, ces 5 canicules successives, On est déjà dans les températures qu'on nous annonçait pour 2040. Hein. On est en 2026. Mmh. Et donc, j'entends hein, ce qu'a dit cette personne Dini, et je la comprends, parce que là aussi, nous avions, après la deuxième canicule, sollicité nos adhérents pour savoir comment ils avaient mis en œuvre justement le registre canicule de 2003. Et tous nous ont répondu que ça fonctionnait, mais que ils se sont sentis, tous les agents de nos CCAS, très seuls devant ces successions de canicules, de mobilisations, y compris les week-ends. Et j'en ai parlé avec la ministre des personnes âgées. Je lui ai dit, il faut qu'on change de paradigme. On peut plus se contenter d'avoir le registre de 2003 toujours abondé. C'est très bien. Mmh. Qu'est-ce qui a changé entre 2003 et 2026? En 2003, les gens mouraient dans les EHPAD. On a donc mis en œuvre toute une série de bonnes pratiques. Mais là, les personnes mouraient chez elles, à domicile, seul. Moi, j'ai eu 11 morts dans ma commune d'Alfortville. Ouais. Hein. Et il faut vraiment que l'on se dote d'une autre stratégie par rapport à ces crises que l'on va subir de plus en plus.
0: D'où cet appel à un fonds
6: tout à
0: privé
6: fait. Tout...
0: pour aider les collectivités.
6: Alors, c'est pas un fonds privé, c'est le fonds de dotation de l'UNCAS, qui est une entité indépendante juridiquement et de manière associative de l'UNCAS. Hein. On n'a pas voulu mélanger les choses dans nos statuts, qui est présidé par Marie-Hélène Millet. Ce fonds va solliciter les entreprises au mécénat pour pouvoir avoir une trésorerie, un fonds, hein, comme ça, cela s'appelle, pour aider nos communes, nos CCAS, quand ils vont subir des inondations, des incendies, des tempêtes. Et là, on sera prêt, on sera là. C'est un état d'esprit très différent de ce que l'AMF a fait et a mis en place, où il sollicite les collectivités. Là, c'est le privé. C'est le privé qui répond présent à nos sollicitations.
0: Eh bien, appel bien entendu. Merci beaucoup, Luc Carnouvas, maire d'Alfortville, président de l'Union nationale des CCAS, d'avoir été avec nous dans le 13h de nos régions, notamment sur cet appel aux investissements privé. Un petit mot pour vous dire qu'un nouveau spectacle musical devrait voir le jour, et oui, autour de Dalida. Il sera joué au Dôme de Paris en octobre 2027. On l'écoute un tout petit peu ? Ah, on l'écoute pas, c'est pas grave. Ça promet d'être de qualité en tout cas, puisque aux manettes, il y a Thomas Joly, figurez-vous. Vous avez tous les détails sur ici.fr. Je vous dis à demain, même heure, même endroit. Merci beaucoup de nous avoir suivis.
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19: Vous êtes dans le secteur de Bédarieux et vous n'avez rien de prévu mercredi soir? Alors offrez-vous une soirée avec Bach. Ça se passe à la Tuilerie. Et ce sont trois musiciens de l'Orchestre National Montpellier-Occitanie qui interpréteront les variations Goldberg de Jean-Sébastien Bach. C'est une œuvre magnifique que Bach a composée à la fin de sa vie en 1740, à l'origine pour clavecin à deux claviers, la version de Glenn Gould est célèbre. Mais elle a été adaptée pour instrument à cordes par le violoniste Dmitri Stikovetsky en 1940. 1985 et c'est cette version qui sera proposée à la Tuilerie. Bach aurait composé cette œuvre pour calmer les insomnies du comte von Kaiserling et c'est son élève, le claveciniste Goldberg, qui aurait joué ces variations pour la première fois, d'où leur nom. Pour profiter de ce concert, mercredi à la Tuilerie de Bédarieux, il faut réserver, tarif de 5 à 15 euros.
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Les Rita Mitsouko sur votre radio ici Hero. Merci beaucoup de nous écouter. Moi c'est Maud et je vous accompagne tout l'après-midi avec grand plaisir et belle musique. Les oies sauvages, les tournesols, on part à la campagne d'ici 14h. Pour le moment c'est Florent Pagny, le braquage des sentiments. Très très bon lundi.

0: La semaine commence bien sur Ici Héros grâce à Léopoldine Dufour qui raconte une petite histoire sur notre département. Aujourd'hui, il est question d'imposture, celle d'une fille de ferme qui se la jouait comtesse. On est à la toute fin du 19e siècle.
1: Mon héroïne du jour n'est pas d'ici, mais elle a fait 4 ans de prison à Montpellier pour escroquerie. Ça a suffi à attirer mon attention. 1879, Marie Jacquillard, fille de fermier de Lyon, a 16 ans quand le père Carré, un prêtre défroqué, tombe amoureux d'elle, l'emmène dans un château d'Anjou en la faisant passer pour sa nièce. Ils y seront précepteurs, mais la jeune fille rêve de plus grand. Alors elle séduit le comte de Chaléon, officier en garnison à Béziers, en se faisant passer pour mademoiselle de Neuville, pauvre orpheline maltraitée par son oncle. Ils s'installent ensemble, ont 3 enfants, mais elle ne peut s'empêcher de voler dans les grands magasins. Elle fait des dettes partout. Elle va même piquer les économies de leur personnel. Elle sera condamnée à 3 ans de prison à Melun. Et bien sûr, son major la vire. À sa sortie, Marie commence par envoyer une lettre au grand comédien Victorien Sardou, lui demandant de la prendre sous son aile.
2: « J'ai tellement bien joué la comédie dans le monde que je ne désespère pas de la jouer mieux encore au théâtre. »
1: Mais sa lettre restera sans réponse. Qu'importe, l'aventurière s'autoproclame comtesse de Chaléon ou de Loisy, selon l'inspiration. La grande et jolie blonde se trouve suffisamment d'amants très riches pour vivre dans un appartement du Faubourg Saint-Honoré à Paris.
3: C'est vraiment une belle ville, hein, quand même, Paris. Vraiment incroyable.
1: Mais 1896, notre demi-mondaine, qui a alors 35 ans, se pointe à la banque Oppenheim, avenue de l'Opéra, vêtue de façon très élégante. C'est Michel Briand, le secrétaire des barons Oppenheim, qui la reçoit. Marie va lui sortir le grand jeu, expliquant que dans l'attente d'un très gros héritage, elle a besoin de liquidités. Elle va jusqu'à produire de faux courriers, de notaires, d'avocats, prouvant ses dires. Briand, ébloui.
4: Au revoir madame, mes hommages, et à demain peut-être.
1: Et disposant de la signature de ses patrons, va se servir dans la caisse. Quelques semaines plus tard, il plante femme et enfant pour s'installer avec la fausse comtesse dans un bel appartement sur les Champs-Élysées. Une voiture, 5 domestiques, un professeur d'équitation, le couple mène grand train. Jusqu'au jour où les banquiers à Oppenheim découvrent qu'il manque 50 000 francs dans la caisse. Leur secrétaire est confondu. Mais Marie, grande actrice en effet, les convainc qu'il a fait ça pour l'aider. Et ressort l'histoire de l'héritage qu'elle attend. Robert et Eugène Oppenheim vont tout gober et même conserver leur confiance à Michel Briand. Un an s'écoule avant que les banquiers ne réalisent que, quand même, l'argent continue à filer. Marie Jacquillard et Michel Briand vont se retrouver en cour d'assises et, contre toute attente, être acquittés. Le jury étant agacé par ces banquiers qui ne savent même pas exactement combien on leur a volé. 200 000, 250 000. En revanche, le renvoi en correctionnel vaudra aux amants 15 mois de prison pour lui. La fausse comtesse en reprenant pour 4 ans qu'elle passera aux Ursulines, la prison des femmes de Montpellier.
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0: Les oies sauvages sur votre radio ici, Hérault. Nous sommes en pleine migration post-nuptiale. Jusqu'en novembre, les oies se dirigent vers le sud. Pendant ce temps, nous nous dirigeons sérieusement vers les infos de 14h pour connaître l'actu en France et dans le monde. Bon après-midi avec ici, Hérault, Marc Lavoine, dans moins d'une minute.
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1: Très bon début d'après-midi avec votre radio locale. Ici Hérault, il est 14h. L'information en France et dans le monde en 90 secondes.
2: L'effroi au collège Joseph Lacanal d'Aubagne après des tirs visant le principal et une enseignante blessée aux jambes. Leur pronostic vital n'est pas engagé. Le suspect est un collégien de 14 ans. Il a été interpellé. Les ministres de l'Intérieur et de l'Éducation nationale se rendent sur place. Plusieurs centaines de supermarchés visés par une cyberattaque. Cela concerne les enseignes de la coopérative U, Leclerc et Intermarché. Ce sont des installations frigorifiques qui sont touchées. Le hacker a forcé la mise en route du système de dégivrage. La température des frigos est passée de moins 20 à plus 50. Les salariés ont eu pour ordre de jeter les produits qui sont totalement perdus. Le prix de référence du gaz va augmenter de 6,6% au 1er novembre. Ce prix repère sert aux fournisseurs à fixer leurs tarifs et concerne donc une majorité de Français. Les deux tableaux de Renoir retrouvés après le cambriolage du musée à Cannes-sur-Mer début septembre ont été légèrement endommagés. Précision du procureur de Marseille. Le magistrat parle d'une déchirure sur l'une des deux œuvres. L'autre tableau a été abîmé au niveau du cadre. Actuellement, 4 suspects sont mis en examen. Les 2 suspects du cambriolage en détention provisoire, les 2 autres sous contrôle judiciaire. À la veille d'une nouvelle journée de mobilisation nationale des lycéens, des blocages persistent aujourd'hui dans plusieurs établissements. Une mobilisation qui doit se faire dans le calme et dans l'ordre, a déclaré le chef de l'État Emmanuel Macron. Était en visite au salon de l'automobile Porte de Versailles à Paris.
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1: Doux comme du coton, c'est le climat dans l'Hérault en ce début de semaine. Aujourd'hui, lundi, la douceur s'accentue avec jusqu'à 25 degrés à Olonzac et Agde. Demain, le soleil brille toujours autant sur notre département. Quelques nuages circulent quand même sur les zones de relief. Et la tramontane souffle autour des 30 km/h en rafale sur les hauts cantons. Demain matin à Lunel et Palavas, 12 degrés à 7, 18. L'après-midi à Montpellier et Béziers, 25. Mercredi, le beau temps se poursuit. La douceur monte encore d'un cran. On parle même de chaleur par endroit. Attention au froid du mois de février donc, car comme on dit, si octobre est trop chaud, en février, la glace est au carreau.
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0: Pascal Obispo, Vanessa Paradis, Françoise Hardy, vous l'avez compris à l'énoncé, les trois chansons françaises à la suite, c'est tout de suite sur votre radio Ici Héros. Profitez bien.
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1: Ici Héros vous donne une info utile si vous êtes en recherche d'emploi ou si vous pensez à une reconversion professionnelle. Il y aura un salon de l'emploi demain à Lunel. Les demandeurs d'emploi vont pouvoir découvrir des opportunités, les dispositifs adaptés à leur profil et les entreprises qui recrutent rencontreront directement des candidats. Il y aura plusieurs espaces thématiques, information jeunes pour vous informer sur les dispositifs et les opportunités, recrutement, création et reprise d'entreprises pour les futurs entrepreneurs, insertion et accompagnement pour bénéficier de conseils et identifier les dispositifs adaptés, atelier d'accompagnement à l'emploi consacré au CV, à la lettre de motivation, à la préparation, aux entretiens. Présent également Cap Emploi 34 qui accompagne les personnes en situation de handicap dans leur recherche d'emploi, celles qui veulent engager une reconversion professionnelle et bien sûr les employeurs privés et publics qui doivent embaucher des personnes handicapées. Le salon de l'emploi, c'est demain de 9h à 13h à l'espace Castel de Lunel.
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0: Entre conservatoire et scène alternative de Milan, Gianna Nannini sur votre radio ici, Héros. Il est bientôt 15h, l'heure de se préparer un café noir avec Eddy Mitchell pour se réveiller avant les infos en France et dans le monde qui sont dans moins de 10 minutes.
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1: Merci de passer votre après-midi à l'écoute d'Ici Hérault. Il est 15h. L'information en France et dans le monde en 90 secondes.
2: L'élève de 14 ans suspecté d'avoir blessé par arme à feu le principal du collège Lacanal à Aubagne est entré dans l'établissement avec un fusil de chasse dissimulé dans un étui à guitare. Le principal et une professeure donc présents dans le couloir ont été touchés aux jambes, transportés à l'hôpital sans pronostic vital engagé. Les élèves ont pour la plupart rejoint leur famille. Les ministres de l'Intérieur et de l'Éducation nationale sont attendus sur place. Des centaines de supermarchés, Intermarché, Leclerc et Coopérative U obligés de jeter des produits frais après une cyberattaque visant les réfrigérateurs et congélateurs passant de moins 20 à 50 degrés. Le Premier ministre Sébastien Lecornu indique qu'il suit le dossier personnellement. À l'échelle nationale, la facture pourrait atteindre plusieurs millions d'euros. Vers une hausse des factures d'énergie, le prix de référence du gaz va augmenter de 6,6% au 1er novembre. Pour une majorité de ménages français, ce prix permet aux fournisseurs de fixer le montant de leurs offres. Le pape Léon XIV sera hospitalisé demain, en fin de matinée, pour son opération d'un nodule au poumon. Ce sera à l'hôpital Gemelli de Rome. Le souverain pontife de 71 ans a indiqué que ce nodule a été détecté à un stade très précoce. Et puis bientôt, un nouveau spectacle musical devrait voir le jour autour de Dalida. Il est attendu pour octobre 2027. Et le spectacle promet d'être de qualité, car aux manettes, il y a Thomas Joly, metteur en scène de Starmania, de la magnifique cérémonie d'ouverture des JO de Paris 2024, on s'en souvient.
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1: Doux comme du coton, c'est le climat dans l'Hérault en ce début de semaine. Aujourd'hui, lundi, la douceur s'accentue avec jusqu'à 25 degrés à Olonzac et Agde. Demain, le soleil brille toujours autant sur notre département. Quelques nuages circulent quand même sur les zones de relief. Et la tramontane souffle autour des 30 km/h en rafale sur les hauts cantons. Demain matin à Lunel et Palavas, 12 degrés à 7, 18. L'après-midi à Montpellier et Béziers, 25. Mercredi, le beau temps se poursuit. La douceur monte encore d'un cran. On parle même de chaleur par endroit. Attention au froid du mois de février donc, car comme on dit, si octobre est trop chaud, en février, la glace est au carreau.
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0: Bonjour, bienvenue sur votre radio ici Hérault. Dans moins de 15 minutes, des idées de sortie données par Léopoldine Dufour pour profiter de l'automne dans le département qui n'est pas trop rude en ce début de semaine, ça va encore. Matt Pokora et Jackie Quartz dans moins de 2 minutes sur votre radio ici Hérault. Bon lundi.
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1: Vous êtes dans le secteur de Bédarieux et vous n'avez rien de prévu mercredi soir? Alors offrez-vous une soirée avec Bach. Ça se passe à la Tuilerie. Et ce sont trois musiciens de l'Orchestre National Montpellier-Occitanie qui interpréteront les variations Goldberg de Jean-Sébastien Bach. C'est une œuvre magnifique que Bach a composée à la fin de sa vie en 1740. À l'origine pour clavecin à deux claviers, la version de Glenn Gould est célèbre. Mais elle a été adaptée pour instrument à cordes par le violoniste Dmitri Stikovetsky en 1985, et c'est cette version qui sera proposée à la Tuilerie. Bach aurait composé cette œuvre pour calmer les insomnies du comte von Kaiserling, et c'est son élève, le claveciniste Goldberg, qui aurait joué ces variations pour la première fois, d'où leur nom. Pour profiter de ce concert, mercredi à la Tuilerie de Bédarieux, il faut réserver, tarif de 5 à 15 euros.
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0: sorti en 88, One Moment in Time de Whitney Houston sur votre radio Ici Héros. Étienne Dao dans moins de 2 minutes, puis les infos à 16h, suivi pour votre plus grand plaisir de la météo et de l'infotrafic. Allez, à tout de suite.
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1: Bonne journée, vous écoutez votre radio locale. Ici Hérault, il est 16h. L'information en français dans le monde en 90 secondes.
2: Le mobile reste toujours inconnu à Aubagne. Le collégien de 14 ans qui a blessé par balle le principal et une professeure de son collège a tiré à 4 reprises. Il est entré avec un fusil de chasse dissimulé dans un étui de guitare. Les ministres de l'Intérieur et de l'Éducation viennent d'arriver sur place. Plusieurs centaines de supermarchés visés par une cyberattaque. Des enseignes Leclerc, Intermarché, Carrefour, Monoprix et de la coopérative U. Le hacker a forcé la mise en route du système de dégivrage dans les congélateurs. La température est passée de moins 20 à 50 degrés. Les salariés ont eu pour ordre de jeter les produits qui sont totalement perdus. Le prix de référence du gaz va augmenter de 6,6% au 1er novembre. Ce prix repère sert aux fournisseurs à fixer leurs tarifs et concerne donc une majorité de Français. À la veille d'une nouvelle mobilisation nationale des lycéens, l'acte 5, des blocages persistent dans plusieurs établissements. Une mobilisation qui doit se faire dans le calme et dans l'ordre, a déclaré Emmanuel Macron en marge d'une visite au salon d'automobile porte de Versailles à Paris. Au moins 8 personnels de l'éducation nationale ont été blessés ce matin, notamment dans les académies de Créteil, Bordeaux et Lyon. Et puis les 220 salariés de Duralex vont devoir encore patienter. Le tribunal de commerce d'Orléans, après avoir longuement examiné les 2 offres de reprise, aujourd'hui a mis en délibéré à mercredi 14h sa décision. L'emblématique verrerie française est connue dans le monde entier pour sa vaisselle réputée incassable.
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1: Le climat dans l'Hérault est doux comme du velours en ce début de semaine. Aujourd'hui, lundi, la douceur s'accentue jusqu'à 25 degrés à Olonzac et Agde. Demain, le soleil brille toujours autant sur notre département. Quelques nuages circulent quand même sur les zones de relief et la tramontane souffle autour des 30 km/h en rafale sur les hauts cantons. Demain matin, à Lunel et Palavas, 12 degrés à 7, 18. Et puis l'après-midi, à Montpellier et Béziers, 25. Mercredi, le beau temps se poursuit. La douceur monte encore d'un cran. On parle même de chaleur par endroit. Sur les routes de l'Hérault à cette heure-ci, pas de gros ralentissements à signaler. On fera un nouveau point à 16h30.
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1: Joyeux anniversaire, vous avez 46 ans, elle aussi. La chanson Call Me de Blondie est sortie en 1980 et vous l'écoutez sur votre radio ici Hérault. Très bon lundi, nous sommes le 12 octobre et je vous accompagne jusqu'à 19h.

0: Call Me Blondie sur votre radio Ici Héros.
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0: Bienvenue sur Ici Héros, nous sommes lundi et comme on passe un septième de sa vie un lundi, on s'est dit qu'on allait rentabiliser ce lundi 12 octobre avec une très bonne playlist. Les Rolling Stones, Queen, Mylène Farmer, vous les écoutez dans l'heure qui arrive. Et on commence par un peu de piano avec la nouveauté de Joseph Kamel et Vita Jamais.

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1: Allez, une petite chanson de rupture histoire de passer un bon lundi. C'était Joseph Kamel et Vita sur votre radio ici Héros. Elle a aussi la capacité de nous mettre la larme à l'œil. Céline Dion, dont il est question maintenant, c'est Vivian et vous sur ici Héros.
2: Allez, déjà, on va écouter un petit peu de Céline Dion.
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2: Il y a tellement des belles chansons de Céline Dion. J'ai choisi celle-là pour accueillir Agnès de Montady. Bonjour Agnès.
4: Oui, bonjour.
2: Bon, vous êtes fan de Céline Dion et vous êtes allée la voir en concert, mais au début, c'était pas prévu.
4: Oui, j'ai tout fait pour avoir des places et en fait, j'avais pas du tout été sélectionnée.
2: Ouais.
4: À mon grand désespoir, je me suis dit, bon, c'est comme ça, c'est tracé.
2: Ouais.
4: Et en fait, il y a 15 jours de ça, ma belle-fille m'a appelée avec mon fils parce qu'il y avait quelqu'un qui se désistait. Et donc, au pied levé, j'ai pris le train, un sac à dos, et je suis partie le mercredi 16 voir Céline Dion à Paris.
2: Mais c'est pas vrai, c'est incroyable,
4: ah ouais.
2: Trop
4: ah
2: bien
4: ouais. Ah
2: alors,
4: ouais.
2: Et ben non, alors,
4: vraiment.
2: Racontez-moi, c'était cool alors ou pas Agnès?
4: C'était exceptionnel.
2: C'est vrai,
4: c'était
2: ouais.
4: C'était exceptionnel et je suis heureuse d'avoir pu vivre ça. Bon, c'est vrai que moi, j'aime beaucoup l'album que lui a écrit Jean-Jacques Goldman. Et je suis fan. En fait, je me suis retrouvée très bien placée. Et en fait, j'ai payé ma place. Donc, moitié prix, 115 euros. J'étais super bien placée. Une chance inouïe.
2: Bah là, franchement, vous avez eu beaucoup de chance. Je vous embrasse. Je vous fais un gros bisou, Agnès. À bientôt.
1: Et vous nous donnerez les numéros du loto aussi, Agnès. Ce sera bien aimable. En attendant, c'est les Rolling Stones sur ICI Héros. Engie.

0: un des morceaux de la bande originale de Rocky IV, Living in America par James Brown. Merci d'écouter Ici Héro. Une icône de la chanson française sort un nouvel album à la fin du mois. Vous écoutez un de ses classiques dans moins de 2 minutes sur votre radio locale.
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0: n'a pas élevé les cochons ensemble, mais on a fait un reportage. Virginie Vivès représente ici Hérault au domaine de la Gaufraise, un élevage de porcs fermiers en liberté et en plein air.
1: Là, vous voyez des cochons, là?
2: Ah oui, les petits! C'est nos animaux et personne ne les connaît mieux que nous.
1: Dudu, tu viens pas manger?
3: Oui.
1: Allez, la grosse.
2: Elle va se vexer si vous dites la grosse, hein?
1: Ouais,
2: on dit une femme enveloppée.
1: Elle est un peu feignante.
4: Virginie et vous.
1: Allez.
5: En 2022, Mathieu Vessède et Julie Carda rachètent une maison à l'abandon et ses 50 000 hectares de bois qui l'entourent. Lui, ancien gendarme, a repris ses études agricoles et veut élever des cochons en plein air. Elle, viticultrice, veut continuer l'héritage de son père. Ils vont retrousser leurs manches, déconstruire, reconstruire et accueillir peu à peu les animaux. 4 ans plus tard, la vigne donne et une cinquantaine de cochons, truies et porcelets, vivent très à l'aise, répartis dans les 5 enclos construits par Mathieu. Rendez-vous à 8h du matin au domaine de la Gaufraise à Florensac. Théo, le technicien du son, touche à peine le portail que 3 chiens nous accueillent. Heureusement, le maître est juste derrière. Une 40aine d'années, pantalon et t-shirt couleur militaire, cheveux courts, organisation au cordeau, on reconnaît tout de suite l'ancien gendarme.
1: Allez, après ils sont pas méchants, ils m'ont tout.
2: Ça va, les... Alors comment ils s'appellent ceux-là?
1: Merlot, Picpoul et Miller. Merlot.
2: Non, ouais. Alors ça c'est mes fesses.
1: Il est pégou, ça.
5: Pas le temps de visiter quoi que ce soit, c'est l'heure pour les cochons.
1: On va commencer par donner à manger.
2: Ah oui.
1: On va faire, pour une demi-heure, une bonne demi-heure. Après, on ira boire un café quand même.
2: Vous, là, vous l'avez pas encore bu le café?
1: Si.
2: À 8h, si?
1: Si, à 7h, on s'est levé.
2: Alors, aller. En fait, on peut pas avancer.
1: Sortez de là, venez là. Allez.
2: Allez, les gars, allez, on suit papa. Allez, viens, Merlot, avance. Oh, le quad.
5: Le quad est garé à l'entrée, juste à côté du silo à céréales. Mathieu commence à charger la dizaine de seaux déjà remplis sur son quad.
1: Moi, je donne l'alimentation aux seaux. C'est que des céréales dedans. Donc, c'est une entreprise qui me fait, les céréales. Bon, moi, je demande sans OGM, pas de soja.
2: Ouais.
1: C'est moi qui fais un peu ma formule. C'est à base de céréales, de blé, son de blé, tournesol. Et après, je leur donne aussi des restes de pain, de boulangerie, des fruits et légumes.
2: Combien de kilos de nourriture par jour, un cochon?
1: Ça dépend de l'âge, mais en moyenne, on va être sur en moyenne 2 kilos par jour. Je commence par exemple à 500 grammes, 1 kilo par jour.
2: Oui.
1: Je monte jusqu'à 3 kilos. Donc c'est pour ça que je dis 2 kilos en moyenne sur toute leur vie. Voilà.
2: À la fin, ils mangent un bébé, quoi.
1: 3 kilos, faut pas dire ça.
2: Une fois par jour.
1: Eh oui, oui, une fois.
2: Ils mangent une fois par jour.
1: Ils donnent qu'une fois.
2: Et ils mangent, eux, ils se régulent?
1: Ah ben non, justement, ils ont leurs 3 kilos. Si je donnais 5 kilos, ils mangent. Le temps qu'on donne à manger et qu'on revienne.
2: Ils y foncent dessus.
1: En un quart d'heure, même pas, c'est terminé. Ah oui, oui. Pour moi, ils sont gros, ils sont plus gros qu'en conventionnel, en bâtiment. En bâtiment, ils les abattent à 6-8 mois max. Moi, je les abats à 1 an.
2: Bâtiment, ça veut dire qu'ils sont sous abri. Oui,
1: Ils ont des abris, s'ils ont envie d'y aller, ils y vont. Mais après, c'est en plein air intégral. Vous allez le voir, là, sur tout le parcours.
2: Et du coup, tu crames plus de calories quand t'es en plein air.
1: Oui,
2: parce que tu marches.
1: Ils développent plus les muscles, les l'ossature. Donc, ils sont plus gros à la fin.
2: Et là, quand il est 8 heures, ils ont genre super faim, ils sont réglés comme des potes de la musique.
1: Oui, ils le savent. Moi, j'aime bien donner vraiment à heure fixe.
2: Fixe.
1: J'aime pas trop décaler, ça les stresse. Ils ont faim, donc si c'est des animaux, c'est primaire. J'aime pas pour moi, donc je fais pas pour eux. Surtout que
2: c'est vraiment des animaux.
1: Voilà. Ouais. Donc ils aiment bien entre 7h et 9h, maximum, j'ai donné à manger.
2: Oui, t'as quand même une fourchette.
1: Oui. Bah, parce que des fois, si je dois amener le petit, si je me suis pas organisé comme il faut. Donc avant 9h, tout le monde a mangé. On va avancer.
2: Allez. Donc là, il a mis son... Sur sa petite chariote, il a mis son truc et il monte sur son quad.
5: Rendez-vous dans 2 minutes et 100 mètres plus loin pour nourrir les truies.
0: Et rendez-vous demain, même endroit, même heure, pour le deuxième épisode du reportage de Virginie Vivès au domaine de la Gaufraise.
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0: Très bon début de semaine avec Ici Hérault, la nouveauté de Zazie.

0: importe.
1: Peu importe, Zazie, sur votre radio ici Héros. Ce qui nous importe à nous, à 16h33, c'est l'infotrafic. Sur les routes de l'Hérault, bon, pas de ralentissement trop important pour le moment. Ça coince un peu à Montpellier, avenue de la Liberté, dans le secteur du Domaine d'Eau et puis autour du rond-point de la Vérune. À 7 aussi, sur le boulevard de Verdun, votre trajet peut être rallongé de 9 minutes. Pour accéder à cet endroit, pas forcément besoin de la voiture. Le tram 3 vous y emmène directement à la Foire Expo de Montpellier. C'est le Canada qui est le pays à l'honneur cette année avec une expo immersive sur les chercheurs d'or, les grands espaces sauvages, le sirop d'érable, tout ça. Et il y a aussi notre stand ici Héros où vous pouvez vous amuser à présenter la météo devant un écran vert comme si vous y étiez. Gros programme donc à la Foire de Montpellier, ouverte jusqu'à dimanche.
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1: Je vous souhaite un très bon lundi à l'écoute d'ici Héros, François Feldman.

0: C'est la période des carences en vitamine D. Heureusement, Queen est là pour vous redonner un peu d'énergie sur Ici Hero.
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0: Fred Ballard aussi vous donne un coup de boost grâce à son équipe d'humoristes, en l'occurrence Arnaud de sa mère et Haroun.
3: Si votre téléphone ne capte pas, ça ne capte pas dans le train, non plus, hein. Arrêtez de dire c'est du wifi, t'as vu, il y a le wifi, non. Mais les gens sont là, mais il y a le wifi maintenant.
4: Oui, non, clairement, hein, à part Jean Castex, personne ne compte sur le wifi de la SNCF pour garder un contact avec le monde extérieur. En tout cas, Arnaud de sa mère a testé pour nous et son retour d'expérience n'est pas hyper positif.
3: Ce n'est pas du wifi dans les trains, hein. Le wifi c'est un câble relié à un point A, un débit puissant et stable à un point B, voilà, avec une connexion permanente, hein. Dans les trains, ce n'est pas du wifi, hein. Il n'y a pas de câble, hein, au cul des trains, hein. C'est pas vrai, hein. Donc arrêtez de dire il y a du wifi dans les trains, c'est pas vrai.
4: Voilà, bah c'est tout le problème du progrès. Hein. C'est un mot qui ne supporte pas la médiocrité. Soit il y a un net progrès, soit il faut le passer sous silence. Le petit progrès, c'est même pas la peine d'y penser. C'est un peu comme certaines nouvelles professions dont l'utilité en entreprise n'est pas hyper évidente.
5: Il y a les happiness managers. C'est les gens qui gèrent le bonheur, tout ce qui est bonheur. Tu fais quoi dans la vie? Je gère le bonheur, ok. T'es dealer? Non, je suis happiness manager. C'est les gens qui viennent te voir quand t'es en train de bosser, ils viennent te voir, ils disent t'es heureux là? Non, ok. Tu veux un dragibus?
4: C'est vrai que les bons becs trônent désormais dans les bureaux de nos managers. Est-ce un réel progrès pour la gestion des ressources humaines? L'avenir nous le dira. Ce qui est sûr, c'est que c'est un réel progrès pour le chiffre d'affaires des dentistes. Et pour les vannes d'Haroun.
0: En vrai, moi, tu me proposes un flambeau lot, je suis toujours contente, hein. Ça me fera sourire, comme Zaz, mon sourire sur Ici Hero.

0: Enregistrée à Los Angeles, cette chanson de William Scheller, des États-Unis à l'Hérault, il n'y a qu'un pas, ou que 10 minutes, puisque les infos locales, c'est dans 10 minutes à 17h. D'ici là, Evelyne Thomas et Vianney.
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3: Oleil est un jeune artiste montpelliérain qui allie les rythmes et l'engagement du rap à l'énergie du rock. Il a déjà sorti plusieurs projets musicaux, dont un EP, Icar, sur lequel vous pouvez entendre ce titre, Prendre le large.

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0: Vianney sur votre radio locale. C'est l'heure des infos.
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0: Un lundi au soleil avec votre radio Ici Hérault. Bienvenue, il est 17h. Les infos, Salah Hamdaoui. Alors que les lycéens préparent une nouvelle journée de mobilisation demain, les 3000 professeurs remplaçants ont commencé à être déployés selon le gouvernement.
2: 3000 profs pour la France entière, une mesure prise en urgence pour tenter d'apaiser la colère lycéenne. Alors, est-ce que notre département va recevoir des renforts? Eh bien, la réponse est non, Mathias Kern.
3: Tout simplement parce que dans notre département, parmi les 35 établissements de l'Hérault, aucun ne figure sur la liste critique en rouge ou même celle en orange établie par le ministère. Ce qui ne veut pas dire qu'il n'y a pas du tout de problème d'emploi du temps, tient à nuancer le rectorat, qui ajoute qu'il y aura bien des arbitrages à venir selon les absences. En réalité, c'est assez complexe. Il faut que les remplaçants soient disponibles à l'instant T, ce qu'on appelle dans le jargon les TZR, les titulaires sur zone de remplacement. Il y en a déjà chez nous, mais inégalement répartis sur le territoire, et le rectorat tient à veiller qu'il n'ait pas trop de trajets à faire au quotidien. Et puis enfin et surtout, il faut que la matière enseignée corresponde aux besoins, ce qui fait dire aux syndicats enseignants qu'il s'agit là plutôt d'un effet d'annonce du ministère et que la question du non-remplacement des professeurs absents reste pour l'instant en suspens.
2: Et ce matin, plusieurs lycées bloqués dans l'Hérault, complètement ou bien partiellement pour Montpellier, à Clémenceau, Jean Monnet, Joffre et Jules Guedde. La cérémonie en hommage aux professeurs Samuel Paty et Dominique Bernard, qui était prévue demain, est finalement reportée à après-demain en raison de l'appel à la grève, donc qui est pour ce mardi. Et ce sera donc à midi au rectorat de Montpellier, dans la cour Soulages. Les deux hommes soupçonnés d'avoir volé les deux Renoirs retrouvés à Clermont-l'Hérault la semaine dernière sont en détention provisoire d'une valeur de plus de 4 millions d'euros. Ces deux tableaux avaient été dérobés à Cagnes-sur-Mer. Ils ont été légèrement endommagés selon le parquet de Marseille qui a tenu une conférence de presse ce matin. On y reviendra plus en détail dans le journal de 18h. Une conductrice manifestement ivre à contresens sur l'avenue de la Liberté à Montpellier. Elle a été bloquée samedi soir vers 23h30 par un autre automobiliste en attendant l'arrivée de la police. Âgée de 57 ans, elle n'est pas arrivée à souffler dans l'éthylotest. Le lendemain à 8h, après une nuit en cellule de dégrisement, elle était à 0,32 grammes par litre d'air expiré. Le grand smash de Chine à peine terminé. Félix Lebrun se tourne déjà demain vers les championnats d'Europe de tennis de table. Ça se joue à Ljubljana en Slovénie. L'objectif prioritaire de cette fin de saison pour le Montpelliérain, numéro 2 mondial, qui sera l'un des grands favoris.
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2: Encore du soleil à venir, Maud.
0: Mais oui, je vois que vous avez remonté les manches de votre chemise. Vous avez bien fait ça là. Mais ouais. Il fait tout doux en ce début de semaine. Aujourd'hui, lundi, la douceur s'accentue même avec jusqu'à 25 degrés à Olonzac et Agde. Demain, le soleil brille toujours autant sur notre département. Quelques nuages circulent quand même sur les zones de relief et la tramontane souffle autour des 30 km/h en rafale sur les hauts cantons. Demain matin, à Prades-le-Lez, 10 degrés, Clermont-l'Hérault 13, à 7, il fera 18 quand même. Et puis l'après-midi à Montpellier et Béziers, 25. Mercredi, le beau temps se poursuit. La douceur monte encore d'un cran. On parle même de chaleur par endroit. Sur la route à Montpellier, il y a du monde autour du rond-point de la Vérune, du rond-point du Château d'Eau et classique sur l'avenue de la Liberté où vous avez jusqu'à 20 minutes de ralentissement.
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0: Très bonne fin d'après-midi avec Ici Hérault et un classique de la chanson française, Téléphone, Cendrillon.

0: Téléphone sur Ici Héro. Au cas où, nous, notre numéro, c'est le 04 67 58 6000. Si vous avez une info à nous partager, un problème sur la route ou quoi que ce soit, vous nous appelez ou vous nous envoyez un message sur WhatsApp.
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0: Bienvenue sur votre radio Ici Héro. C'est lundi, alors pour partir du bon pied cette semaine, on vous gâte des places de ciné, des places de concert et une interview avec le maître de sa discipline en France. Tout ça, c'est dans l'heure qui arrive. Une nouveauté maintenant, celle de la chanteuse Ella Langley, Choosing Texas, sur votre radio Ici Héro.

0: Et là, l'anglais sur votre radio Ici Héros, c'est une nouveauté.
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0: Une adaptation d'un roman de Victor Hugo sort cette semaine au ciné. Vincent Lindon, Camille Cotin, Benjamin Laverne, ils jouent dans Les Misérables.
2: Tous ces gens qui sont obligés de commander du pain, c'est insupportable. Des gens comme moi et mes amis se préparent à faire chuter cette monarchie.
3: Parce que la République, c'est vous !
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0: Vous écoutez ici Héro, notre numéro c'est le 04 67 58 6000, numéro que vous avez composé Stéphanie, coucou.
1: Oui, coucou Maud.
0: Il paraît que vous avez été dans un petit magasin de couture aujourd'hui.
1: Oui, c'est exact. Je suis allée dans un petit magasin de couture sur Montpellier, assez connu.
0: Ouais.
1: C'était près d'Arène pour acheter ce qui me manquait pour mon projet couture, un petit manteau.
0: Oh, alors un petit manteau, c'est vraiment un petit manteau ou c'est une façon de parler et ça va être un grand manteau de spécialiste que vous êtes?
1: Non, intermédiaire, mais un manteau pour la saison hivernale, oui, qui va arriver là. Oui, qui va arriver.
0: Bon, vous avez encore le temps parce qu'il fait 25 degrés là actuellement, donc en effet, c'est le bon moment, vous y prenez pas trop tard, ça va.
1: Voilà, il me faut le temps de le faire.
0: Il va être de quelle couleur alors votre manteau? Je veux tout savoir là.
1: Alors il va être kaki.
0: Ok.
1: Et à l'intérieur, la doublure, c'est des belles fleurs mauves, vertes et roses.
0: Non mais vous faites une doublure et tout, mais c'est un truc de fou là ce que vous nous proposez.
1: On essaie de faire les choses bien comme il faut.
0: Oh là là, c'est parfait. Bon, j'imagine que vous écoutez évidemment votre radio locale préférée pendant la confection de ce manteau. C'est quoi déjà votre radio locale préférée, rappelez-moi?
1: Ici, Héro, évidemment.
0: Eh ben voilà, Stéphanie, grande couturière, vous devez savoir que le fil rouge de cette émission, c'est la musique. Alors dans moins de 5 minutes sur votre radio Ici, Héro, vous découvrez toute l'actu musicale du jour. À bientôt, Stéphanie.
1: À bientôt.
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4: Vous écoutez ici Héros et dans la playlist de votre radio locale, je demande à Mel Bent.

0: Pourquoi tu restes, Amel Bent sur Ici Héro. Chaque jour, Émilie Mazoyer vous raconte ce qu'il se passe dans le monde de la musique et c'est le moment. Salut Émilie.
1: Salut tout le monde. Émilie au rapport pour votre dose quotidienne d'actualité musicale. Aujourd'hui, c'est l'anniversaire de la naissance du phénomène Blondie. Le groupe a donné son tout premier concert le 12 octobre 1974 à New York au CBGB, un tout petit club devenu cultissime.

premier concert de Blondie il y a 52 ans, jour pour jour. Et pour tout savoir des débuts tonitruants de ce groupe mythique et du New York rock'n'roll et déjanté de la fin des années 70, je vous recommande la lecture des mémoires de Debbie Harry, la chanteuse de Blondie. C'est sorti aux éditions HarperCollins France et ça s'appelle Face It. Le groupe Trio a 30 ans. Que la fête commence.

0: vocale.
1: Daniel, Manu, Gizmo et Mali. Pour ses 30 ans, le groupe Trio revient au complet, à 4. Un best-of sortira ce vendredi, avec dans les titres bonus inédits proposés, une chanson de droite. Eh oui, de l'aveu même des garçons, c'est une grande première dans leur carrière. Les grands festivals d'été français ont fait leurs premières annonces pour lancer les éditions 2027. Et un groupe anglais, chouchou du public français depuis 25 ans, sera tête d'affiche en Bretagne, dans les Hauts-de-France et en Franche-Comté.

Toulouse, aux Vieilles Charrues, au Main Square et aux Eurockéennes. C'est un événement qui ravit les fans du groupe et que l'on doit à la sortie en juin dernier de leur 10e album, The Wow Signal, qui n'a pas été le phénomène wow espéré. Alors pour reconquérir le public, rien de tel qu'une belle tournée. Avant les festivals que je viens de vous citer, Muse sera sur scène à Paris le mois prochain, en décembre à Montpellier et en janvier à Bordeaux et Lyon. Mylène Farmer et DJ Snake ensemble, tout sourire dans un champ de blé au coucher du soleil. Avec une photo postée sur les réseaux sociaux, les deux artistes confirment leur collaboration pour le nouvel album de Mylène, Egrégore, à découvrir le 30 octobre.

ce soir, c'est la vraie Oshi, pas une contrefaçon, qui est l'invité d'Émilie Mazoyer dans la version longue de Décibel. Bon lundi avec Ici Héros, je vous donne les idées de sortie juste après Lemon Tree.

0: Merci d'écouter Ici Héros, on remplit votre agenda là. Vous le remplissez vous-même d'ailleurs votre emploi du temps car c'est vous qui nous faites part des événements que vous organisez dans l'Hérault au 04 67 58 6000.
1: Bonjour, ici Hérault, c'est Inès de Saint-Jean-de-Védas. Aujourd'hui, je vous parle de Mademoiselle Chartier. C'est le spectacle que nous vous proposons jeudi 15 octobre à 20h au Théâtre du Chez du Terral. La compagnie Les Chiens Noirs du Mexique vous propose de découvrir l'histoire de Raymonde. Raymonde perd peu à peu la mémoire. Face à l'effacement, elle tente de résister. Elle a consigné des écrits, des archives, toute sa vie. Rendez-vous jeudi 15 octobre à 20h au Théâtre du Chez du Terral.
0: 15 octobre, 20h, c'est noté. Merci beaucoup Inès.
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0: Il est 17h30 sur votre radio Ici Héros. C'est le moment d'écouter Renaud et cette intro reconnaissable entre toutes.

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2: Il en a fait du chemin depuis son premier plus grand cabaret du monde il y a 15 ans. Jeff Panaclock est ce mercredi au Zénith de Montpellier pour son nouveau spectacle, The Jeff Panaclock Company. Il est ce soir votre invité, François Nicolas.
3: Bonsoir Jeff.
4: Bonsoir.
3: Jean-Marc n'est sans doute pas très loin, j'imagine.
4: Ah, il est pas avec moi.
3: Il est pas avec vous.
4: Ouais.
3: Vous l'avez pas ressorti.
4: Parfois on se sépare.
3: C'est vrai? Ça arrive?
4: Ouais. Oui, ça arrive.
3: J'ai fait le compte, cela fait 15 ans que le grand public vous connaît, vous en êtes à votre quatrième spectacle. On retrouve bien sûr Jean-Marc et de nouveaux personnages en couleur. Jeff, vous avez récemment déclaré que c'était votre meilleur spectacle et honnêtement, ça avait l'air sincère. Pourquoi ?
4: Parce que je le pense. Non, je sais pas, il y a quelque chose avec ce spectacle qui fait que... Je suis fier du spectacle déjà et je suis très heureux de le jouer. Non pas que j'étais pas heureux de jouer les autres, mais il y a vraiment quelque chose qui se passe de magique dans ce spectacle, comme si j'avais renoué avec ce qu'on a vécu sur le premier spectacle et en même temps avec toute l'expérience des quatre spectacles.
3: Qu'y a-t-il de nouveau par rapport à vos précédents spectacles ? J'imagine de nouveaux personnages ?
4: Oui, des nouveaux personnages. Alors, des personnages qu'on a déjà vus dans d'autres spectacles comme Jackie et Jean-Marc, évidemment. Et après, tout le reste, c'est tout beau, tout neuf. Et c'est assez plaisant aussi. Je pense que c'est pour ça que j'aime bien dire que c'est mon meilleur spectacle. Parce qu'il y a vraiment, j'ai vraiment travaillé ces personnages comme j'avais envie de le faire, quoi.
3: Et dans l'air du temps, parce que dans les nouveaux personnages, il y a un coach sportif, un artiste de stand-up en colle à l'époque.
4: Oui, c'est pour ça. Je suis vraiment... L'air du temps, je sais pas, mais en tout cas, je suis dans le monde actuel, quoi. Et c'est ce que j'aime aussi. Jean-Marc, c'est un peu intemporel. On sait pas trop d'où il vient, ce qu'il fait, pourquoi il est là. Et c'est vrai que les autres sont un peu plus terre à terre et ancrés dans la réalité. Donc, c'est ce mélange-là que j'aime bien.
3: Est-ce qu'à chaque nouveau spectacle, vous avez à cœur de vous renouveler pour ne pas lasser, en gros, ou au contraire de jouer à fond sur ce qui marche déjà?
4: C'est souvent un savant mélange, hein, finalement. Alors, c'est pas tant pour ne pas lasser le public, c'est plus pour ne pas moi m'ennuyer et me lasser moi-même de ce que je fais. Parce que je me dis toujours que si je m'amuse et si ce que je fais me plaît, ça plaira au public qui me suit et puis ceux qui me découvrent aussi. Donc, je pars plutôt sur ce principe-là.
3: Cela fait donc 15 ans que tout le monde vous connaît. Vous avez souvent parlé dans vos interviews de votre inquiétude de voir le public déserter vos salles. Est-ce que cette angoisse s'est apaisée avec le temps ?
4: Non.
3: Toujours pas.
4: Je pense que c'est une bonne angoisse. Je pense que c'est le moteur de tous les artistes qui montent sur scène. C'est quand on crée un nouveau spectacle, on repart à zéro et on sait jamais si le public sera au rendez-vous. Le public l'est. Ceux qui ont aimé les spectacles précédents, certains peuvent se lasser et nous quitter un petit temps et puis revenir. Donc, il faut jamais lâcher la rampe, comme dirait l'autre.
3: Oui. Quand vous montez sur scène, c'est quoi l'état d'esprit ? La joie de retrouver le public ? La peur de ne pas faire rire ? Racontez-nous ce moment où vous allez entrer sur scène. Il se passe quoi dans votre tête ?
4: Oh là là, il se passe tellement de choses juste avant de monter sur scène. Moi, le track, il arrive vraiment une minute avant de rentrer sur scène. J'ai appris à le dompter parce qu'avant, je vomissais toute la journée quand j'ai commencé ce métier.
3: À ce point-là ?
4: Je me dis, si tu veux en faire ton métier, tu peux pas faire ça toute ta vie, quoi. Donc, c'est vrai que j'ai appris à dompter ça et à... Voilà, quand on est dans les coulisses avec les techniciens et tout, on est plutôt dans la blague, dans la rigolade. On essaye de pas trop penser au spectacle. Et c'est vraiment le moment où je me retrouve seul derrière la porte du décor avant qu'elle s'ouvre. C'est vraiment ce moment-là précisément que le track monte et il s'en va aussi vite qu'il est arrivé. Donc c'est plutôt plaisant.
3: On a parlé dans les médias et j'ai cette sensation-là quand j'assiste à un spectacle qui m'a beaucoup plu. La redescente, sorte de petit blues après un spectacle parce qu'on a beaucoup ri et que on retrouve notre quotidien. Ça se passe comment, vous, quand vous sortez de scène, que vous retrouvez finalement seul à l'hôtel ? Il se passe quoi dans votre tête ?
4: Oh, ça va. Moi, je suis assez heureux. Déjà, j'ai un spectacle très fatigant. Je suis souvent très fatigué quand j'arrive à l'hôtel. Et puis voilà, non, ça se passe plutôt bien.
3: Il n'y a pas ce blues, quoi.
4: Non, j'ai jamais trop vécu ça, moi, ce coup de blues-là. Et ce qui est le plus violent, on va dire, c'est plutôt le retour dans la loge. Quand on quitte 5000 personnes qui crient votre nom et qui vous applaudissent, et d'un seul coup se retrouver dans le silence, c'est vraiment paf, on claque la porte et bam, le silence est total, quoi. Donc ça, c'est ce qu'il y a de plus violent, mais pour moi, c'est pas négatif.
3: Dernière question, je pense que je vais me faire allumer par votre complice, mais puisqu'il n'est pas là, tant mieux. Est-ce que vous songez un jour à vous séparer de Jean-Marc, de partir sur de nouveaux personnages? Je rappelle que ça fait plus de 15 ans que vous cohabitez, si j'ose dire.
4: Là, c'est l'éternelle question, mais je déçois souvent quand je dis non.
3: C'est sûr, vous dites jamais, jamais, jamais je quitterai Jean-Marc.
4: Non, jamais. Non, jamais. Non, mais vraiment, vraiment, et ça m'a jamais traversé l'esprit, même quand on crée les nouveaux spectacles, quand je fais des nouvelles choses, etc. Même quand vous voyez, quand je fais des émissions de télé ou quand je fais des choses en dehors des spectacles, c'est toujours avec Jean-Marc, quoi. C'est avec lui que je suis le plus à l'aise, que je me sens le mieux. Et vraiment, je n'imagine pas une seule seconde faire un spectacle sans lui. Et puis je pense que le public non plus. Enfin voilà, les gens viennent beaucoup, beaucoup pour lui aussi. Là, dans ce spectacle, c'est pour ça que j'aime aussi ce spectacle, c'est qu'on a près de 30 minutes de Jean-Marc non-stop dès le début du spectacle où les gens vraiment en prennent plein la figure. Et je pense que c'est ce que les gens viennent chercher aussi. Donc non, c'est impossible de me séparer de Jean-Marc.
3: J'ai une idée de nom de prochain spectacle, Inséparable, ça pourrait le faire.
4: Ouais, c'est une idée.
3: Jeff Panaclock est en spectacle ce mercredi au Zénith de Montpellier. Vous remportez vos invitations en écoutant Ici Héro. Merci Jeff d'avoir passé ces quelques minutes avec nous. Bon spectacle mercredi.
4: Merci, bonne journée à vous, merci.
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1: Vous le connaissez ce numéro puisque vous venez de nous appeler, Sylvie. Salut, salut.
2: Oui, bonjour.
1: Comment vous allez aujourd'hui, Maud. Sylvie? Oui, Maud, c'est ça.
2: Oui, ça va. Oui, c'est Maud. Bonsoir, Maud. Oui, ça va très bien. Je sors du travail. Tout va bien. Il fait beau. Il y a encore du soleil.
1: Ouais, c'est vrai. Et puis en plus, on profite des températures qu'on n'a pas eues cet été. Parce que cet été, c'était un pied dehors, un coup de soleil et un coup de chaud assuré, quoi.
2: Voilà, on prend.
1: Et là, j'entends le clignotant. Là, vous êtes dans les bouchons ou vous êtes où?
2: Oui, je suis dans les bouchons, exactement.
1: Ah, super. Bravo à vous. Bon, vous allez aller avec qui à cette foire internationale de Montpellier, Sylvie? Est-ce que vous savez déjà?
2: Oui, avec une amie et un ami.
1: Oh, sympa! Vous allez vous régaler. Est-ce que vous y allez plus pour les produits à acheter, les produits à manger, notre stand ici, Hero?
2: Oh, un peu de tout, ça dépend des années, mais cette année, plutôt pour manger.
1: Ah bah ouais, vous m'étonnez. Et le Canada, ça donne envie quand même. Hein.
2: Ah oui. Oui, oui.
1: Ça, c'est sûr.
2: Je me suis pensé à mon voyage de noces, qui est loin déjà.
1: Et c'était quand, votre voyage de noces?
2: Oh là là, en 98.
1: Oh là là là là là là. Donc, en 98, il y avait Zidane et le voyage de noces de Sylvie. Bah, c'est noté.
2: C'est ça, exactement.
1: Incroyable. Et donc, c'était au Canada, là, c'est ce que je comprends.
2: Voilà, Canada, oui.
1: Et c'était genre un tour du Canada ou c'était un endroit au Canada? Vous n'avez plus bougé pendant...
2: Le tour du Canada.
1: Ah, incroyable, ça a l'air d'être fou. Vous y êtes allé à quelle période? Ouais, est-ce qu'il y avait les feuilles qui étaient toutes oranges?
2: Alors,
1: moi, c'est mon rêve.
2: C'était début septembre où ça commençait à rougir, oui, effectivement.
1: Bon, bah écoutez, très chouette. Et alors, rappelez-moi, quelle est votre radio locale préférée, celle qui vous fait penser à votre voyage de noces, Sylvie?
2: Eh ben, c'est ici, Hero.
1: Eh ben voilà, et sur votre radio ici, Hero, c'est bientôt l'heure des infos. Ce sera à 18h plus exactement pour toute l'info locale.
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0: Gérald sur ICI Héro. Merci de nous écouter.
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0: Votre radio ICI Héro est réglée comme un coucou suisse et il est 18h. Les infos, Salah Hamdaoui. Les deux hommes soupçonnés d'avoir volé les deux Renoirs retrouvés à Clermont-l'Hérault la semaine dernière sont en détention provisoire.
2: Deux tableaux d'une valeur de plus de 4 millions d'euros dérobés à Cagnes-sur-Mer il y a tout juste un mois. Le parquet de Marseille a tenu une conférence de presse ce matin. Les œuvres d'art ont été récupérées en plutôt bon état selon le procureur, légèrement endommagées, Margot Steve.
3: Oui, l'un a été déchiré, l'autre a été abîmé au niveau du cadre. Les deux toiles ont été envoyées à Marseille pour être restaurées. Des œuvres que les policiers ont retrouvées jeudi dernier cachées derrière un faux mur construit de toutes pièces dans la buanderie d'une maison dans l'Hérault. Les policiers avaient pourtant déjà fouillé cet endroit, raconte le procureur de Marseille, Nicolas Bessonne.
4: Ils sont repartis bredouille. Et pour cause, les tableaux étaient dissimulés derrière un mur de parpaing plein. Et même ce mur de parpaing qui avait été monté était couvert de placo, donc c'était totalement indétectable et le mur cassé a permis de récupérer les deux Renoirs.
3: Des tableaux retrouvés quasi un mois jour pour jour après leur vol par deux hommes de 29 et 41 ans, identifiés très rapidement grâce à de l'ADN et à un minutieux travail de géolocalisation. Deux hommes qui projetaient déjà un second cambriolage sur la Côte d'Azur. Cette fois, c'était la Fondation MAC de Saint-Paul-de-Vence et ses célèbres sculptures d'Alberto Giacometti qui étaient visé. L'un des deux suspects avait visité le musée et même rencontré un possible acheteur juste avant d'être interpellé.
2: Et pour le vol de ces Renoirs, les deux suspects ont agi sans commanditaire, selon le policier qui a dirigé l'enquête. Tous les détails sur cette affaire et les photos des deux tableaux sont sur ici.fr. Alors que les 3000 professeurs remplaçants ont commencé à être déployés, pas de renfort pour notre département. Aucun des 35 lycées de l'Hérault n'est en situation critique, selon le ministère de l'Éducation. En attendant, les lycéens, eux, prépare une nouvelle journée de mobilisation demain avec manifestation prévue à Béziers le matin et à Montpellier l'après-midi. Ils sont soutenus par plusieurs syndicats. En raison de cet appel à la grève, justement, la cérémonie en hommage aux professeurs Samuel Paty et Dominique Bernard, prévue demain, donc, est finalement reportée à mercredi et ce sera à midi au rectorat de Montpellier dans la cour Soulages. Pas de permis, pas d'assurance, conduite en état d'ivresse, sous stupéfiant, rébellion, refus d'obtempérer, c'est ce qui reproché à un seul et même automobiliste de 37 ans. Samedi matin vers 8h30, il a été remarqué par la police dans le secteur de Saint-Gély au nord de Montpellier. Malgré la sirène, il a refusé de s'arrêter. Course poursuite jusqu'au faubourg Figuerolles où il a percuté une poubelle et s'est retrouvé bloqué sur un trottoir. Les policiers ont eu du mal à le maîtriser et ils ont dû se servir de leur taser avant de le menotter. Il a refusé à plusieurs reprises de souffler dans l'éthylomètre. Il comparaîtra selon la procédure du plaidé coupable.
0: Est-ce qu'on peut espérer une baisse des prix à la pompe à partir du mois prochain?
2: En tout cas, c'est l'objectif que se fixent les distributeurs de carburant à l'issue d'une réunion à Matignon à la mi-journée. Le Premier ministre a reçu les représentants de la profession pour discuter des suites de la libération de 10 millions de barils de gasoil issus des stocks stratégiques français et donc, Audrey Tison, il veut s'assurer que son action aura bien des répercussions pour les automobilistes.
5: Oui, Sébastien Lecornu visait entre 12 et 18 centimes de baisse. Chez Total, ce sera autour de 10 centimes, annonce Patrick Pouyanné. Le PDG du groupe a fait ses calculs. Si on lui livre du diesel au prix d'avant crise, il peut faire descendre le prix du litre autour de 2,15 €. Il annonce aussi 20 centimes de réduction sur le GNR et une ristourne sur le fioul domestique. Mais les autres enseignes s'avancent un petit peu moins. Pas de montant annoncé par Francis Pousse, qui représente les stations-service pour la Fédération Mobiliance. Même s'il promet de répercuter la baisse, il demande surtout que toutes les stations, même les plus rurales, soient bien livrées avec ce diesel moins cher. Alors, les différents acteurs devraient se reparler prochainement. Les stations veulent savoir quand elles recevront ce carburant moins cher, tandis que le gouvernement promet de surveiller, semaine après semaine, les marges des distributeurs.
2: Le grand smash de Chine à peine terminé, Félix Lebrun se tourne déjà vers les championnats d'Europe de tennis de table. Ça se joue à partir de demain à Ljubljana en Slovénie, l'objectif prioritaire de cette fin de saison pour le Montpellierin, numéro 2 mondial, je vous le rappelle, qui sera l'un des grands favoris.
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2: Moi, de les prévisions, j'ai failli lui couper la chic.
0: Eh ouais, j'ai bien entendu ça. Bon, écoutez, moi ça me dérange pas parce que je suis de bonne humeur. Il fait doux en ce début de semaine et aujourd'hui lundi, la douceur s'est encore accentuée avec jusqu'à 25 degrés à Olonzac. Demain, le soleil brille toujours autant sur notre département. Quelques nuages circulent quand même sur les zones de relief et la tramontane souffle autour des 30 km/h en rafale sur les Hauts-Cantons. Demain matin à Saint-Pons, il fera 13, à Palavas 14, l'après-midi à Montpellier et Béziers 25 degrés. Mercredi, le beau temps se poursuit, la douceur monte encore d'un cran, on parle même de chaleur par endroit. Sur la route, ça y est, vous êtes sortis du travail, c'est rouge partout, à Montpellier, notamment autour du rond-point de la Vérune, sur l'avenue de la Liberté, dans le secteur du Domaine d'Eau et sur la D189 de Montpellier à Moguio, où vous avez jusqu'à 10 minutes de ralentissement. À 7, boulevard de Verdun, votre trajet peut-être rallongé jusqu'à 15 minutes. Je pense à vous qui êtes dans les bouchons, notamment Gérard qui nous a appelé et qui rajoute une info trafic. Surtout, évitez le centre de Pézenas, il y a des travaux, donc c'est complètement bouché.
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0: Nous sommes le 12 octobre, il fait bon, on va avoir un joli coucher de soleil ce soir. La vie est belle, on écoute REM.

0: Happy People sur votre radio Ici Héro.
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0: Joe le taxi, Divine Idylle, La Seine, Vanessa Paradis est en concert vendredi à Montpellier et ça c'est plus que sympa, d'autant qu'on vous y invite avant 19h. Restez branchés, d'ici là, une idée de visite originale et de la musique avec cette nouveauté, Marc Lavoine et Patrick Fiori, occupés. Je vous souhaite une très très bonne fin de journée avec Ici Héros.

0: occupé de moi.
1: Occupé, mais jamais trop pour une petite escapade. François-Nicolas vous conseille de visiter un musée.
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4: Et ce musée, c'est celui de la voiture miniature et du train installé dans le parc du Levant. Bonjour Zoé Doué.
5: Bonjour.
4: Guide dans les fameux musées de Palavas. Qu'est-ce que vient faire un musée de la voiture miniature et du train

0: d'antan, c'est ça?
1: Exactement. Certains peuvent la connaître, on la retrouve aussi à Montpellier, à Garcia Lorca. C'est la locomotive 72 qui a été totalement rénovée et restaurée et qu'on retrouve à l'intérieur du train. On peut monter à l'intérieur et regarder même des vidéos d'archives de l'INA qui reprennent les préoccupations des habitants pour la fermeture de la ligne notamment.
0: Est-ce qu'il y a des gens qui vous racontent qu'ils sont montés à l'époque dans une des locomotives du petit train de Palavas?
1: Bien sûr, on en a souvent et d'ailleurs on a beaucoup de personnes qui viennent et qui nous racontent comment ils montaient dans le train, comment leurs souvenirs qu'ils ont jeunes. Et surtout, ce qui est très beau, c'est quand ça se transmet aux petits-enfants, quand les grands-parents viennent avec leurs petits-enfants pour leur raconter comment eux, jeunes, ils montaient dans ce petit train pour se rendre de Montpellier à Palavas.
0: Et vous l'avez dit, on retrouve une locomotive, l'une des locomotives du petit train de Palavas, autour du rond-point des Prés d'Arène, tout près de la médiathèque. Je pense que les Montpelliérains qui circulent reconnaissent bien cette locomotive. Pour ce qui est de la voiture miniature, on retrouve dans le musée plus de 5000 modèles.
1: Exactement. On retrouve plus de 5000 voitures miniatures de différentes marques, modèles et qui recouvrent une grande période. Donc autour du train, il y a 45 vitrines qui présentent ainsi cette collection. C'est une collection que la ville a acquise via la famille Pastor. Donc on retrouve plein de marques prestigieuses et aussi on retrouve toute l'histoire de la voiture au travers de ces modèles réduits.
0: Elles ont de la valeur, ces miniatures, on a une idée de ça?
1: Oui, pour certaines, dépendant des marques et des modèles, certaines voitures ont plus de valeur que d'autres.
0: Et parmi ces voitures miniatures, j'imagine qu'il y en a certaines qui vous plaisent plus que d'autres?
1: Moi, les voitures que personnellement j'affectionne, ça va être les vieilles Citroën ou les voitures qui datent, on va dire, du début des années 1900, qui sont les plus vieilles voitures, en fait, finalement, qui sont intéressantes.
0: Dans ce musée, vous proposez plusieurs animations, des ateliers, expliquez-nous.
1: Depuis cette année, on organise tous les jeudis des vacances scolaires des ateliers artistiques pour les enfants. Il y a des ateliers construire sa voiture miniature, dessiner son circuit de voiture, voilà. Donc plusieurs activités pour les enfants.
0: Le musée de la voiture miniature et du petit train de Palavas, l'escapade du jour avec Zoé Doué des musées de Palavas. Merci Zoé pour ce partage.
1: Avec plaisir, merci à vous.
2: Et maintenant, ici, on vous partage la musique de Carlos Santana. Je vous souhaite une très bonne fin d'après-midi avec nous.

0: Merci d'écouter Ici Héros. Dans moins de deux minutes, une chanson de Pierre Demar qui vient de sortir son nouvel album Ave Demar.
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0: Pierre Demar, je pense à vous sur Ici Héros. Dans la vie, on a des envies plus ou moins simples à assouvir. Moi, Fabienne, vient de me débloquer un nouveau rêve, participer à une soirée loutre.
1: Bonjour Ici Héros, c'est Fabienne de Lunas les Châteaux. L'association Valverdio et la LPO Héros vous proposent une soirée à la découverte de la loutre d'Europe. 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
0: Une soirée toute mignonne qui s'annonce. Merci beaucoup Fabienne d'avoir envoyé votre vocal WhatsApp au 04 67 58 6000. Vous aussi, vous pouvez nous transmettre vos événements, comme ça après on les diffuse.
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0: Le chanteur de Cock Robin pour l'adaptation anglaise de Starmania, c'est Peter Kingsbury sur votre radio Ici Héros. Merci beaucoup de nous écouter et très bon début de soirée.
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0: On était dans les années 90 avec la reprise anglaise du SOS d'un terrien en détresse et on recule encore jusqu'aux années 80. Un petit biterrois était passé dans l'émission de Jacques Martin, l'école des fans. Vivian Cuguière vous raconte ça sur Ici Héros.
1: Dans les écrans d'ici, aujourd'hui, on va repartir légèrement en arrière.
2: Voici une émission dont je n'ai pas besoin de vous donner le titre. Elle fait partie du répertoire français. Elle est dans chaque famille et ce, depuis pas mal d'années. Voici l'école des fans.
3: Ok, ça tourne.
4: Action !
1: L'école des fans, l'émission de Jacques Martin qui a été diffusée le dimanche après-midi sur Antenne 2 pendant plus de 20 ans. Plein de petites chanteuses, de petits chanteurs sont venus sur le plateau de l'émission. Et je sais pas pourquoi, il y a une vidéo d'un petit garçon qui tourne en boucle en ce moment sur les réseaux TikTok, Facebook. On ne sait rien de lui, sauf qu'il était venu chanter lors d'une émission avec Mireille Mathieu et qu'il était révolté.
2: Qu'est-ce qu'il fait ton papa ?
5: Il fauche un bébé.
2: Qu'est-ce qu'il fait quoi ?
5: Il fauche un bébé.
2: C'est un drôle de métier ça ? Mais ça, c'est ton adresse, ça. Où tu habites ?
5: À Payès.
2: À Payès. Et ton papa, il fait quoi ?
5: C'est à côté de Béziers.
2: Ah, c'est à côté de Béziers, ça, j'avais compris. Et ton papa, il fait quoi comme métier ?
5: C'est une fauche à Béziers.
2: On ne s'affole pas, hein ? Comment il s'appelle, ton père ?
5: Thierry.
2: Thierry, où tu es ? Viens là, parce que ça, c'est des métiers à finir en prison. Viens là, toi. Viens. On meurt, là. On est... Bonjour, Thierry. On est là. Regarde, Mireille Mathieu, en étant là, on t'a fallu... On voudrait... C'est pas un métier qui est défendu.
6: Non, pas pour l'instant.
2: D'après ce qu'il a dit, ça paraît très compliqué. Hétéro chez Marie-Mathieu, ça fait un baisier.
7: C'est assez compliqué, oui.
2: Il faut faire beaucoup d'études pour faire ça.
7: Suffisamment, oui.
2: Suffisamment pour faire Hétéro chez Marie-Mathieu, un baisier. C'est quoi comme métier, ça?
7: Oh, on fait un peu de tout, hein. Des serrures, pas forcément, des stores, des grilles, des...
2: Et ça s'appelle comment ton métier ?
7: Serrurier.
1: Et voilà, donc son papa, Thierry, tenait la serrurerie Foch au 167 avenue Maréchal Foch à Béziers. Apparemment, de 1981 à 1995. Là, a priori, il n'y a plus rien au 167. Mais si vous avez des infos, si vous savez ce qu'est devenu ce petit garçon, faut pas hésiter. Hein. 04 67 58 6000, on aimerait bien avoir des news. En tout cas, la vidéo est dispo sur Internet et elle tourne en boucle sur les réseaux.
0: Et le temps que vous alliez voir ça, je vous propose Manon Lisa, le petit pêcheur sur Ici Héros.

0: Katy Perry, c'était une chanson pour embrasser ses copines en soirée, ça.
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1: Ça, c'est le numéro que vous avez composé, Edith. Bonsoir.
2: Bonsoir.
1: Comment vous allez, Edith? Est-ce que vous allez mieux depuis 3 minutes, depuis que vous avez gagné vos places pour Vanessa Paradis à tout hasard?
2: Ah, je suis hyper contente.
1: Ah, bah ça, c'est trop cool, ça me fait plaisir. Est-ce que, comment ça va alors du coup, ça me perturbe, parce qu'en fait je suis jalouse de vous pour tout vous dire, parce que moi aussi je voulais y aller à ce concert, mais bah, nous on n'a pas de place, et vous, vous m'avez dit que vous alliez pas m'emmener, vous allez emmener votre compagnon, c'est ça?
2: Alors normalement j'amène mon compagnon, mais s'il me dit non, ben, pourquoi pas y aller avec vous?
1: Ah voilà, donc si j'insiste un peu, vous me dites que...
2: Alors, c'est plutôt si vous insistez avec lui.
1: Ah oui, d'accord, ouais, bon. Non, mais en vrai, je vais vous laisser y aller, vous savez quoi? Juste en échange, vous me dites quelle est votre radio locale préférée.
2: Ici, Héro.
1: Eh ben voilà, super. Passez un très bon concert. Vous saluerez Vanessa Paradis de notre part, Edith. Et moi, je vous dis à très bientôt.
2: Merci beaucoup. Bonne soirée.
1: Bonne soirée. C'est Eros Ramazzotti qui vous accompagne sur votre radio Ici, Héro, maintenant.

0: 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J'ai une idée, on peut faire semblant qu'on se connaît pas ce soir, comme ça qui sait, on pourra peut-être se croiser par hasard.
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2: Une nouveauté ici, héros, Estelle, te rencontrer encore. Dans 6 minutes, vous retrouvez les infos en français dans le monde en 90 secondes.
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0: écoutez ici Héros. Cette émission a été réalisée par Théo et Lucien avec Hélène au standard. On vous dit tous à demain.
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0: Ici Héros de Saint-Mathieu de Tréviers à Olonzac, il est 19h. C'est l'heure des infos en français dans le monde avec Marine Logénie en 90 secondes.
2: Il n'y aura pas cours demain au collège La Canale à Aubagne. Ce matin, un élève de 14 ans est entré avec un fusil de chasse caché dans un étui à guitare et a tiré sur le principal et une professeure. Les deux victimes sont blessées aux jambes, hors de danger ce soir. Une enquête pour assassinat est ouverte. Le père de l'adolescent lui est en garde à vue. Plusieurs armes ont été saisies au domicile familial. Julien Raymond, vous êtes à Aubagne, devant le collège ce soir avec les élèves.
3: Younes, par exemple, a du mal à trouver ses mots. Cet ado en troisième se gratte la tête. Le principal suspect, il l'assure, c'est son délégué de classe. Younes était en cours ce matin quand il l'a entendu tirer.
4: D'un coup, on entend des coups de feu. Après, la prof nous dit que c'est des travaux. Je savais que ça avait pas forcément le bruit de travaux. Après, on est sortis dans la cour. On nous a rassemblés et nous a expliqué qu'en fait, un élève de ma classe s'était introduit dans le collège avec une arme à feu et qu'il avait tiré sur le proviseur.
3: Le principal à terre, ensanglanté, une image très choquante, vue par plusieurs élèves. Très vite, les professeurs se sont organisés pour rassurer, mettre en sécurité les élèves. Monsieur Canazzi, prof d'espagnol, me raconte que l'un des coups de feu a été tiré devant sa classe ce matin. Un grand boom qui l'a tout de suite fait paniquer.
5: On a entendu des bruits forts. On ne sait pas si c'était des pétards. On n'est pas très habitué à entendre des détonations dans le collège. Et l'alarme a rapidement retenti. Ces bruits m'ont un peu apeuré. Donc, j'ai préféré ne pas laisser sortir les élèves. Et finalement, j'ai bien fait. On s'est confiné.
3: Le suspect est l'un des élèves de ce professeur. Je n'ai rien vu venir, regrette-t-il. C'était un élève effacé avec qui j'avais peu de contact.
2: Et ça pose évidemment des questions sur la sécurité dans les établissements scolaires qui dépendent des départements. Martine Vassal est présidente LR du conseil départemental des Bouches-du-Rhône. Elle s'est rendue sur place ce matin et selon elle, le drame aurait pu être évité.
6: Je suis très en colère parce que dans cet établissement-là, nous avons depuis 2015 sécurisé pratiquement tous les collèges de ce département. On en a encore une dizaine à faire, une grosse dizaine à faire. Et puis, il y en avait cinq qui refusaient, pour des raisons diverses et variées, de sécuriser les établissements. Donc, La Canale en faisait partie. La principale précédente ne voulait pas. Et donc, effectivement, le principal qui, aujourd'hui, a reçu les coups de fusil, lui, était d'accord. Donc, il était prévu de le faire, mais bien sûr, à la suite de ceux qui avaient accepté avant. Donc là, j'ai pris une décision, c'est de sécuriser et d'accélérer le plan de sécurisation. Et les cinq qui ne veulent pas, on va le faire quand même, parce qu'à un moment, nos enfants, nos parents et nos enfants et nos professeurs ont besoin de se sentir sécurisés dans l'établissement des Bouches-du-Rhône.
2: Martine Vassal, présidente LR du conseil départemental des Bouches-du-Rhône, invitée du 13h de nos régions, à réécouter en replay sur ici.fr. Des centaines de supermarchés, Intermarchés, Leclerc, Carrefour, Monoprix et coopératives eurent obligé de jeter des produits frais après une cyberattaque visant les réfrigérateurs et congélateurs, passant de moins 20 à 50 degrés. Parmi les magasins impactés, il y a le Super U de Morsinx, la Nouvelle, c'est dans les Landes. Il fait partie donc des magasins victimes de cette cyberattaque. La direction estime avoir perdu plus de 20 000 euros de marchandises. Mais au-delà de la perte économique, c'est surtout le gaspillage alimentaire qui choque Laurence, une des employées du Super U.
7: C'est impressionnant. Tout le rayon est acheté. C'est triste. Les rayons qui ont le plus souffert, c'est les rayons surgelés. Parce que dès qu'il y a une rupture du froid, c'est vrai que c'est tout de suite tout ce qui est poisson, tout ce qui est boucherie. C'était des rayons ouverts et c'est des produits les plus sensibles. C'est triste, toute cette marchandise irrécupérable. Tout ça pour quelqu'un qui, derrière son ordinateur, a fait joujou. Et voilà. Derrière, c'est de la marchandise, des employés, des entreprises qui subissent. Puis c'est les clients qu'on a au quotidien qui ne peuvent pas faire leurs courses. Et surtout sur la commune où on est, c'est quand même une clientèle pour certains qui sont âgés, qui n'ont pas les moyens de se déplacer sur des grosses communes et dont on est vraiment leur magasin, quoi. Et donc là, aujourd'hui, les personnes, notamment âgées, étaient tristes de ne pas pouvoir faire leurs courses et on ne sait pas quand va revenir à la normale pour eux.
2: Le retour donc à la normale est prévu pour la fin de semaine après plusieurs livraisons. Le reportage photo est à retrouver sur notre site et l'application ici. Et puis bientôt un nouveau spectacle musical qui devrait voir le jour autour de Dalida. Dalida, une paradisco attendue pour octobre 2027. Le spectacle promet d'être de qualité car aux manettes, écoutez-moi bien, il y a Thomas Joly, metteur en scène évidemment de Starmania et de la magnifique cérémonie d'ouverture des Jeux Olympiques de Paris. C'était en 2024.
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2: Le temps pour demain, pluie et brouillard de la Manche à la Nouvelle-Aquitaine. Le matin, plein soleil sur le sud-est. L'après-midi, le ciel couvert et faiblement pluvieux persiste sur une bonne partie du pays, s'étend jusqu'à l'Alsace, la Franche-Comté, le nord-ouest de la région Rhône-Alpes. Le matin, on attend 4 à 9 degrés de l'Auvergne à l'Alsace-Lorraine, 11 à 16 degrés partout ailleurs. L'après-midi, 16 à 22 sur la moitié nord de la France, 21 à 26 degrés pour la moitié sud, localement jusqu'à 27 au pied des Pyrénées.
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8: Salut à toutes, salut à tous, bienvenue. C'est votre Décibel du lundi. On est ensemble en direct jusqu'à 20h. Ce soir, mon invité fait l'actualité avec son nouvel album sorti juste avant le week-end. C'est Oshi.
9: Est-ce que c'est grave, docteur ? Qu'est-ce qui se passe ?
8: Chez le docteur avec Oshi. Bonjour docteur, c'est le nom de la tournée, c'est le nom de l'album qui vient de sortir et c'est un peu le concept. Hein. On suit Oshi dans une consultation pour essayer d'aller vers la reconstruction après une rupture brutale. Un album thérapeutique pour notre Oshi, son quatrième album. 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Alors vous pouvez vous inscrire dès maintenant pour gagner. Bonjour docteur. Il faut appeler le 0810 055 056. 0810 055 056. Au standard, c'est Alexandra qui vous attend. On joue d'ici une grosse demi-heure. Mais voilà, c'est maintenant qu'il faut vous inscrire. 0810 055 056. Et puis en plus de Oshi, ce soir, vous croiserez les très recommandables Jean Vincent, Aerosmith ou encore en coup de cœur, une découverte, l'excellente Lisa Pariente. On démarre avec un coup de vieux, un bon coup de pelle derrière la nuque, comme on dit chez moi. Oui, le rail a 40 ans. Oui, les 40 ans du rail en France, c'est cette année. On l'a appris grâce à l'anniversaire du festival de rail de Bobigny, qui avait eu lieu en octobre 1986. Le premier festival en France mettant en avant cette musique, ce chant populaire d'Algérie, qui depuis, mes amis, sachez-le, est entré au patrimoine immatériel de l'humanité, de l'UNESCO. Donc voilà, maintenant le rail, c'est vraiment pas de la blague. Mais il y a 40 ans, c'était donc les débuts de cette musique en France en 1986. Et je me suis souvenu qu'il n'y a pas eu que le festival de rail de Bobigny. Il y a aussi eu cette chanson. Carte de séjour, douce France, bien avant les tubes de Raled, Faudel, Cheb Mami, 1, 2, 3 soleil, Rachid Taha avait déjà fait beaucoup pour le rail avec son groupe Carte de séjour et cette reprise de Charles Trenet. Le rail en France à 40 ans, eh ben on fait ça.

0: évidemment signé Carte de séjour, le groupe de Rachida qui ensuite a sorti tout un tas d'albums merveilleux et a participé donc à ce live à Bercy, 1, 2, 3 Soleil, un des plus grands albums live de tous les temps, je dis même pas de France, de tous les temps, du monde entier. Il est vraiment excellent cet album live 1, 2, 3 Soleil. Je pense que vous l'avez quelque part chez vous, alors courez le récupérer et réécoutez-le, que ce soit les musiciens, le son, l'ambiance dans la salle et les trois chanteurs, c'est une merveille.
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0: Coup de cœur ce soir pour une jeune artiste qui s'appelle Lisa Pariente. Elle avait déjà cartonné avec un mini-album intitulé Antidépresseur. Et son premier album, Effets secondaires, sans doute les effets secondaires des antidépresseurs suscités, vient de sortir. Il est sorti vendredi. C'est 14 chansons dans lesquelles cette jeune femme de 29 ans raconte sa vie, ses états d'âme. Mais visiblement, ils n'appartiennent pas qu'à elle, puisque avec plus de 50 millions de stream, je pense que ça touche aussi pas mal de monde. Lisa Pariente, qu'est-ce qu'on se ressemble, chante-t-elle sur ce premier album, Effet secondaire. C'est notre coup de cœur ce soir dans Décibel.
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0: cœur de décibels ce soir pour Lisa Pariente qui sera en concert au mois de novembre à Nantes, Nancy, Bordeaux et Toulouse.
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4: Luxis vient de Montpellier. Elle trouve son inspiration dans le R&B, le rap et les musiques latines pour composer des chansons tout en douceur et en sensibilité. Elle a commencé sa carrière en 2025 et elle a sorti un EP éponyme début 2026 dont est issu 5 ans.

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3: Je ne sais pas quelle est la meilleure nouvelle, le retour des guitares ou le retour du sourire sur le visage de Oshi, qui est mon invité ce soir. Salut Oshi.
4: Salut.
3: Comment ça va?
4: Ça va hyper bien, je suis hyper contente là.
3: Ouais, nous aussi. Ton album, le nouveau, le quatrième, Bonjour Docteur, est sorti vendredi. Et c'est vrai que tout le week-end, on a vu une avalanche de bonnes critiques, de fans super contents et de toi très heureuse. Donc ça fait très très plaisir déjà de te voir ainsi.
4: Ah ouais, je suis hyper, hyper contente et ouais, mon public il est pour quelque chose là. Enfin, c'est cool. Franchement, je pouvais pas rêver mieux.
3: Alors le public d'Oshi qui est extrêmement bien traité, sachez-le, puisque en plus d'une très très belle tournée qui vient d'être annoncée pour tout 2027, avec notamment ton premier Bercy.
4: J'ai la pression.
3: Ah, ça va, c'est dans un an et des brouettes.
4: Je me prépare quand
3: voilà.
4: même.
3: Donc il y a ça, et puis il y a plusieurs chansons de ton album dans lesquelles tu parles de ton public, et il y en a une carrément qui leur est dédiée, on en parlera tout à l'heure. Mais alors commençons par le commencement. Si ça s'appelle Bonjour Docteur, c'est qu'à un moment, t'as besoin d'aller chez le docteur. T'as besoin d'aller chez le docteur pour te sauver, sauver ta vie, sauver ta peau. Quand on lit très très vite, on dit « Ah oui, elle a eu une mauvaise rupture », c'est un peu plus compliqué que ça en fait.
4: Ouais, bien sûr. D'ailleurs, souvent quand on me dit ça, je réponds de manière plus trash, mais c'est vrai, j'ai eu une rupture avec moi-même en fait, avec mon corps, avec mon cœur, avec mon âme, avec tout quoi.
3: En fait, t'étais dans une relation amoureuse. Moi, je me souviens d'ailleurs t'avoir reçu dans cette émission pendant que tu étais dans cette relation, où en fait tout était mélangé, c'est-à-dire que la personne qui partageait ta vie, partageait ton travail, partageait ton studio, partageait tes droits d'auteur, co-signait les chansons avec toi, était plus ou moins ta manager aussi. Enfin, c'était tout une espèce d'ensemble qui, quand il a explosé, ça fait que ta vie a explosé en mille morceaux.
4: Bah, j'ai totalement dû tout réapprendre, tout regérer, mais tout, quoi. Il n'y a pas un seul endroit où dans ma vie j'étais, tout a été aligné, quoi. C'était horrible, ouais.
3: Et quand tu dis que ce nouvel album, il est thérapeutique, c'est que vraiment, il t'a permis d'aller mieux.
4: Il m'a permis d'aller mieux, il m'a même sauvé la vie, quoi. Clairement, je le dis, mais c'est vrai, parce que du coup, ça m'a permis de... Le fait d'écrire cet album m'a permis de retrouver cette envie d'écrire, ce pourquoi je faisais de la musique à la base. Parce que c'est clair que quand tout a pété, tout s'est explosé et que j'allais pas bien, bah, je me suis dit, en fait, j'ai plus envie d'écrire. Du coup, bah, vu que tout était lié, j'ai plus envie

0: De rien, quoi. Donc, j'étais dans un sous terre, quoi, clairement.
1: Voilà. Ouais. Alors, les symptômes, comme chez le docteur, puisqu'on vous le dit dans cet album, on est chez le docteur avec Oshie. Alors, selon les chansons, on change de docteur, mais ouais. Enfin, voilà. Voilà. On liste les symptômes.

0: santé mentale au cœur de l'album, la tienne et d'ailleurs celle de toute ta génération et puis par extension de tout le monde, hein, parce que si les gens de ton âge sont un peu fucked up aujourd'hui, c'est la faute à nous, à leurs parents. C'est vrai. Donc ça, c'était important pour toi. Évidemment, tu parles de ton expérience, mais tu parles à tout le monde en vrai.
1: Oui, et puis en fait, en parlant de mon expérience avec mon entourage, parce qu'il y a un moment donné où je crois que quand ça va vraiment pas, bah, la parole est finie par se libérer et on discute. Et en fait, je me suis rendu compte que j'étais loin d'être la seule, même si je savais en voyant les médias et qui parlaient quand même de santé mentale et tout, que j'étais pas la seule. Mais en fait, en rentrant dans les symptômes précis, quoi, parce qu'on parle souvent, je trouve, dans des chansons, voilà, dans des articles trop cool et tout, mais de la dépression. Oui. Mais en fait, très peu des symptômes et de tout ce que ça peut laisser, quoi. En fait,
0: et ça bloque tout dans la vie.
1: Tout.
0: Dans ta liste de symptômes de cette chanson Santé mentale, elle est terrible parce qu'en fait, on se rend compte qu'on n'a plus goût à rien. C'est-à-dire que même un truc que t'aimes bien manger, bah, t'as plus envie de le manger, quoi.
1: Tout est fade.
0: Tout est fade,
1: ouais. Même nous-mêmes, en fait, on devient fade, on s'aime plus et tout ça. Et du coup, ouais, cette chanson, ça a été vraiment une des chansons les plus dures à écrire pour moi, je pense, parce que je me suis vraiment livrée dans une chanson à part écrite comme si j'allais voir un psy, en fait. Et j'ai vraiment listé tous mes symptômes. Je les ai pas inventés, quoi.
0: Alors, une rupture, qui plus est, très violente en ce qui te concerne. Il y a plusieurs stades après. Il y a la colère.

0: La peur change de camp. Donc oui, il y a aussi des revendications dans cet album. Et puis quand la colère, c'est pas assez, on passe à la rage.
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0: Non mais cette phrase aussi m'a rendu dingue.
2: J'adore.
0: C'est dommage que la chanson ait pas existé il y a 10-15 ans là. Parce que alors ça je l'aurais sorti direct. C'est aujourd'hui quelque chose de réjouissant de pouvoir dire ces mots-là, ça y est.
2: Ouais, puis surtout.
0: Ça te fait plus de peine, je veux dire, de repenser
2: non,
0: à tout
2: j'ai,
0: ça.
2: J'ai pas de peine du tout. En fait, en vrai, cet album, c'est pour ça que je dis que c'est pas un album de rupture. C'est en fait aujourd'hui, justement, je vais mieux parce que j'ai traversé tout ça. Et en fait, là où je pense que ça fait des années que j'avais envie de faire des titres comme ça parce que j'allais pas bien et que j'étais coincée dans quelque chose d'horrible, je le faisais pas parce que j'avais peur des conséquences. Aujourd'hui, j'en ai rien à faire, quoi. Franchement, elle peut faire ce qu'elle veut, je m'en fous. J'ai plein de trucs à dire, quoi.
0: Elle est libre, Oshi. Et puis, quand on n'a pas trop le moral, parce qu'on a le droit d'avoir des petites baisses, on sort quand même. On va danser. On va pleurer en dansant. Mais le plus important, c'est de danser. Oshi est l'invité de Décibel. L'album Bonjour Docteur est disponible. Je cherche

0: Alors aussi, au-delà du fait que c'est la la la en concert, ça va être quelque chose de magnifique.
1: Ça dit des choses, je trouve, qui est ses cœurs sur cette chanson-là précisément. En fait, c'est que ton travail de reconstruction, de reconnexion à toi, c'est pas juste chez le docteur, entre toi et le docteur. En fait, il faut un village pour te remettre debout, non?
2: Bah oui, ça a été moi avec moi-même, mais ouais, très vite moi avec mes potes, et puis après moi avec le public, quoi. C'est ça la
1: suite. Hein.
2: Mais en fait, d'ailleurs, c'est tous mes potes sur les
1: les cœurs.
2: Ouais. Oh, ils sont dans le clip. Ils sont dans le clip. Enfin, c'est trop important. En fait, je pense que c'est l'album le plus familial que j'ai fait aussi, dans le sens où j'ai dû retourner enfin voir les personnes qui me faisaient du bien, quoi, que je voyais plus depuis des années, et donc ça m'a fait du bien. Donc il y a beaucoup de mes potes dans l'album aussi.
1: Ça, c'est très beau. Bonjour Docteur, l'album le plus familial, tu dis aussi. On peut rajouter aussi sans doute le plus guitare. Sur Pleurer en dansant, il y a une très jolie guitare sèche qui nous prend la main comme ça, qui nous emmène sur toute la chanson. Et après, il y a d'autres moments où on est sur de la guitare électrique.

0: un mystère depuis tes débuts. Le rock, t'aimes ça. Là, tu t'es vraiment lâché sur les guitares, sur l'album. Et même les synthés que tu mets, en fait, c'est des synthés rock. Enfin, tout est très, très rock. C'est assumé. C'est pas à la mode. Mais qu'est-ce que c'est bon?
1: Franchement, c'est pas à la mode. Et ça, en tout cas, c'est dans ma mode à moi.
0: C'est parce à
1: moi,
0: ta
1: j'écoute
0: mode.
1: Viagra Boys, Fontaine d'ici. Enfin, ouais. Je suis vraiment. Mais oui, c'est clair. Ouais, c'est assumé. En fait, j'aime tellement. En fait, j'écoute que ça. Au bout d'un moment, je vais le 99% des concerts que je vais voir. Il y a le 1% des Céline Dion quand même. Mais...
0: Ah, bah, mais... Céline, oui, mais c'est pas pareil.
1: Mais c'est du rock, sinon.
0: Oui.
1: Enfin, pas Céline, mais en tout cas, sinon, genre, je vais voir vraiment que des concerts de rock, de métal et tout ça. Donc, à un moment donné, voilà, je sais que je fais de la chanson française et tout ça, mais je me suis dit, bah, c'est dans mon ADN, quoi. J'ai trop envie de faire ça, quoi.
0: T'as Nevermind, l'album de Nirvana, tatoué dans le cou.
1: Oui.
0: C'est à ce point-là, t'as le rock dans la peau.
1: Ouais, parce que ça m'a beaucoup aidé, je pense. Bah, déjà, ce que veut dire Nevermind, tout. Enfin, me rappeler que c'est pas grave forcément tout le temps, tout ce que j'ai pu vivre et tout ça.
0: Ouais.
1: Mais cet album-là, il m'a bouleversé. Je me rappelle de l'avoir trouvé dans les affaires de mon père quand j'étais petite. J'ai adoré la pochette, donc évidemment, je me suis emparé de cet album. Ouais.
0: Il a 35 ans, l'album de Nirvana, Nevermind. Et pour le coup, moi, je l'ai réécouté en plus il y a pas longtemps. Il a hyper bien vieilli.
1: Il vieillit.
0: La production est géniale.
1: Hein. Bien. Voilà. Tous les titres de Nirvana vieillissent bien.
0: Donc, reco. Mais pour le coup, ouais, cette esthétique rock et très guitare te va à ravir. Surtout que je trouve que ta voix ne se bat pas contre les instruments très forts. Hein. Je sais pas comment vous avez mesuré ça en studio, mais
1: on a pris des heures à faire un mix. Hein.
0: Bah, écoute, alors ça s'appelle un mix. Bah, c'est très réussi le mix.
1: Merci.
0: Voilà.
1: C'est cool.
0: On reste avec Oshi en direct sur votre radio. Ici, l'album Bonjour Docteur est disponible. On va vous en dire plus et vous donner aussi les dates de tournée. À tout de suite.
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3: 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Il y aura un salon de l'emploi demain à Lunel. Les demandeurs d'emploi vont pouvoir découvrir des opportunités, les dispositifs adaptés à leur profil et les entreprises qui recrutent rencontreront directement des candidats. Il y aura plusieurs espaces thématiques, information jeunes pour vous informer sur les dispositifs et les opportunités, recrutement, création et reprise d'entreprises pour les futurs entrepreneurs, 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entretiens. Présent également Cap Emploi 34 qui accompagne les personnes en situation de handicap dans leur recherche d'emploi, celles qui veulent engager une reconversion professionnelle et bien sûr les employeurs privés et publics qui doivent embaucher des personnes handicapées. 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
0: Bonjour docteur, le nouvel album d'Oshi, le quatrième. Il est sorti vendredi, la tournée commence en février 2027. Alors il faut que je te parle d'un truc, Oshi. 4 février 2027, première date de la tournée à Aix-en-Provence. Et là,
1: ouais.
0: Jean-Louis Aubert, qui adore la psychanalyse, m'a dit, quand tu commences ta tournée à Aix, c'est pas anodin. Donc lui-même avait eu le problème, visiblement. Il y a plusieurs artistes qui commencent à Aix en Provence. Donc voilà, je pense qu'il faudra faire quelques blagues ce soir-là pour désamorcer.
1: Je les ai déjà. Elles sont prêtes.
0: Elles sont prêtes.
1: Elles sont prêtes. Faut prendre ses places pour Aix, sauf mon Aix, hein, du coup.
0: Oui, bah oui, c'est ça. Aix en Provence, donc le 4 février prochain. Et puis ensuite, alors ça enchaîne tous les zéniths, les arénas partout en France, à Lyon, Rouen, Le Mans, Caen, Nantes, Montpellier, Toulouse, Montbéliard, Genève, Bordeaux, Poitiers. Je sais que Genève, c'est pas en France, les enfants. Je lis la liste. Au mois de mars, Amiens, Lille, Reims. Au mois d'avril, Strasbourg. Enfin, c'est partout. Donc avant l'été. Ensuite, bon bah, on croise les doigts pour te croiser sur les festivals.
1: Oui.
0: L'été, voilà. Et ensuite, reprise de la tournée à l'automne 2027. Donc, dans un an, tu seras le 16 octobre 27 à Longuenesse, et puis Dijon, Chambéry, Chartres, Nancy, Saint-Etienne. Et donc, on a ce 18 novembre 27, Paris, l'Accord Arena. C'est la première fois.
1: Ouais, c'est la première fois. J'ai vu énormément de concerts là-bas, mais moi, j'ai jamais mis les pieds sur cette scène. Vraiment jamais. Et genre, c'est un rêve de gosse, là, pour le coup.
0: C'est en train de se préparer maintenant, j'imagine, comme c'est dans un an et quelques.
1: Ouais. Enfin, là, je commence déjà à, on a appelé toutes les équipes pour dire on repart sur les routes et
0: ça, ils doivent être très, très contents.
1: Ouais, franchement, on a surtout que c'est une équipe qui s'agrandit. C'est toujours les mêmes et tout. Du coup, c'est trop cool. Et puis, on prépare les décors et tout ça. Enfin, quand même, cet album, on a essayé de l'imaginer beaucoup. Et du coup, il y a tellement d'idées qu'il faut trier, mettre en place et tout ça. C'est... c'est passionnant.
0: Premier concert le 4 février 2027, c'est finalement bientôt à Aix-en-Provence, donc à l'Arena du pays Aix.
1: Pas des Aix.
0: Et pas des Aix, oui c'est vrai. Billy et Joey, c'est une chanson super touchante de ce nouvel album.
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0: les stades, évidemment, de deuil, eh ben, y a un moment où on accepte. Et donc, tu parles de ce désir très très fort de devenir maman. T'avais déjà imaginé donc tes petits, Billy et Joey, tu leur écris une chanson. Est-ce que ça pense le cœur et est-ce que t'as fait la paix avec ça?
1: Oui, bah en fait, sur le coup, ça a été une chanson un peu dure hein, à écrire et tout, parce qu'elle est frontale, quoi. En fait, ouais. Vu qu'on les nomme et tous les enfants, voilà, je leur dis adieu dans la chanson. Mais ça m'a aussi fait me poser la question profonde de est-ce que j'ai envie d'être mère? Et la réponse est oui, quoi. Je pense qu'en fait, au final, le fait d'avoir fait cette chanson m'a aidé à guérir beaucoup de choses et à refaire naître certaines envies en moi. Donc, je suis, en fait, ça va hyper bien. Ils s'appelleront juste pas Billy et Joey.
0: Mais c'est ça. Et puis, peut-être que dire au revoir à ces enfants imaginaires, ça fait de la place pour accueillir tes vrais enfants qui vont arriver.
1: C'est ça. J'avais besoin de leur dire au revoir, mais en tout cas, les vrais, ouais, voilà. Ils auront pas ce prénom-là. Mais ils seront là.
0: Allez, c'est l'heure des choix cornéliens. Oshi, il faut choisir. Debout à 6 heures du mat ou grasse mat?
1: Grasse mat.
0: Dit-elle, mais alors vraiment, genre, mais ma pauvre, qui se lève à 6 heures?
1: Non, mais si j'ai le choix, évidemment, oui, je préfère dormir. Après, si je sais me réveiller aussi, quoi. Mais bravo. Si j'ai le choix, je préfère dormir parce que je suis plutôt couchée à 6 heures du mat, moi, dans la vie.
0: Ah oui, c'est vrai. Chien ou chat?
1: Allez, chien, quand même.
0: On te propose d'être prof à la Starac, tu y vas ou pas?
1: Ouais, bah pas prof de danse, quoi, pour le bien-être de tout le monde, mais prof de n'importe quoi, j'y vais, ouais.
0: Rouge à lèvres ou vernis à ongles? T'as les deux ce soir, la rouge à lèvres, rouge magnifique, et des ongles noirs. Canon.
1: Franchement, je dirais vernis quand même.
0: Quand même vernis, ouais.
1: J'aime bien mes vernis mal faits, j'aime bien.
0: Ce petit côté punk, j'adore. On me propose de faire le Stade de France, genre le Stade de France parfait. Le son est génial, c'est complet, les gens sont cool et tout. Juste, t'es en première partie de quelqu'un que t'aimes pas. T'acceptes ou pas?
1: Bah, ça dépend qui c'est. Parce qu'il y a ne pas aimer la musique, ouais, et ne pas aimer la personne. Si j'aime pas la musique, franchement, why not? Mais ouais, c'est mieux d'aimer la musique quand même. Donc non, je dis non, je pense quand même. Ça dépend. Si c'est un dessin, je dis oui.
0: Voilà. Ah bah oui, ah bah, voilà. Ça c'est pas mal, effectivement. On te propose 10 millions d'euros. En échange, il faut que tu effaces tes tatouages. Tu le fais ou pas? 10 millions! J'ai la voix qui part.
1: Bon, je prends les 10 millions et je me refais les tatouages.
0: Oui, tu peux les refaire après, oui, c'est vrai.
1: En plus, j'en profite pour refaire ceux qui sont mal faits, bah ouais.
0: Ça, c'est bien. On te propose un test ADN récréatif. Ah oui, d'accord, c'est illégal. Mais on peut découvrir tes origines. T'acceptes ou pas?
1: Bah ouais, c'est illégal, mais j'ai déjà pensé à le faire, mais du coup, je le fais pas.
0: Non. Mais bah quand non. Même, hein. Je vais vous dire, elle a pas besoin aussi, parce que son ADN, elle le connaît déjà par cœur.
1: Ouais, ouais.
0: C'est vous, l'ADN. Une chanson très, très cool. Et encore une fois, très rock sur Bonjour Docteur, le nouvel album d'Oshi. Écoutez bien, c'est pour vous.
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0: je vous avais dit, c'est plein de bonnes guitares cet album. Oshi, ADN. Et avec cette chanson et avec cet album, Bonjour Docteur, t'es numéro 1 des ventes physiques, je tiens à le dire.
1: Non mais je suis, ça me touche quoi. À une époque où tout est plus compliqué,
0: mais
1: tout
0: oui.
1: ça, c'est beau.
0: Alors maintenant, je l'ai dans les mains, il est très beau ton vinyle. Il y a une série de photos de toi absolument magnifique, dans une salle d'attente évidemment, on reste dans la DA du docteur. Hein. Et une très très belle radiographie, voilà, sur la quatrième de couverture de ce... Je sais pas si on dit une quatrième de couverture pour un vinyle, mais enfin bon bref, à l'arrière... Vous allez voir une radiographie de la main de Oshi. Allez en magasin pour voir la radiographie. Après, vous prenez le disque, vous l'achetez, vous le volez, vous gérez votre vie dans les Fnac. Hein. Mais voilà, il est canon. Il est canon. Oshi, on t'a vu à la télévision avec Renaud dans Taratata ouais. ce week-end. T'as chanté En cloque. Oh, c'est une trop belle chanson que Renaud a écrit quand sa femme était enceinte.
1: Et ça m'émeut du coup, ouais.
0: Oui, évidemment. Donc toi, tu chantes, lui, il est à côté de toi sur le plateau de Taratata. Évidemment, avec son âge et ses excès passés, ça fait qu'il est moins en forme que toi. Mais n'empêche, il est là, il est debout, il chante avec toi. Raconte-moi ce que ça t'a fait, cette expérience.
1: Bah, en fait, déjà, Renaud, ça fait un moment qu'on se connaît maintenant. Il m'a envoyé un message un jour parce qu'il voulait manger un bout avec moi.
0: Ah,
1: et ça fait
0: bien.
1: 2 ans, je pense, et il voulait qu'on fasse de la musique ensemble. Et tout, et on a fait de la musique ensemble, c'est pas encore sorti et tout ça, mais en fait c'est surtout que moi il me touche horriblement quoi, donc du coup dès qu'il me demande de venir chanter avec lui quelque part, je dis oui quoi, je pense qu'il me demande d'aller sur la lune, j'y vais quoi, je l'adore, c'est quel artiste quoi,
0: ouais.
1: Il y a Renaud et il y a les autres.
0: C'est beau et c'est disponible alors soit sur le replay de France.tv, hein, c'est le dernier Taratata en date, ou alors aussi sur les réseaux sociaux de Taratata. Ils ont partagé ce très très beau duo En cloque. Alors, ceci dit, toi t'es un peu la queen hein, des duos, t'en as fait un très très chouette avec Gaëtan Roussel.
1: J'aime trop.
0: Ouais. Biolay, on n'en parle pas souvent, mais c'est une super bonne chanson que vous avez
1: faite.
0: Merci,
1: c'est cool.
0: Voilà, canon. Et puis alors il y a cette triplette magique avec Nicolas Sirkis et Superbus, le Lola dans tout. C'est ça un peu ta bande ou est-ce que t'as pas vraiment de bande et tu vas dans les bandes de ton
1: non mais c'est la même bande. Enfin moi à chaque fois que je me retrouve à chanter avec des gens à la télé, on se regarde, on se dit toujours putain on chante tous entre nous.
0: Ouais.
1: Et en fait c'est marrant, mais c'est pas qu'on veut pas l'agrandir, c'est qu'à chaque fois la vie fait qu'il reste que par exemple Jen et moi, donc on chante ensemble.
0: Jen de Superbus.
1: Ouais, ouais. C'est ça, Nicolas Sirkis. Et en fait c'est des gens que j'aime bien dans la vie en fait, surtout ça, donc j'aime trop partager la musique avec les gens que j'aime aussi dans la vie.
0: Et est-ce que t'as besoin, tu dirais, de validation, genre une victoire de la musique ou ce genre de choses, quand de toute façon t'as ces gens-là que t'admirais quand t'étais pas encore musicienne professionnelle et qui t'ont pris dans la famille? Est-ce que finalement les statuettes c'est la peine ou pas?
1: Non, mais en fait, si j'avais une statuette, vraiment, je pense que je l'offrirais à ma grand-mère ou à ma mère, quoi, parce que c'est vraiment elle qui attend un jour une récompense. Parce que quel point ça a été un rêve, je pense, quand j'étais gosse. Après, aujourd'hui, moi, franchement, j'ai envoyé mon album à Nicolas Sirkis cet été. Il m'a fait son retour. Pour moi, j'ai déjà ma victoire. Hein. J'étais contente que ça lui ait plu. Quand c'est des gens qu'on écoute, qui aiment ce qu'on fait, c'est hyper touchant, quoi. Parce qu'en fait, il y a beaucoup des gens que j'écoute dans cet album.
0: Ouais, on l'a dit, il y a de la douleur, il y a de la rage, il y a de la colère, il y a des revendications dans le disque, il y a aussi beaucoup, beaucoup de lumière.

0: honte même quand j'étais devant avec mon classeur.
1: Ah bah nous, c'est nous maintenant qui sommes devant avec nos panneaux. Bravo Oshi.
2: Merci.
1: Et toi, tu seras sur toutes les plus grandes scènes de France en 2027 et notamment à Bercy le 18 novembre 2027. On se reverra d'ici là. Hein.
0: Ah bah c'est obligé. Bah ouais, bon, vraiment.
1: Tu sais plaisir. Où on habite, hein. Tu reviens nous voir.
0: Je reste ici.
1: Ah bah très bien, moi je garde Oshi avec moi. Bonjour Docteur est disponible. Bravo pour ce bel album. Bravo pour ton courage Oshi. Et bravo de continuer à parler de tout ce dont les autres n'osent pas parler. Tu fais beaucoup de bien à beaucoup de gens.
0: Merci, ça me touche beaucoup.
1: À bientôt.
0: À bientôt.
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7: Ambre Amélie est une Montpelliéraine de 23 ans qui fait de la musique depuis une dizaine d'années. Elle a fait la première partie de Julien Doré en 2025. Elle est pianiste, chanteuse et danseuse en parallèle à ses études en psychanalyse. Elle a sorti son premier EP en janvier 2026 sur lequel figure le titre Caprice.

0: Ambre Amélie, Caprice.
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3: Et dans cette dernière partie d'émission, on souhaite les anniversaires et on joue au Blind Test. Le cadeau de ce soir, c'est le nouvel album d'Oshi, Bonjour Docteur. Et c'est pour Romain. Bonsoir Romain.
4: Romain. Oui, bonsoir.
3: Bonsoir.
4: J'ai un trou. Bonsoir Émilie.
3: Ah mais Romain, mais si tu veux m'appeler Sylvie, tu peux m'appeler Sylvie, il n'y a pas de problème.
4: J'ai eu un trou de mémoire.
3: C'est pas grave, ça arrive, t'inquiète pas Romain. Pour jouer avec toi, il y a aussi Paul, salut Paul.
5: Oui, bonsoir Émilie.
3: Bonsoir, bienvenue. Bonsoir, Paul. Paul, je crois que c'est la première fois qu'on joue ensemble.
5: Oui, parce que ça fait pas mal d'années que j'écoute l'émission et puis que chaque matin quand je pars à 3h30, je vous entends les replays. Là.
3: Ah oui, les rediffs de nuit.
4: Ah oui.
5: Voilà, les rediffs de nuit, oui.
3: Bon, eh ben...
5: ça, dire, pour une fois.
3: Ah bah exactement. Paul, bienvenue à l'heure des gens habituels, c'est-à-dire entre 19h et 20h. C'est pas mal la vie à cette heure-là aussi. Merci en tout cas de venir jouer avec nous. Alors ce soir, vous avez chacun déjà gagné un exemplaire de l'album d'Oshi. On vous l'envoie là tout de suite, dès la fin du jeu. Paul et Romain, c'est gagné. Et en plus... il y a un petit plus. Toute cette semaine, nous célébrons sur votre radio ici la résilience. Qu'est-ce que c'est la résilience? Eh ben, c'est que quand il y a une crise ou une catastrophe, quand il n'y a plus Internet, plus les réseaux mobiles, qu'est-ce qu'on fait? Qu'est-ce qu'on fait pour s'informer?
4: La radio.
3: La radio. Merci Romain. Radio. Exactement. Et donc, tous les soirs de cette semaine, je vais vous offrir un poste radio spécial, justement, qui est numérique, qui est DAB+. Donc voilà, c'est tout le confort moderne. Hein.
4: Mais nouvelles technologies.
3: Voilà, mais si c'est la crise, s'il n'y a plus rien, si Poutine nous coupe Internet ou que ne sais-je, ou un ouragan, j'en sais rien, je ne sais pas ce que je préfère d'ailleurs, un ouragan ou Poutine, je ne sais pas, on verra qui sera le plus rapide. Mais en tout cas, voilà, vous aurez ce petit poste de radio qui est équipé de l'ASA, c'est l'Automatic Safety Alert, ça veut dire qu'en cas d'alerte, il se met automatiquement en route pour vous diffuser un message d'information prioritaire. C'est le top du top. Et ça, j'en ai un à vous faire gagner ce soir, donc Paul et Romain, il y a quand même une compète dans le blind test, ok?
4: Okay.
5: Voilà. Ok.
3: Vous avez chacun un album d'Oshi et il y a en plus cette radio que nous mettons en jeu maintenant. Alors attention, Romain et Paul, le thème du blind test ce soir, ce sont les larmes et nous cherchons le nom des interprètes des chansons. N'oubliez pas de me donner votre prénom avant de donner votre réponse. On cherche les interprètes et c'est parti. Voici une première chanson de larmes. Dites-moi qui chante ça.

premier titre de ce blind test spécial Larmes. Bien joué, Romain. Paul, pas de soucis. Oui. Le jeu continue. Deuxième chanson.

0: 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Amel Bent, eh ben dis donc mon Romain, on est motivé ce soir.
1: Oui, je trouve facilement ce soir.
0: Ah ben c'est fini les trous de mémoire, hein. C'était que pour mon prénom. Hein.
1: Oui.
0: Ah, pour les chansons, ça va tout seul.
1: Ouais.
0: Bravo. Paul. Amel Bent, c'est peut-être pas trop ce que t'écoutes.
2: C'est déjà trop récent pour moi, parce que moi je suis plus de l'ancienne génération
0: d'accord.
2: De
0: ok, alors spécialement
2: j'ai
0: pour
2: du, j'ai
0: Paul.
2: Du mal dans les...
0: Paul, spécialement, une chanson super vieille, ça marche ?
2: On va voir. J'en connais pas mal.
3: Allô ?
2: Ah,
4: maman
2: Paul,
4: est près de toi.
0: Oui, Paul.
2: C'est comment il s'appelle c'est
0: tu peux me dire son surnom si tu veux.
3: Clo-Clo,
0: ouais. Clodo pour les femmes qui ont eu le malheur de croiser sa route.
2: Voilà.
0: Le téléphone pleure. Bravo, c'est bien comme ça, Paul. Voilà. C'est la première fois que tu viens, t'as marqué le point. C'est bon, tu vas revenir. Je voulais pas que tu repartes déçu quand même, donc je t'ai mis une super vieille chanson. Là. Mais d'accord.
2: Ouais, non mais. C'est vrai que c'est des chansons des générations modernes. On a des fois plus de mal à les. Celles qui sont récentes, on arrive à les retenir, mais celles
0: oui.
2: qui sont de la génération entre deux, on les oublie.
0: Mais c'est vrai en plus. Que... c'est tellement hein? ça. Alors, Paul repart avec l'album de Oshi, et mon Romain repart avec l'album d'Oshi et la radio spéciale pour la semaine de la résilience. Bravo, Romain.
1: Merci, Émilie. Bravo, Paul, et merci à toute l'équipe d'ici.
0: Oh là là, c'est si mignon. Merci les gars d'avoir joué avec nous, à la prochaine. Romain et Paul et tout le monde, maintenant qu'on a bien pleuré en français, on va pleurer en américain. Une des chansons les plus cool de 1993, c'est Crying, signé Aerosmith.

0: Aerosmith dans vos oreilles. Bah oui, parfois, les larmes, c'est cool, non?
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0: L'anniversaire du jour, il y a 55 ans, le 12 octobre 71, c'était la mort de Jean Vincent. Il était tout jeune, il avait 36 ans. Il avait déjà survécu un terrible accident de voiture en 1960 en tournée en Angleterre. Accident lors duquel Eddie Cochran, le « Come on everybody », avait lui perdu la vie. Alors, on va ce soir rendre hommage à Jean Vincent. Les fans en France le surnommaient Gégène, il l'adorait, il avait beaucoup de succès en France. Et chez nous, on adore le célébrer en écoutant Bebop Lula.

0: nous a quittés il y a 55 ans. Jean, Vincent, Décibel, c'est terminé pour ce soir. Merci à l'équipe Kinane Lageli, Alexandra Sackberg, Vincent Thévenet, Thierry Boffa et Mélodie Chaïb.
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0: Demain dans Décibel, on recevra David Hallyday. Je vous embrasse, bonne soirée, il est 20h.
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4: Salut, bonsoir et bienvenue à vous. Très bon début de soirée, bienvenue sur ICI, parce que derrière chaque parcours se cachent des villes, des paysages et des histoires. Je vous propose une heure de voyage pour découvrir une personnalité autrement et se rappeler que, oui, il n'y a pas que Paris dans la vie. L'enfance, les souvenirs, les rencontres, les coups de cœur seront au rendez-vous d'ici 21h. On ira en région Occitanie découvrir un insecte pas comme les autres. Je vous propose d'aller à Orléans, dans le Loiret, et puis dans la Sarthe, découvrir un club de foot qui pourrait nous aider. Et ça tombe bien, alléger le prix du carburant, sujet résolument d'actualité. Mon invité a tous les talents, il est musicien, il est chanteur, sa voix est particulièrement puissante, de grande amplitude. Il met sa voix de ténor au service de la variété, de la comédie musicale, de la pop pendant des années, mais c'est aussi un acteur, un comédien formé au cours Florent et au cours Simon à Paris qu'on a peut-être oublié trop vite au profit de cette voix de renom. C'est l'ensemble de ses talents que l'on retrouve en ce moment sur scène à la Comédie des Champs-Élysées dans une pièce de et avec Laurent Ruquier, Chante et tais-toi, je reçois Vincent Niclot. Bonsoir Vincent Niclot.
5: Bonsoir Eric, bonsoir à tous.
4: Très heureux de vous accueillir. On parlera de cette pièce tout à l'heure parce que j'ai eu la chance de venir vous applaudir il y a quelques jours dans le théâtre de Laurent Ruquier, dans cette pièce Chante et tais-toi, où pour ne pas décevoir votre public, je fais un petit pitch rapide, vous n'allez pas pouvoir dévoiler véritablement votre vie privée.
5: C'est ça, je vais avoir des déboires avec la presse à scandale.
4: Alors on l'évoquera tout à l'heure, mais on va, puisque vous avez accepté le principe de cette émission, découvrir un peu la cartographie un peu plus intime, la vôtre. Vous êtes né à Paris, il n'y a pas que Paris dans la vie, mais vous êtes né à Paris, vous êtes né dans le 14e, ce qui n'a rien à voir avec l'endroit où vous avez grandi d'ailleurs.
5: Exactement, ça c'est un problème je pense de maternité ou je sais pas. Oui. Mais oui, après j'ai évolué, je suis un petit poulbeau moi de Montmartre, j'étais dans le 18e et j'ai eu une vie de village finalement dans Paris. C'est le seul petit village dans Paris d'ailleurs.
4: On est lundi, c'est jour off pour vous. Hier s'est terminée la 93e édition de la fête des Vendanges du côté de Montmartre.
5: Oui.
4: Un événement vous connaissez si vous êtes Montmartre.
5: Oui, je l'ai faite souvent, j'étais habillé en canard. Oui, parce qu'on donnait des bonbons aux enfants, c'était génial. Ouais. Moi, quand j'étais ado, je faisais ça. Il y avait le sapeur Camembert, il y avait tous ces gens-là. C'était vraiment, on avait l'impression de vivre vraiment dans un petit village.
4: Vous étiez combien à la maison? C'était où? C'était un petit appartement?
5: Ah oui, je viens d'une famille très très modeste. On vivait dans un deux pièces. On était quatre. Il y avait mes parents, mon frère et moi, et un gros chien. Donc c'était serré.
4: 18e arrondissement. Vous avez une carte postale. Alors on vient de parler de la fête des Vendanges, mais la carte postale de votre enfance, quelques images comme ça de votre Paris à vous, Vincent?
5: Mon Paris à moi, c'était vraiment Montmartre. J'ai traîné tout le temps sur la place des Tertres. J'ai même fait ma première boum, on disait, dans le Sacré-Cœur.
4: Attendez, une boum dans le Sacré-Cœur?
5: C'était
4: pas un concert religieux ou...
5: Non, mais je m'en souviens d'ailleurs, merci à lui, le Père Terrien. Il s'appelait le Père Terrien et on n'avait pas d'endroit pour faire mon anniversaire. Et ma meilleure amie, moi je suis née le 6, elle le 7 janvier. Il a dit, écoutez, si vous voulez, je vous donne une petite succursale en bas du Sacré-Cœur. Voilà.
4: Vous êtes en train de me dire que vos anniversaires, vous les passez au Sacré-Cœur. Oui. C'est vous avez une vie extraordinaire quand même.
5: Enfin, il nous l'a passé qu'une fois, parce que ça a été tellement le bordel qu'après il a plus voulu.
4: Bon, alors Paris, c'est bien, c'est une chose, on aura l'occasion d'en reparler, mais on évoque un petit peu tous ces lieux d'enfance. Il y a Paris, bien sûr, mais il y a aussi le Sud, et je vais vous emmener au bord de la mer, parce que je sais qu'il y avait une maison familiale. On aurait presque pu se croiser, on est quasiment de la même génération. J'ai découvert ça à la Tranche-sur-Mer.
5: Oui, moi à la Tranche, c'était des petits. J'étais inscrit au club Mickey, il y avait un club sur la plage et c'était génial parce que je passais tous mes étés là. Heureusement, parce que sinon j'aurais été un enfant vraiment du béton de la ville. Mes grands-parents avaient une maison là-bas et je passais toutes mes vacances là-bas. Évidemment, les vacances d'été.
4: Mais c'est une maison. Je crois qu'ils avaient toujours un ancrage important aujourd'hui. Cette maison, vous l'avez toujours dans la famille.
5: Oui, alors malheureusement, mes grands-parents sont décédés, mon père aussi. Ouais. On a hérité avec mon frère de cette maison, donc oui.
4: Ça veut dire que c'est un lieu dans lequel vous revenez de temps en temps, vous ressourcez, vous détendre, vivre des choses.
5: Oui, j'y arrive pas pour l'instant parce que c'est assez frais.
4: D'accord.
5: Mais je pense que je vais pas tarder.
4: Alors parlons un tout petit peu de cette enfance, le club Mickey effectivement sur la plage centrale, avec une bande d'amis. C'est intéressant parce que cette bande d'amis que vous aviez à la Tranche, vous l'avez toujours a priori aujourd'hui.
5: Oui, complètement. D'ailleurs, moi j'étais super copain avec la fille de celle qui tenait, il y avait une baraque où il y avait tous les bonbons, les frites, les gaufres, machin. Et c'était ma meilleure amie, donc c'est pour ça que j'étais bien en embonpoint hein, quand j'étais petit.
4: D'accord.
5: Oui, on m'appelait Bouboule. Voilà, je mangeais un peu tout ce qui dépassait.
4: C'est vrai que j'ai pas de canapé hein, ce soir. On s'allonge pas pour parler de tout ça, mais je sens qu'il y a un dossier.
5: Non, mais oui, il y avait un dossier parce que c'est vrai que.
4: Qu'est-ce que vous êtes beau sur scène, d'ailleurs. Parenthèse, on vous voit torse nu, un peu poilu, d'ailleurs.
5: Bah oui, ça ouais. C'est l'âge. Hein.
4: Alors là, il y a plus de Bouboule. Hein. Non, mais c'est fit, quoi.
5: C'est des souvenirs super, vraiment. Surtout de la nature, quoi. La plage avec les dunes, les forêts de pins. Voilà, j'ai évolué là-dedans et c'était génial. Quoi.
4: Alors, il faut aussi savoir que je ne sais pas si c'est à cet endroit-là, je crois, mais vous participez à un premier concours de chant, vous avez 5 ans.
5: C'est ça.
4: C'est là-bas ça.
5: Ouais, c'est là-bas. C'est là-bas que j'ai fait mon premier concours de chant. Je ne sais plus qui m'a inscrit, d'ailleurs. Et je chantais déjà tout le temps à la maison. Bon, mon père était chanteur et tout, donc peut-être ça explique, mais j'avais envie de chanter tout le temps. Ils m'ont dit, bah tiens, tu veux chanter, il y a un concours, hop. Et j'ai gagné le concours à 5 ans.
4: C'est organisé par le syndicat associatif à l'époque. Vous découvrez ce qu'un public peut vous apporter, c'est-à-dire de l'attention, de l'amour, des applaudissements.
5: Oui.
4: Espèce de déclic là-bas sur place, quoi.
5: Ouais, je pense que ça vient de là, hein. Après que j'ai pu jamais lâcher, je voulais absolument faire ça parce que, au début, ma première scène, c'était un trampoline sur la plage. Et on chantait, on passait les uns après les autres. Et puis le fait d'avoir gagné, d'avoir eu toute cette attention et de gagner un gros lot, pour moi, si j'avais gagné un bateau pneumatique, c'était waouh.
4: Génial,
5: à 5 ans. Donc j'ai dit, waouh, mais c'est fantastique de pouvoir faire ça, quoi.
4: Vous découvrez un peu la région, je pense à La Roche-sur-Yon, à Saint-Gilles-Croix-de-Vie, ce sont des noms qui vous parlent, les Sables-d'Olonne, on n'est pas loin.
5: Bien sûr, l'île de Ré aussi, mais c'est un peu plus loin, mais oui, tous ces coins-là, je connais, l'île d'Oléron, l'île d'Aix, bien sûr, c'est mes premières boîtes aussi, c'était plutôt à la Roche, voilà, donc le train, c'est à La Roche, voilà, je connais très très bien le coin, quoi.
4: J'imagine. Alors, vous allez y vivre votre enfance, vous allez y vivre l'adolescence également, vous allez même y faire vos premiers boulots, parce que, pour ceux qui ne savent pas, vous avez fait chichi, beignet, chouchou, vous, hein.
5: Oui.
4: Ben oui.
5: Ben justement, donc, ma meilleure amie, là-bas, qui est toujours mon amie d'ailleurs, hein, on est toujours en contact, elle va venir
4: comment
5: me voir.
4: Comment s'appelle?
5: Elle s'appelle Sandrine Rocard.
4: Alors, la salut.
5: Elle se reconnaîtra. D'ailleurs, je vais la faire venir là, pour qu'elle vienne à Paris me voir. Et du coup, sa mère, donc, tenait la baraque, la grosse baraque où il y avait des tentes sur la plage, il y avait des cabines de plage, c'était vraiment un peu comme Deauville. Et du coup, elle m'a dit, elle allait faire ça. Elle partait avec un panier, avec des croissants, des pains au chocolat, des pains, des chaussons, pruneaux, qui est la spécialité. Et deux glacières de chaque côté avec des glaces, des boissons. Et moi, j'ai commencé à faire ça, j'ai arpenté les plages.
4: On vous imagine pas, et pourtant, je vous vois bien aussi, voilà, sur la plage.
5: Je suis super content parce que j'ai gagné hyper bien ma vie, quoi, déjà.
4: Ah oui, c'était vraiment.
5: Ah ouais,
4: parce qu'il y a des pourboires en plus de.
5: En fait, j'avais une commission sur chaque artiste que je vendais et ça partait.
4: Il y a de la drague un peu aussi.
5: ça commençait quand même.
4: Ah, je sais pas, 15, vous aviez 15-16 ans.
5: Ça commençait. Ouais.
4: C'est les lieux des.
5: Petite copine, c'était ma voisine de la maison de mes grands-parents.
4: Ouais.
5: Et ce qui était très mignon, c'est qu'il y avait un champ entre nous deux et moi j'avais construit un espèce de petit téléphérique avec du fil et un pot de yaourt et on se mettait des petits messages doux.
4: Qu'est-ce que c'est
5: mignon. Oh là là.
4: Qu'est-ce qu'il est romantique. Comme dans la pièce Chanter tais-toi en ce moment, la comédie des Champs-Élysées. À côté de Laurent Ruquier, on va vous parler de ce personnage et de ce spectacle dans un instant. On va aller faire un tour en Occitanie. Vincent Niclot, il est temps d'ouvrir la revue des merveilles avec un insecte extraordinaire. Tiens, Benoît Prospero, le papillon.
3: Pourquoi un papillon de nuit tourne-t-il autour des lumières? Pour répondre à cette question, nous voici avec Issigard Lozer et Yann Koller, entomologistes spécialistes des insectes du Seine Occitanie Conservatoire d'Espaces Naturels. Et d'abord, si vous ne le saviez pas, contrairement à ce que l'on pourrait croire, il y a beaucoup plus de papillons de nuit que de papillons de jour.
6: Oui, c'est exact. Donc on connaît tous les papillons de jour, ces petits joyaux colorés qu'on voit virevolter dans nos prairies. Mais c'est vrai que, au final, on a en France à environ 300 espèces de papillons de jour contre plus de 5000 espèces de papillons de nuit.
3: Vous imaginez, quand on voit en France un papillon de nuit, on se dit, tiens, c'est un papillon de nuit. Alors qu'en réalité, c'est seulement l'une des 5000 espèces de papillons de nuit. Et donc, pourquoi un papillon de nuit tourne-t-il autour des lumières?
6: Alors en fait, il faut savoir que les papillons de nuit, pour se déplacer, se dirigent grâce à la lumière de la lune et des étoiles. Ça leur permet donc de s'orienter et de savoir se repérer dans l'espace.
3: Est-ce que vous réalisez ce que vient de dire Yann Koller? Les papillons de nuit savent lire la voûte céleste. La voie lactée leur sert de boussole. C'est juste prodigieux. Et donc?
6: C'est donc ça qui explique que quand on voit une lumière, un lampadaire par exemple, on voit souvent un papillon de nuit qui va venir tourner autour et qui sera donc assez désorienté.
3: Ah bah oui, parce que le papillon de nuit, ah bah il croit que le lampadaire, c'est la lune ou une étoile, etc. Et à la limite, pourquoi pas, mais...
6: Cette désorientation va, gêner ces papillons qui pourront pas, par exemple, trouver d'autres partenaires pour aller se reproduire ou pour aller effectuer leurs fonctions vitales.
3: Ah bah oui, ce qui pour un humain peut être une lumière sympa, voire pratique pour un papillon ou un insecte en général, ah bah c'est pas du tout la même chose. Alors quoi faire ?
6: La première chose à faire, c'est de se poser la question de l'utilité ou non des lumières qu'on peut avoir dans son jardin. Effectivement, ça peut quand même être légitime de temps en temps de voir se déplacer dans son jardin et y voir quelque chose. Mais dans ce cas-là, ce qui peut être aussi intéressant, c'est d'adapter des modes lumineux qui soient moins puissants ou qui éclairent uniquement le sol et qui n'éclairent pas sur un spectre très large.
3: Et ben voilà. Et au-delà de ça, ce qu'on retiendra, c'est que les papillons de nuit s'orientent grâce aux étoiles. Et ça, c'est une merveille. Merci Yann Koller, entomologiste spécialiste des insectes du Seine-Occitanie, Conservatoire d'espaces naturels. Et merci, ici Garlozère.
4: Ben merci Benoît Prospero. Vous aimez la nature, l'environnement, les papillons. Je sais que vous aimez bien et vous baladez en forêt, Vincent Niclot.
5: Moi, j'aime toute la nature. Vraiment, je suis un amoureux de la nature. Je crois que parce que j'en ai beaucoup souffert étant parisien et que j'ai vraiment, j'ai des choses à rattraper. Quoi. Donc, dès que je suis dans la nature, quelle qu'elle soit, je suis bien.
4: Il n'y a pas que Paris dans la vie avec Vincent Niclot, qui est à la Comédie des Champs-Élysées en ce moment, dans une pièce 2, et avec Laurent Ruquier, Chanté, tais-toi. On a parlé de cette enfance qu'on vient de survoler entre Paris, Montmartre, et voilà cette belle région et la Tranche-sur-Mer. On a encore plein d'endroits à découvrir. Et dans un instant, on va parler des mouclades. Si vous ne savez pas ce que c'est, restez avec nous. On va se mettre à table sur ici.
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2: Avec mon invité Vincent Niclot, mis en scène par Anne Bourgeois. Il est réuni pour la première fois sur scène aux côtés de Laurent Ruquier, qui a écrit cette pièce « Chante et tais-toi ». C'est actuellement à Paris, à la Comédie des Champs-Élysées, l'histoire de Pablo Diaz. Voilà, vous allez voir Vincent Niclot, vous fera mieux quoi avec l'accent. Chanteur à succès, qui est adulé par un public féminin, mais son agent lui conseille de ne rien dire sur sa vie privée. Mais vous le découvrez avant 21h, la presse people va s'en occuper et ça risque de

0: Et on mettait ça, on faisait un trou dans le sable, comme un brasero.
1: Faire
0: en fait.
1: Un feu de bois, quoi.
0: Ouais, voilà. Ouais. Et on faisait cuire les moules au feu de bois, comme ça, avec le goût des pommes de pin, fumé à la pomme de pin. Oh, c'est fantastique.
1: Donc ça, c'est votre adolescence, quoi. C'est les souvenirs que vous avez au bord de la plage, le soir, avec les copains, avec les copines.
0: Bah, quand on vit comme ça au bord de la mer, qu'il fait chaud, on vit aussi le soir, on vit sur la plage, on fait des...
1: Ça chantait, ça dansait, déjà?
0: On faisait de la musique, on chantait, on dansait, la guitare au bord du feu.
1: Alors vous jouez quel instrument, vous, Vincent? Parce que la musique, elle est arrivée à 5-6 ans, hein, je l'ai dit tout à l'heure.
0: Moi, je suis pas un très bon instrumentiste, parce que j'ai pris vraiment le choix de m'occuper de ma voix. Mais après, je pianote un peu, je guitare un peu.
1: Parce que c'est ça, les plages, c'est les feux de bois, c'est le mec qui prend la guitare, c'est les filles qu'on ne peut plus. Non, mais j'imagine très bien, voilà, cette ambiance. Alors, on a parlé aussi, de ce que vous faisiez sur la plage, chichi, baigné, chouchou. Puis à cette époque aussi, vous vous ouvrez vers un ailleurs. Il y a l'Angleterre, grâce à une meilleure, je crois, la fille de ce type de.
0: Ma meilleure amie de classe, sa mère, elle était prof dans une école, et elle faisait des voyages deux fois par an en Angleterre. Et comme elle me considérait comme son fils, puisque mes parents travaillaient beaucoup, et c'est elle qui me gardait après, elle m'emmenait dans ses voyages. Donc j'ai eu la chance déjà très jeune d'aller en Angleterre et en Écosse.
1: Et puis en Belgique, je crois que vous avez de la famille là-bas.
0: Oui, je suis un quart belge, mon grand-père était belge. Donc ma première cuite, je me l'ai tapée devant le mannequin de Peace.
1: Salut les Belges,
0: et
1: qui nous écoutent.
0: Pardon à mes amis belges, mais j'étais très déçu qu'ils soient sous. Je voyais le mannequin de Peace très grand, il était tout petit. Mais c'était quand je suis arrivé, je devais avoir 13 ans, et ma famille là-bas m'a dit « Tu peux pas arriver ici sans boire un peu une bière ». Et j'avais jamais bu de ma vie, donc voilà.
1: Ça n'a pas aidé. Alors, il y aura également les États-Unis, parce qu'au moment du lycée Lamartine, c'est là où vous êtes pour votre lycée, il y a les États-Unis, vous allez à Boston, dans le Massachusetts, je crois qu'il y a un échange avec une correspondante à ce moment-là.
0: À Needham, exactement, c'est la banlieue de Boston, et c'était incroyable, j'avais l'impression d'entrer dans une série américaine, en fait, parce que je vivais la vie d'un Américain qui était complètement différente de la nôtre. Déjà, je me souviens de la taille des voitures, tout ça, nous on avait des toutes petites voitures. Eux, ils avaient encore, à l'époque, les grandes voitures américaines, tout ça, donc c'était immense. Moi, tout me semblait immense. Mon lycée était tout petit. Ils avaient un lycée immense avec un stade carrément pour faire du sport. Enfin, tout était gigantesque. Les 1000 chèques à 1 litre. Et surtout, ma coloc, enfin, celle que j'ai reçue donc 3 semaines chez moi, et elle m'a reçu 3 semaines aux États-Unis, elle venait d'avoir, c'était permis le permis à 16 ans. Auquel on pouvait sortir avec sa voiture. Enfin, c'était ouf, quoi. Vraiment.
1: C'est notre américain, quoi.
0: C'était incroyable, ouais.
1: Alors, il y a tous ces voyages qui vous forment, et puis retour en France, le théâtre, ça vous tente. Vers 17-18 ans, je ne sais pas si vous destinez au théâtre, en tous les cas, tout doucement, vous vous rapprochez du cours Florent, puis il y aura le cours Simon. À Paris, vous avez quel âge à peu près, 18-19?
0: Ah oui, c'est ça. En fait, je suis allé dans un lycée, je l'ai fait exprès, un lycée, c'était un des premiers lycées artistiques qui avait des options théâtre.
1: Ouais.
0: Et c'est ça, j'étais très attiré par le théâtre et le chant. Et du coup, je me suis dit, bon, il n'y avait pas option chant, ça existe, il y a option musique, mais là, il y avait les deux. Donc je me suis dit, c'est cool, je suis allé dans ce lycée. Et c'est pour ça que je suis allé à ce lycée. Et après, je me suis dit, j'ai fait pas mal de casting, et j'ai commencé par à décrocher des rôles sans avoir pris de cours. Et donc, je me suis dit, faudrait peut-être que je me forme.
1: Mais vous savez faire de l'acteur studio pendant 2 ans.
0: Oui, avec Jack Walser, oui. Ça, c'était, alors là, j'étais en déprime totale, mais bon, c'est pas grave.
1: Pourquoi?
0: Parce que c'était
1: dur.
0: Ah, mais il fait appel à la mémoire sensorielle. Donc, en fait, il dit, si tu dois pleurer dans un film ou machin tout d'un coup, tu dois aller chercher en toi quelque chose qui t'a fait le plus de peine dans ta vie. Donc, vous imaginez que pendant une semaine, vous allez penser à des choses qui vous mutilent.
1: Ah, attendez, là, vous êtes sur la course du Molière, là, Vincent. Attends, vous êtes au théâtre, on va en parler, il va falloir vous y remettre.
0: J'irai pas jusque là, mais enfin bon. En tout cas, c'était des bons débuts, et les cours Florent, les cours Simon, ça m'a...
1: Les cours de danse,
0: dans
1: ans.
0: Ma classe, vous savez qu'il y avait dans les cours Florent? Il y avait Guillaume Gallienne.
1: Non.
0: Oui, bien sûr. Il y avait... comment il s'appelle aussi, qui est dans la cage aux folles aussi.
1: Poiré. Laurent Lafitte.
0: Laurent Lafitte.
1: La nouvelle version, pardon. Vous n'êtes pas de la génération Poiré.
0: J'ai passé le concours et je suis allé directement en 3e année. Il faisait un concours un spectacle en fin d'année. Et dans ce spectacle, dans ma classe, il y avait tous ces gens-là.
1: Ils peuvent être fiers de vous aujourd'hui. J'espère qu'ils vont venir vous applaudir au théâtre.
0: J'espère aussi.
1: Évidemment, la comédie des Champs-Élysées. Alors, vous décrochez un premier rôle. Renaître à Bogota.
0: Oui. C'est une de Florent qui avait écrit cette pièce, et on l'a montée, je crois, pour pas longtemps, je crois 15 jours. C'est ma première expérience vraiment théâtre.
1: Bon, le temps des séries arrive, vous partez du côté de Saint-Tropez, il y a Sous le soleil. Alors ça vous emmène, puisqu'on est dans les lieux, c'est le massif de l'Estérel, vous allez découvrir, parce qu'il y a Extrême Limite, il y a plein de séries. Parlez-moi un peu de ce Var, de cette région que vous découvrez peut-être à ce moment-là.

0: Hein.
1: Oui, je découvre vraiment la région. J'avais pas eu l'occasion d'y aller. Je trouve ça formidable. J'arrive dans des conditions lunaires. Genre, j'ai 20 ans et je me retrouve avec un appartement de 6 personnes, une voiture. Enfin, c'était vraiment le rêve, quoi. Et puis, dans un coin magnifique, on tournait sur la plage. Bon, il faisait quand même pas très chaud.
0: C'est laquelle plage? Plage de Saint-Tropez?
1: Vraiment la plage, la plage qui est juste à côté. Je sais plus comment elle s'appelle. Toute petite plage.
0: Okay.
1: Mais vraiment dans Saint-Tropez. Sauf que on tournait en février, en mars. Donc, il faisait pas chaud du tout.
0: Vous êtes en t-shirt et en tongs, alors qu'on est en février.
1: Il y a même de la buée qui
0: sortait. Vincent, Hector Studio, hein.
1: Voilà,
0: c'est cherché au fond de vous-même ce que vous avez vécu l'hiver, on est d'accord. Il y aura Extrême Limite, il y aura Nestor Burma, et il y aura même un rôle dans un film de Nicole Garcia à Place Vendôme.
1: Oui, enfin, un rôle. Je dis deux mots, mais bon, à Catherine Deneuve.
0: Il y a un rôle.
1: Voilà, c'est pour bien commencer. Oui. Enfin non, j'étais content à Bacri et Deneuve. Voilà, je dis deux mots. Bah, j'étais fier quand même.
0: Oui, c'est des tournages qui vous emmènent où d'ailleurs? C'était tout à Paris ou c'était un petit peu ailleurs?
1: Oui, c'est à Paris.
0: C'est tout à Paris. Bon, 20 ans, vous l'avez dit, bel appartement, ça marche bien. Les défilés, les pubs, les photos. Mais votre but, c'est quand même de chanter, décrocher des rôles. Oui. Vous allez le faire. Avoir comédie musicale Titanic. Et avoir Damien Sarr, que vous allez jouer le rôle de Damien dans Roméo et Juliette.
1: Oui.
0: Et partir dans toute la France d'ailleurs à ce moment-là.
1: Oui, tout à fait. C'est pareil, je faisais plein de castings. Et puis, je cherche un nouveau Roméo. Voilà, je décroche ça, je me retrouve dans la troupe vraiment que tout le monde connaît, avec Cécilia, Cara.
0: Cécilia Cara,
1: avec, voilà. Je me retrouve vraiment dans le DVD, et sauf que la petite anecdote, si j'ai deux secondes, c'est que heureusement que j'avais travaillé mes chansons, il y en avait 17, parce que j'avais jamais répété sur scène, ni même mis un costume, ni même une entrée, une sortie. Ouais. J'ai joué le soir même.
0: Professionnel.
1: Parce que, non, c'est en studio. Suicidaire surtout. J'ai pas eu le choix.
0: Vincent, on continue de parler de votre parcours qui progresse bien, hein. Là, vous entreprenez de plus en plus de choses dans votre vie. Nous aussi, on entreprend, et quand on devient parent, eh bien, la première année, on passe environ 60 nuits blanches. Oui, vous avez bien entendu. Sauf si on utilise l'idée que nous propose aujourd'hui Catherine Quicandon. Enfin, une solution. Tant mieux.
2: À Châteaudun, en Eure-et-Loire, à une cinquantaine de kilomètres d'Orléans, les bébés dorment la nuit. Et du coup, les parents aussi. Pour cela, nous pouvons dire merci à Agathe Verrier et Olivia Guyard qui ont fondé Ma Petite Laine, un cocon ergonomique qui apaise bébé et qui diminue les réveils nocturnes. Mais pas seulement, comme nous l'explique Agathe.
3: Être en position fœtale, ça a plein de vertus, dont la digestion et dont l'accès aux mains aussi, par exemple, pour se rendormir entre les micro-réveils.
2: Selon les retours, les parents dorment en moyenne 2 à 3 heures de plus chaque nuit. Dingue, non?
4: Ah bah ouais, c'est dingue!
2: Ces cocons sont en laine mérinos, donc hypoallergénique, adapté aux peaux les plus fragiles, et il régule la température de bébé hiver comme été. La laine provient d'élevages de moutons de la vallée de Chevreuse, d'Australie et d'Afrique du Sud. Elle est filée en France et en Italie. Les cocons sont tricotés près de Châteaudun et de Roanne. C'est à la naissance de sa troisième fille qu'Agathe, kinésithérapeute pédiatrique, a eu le déclic et a décidé de se lancer avec Olivia.
3: C'était ma voisine et mon amie qui était venue me voir à la maternité pour mon troisième enfant, et elle est ingénieure, mais aussi une casquette de commercial. Je me suis dit, c'est l'acolyte parfait pour démarrer. Ouais. Moi, j'avais encore mon cabinet à temps plein, trois enfants en bas âge. Ouais. Il fallait forcément être à deux pour se lancer dans une aventure comme ça, un peu folle,
2: mais ô combien bonne. Très vite, Ma Petite Laine reçoit entre 30 et 50 commandes par jour, et cela n'a fait qu'augmenter après leur passage dans l'émission Qui veut être mon associé, pendant laquelle Agathe et Olivia ont eu une proposition d'investissement. Ma Petite Laine grandit.
3: Le fait qu'il y ait Jean-Michel Karam, qui est en plus un investisseur hyper humain, en vrai, pas que à la télé, c'est quelque chose qui est porteur, et voilà, il est de très bons conseils.
2: Depuis, Ma Petite Laine s'est diversifiée et propose par exemple un cocon en coton, une gigoteuse, une couverture et même un kit pour tricoter soi-même son cocon. Plus d'infos sur mapetitelaine.com. Merci à Nathanaël Bruni d'ici Orléans pour cette idée qui préserve les nuits des bébés et de leurs parents. Ici, ça entreprend à Châteaudun avec Ma Petite Laine pour un sommeil sans réveil, ou presque.
1: C'est ouf.
0: Merci beaucoup Catherine Quicandon.
1: Bah
0: je sais que Vincent, il y pense quand même.
1: Elle va sauver beaucoup de personnes.
0: Et vous y pensez, un enfant,
1: oui.
0: Peut-être un jour.
1: On sait jamais. Hein.
0: Pourquoi pas?
1: Bah oui, j'ai pas la vie pour ça pour l'instant, mais on sait jamais.
0: La vie est longue.
1: J'espère.
0: Bah, je vous le souhaite. En tous les cas, elle se passe très bien pour vous, la comédie des Champs-Élysées, en ce moment, dans cette pièce avec Laurent Ruquier, une pièce que Laurent d'ailleurs a écrite dans le théâtre qu'il dirige. Bref, ça joue à la maison, tranquillement, le rôle de Pablo Diaz que vous allez découvrir d'ici quelques minutes sur Ici, avec Vincent Niclot sur scène en ce moment. Donc,
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0: Après plusieurs années de carrière, il continue de nous enchanter avec une nouveauté, Corias. C'est Bernard Lavillier sur ICI.

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3: 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Alors offrez-vous une soirée avec Bach. Ça se passe à la Tuilerie. Et ce sont trois musiciens de l'Orchestre National Montpellier-Occitanie qui interpréteront les variations Goldberg de Jean-Sébastien Bach. C'est une œuvre magnifique que Bach a composée à la fin de sa vie en 1740, à l'origine pour clavecin à deux claviers, la version de Glenn Gould est célèbre. Mais elle a été adaptée pour instrument à cordes par le violoniste Dmitri Stikovetsky en 1985, et c'est cette version qui sera proposée à la Tuilerie. Bach aurait composé cette œuvre pour calmer les insomnies du comte von Kaiserling, et c'est son élève, le claveciniste Goldberg, qui aurait joué ces variations pour la première fois, d'où leur nom. Pour profiter de ce concert, mercredi à la Tuilerie de Bédarieux, il faut réserver, tarif de 5 à 15 euros.
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6: Et vous le prouvez, hein, Vincent Desclos, qu'il n'y a pas que Paris dans la vie est à l'affiche. Pourtant, à Paris, de Chante et tais-toi en ce moment à la Comédie des Champs-Élysées du mercredi au dimanche. Pièce avec Laurent Ruquier, de Laurent Ruquier. On va découvrir cette pièce dans quelques instants. En attendant, Vincent Desclos se dévoile ce soir à travers les lieux et son parcours. Mais je ne résiste pas à l'idée de vous faire écouter quand même quelques airs de son personnage, Pablo Diaz.
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6: Ça, c'est le tube du personnage. Mais c'est Vincent, hein, qui a signé la musique. J'ai ça dans la tête depuis 5 jours. Et je vais vous la remettre d'ici 21h. Pour que vous l'ayez aussi bien en tête, vous savez, c'est pire que délivrer, libéré. Cette chanson vous rentre dans la tête, c'est terrible. Vincent, on parle un petit peu des premières tournées que vous allez faire avec les comédies musicales, le fait que vous allez aller un peu partout en France. On connaît la vie aussi, même en tant que comédien. Si vous faites une tournée, on s'arrête, on joue, on mange une salade, on dort à l'hôtel, c'est fini. On n'a jamais vraiment le temps de se poser. En revanche, vous avez quand même eu le temps, j'ai vu il y a quelques années, vous avez fait une tournée, je crois que c'était récital, tournée des églises, ouais, des cathédrales, c'est
8: oui,
6: ça?
8: Oui, oui.
6: Et là, vous êtes un peu posé.
8: Oui, c'est vrai que j'avais un petit peu plus de temps. Déjà, je suis allé dans des villes et des villages où je serais peut-être jamais allé.
6: Vous vous souvenez d'endroits où vous êtes allé?
8: Oui, il y a notamment une ville, c'est magnifique, qui s'appelle Laon.
6: Ouais.
8: L-A-O-N.
6: Bien sûr, ouais.
8: Et j'étais jamais allé, je pense que je serais jamais allé, puisque c'est pas là où on tourne généralement, et tout ça, et c'est une ville magnifique, et vous savez, on est très surpris du patrimoine qu'on a, parce que dans un simple village, ou même une ville, on peut avoir deux cathédrales, trois églises.
6: Absolument.
8: C'est incroyable.
6: Vous avez été en Dordogne, j'ai noté la cathédrale Saint-Front de Périgueux. Vous avez été à Lisieux, la basilique Sainte-Thérèse, ça c'est la Normandie.
8: Ah, c'est la plus grande basilique d'Europe. Elle fait 2500 places.
6: Elle est magnifique. Vous connaissez un peu la Normandie, magnifique, d'ailleurs?
8: Un petit peu, ouais, aussi. Comme je suis allé tourner aussi.
6: Où ça?
8: Mais je vais aussi en week-end, à Deauville, au Touquet.
6: Non, mais la partie privée, c'est pour tout à l'heure. Mais effectivement, très bien, Deauville, le Touquet. Vous avez été à Bourges, à la cathédrale Saint-Étienne.
8: Oui, c'est possible.
6: Bah non, mais vous avez
8: peut-être. Je me souviens pas de tout.
6: Non, mais j'imagine bien. Il y a forcément des souvenirs qui remontent à Quimper, la cathédrale Saint-Corentin, la Bretagne. Ça aussi, c'est une région que vous appréciez, la Bretagne, l'océan.
8: Oui, je connais très très mal, mais j'ai fait un album celtique. Donc je suis quand même allé en Bretagne et tout, mais c'est magnifique aussi. Non, mais la France est sublime. Ouais. Hein.
6: Alors, il y a quand même une région que vous appréciez, c'est l'Alsace.
8: Oui, bah ça c'est parce que j'avais une grand-mère alsacienne.
6: Et voilà.
8: J'avais de la famille là-bas que j'ai toujours d'ailleurs, que je salue. Et c'est vrai que j'adore aussi pour la gastronomie.
6: Oui, alors c'est vrai, vous l'avez évoqué tout à l'heure, vous aimez bien manger quand vous étiez petit. Et c'est vrai que les tournées, vous, ce que vous aimez bien, c'est les bons restos. Parce que vous êtes très gourmand, quoi.
8: Je suis très gourmand, je suis très épicurien, j'adore les bons vins, j'adore bien manger, j'adore découvrir les spécialités. Je suis très curieux. Donc dès qu'il y a quelque chose que je connais pas, je veux goûter. Voilà.
6: C'est alors Alors c'est quoi votre France gastronomique? C'est quoi un plat que vous adorez qui va nous emmener dans une région par exemple? Ça va être la choucroute en Alsace, ça va être la bouillabaisse à Marseille.
8: J'adore le tourneau de Rossini, je ne sais pas d'où c'est.
6: Mais c'est avec le foie gras par-dessus, donc là on fait du foie gras, ça peut être la Dordogne.
8: Il y a très peu qui savent le faire. J'adore le cassoulet, oh là là.
6: Castelnaudary.
8: Ouais, voilà. J'aime tous les plats vraiment très très franchouillards.
6: Mais vous les mettez où? C'est ça la question.
8: Alors, comme je suis un ex gros, on va dire, je fais très attention à ce que je mange en général. Général. Non, mais je mange de tout.
6: Non, mais vous allez à la salle de sport.
8: Mais je fais beaucoup de sport.
6: Oui, bah voilà, c'est ça.
8: C'est mon prix à payer, c'est ça. C'est que si je veux garder, j'ai essayé de garder une allure potable, et ben il faut que je fasse du sport.
6: Potable. Vous faites du mal, magnifique. Alors, vous aimez la Bretagne, on l'a dit, la Vendée, le Var, les Alpes-Maritimes. Ça, c'est les stations qu'on a un peu, les endroits qu'on a évoqués.
8: Ouais.
6: Vous aimez skier aussi?
8: Ouais, j'adore. Ouais, j'adore.
6: Vous allez où pour skier?
8: Alors, je vais, j'ai fait même des saisons à Courchevel.
6: Bah voilà.
8: Voilà. Mais ça, j'y travaillais, donc c'était pas vraiment en vacances. Après, je vais, j'aime bien, j'oublie toujours le nom, mais je vais, ça va revenir.
6: En Savoie.
8: Oui, c'est en Savoie. Alors, c'est un petit village.
6: Ça va revenir d'ici la fin de l'émission, ne vous inquiétez pas.
8: Mais en tout cas, en plus, j'aime aller skier en mars. Parce qu'en mars, il fait beau, il y a moins de monde. Voilà, j'ai la chance de pouvoir contourner les vacances scolaires, donc en mars, c'est fabuleux.
6: Il y a du soleil, vous l'avez dit. Oh, bah, c'est l'occasion.
7: Du soleil,
6: je l'avais dit, hein.
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6: Ça va être comme ça jusqu'à 21h. On va changer d'ambiance de Femme du Soleil. Vous enchaînez votre carrière, vous obtenez plein de beaux succès. Vous allez vous orienter vers le chant classique, reprendre les grands airs d'opéra avec des chœurs, notamment ceux de l'Armée Rouge. Oui. Obtiendra un triple disque de platine. Vous partez partout en France, je l'ai dit, avec d'ailleurs ce spectacle. Il y a 40 représentations, une tournée des Zéniths. Mais il y a une rencontre qui change votre vie.

0: bah c'est Céline Dion qui est en ce moment à la Plénitude Arena de Nanterre, oui, chez nous en France. Michel Drucker, un plateau, 2012. Elle vous rencontre, vous la rencontrez, c'est coup de foudre là.
1: Bah le coup de foudre, je sais pas. Moi, je l'aimais déjà beaucoup. Elle me connaissait pas, et puis on me demande si je veux pas reprendre All By Myself devant elle, et je dis oui. Je suis complètement inconscient, mais je me dis que ça peut être un énorme tremplin pour moi, comme un peu gros gadin aussi, et parce que c'était en direct, direct. Ouais. Donc je chantais en direct et diffusé en direct, donc sans filet. Et puis je suis un Capricorne ascendant Taureau, je fonce. Je dis ouais. Alors si j'aurais pas deux occasions comme ça avec les chœurs de l'Armée Rouge. Et puis le réalisateur me dit au moment de faire la note, tu tourneras vers elle. Et c'est au moment où je me suis tourné vers elle que j'ai réalisé la connerie que j'étais en train de faire, parce que je me suis dit mais je peux me viander quoi. Et la larme qu'on voit couler, c'est pas une larme de c'est pas un pleur, c'est du stress. C'est vraiment du stress. Ouais. Je commence à me dire waouh. Je joue gros.
0: Bon, elle vous a bien détendu, elle vous a invité dans un jacuzzi.
1: Oui, ça c'était après. Elle m'a d'abord invité à faire sa première
0: partie. Attends, il n'y en a pas beaucoup qui peuvent se dire qu'ils ont été dans un jacuzzi. Elle vous a bordé de tomber le t-shirt.
1: Ah, depuis que Michel Drucker a révélé ça il n'y a pas longtemps.
0: Ah,
1: ça
0: bah
1: y
0: oui,
1: est,
0: mais c'est Michel.
1: J'en ai, moi je l'avais gardé secret ça parce que je ne voulais pas par rapport à elle et tout ça. Mais après, puisque c'est lui qui l'a dit, oui, c'est vrai. Avec Céline, on a eu pas mal de choses très très.
0: Oui.
1: Non, mais c'est vrai. Vraiment des choses. On a eu des fous rires, on s'est roulé par terre. Enfin voilà, vraiment dans une émission de télé d'ailleurs qui a été coupée parce que c'était pas bien. Mais oui, c'est quelqu'un qui est complètement normal. Hein, voilà, c'est quelqu'un comme vous et moi qui a.
0: Alors, oui, mais moi je ne vais pas dans le jacuzzi avec Céline. Oh, excusez-moi, vous n'êtes pas si normal que ça. Bon, allez, je vois que vous êtes en gênance, donc je passe à autre chose.
1: Non, pas du tout, je suis pas en gênance du tout.
0: Non, on adore. Alors, de tels succès derrière qui vont s'enchaîner. Il y aura Louis, en hommage à Luis Mariano, Ce que je suis en 2014, plus de 100 000 albums vendus. Il y aura Tango, il y aura également Esperanto en 2020, il y aura 10 ans déjà, il y aura l'Opéra Celle, vous l'avez évoqué, il y aura Bel Canto, oui. Des studios à l'étranger, en public. Au total, s'il vous plaît, Vincent Nicot, c'est 2 millions d'albums vendus.
1: Oui.
0: À la louche.
1: Bah ouais, ça fait bizarre quand j'entends ça, même moi, ça me fait bizarre. En fait, je suis pas quelqu'un qui me gargarise des chiffres et des trucs, qu'est-ce que j'ai fait. J'oublie même parfois ce que j'ai fait. Je suis plutôt quelqu'un qui vit dans le présent et qui me projette beaucoup dans le futur. Après, c'est vrai que le passé me donne des ailes, parce que c'est vrai que ça donne un peu de confiance quand on a quand on est adoubé par Céline Dion et puis d'autres qui m'ont fait confiance aussi. Bah ça fait plaisir, quoi.
0: Vincent Niclot, votre invité, encore quelques minutes jusqu'à 21h. On quitte vos régions pour aller dans la Sarthe avec le prix du carburant, sujet d'actualité toujours aussi haut, l'impact sur notre quotidien. On le sait, comme par exemple pour les loisirs, pour les enfants, pour nous déplacer. Alors un club de foot a mis en place une solution grâce à une application qu'ils ont eux-mêmes créée. Robin Bernou, vous êtes rendu justement dans la Sarthe.
2: À une demi-heure de voiture du Mans, un club de foot a créé sa propre application de covoiturage face à l'augmentation des prix du carburant.
3: Ah oui, c'est génial, c'est bien, c'est vachement bien, c'est une fort bonne idée.
2: Je me suis rendu sur le terrain de l'association sportive de Brette-les-Pins lors d'un entraînement des U15. Alors, il y a des ballons, des cônes, des chasubles. Un entraînement, en somme toute, assez classique en soi, ou presque, car désormais, les joueuses et leurs parents disposent d'une nouvelle application.
4: Aujourd'hui, on est sur une application Food Web.
2: Nicolas Marceau, éducateur des U15, est à l'origine de la création de l'appli qui permet aux parents de mutualiser les trajets et économiser du carburant.
4: On va sur le prochain match. Si je vais dessus, ici, je peux voir les personnes qui sont présentes, si elles vont au stade ou pas. Et si je valide ici, par exemple, Lise, elle vient, elle sera rendez-vous à Brette, et je peux choisir le nombre de personnes présentes dans la voiture. Elle a 3 places dans la voiture, en plus de elle et sa mère. C'est plus simple.
2: Rassembler les trajets, une idée particulièrement bienvenue, alors que les prix du carburant sont toujours très hauts, surtout lorsqu'il faut aller à 30 ou 40 km de chez soi un week-end sur deux.
4: Si vous prenez aujourd'hui une voiture, vous emmenez 4 personnes, 5 personnes, vous arrivez vite à 25-30 euros de carburant, juste pour les loisirs des enfants.
2: Autre point positif, en plus de permettre aux parents de faire des économies, l'application développée par Nicolas, qui travaille dans l'informatique, a aussi permis de recréer du lien.
5: Allez, j'ai déjà vu, les gens ils habitaient à 300 mètres côte à côte et ils se connaissaient pas, et depuis ils sont amis.
2: Amis et parfois même au-delà, me racontait Fabrice Desormes, le président de l'association sportive de Brette-les-Pins.
5: Bon, je vais pas rentrer dans les détails, même plus qu'amis, des fois vous passez du bon temps entre les personnes. Voilà, je trouve ça important.
2: Alors ici dans la Sarthe ça marche, mais qu'en pensent les premiers intéressés?
6: Gauche, droite, allez on travaille les articulations.
2: Je suis allé demander à Faustine, elle a 15 ans, elle était en plein entraînement sur le terrain et m'a expliqué que l'application qualification lui avait sauvé son dernier match.
7: Comme samedi dernier, on a eu un imprévu de dernière minute et j'ai pu trouver un covoiturage très vite. Et du coup, c'est super important d'avoir ça parce que sinon, tu peux pas aller au match en fait.
6: Allez les filles, vous avez tout le demi-terrain.
2: Aujourd'hui, pour beaucoup de parents, covoiturer pour emmener les enfants au sport est devenu un nouveau réflexe. Une solution qui permet de recréer du lien, mais aussi et surtout de réduire les frais.
0: Merci beaucoup Robin Bernot. Allez, restez bien avec nous. Vincent Niclot est votre invité. Il joue en ce moment dans Chante et tais-toi avec Emma Gamet, Marie-Vincent, Caroline Ball, une pièce, deux, et avec Laurent Ruquier, mise en scène Anne Bourgeois, la comédie des Champs-Élysées. Vous restez avec nous, Vincent?
1: Ah bah oui, je suis bien.
0: Alors à tout de suite, il est jusqu'à 21h.
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0: Et Michel Polnareff qui nous rejoint dans la maison vide pour s'ambiancer en ce début de soirée sur ICI.

0: jusqu'à 21h.
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2: C'est à la Comédie des Champs-Élysées que vous pouvez applaudir notre invité Vincent Niclot, avenue Montaigne. C'est à Paris, une belle avenue. Vous pouvez l'applaudir en ce moment dans cette pièce Chante et tais-toi, pièce écrite par Laurent Ruquier, dans laquelle Laurent joue. On salue le Havre aussi, la Normandie, oui, puisqu'il vient d'abat, Laurent. Oui. Un parcours, celui de Vincent Niclot, inspirant pour ce Parisien qui nous a raconté son enfance à Paris, à Montmartre, mais aussi en Vendée, du côté de la Tranche-sur-Mer, sans oublier le Var, les Alpes-Maritimes. Le tour du monde, c'est ce qu'il a fait aussi depuis le début de sa carrière avec brio et talent. Il est encore avec vous quelques minutes. Pour tout savoir, en tous les cas, en savoir un petit peu plus, il est en face de moi, mais je vais demander à Pablo Diaz, via Laurent Ruquier, de nous parler de cette pièce.
3: Oh Pablo, ce serait sympa que tu nous résumes la pièce.
4: Oh oui, bien sûr. Moi, je suis Pablo Diaz, un chanteur de charme. Voilà, ça fait 20 ans que je viens en France. J'ai fait carrière ici. Mon attaché de presse, elle essaie de garder ma vie privée, vraiment très privée, mais malheureusement, ça ne va pas se passer comme ça et je vais être pris dans tout de suite.
3: Chante et tais-toi!
2: Et d'ailleurs, dans la pièce, il chante ça.

0: J'adore.
1: J'ai étonné Eric après l'avoir dans la tête, il l'a passé 4 fois par jour aussi. Alors.
0: Ouais, c'est sûr. Vous voulez que je vous parle de on a tous quelque chose en nous dans la Louisine.
1: C'est pas mal, ça.
0: Ça, c'est dans la pièce. C'est quoi cette histoire? Pour ceux qui n'ont pas vu le spectacle encore, ça fait partie du spectacle.
1: Ça fait partie du spectacle parce que, évidemment, il y a toute une sorte de quiproquo. On va pas raconter trop la pièce, que moi j'aime bien aussi, comme Laurent, que les gens aient la surprise. Mais en substance, il fait croire que Johnny Hallyday est connu en Espagne aussi. Johnny Hallyday, il s'appelle. Ouais. Et donc, qu'il a sorti Gabriella, on a tous en nous quelque chose d'Andalousie. Enfin voilà, Diego libre dans sa tête, sa cabeça. Donc c'est l'écriture de Laurent Ruquier qui est vraiment très drôle.
0: Est-ce que l'amour du métier doit passer avant l'amour tout court?
1: J'ai combien de temps pour répondre à cette question?
0: C'est un peu ça la question. La pièce c'est ça, c'est un couple. Je vais essayer de pas trop en dire. Mais Laurent Ruquier joue Gabriel.
1: Oui.
0: Vous jouez le rôle de Pablo Diaz. Donc on comprend que vous avez un succès considérable auprès du public féminin. Vous êtes homosexuel. Vous vivez avec votre compagnon depuis 5 ans, qui est Laurent Ruquier, donc alias Gabriel. Et puis vous avez une attachée de presse, j'en dis pas plus, qui elle vous demande d'où le nom de la pièce, chante et tais-toi, parce qu'il faut pas le dévoiler.
1: Oui, elle est plutôt la vieille école, c'est une vieille attachée de presse, elle dit que les chanteurs, il vaut mieux qu'ils gardent leur jardin secret, que voilà, ils ont pas besoin de savoir plus. Pour ça, chante et tais-toi, contente-toi de chanter, et ne dis rien de trop sur ta vie privée. Lui, il est pas contre, faire son coming out, machin, son copain, évidemment, voudrait qu'il le fasse. Mais ce qui est drôle, c'est que lui, il a toujours pas fait, lui, dans son travail.
0: Auprès des trois personnes avec qui il travaille.
1: Voilà. Donc, en fait, voilà, on est vraiment dans la pièce de boulevard, vraiment, avec les portes qui claquent, les jeux de mots, les fous rires.
0: C'est très drôle, je vous l'ai dit hors antenne, pour moi c'est une vraie révélation et je suis content qu'on ait parlé de ça aussi, parce que pour rappeler aussi que tout ce que vous avez fait en termes de comédie, d'acting, dans le studio, le cours Simon, le cours Florent également, vous êtes sorti et c'est quand même une espèce de mise en danger, d'être le ténor qu'on connaît, et là d'un coup, vous êtes face à un public, c'est du théâtre, et vous vouliez sortir de cette zone de confort un peu.
1: Mais moi j'aime bien, en fait je trouve que la vie est courte et qu'il faut toujours essayer de vivre des choses. Moi j'aime bien me mettre dans la peau d'autres personnages, voilà. Donc c'est pour ça que l'acting c'est super, parce qu'on peut jouer le rôle, ou même parfois j'ai été militaire dans des émissions de télé, essayer de sortir vraiment de ce que j'aurais dû vivre dans ma propre vie, et ben dès que j'ai une occasion d'aller vivre autre chose, j'y vais. Même si c'est casse-gueule. Et là c'est vrai que c'était casse-gueule parce que je n'ai pas d'expérience théâtrale, malgré une petite formation et tout ça, voilà, mais...
0: Enfin, Laurent, il a pensé à vous tout de suite, a priori. Hein.
1: Oui, mais même lui, il savait pas trop. Enfin, on a fait une lecture, tout ça. Oui, il a pensé à moi, il a écrit la pièce en pensant à moi. Mais moi-même, j'étais pas persuadé que j'arriverais. Donc moi, j'avais beaucoup d'angoisse de me dire, est-ce que je vais être à la hauteur?
0: Poser cette question.
1: C'est gentil, gentil. Mais moi, je le savais pas. Et lui non plus, je pense qu'il le savait pas.
0: Parce qu'au départ, c'est pas prévu qu'il joue dans cette pièce.
1: Non, il devait pas jouer, lui. Il devait être auteur, comme d'habitude. Et lors d'une conversation, il y a le producteur qui a dit, mais pourquoi tu le ferais pas toi, Laurent?
0: Ouais.
1: Et puis nous, on a trouvé ça tellement, mais bien sûr, c'était comme une évidence. Et lui, je pense qu'au fond de lui, il avait envie. Mais qu'il était prêt, c'était le moment, donc il a dit oui.
0: C'est joué en toute simplicité, avec beaucoup de justesse, d'authenticité. Marie Vincent qui joue le rôle de l'attaché de presse, qui est vraiment extraordinaire, qui est drôle. Vieille attaché de presse, effectivement, qui nous rappelle certaines qu'on a connues dans le métier, ou qu'on connaît encore d'ailleurs. Parce que tout ce que raconte la pièce, ça existe. Il y a encore aujourd'hui des chanteurs, des acteurs, surtout dans le cinéma, qui n'ont toujours pas osé dire ça.
1: Alors on en parle justement, on dit que dans le cinéma, les acteurs ont du mal. Les actrices, c'est peut-être un peu plus facile, parce qu'une actrice lesbienne, c'est un peu plus un fantasme pour un homme hétéro. Alors que l'inverse, ça marche pas. Donc, c'est vrai que les acteurs, ils osent pas le dire parce que c'est pas encore... ils pensent que ça leur ferait perdre des rôles, et je pense que malheureusement, c'est encore la situation. La pièce, elle parle de ça, mais elle parle pas que de ça. Elle parle aussi de la liberté, en fait, d'être vraiment qui on veut être dans la vie. Et pour certains, c'est pas... toujours
0: parce que finalement, je salue Emma Gamet que je connais bien, avec Jean Brass tendrement, qui joue
1: elle est formidable.
0: Le journaliste presse.
1: Tous les acteurs sont formidables.
0: Bien sûr. Elle est à deux doigts de révéler votre homosexualité. Puis finalement, sans tout dévaluer, elle va pas le faire parce qu'elle va se rendre compte finalement que on est authentique quand on est vrai et que finalement.
1: Oui, parce qu'elle dit que toutes ces femmes seraient pas amoureuses de Pablo Diaz s'il n'était pas sincère avec elles.
0: S'il n'avait pas cette sensibilité.
1: S'il chantait pas, s'il les aimait pas vraiment.
0: Elle est un peu amoureuse. amoureuse de lui, hein, secrètement.
1: Elle le dit d'ailleurs, oui, dans la pièce, qu'elle tombe finalement amoureuse de lui, ouais, et tout ça. Mais c'est une pièce qui finit vraiment très très bien, ouais, qui finit en émission de télé aussi. Enfin,
0: on
1: va pas tout raconter, mais c'est un vrai spectacle où, évidemment, moi je chante dedans parce que je suis chanteur dans la vie.
0: Attendez, vous chantez ça?
1: Vous avez vraiment décidé de faire la tête des auditeurs.
0: Attendez, ça va être rempli l'alternative.
1: Ils vont faire des rêves toute la nuit avec Femme du Soleil. Ou des cauchemars, peut-être.
0: C'est vrai qu'on en a déjà beaucoup dit. Une petite pension aussi, quand même, pour Caroline Ball.
1: Caroline est super aussi. Elle joue la fille qui va faire des photos avec moi pour faire des fausses paparazzades.
0: C'est le Luron qui avait fait ça.
1: Oui, vie, avec Coluche.
0: Alors, il l'a fait avec Coluche, mais il avait fait qu'une femme avec Dany, la chanteuse.
1: Il y en a plein. On va pas révéler les noms. Et ça se fait toujours, d'ailleurs. Oui. Donc, ça parle de tout ça, cette espèce d'hypocrisie qu'il peut y avoir parfois aussi, même par les médias. De jouer le jeu ou pas. Mais avant tout, c'est une pièce sur la liberté. C'est la liberté d'aimer qui on a envie d'aimer. Qu'on soit hétéro, gay, qu'on soit catholique, qu'on soit, enfin, quelle que soit sa religion, quelle que soit sa couleur, quelle que soit sa taille, quelle que soit son poids, c'est ne pas être monté du doigt parce que tout d'un coup on aime quelqu'un et qu'on est différent.
0: C'est à la Comédie des Champs-Élysées, vous serez pas déçu parce que si vous aimez aussi le chanteur, ça chante, ça danse, il chante, y a pas que cette chanson, il est habillé, je vous en dis pas plus, il y a des tenues très colorées.
1: C'est un vrai show, c'est une vraie pièce de boulevard où les gens ils ressortent avec des petites étoiles dans les yeux, ils sont morts de rire du début à la fin et ça fait plaisir, quoi.
0: Vincent Niclot, votre invité. Bon, alors on a parlé de la forêt tout à l'heure, des lieux un petit peu pour vous ressourcer. Je sais que les coins de nature, vous en avez besoin. Tiens, quelques lieux encore avant de se quitter. Les Calanques, Marseille, Cassis.
1: Oh non, mais ça c'est superbe. Après, c'est magnifique, quoi. J'ai eu la chance, moi j'ai une famille adoptive à Marseille. Et ils m'ont montré les coins les plus... Bon, aujourd'hui avec les réseaux sociaux, il n'y a plus beaucoup de secrets. Mais moi j'ai découvert ça il y a, on va dire, 20 ans, même 25 ans. Et c'était encore un peu préservé. Ah ouais. Oh, ouais, c'est beau. J'ai même été pris dans un incendie là, de la Calanque de Sormiou. Je m'en souviens toute ma vie, j'ai cru que j'allais mourir. Mais c'est magnifique. Hein. Toute cette zone-là, il n'y a pas besoin d'aller au bout du monde finalement pour trouver des décors sublimes.
0: Biarritz.
1: Oui, Biarritz, j'ai fait un album sur Luis Mariano, donc j'ai dû connaître cette région, je connaissais pas très très très bien. Pareil, c'est vraiment... Non mais quand je vous dis que la France est sublime, c'est vrai, quoi. On n'a pas besoin d'aller trop... Moi je comprends les gens qui sortent pas de France, parce qu'en fait il y a tellement de... Mais il y a encore des zones que je connais pas, les Gorges du Verdon, tout ça, il y a plein
0: Ça c'est votre rêve, hein, les Gorges du Verdon.
1: Ouais, je sais pas pourquoi.
0: Vous n'êtes pas le seul d'ailleurs.
1: J'ai jamais réussi à y aller, ça me fait rêver. Il y a plein d'endroits que je connais pas, et encore heureux.
0: La Bretagne, vous aimeriez approfondir, vous nous l'avez dit tout à l'heure, effectivement. Il y a des lieux comme ça. Vous retournez, vous m'avez dit, hein, du côté de la Tranche-sur-Mer, là, c'est un peu compliqué au niveau familial, mais voilà.
1: Oui.
0: Vous êtes nostalgique, quoi, d'une manière générale? Vous aimez retourner dans ces lieux? Vous avez peut-être un peu...
1: Bah, surtout les lieux de l'enfance.
0: Vous êtes à Montmartre?
1: Oui, j'y vais souvent. Ma meilleure amie, elle habite toujours en appartement là-bas, donc on se retrouve parfois en place du Tertre.
0: Mais vous vivez où aujourd'hui?
1: Moi, je vis dans le centre de Paris.
0: Ok. Qu'est-ce que vous avez appris des Français en les rencontrant depuis autant d'années, avec toutes les tournées que vous avez faites, ou qui croisez tous ces visages chaque jour dans les concerts, ou là, en ce moment au théâtre?
1: Moi, je trouve que les Français, ils sont super... On n'a pas une très très bonne image à l'étranger, c'est ce qui me fait de la peine, parce que je trouve que les Français sont vraiment des gens très très très bien, ils sont généreux, ils ont le cœur sur la main, ils ont une histoire qui est belle aussi. Moi, chaque fois qu'ils viennent me voir pour me parler, ils me touchent énormément. Ils me racontent leurs problèmes, ils me racontent c'est fou, hein. Ils me touchent la main comme si je pouvais leur apporter du bonheur et tout ça. Je suis hyper sensible à ça. Et c'est des gens vraiment, en tout cas ceux qui viennent me voir. Moi, je peux pas parler pour tous les Français. J'ai pas tous rencontrés, mais ceux qui viennent à mes concerts, c'est vraiment des personnes incroyables.
0: Aujourd'hui, c'est vous qui faites parler les autres avec le Niclot Show. Un dernier mot. Il nous reste 30 secondes.
1: Oui, 30 secondes.
0: Ça, c'est sur YouTube.
1: C'est sur YouTube. Faut aller sur ma page YouTube Vincent Niclot officiel. Et j'ai invité des artistes à parler musique. Donc ça dure 30 minutes. Mon premier invité est parrain, c'est Laurent Ruquier.
0: C'est bizarre.
1: Oui, mais c'est tombé comme ça. Et puis, la deuxième, c'est Christina Cordula. Et là, est sorti jeudi dernier la troisième numéro avec Anne Romanoff.
0: Vous ne faites pas des battles de vinyle comme sur scène à la Comédie des Champs-Élysées?
1: Non, on ne fait pas ça, mais on parle. En fait, je veux savoir comment est l'artiste par rapport à la musique de son enfance.
0: Vous voyez, moi, je veux savoir comment est l'artiste par rapport au lieu de son enfance.
1: On va faire une émission tous les deux, finalement.
0: C'est pas mal, avec grand plaisir. Vincent Niclot, la Comédie des Champs-Élysées, chante. Et tais-toi, vous voulez qu'on se quitte avec Femme du Soleil?
1: Oh bah allez,
0: allez, 10 secondes comme ça, parce qu'on l'a pas entendu celle-là, je crois.
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0: Chante et tais-toi. Ah non, Au contraire, allez l'applaudir, la comédie des Champs-Élysées dans cette pièce de et avec Laurent Ruquier, ouais, et tous les artistes qu'on a évoqués. Merci pour ce parcours et ce voyage.
1: Moi, merci, Eric.
0: C'était
1: merci.
0: Un bonheur.
1: Et bonsoir à tous.
0: À très bientôt, ici.fr pour écouter l'émission. Merci à Mathilde Mallet à la réalisation et Katrina Da Fonseca à la préparation. Passez une belle soirée sur ICI.
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0: Moi, je chante pas aussi bien que Vincent Niclot, mais bon, you gotta be... Mais bon, allez, voici des jouets, ce sera bien mieux que moi sur ICI.

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1: Passez une excellente soirée, un très bon début de semaine. Vous écoutez ici, il est 21h. Pour 180, c'est la musique avec Laurent Petit-Guillaume. Bonsoir à tous, très heureux une fois de plus de partager avec vous des tubes que j'ai beaucoup passés en radio dans les années 80 et que je n'ai surtout pas oubliés. Allez, on partage ça pendant une heure et ça commence comme ça.

0: Julien Clerc, c'était quand je joue.
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0: Un titre qui a failli ne pas exister. On est en 1980, Julien prépare son nouvel album. Il confie cette mélodie à son ami et auteur Étienne Rodagil. Finalement, le texte ne lui convient pas. Il réitère avec un autre auteur, Jean-Loup Dabadi. Et encore une fois, les paroles ne lui plaisent pas. C'est finalement en allant enregistrer l'album au Québec qu'il rencontre celui qui écrira les bonnes paroles, un certain Luc Plamondon. Les Anglais de Madness, tout de suite, avec Our House.

Harrison, c'était Got My Mind Set On You. On peut avoir été un Beatles et continuer une carrière à succès, la preuve Paul McCartney bien sûr, mais aussi George Harrison. En 1987, il se retrouve numéro 1 dans le monde entier grâce à cette reprise d'une chanson des années 60. Pour la suite, j'ai choisi un tube qui en 2022 a été classé par sondage 6e chanson préférée des Français. Alors à l'origine, elle figurait sur la face B d'un 45 tours, L'Aziza, sorti en 85, numéro 1 du top pendant 8 semaines. Et bien sûr, ce titre, c'est un titre de Daniel Balavoine, Tous les cris, les SOS.

0: Catherine Lara, la roqueuse de diamants. Raymond Queneau avait écrit pour Zizi Jeanmaire, la célèbre meneuse de revue, un texte, La croqueuse de diamants, et c'est ce qui a inspiré Elisabeth Anaïs quand Catherine Lara lui a demandé un texte pour son nouvel album en préparation. Alors le jeu de mots est efficace et La roqueuse de diamants est devenue un classique, un tube. Dans un instant, un autre tube de l'année 85, The Riddle, Nick Kershaw arrive.
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0: Elton John, c'était Little Jenny.
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0: 1980, encore un excellent cru pour la pop mondiale. Cette année-là sort donc ce nouveau titre d'Elton John et ce Little Jenny devient son premier numéro 1 des ventes aux États-Unis. La même année sort en France le tube Donné pour Donner, fruit d'une collaboration exceptionnelle. Bah oui, hein. Titre de France Gall, musique Elton John, texte Michel Berger, qui en même temps en 80 obtient un gros succès avec Celui qui chante, extrait de son album Beau Séjour et qu'on écoute tout de suite.

0: la Isla Bonita.
1: C'est la fameuse chanson proposée tout d'abord à Michael Jackson, qui n'en veut pas, et réécrite par Madonna, qui devient un énorme tube en 1986. Le 11e tube consécutif de Madonna aux États-Unis. Un record seulement dépassé par les Beatles et Elvis Presley, numéro 1 également en France. La même année, dans notre top 50 à nous, on croise aussi le groupe Image avec Le Cœur en Exil.

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1: Et voilà, 100% années 80, c'est tout pour aujourd'hui, mais il en reste évidemment des tubes à redécouvrir ou à découvrir. Alors rendez-vous demain dès 21h. Dans un instant, 100% chansons françaises. À demain sur Ici votre radio. Il est 22h.
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3: Est-ce qu'on peut transformer un contrôle fiscal en l'un des plus gros tubes de la chanson française? Pour Florent Pagny, la réponse est un immense oui.
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3: Nous sommes en 2003. Le chanteur est en pleine guerre médiatique et judiciaire avec le fisc qui l'accuse d'évasion fiscale. Il se sent traqué, dépossédé. C'est là que son complice Lionel Florence lui écrit un texte sur mesure. Une réponse en forme de bras d'honneur musical, Ma liberté de penser.

0: Penser. Panny dresse la liste de tout ce que l'État peut lui prendre, ses meubles, sa télé et même ses chiens. Mais il hurle surtout ce qui lui reste, sa liberté. Le pari est risqué, mais le public adore.
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4: Saviez-vous que c'est au fond du métro parisien que Serge Gainsbourg a définitivement troqué ses pinceaux pour un micro ?
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4: En 1958, Lucien Gainsbourg est un peintre timide qui joue du piano dans les cabarets pour payer son loyer. Un jour, dans le métro, il ose l'impensable. Il aborde un poinçonneur et lui demande quels sont ses espoirs. L'homme lui répond tout simplement « voir le ciel ». Il imagine alors ce ciel de faïence et ce travail répétitif.
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4: Ironie du sort, alors que Gainsbourg cherche encore sa place, ce sont les frères Jacques qui enregistrent le titre les premiers. Mais poussé par la chanteuse Michèle Arnaud, il finit par chanter son texte lui-même.
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2: Bonjour, je suis Pierre Bourguignon, je suis un ancien officier de gendarmerie. J'ai depuis quelques années écrit quelques polars. J'habite en bordure de côte. Le but de mon écriture, c'est de faire connaître les Landes et faire connaître un peu la gendarmerie, comment elle fonctionne, parce que ces films télévisés et autres ne reflètent pas du tout l'esprit gendarmerie.
3: D'où est née cette idée d'écrire justement a posteriori de votre profession de gendarme ?
2: J'ai eu envie de donner une image précise de la gendarmerie et de la justice plus largement parlant. C'est pour cette raison que j'ai commis une dizaine de polars dont les enquêtes sont menées par les gendarmes. Mais le dernier, bizarrement, il est mené par un détective. Ce détective, il s'appelle François Latournerie. D'accord, mais comme c'est pas très vendeur, c'est Jack Larson.
3: Est-ce qu'il y a un peu de vous dans Jack Larson ?
2: Ouais, disons que je fantasme un peu. Certainement, oui, peut-être.
3: Et alors justement, les diaboliques d'Osogor, l'histoire en elle-même, vous l'avez complètement inventée ?
2: Ah, complètement inventée. Elle se passe dans une boîte échangiste, c'est pas graveleux, c'est simplement de l'humour, ce que je tiens à maintenir dans tous mes polars. Les Landes, j'aime bien, je les connais bien pour y avoir vécu depuis tout petit. Les secteurs dont je parle, je les connais particulièrement, qu'il s'agisse du courant du Chêne, de Moliètes, de Messanges ou de Dax. J'ai travaillé dans le Tursan, Jaune, Air-sur-Adour. J'ai eu aussi envie d'en parler puisque j'ai un titre qui se déroule dans ces lieux mêmes, Palombe, Tursan et Salami, le titre. Si vous voulez, on m'a comparé souvent à Saint-Antonio, et dans le rural, donc j'ai envie d'avoir des titres qui fassent sourire. Tous mes polars, il y a du suspense, vous savez pas qui a fait quoi jusqu'à la dernière page. Ce que je souhaite, c'est pas forcément le cas, mais ce que je souhaite, c'est que le lecteur ait envie d'en lire un autre. J'écris quand j'en ai envie, quand j'ai 10 minutes, 5 minutes, je reprends où j'en étais, et j'ai aucune pression, je me mets dans la peau de l'enquêteur que j'ai été, et bien sûr, je me mets dans la peau du truand, je me dis si j'étais truand, pour contrer les enquêteurs, qu'est-ce que je pourrais faire? Et ça vient tout seul.
3: Ce métier de gendarme, finalement, c'était une vocation.
2: C'est arrivé par hasard, mais c'est une vocation. Parce qu'être gendarme, c'est être à la disposition des gens, être prêt, être humain, essayer de comprendre, de trouver des solutions, d'éviter des drames. C'est ça, être gendarme. Et aujourd'hui, ça a beaucoup changé. Les gendarmes sont à l'image de la société aujourd'hui. C'est-à-dire que de la rentabilité, de mon temps, ce n'est pas ça.
3: Vous voulez dire que leurs conditions de travail ont changé ?
2: Ah, complètement. Ils sont débordés. On leur colle sur le dos de plus en plus de tâches. On ne peut pas tout faire. On peut tout faire, mais pas forcément bien. Dans le temps, les gendarmes étaient accueillis par la population. Aujourd'hui, on se fait agresser. C'est pas du tout pareil.
3: Donc on rappelle quand même que le nouveau roman, ça s'appelle Les Diaboliques d'Osogor, c'est publié aux éditions Terre de l'Ouest, qui mine de rien est une maison d'édition de Seignos.
2: C'est un nouvel éditeur qui s'appelle Benjamin Jugiot à Seignos, qui porte une attention particulière à l'orthographe et à la syntaxe, et cet éditeur est au top niveau pour ça.
3: Moi, j'ai un petit truc à vous demander, là, quand même, Pierre, avant de se quitter. On va pas le faire à la façon commandant, mais j'aimerais bien quand même que, assez rapidement, vous me donniez le nom de la radio qui vient de vous tendre le micro ce matin.
2: C'est ici, Gascogne.
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4: Aujourd'hui, on est sur une méthode qui date à la fois de l'époque moderne, tout ce qui est technique de ferrage. Quant au matériel et la position, ça a évolué au milieu 20e siècle. Mais on reste sur des choses assez anciennes.
5: Ouais. Donc là, on a sorti une jument, c'est ça ?
4: C'est ça, oui.
5: Ponita ?
4: Oui, c'est ça, oui, Ponita. Donc c'est une jument qui a une bonne quinzaine d'années. Hein, on peut un peu le voir à sa morphologie, un petit peu encellé, un petit peu démusclé sur le dos. Donc on va rester sur une ferrure plutôt classique parce qu'elle a pas de problème particulier. Donc on va commencer donc les soins sur Ponita. Là, ce qu'on va faire, on va commencer par dériver, c'est-à-dire un petit peu défaire les lacets de la ferrure, un petit peu comme nous les chaussures. Okay. Donc ça, c'est la première étape.
5: Qu'est-ce qu'on utilise ?
4: On va utiliser une maillotche en cuir et un dérivoir.
5: Ça lui fait pas mal, on est d'accord. À aucun moment ça lui fait mal.
4: Non, du tout. On travaille que sur l'ongle. Donc c'est pour ça qu'on a des outils spécifiques, des position spécifique pour éviter de leur faire mal.
5: Donc là, l'idée, c'est que je me mets à côté de lui et je vais lui demander qu'il me donne... Moi, je dis sa patte, mais son sabot, quoi.
4: Alors, on parle de membre. Tu te positionnes devant.
5: Là, et là.
4: Et alors, il faut que tu mettes le membre sur toi. Faut pas que t'aies peur. Faut un peu forcer quand même, voilà. Et là, tu viens dériver ce clou, là, celui-ci, là.
5: Celui-là.
4: Eh bien, c'est pas mal. Voilà, vas-y, repose. Comme ça, lâche tout. Voilà.
5: Donc là, on vient d'enlever le fer avec une tricoise. Je pensais que ça allait lui faire mal, mais en fait, pas du tout. Et là, maintenant, c'est quoi? C'est un peu la séance manucure.
4: Oui, exactement, c'est ça. Le pied bien à plat. Donc, on est un bon parage.
6: plus notre parage est réussi, plus la ferrure sera réussie.
5: Là, tu viens d'essayer le fer le zéro.
6: Ouais, voilà, c'est ça. Oui, donc là, on essaie la taille zéro. C'est une taille qui correspond. Donc, au niveau du travail sur mon fer, c'est qu'on mette les clous dans cette partie-là qu'on appelle la ligne blanche. Faut pas les mettre en paroi parce que c'est pas assez souple, ça va éclater. Ouais. Faut pas les mettre trop par ici, parce qu'on va être dans ce qu'on appelle le pied de chair et on va lui faire mal. Donc là, l'idée, c'est qu'on tombe bien sur la ligne blanche. Donc, quand je le présente, on voit ici que mon pied dépasse un peu du fer, donc il faudra que j'ouvre un peu cette partie-là du fer.
5: Là, c'est quoi l'étape? C'est de le mettre au feu? On va le réchauffer, le chauffer le...
6: Ouais, c'est ça. Là, on va le mettre dans ce qu'on appelle une forge. On va le travailler, on va le mettre à la tournure du pied. Donc là, on a vu ce qu'il fallait faire, on a mémorisé la tournure du pied. Donc on va reproduire cette tournure du pied sur le fer. Et ensuite, on va aller porter à chaud.
5: Donc là, on a sorti le fer et on le met directement.
6: Voilà, alors il a refroidi un peu. Et là, tu vois ce que je disais, nos contre-perçures. Donc, il faut que nos contre-perçures tombent sur la ligne blanche. Là, tu vois, elles sont un petit peu sur la paroi. Donc, je vais pouvoir modifier un petit peu ma branche.
5: Et donc, la dernière étape, maintenant.
6: On va poser le fer sur le pied. Donc, okay. C'est l'étape du brochage. Alors, je vais ouvrir mes talons.
5: Et ça lui fait pas mal.
6: Non, du tout. Si on a bien ajusté notre fer, on broche dans ce qu'on appelle la ligne blanche.
5: Et là, notre pépère, il est tout prêt.
6: Voilà, là il est tout beau, on peut lui rendre sa liberté.
5: Tu vas être libre mon petit. Merci Emmanuel de nous avoir montré ton travail.
6: Eh bien avec plaisir.
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7: Minute Papillon ce matin avec vous Thierry. Le train entre en gare de Dij pour un aujourd'hui. La vieille gare de Dij-Pourrain retrouve une seconde vie grâce à Nadia et Stéphane Gauthier. Les fondateurs de la miellerie des glycines de Dij l'ont racheté en 2024. Un achat coup de cœur devant le cachet de ce bâtiment emblématique, fermé depuis plus de 70 ans. Leur idée, en l'achetant, c'était de le sauver et de le restaurer.
8: Ah ouais, ça c'est une bonne idée.
7: Oui, c'est une bonne idée. La gare, transformée en maison dans les années 60, avait été un peu laissée à l'abandon. Depuis un an, la famille mène un important chantier de nettoyage et de rénovation. En explorant les lieux, elle a retrouvé plusieurs vestiges du passé ferroviaire de ce lieu. Des pavés, des anciennes voies, la pancarte Dij-Pourrain ou l'altitude gravée sur la façade.
9: La nostalgie. La nostalgie des origines.
7: La passion des objets qui ont une histoire aussi sûrement. La famille souhaite maintenant réhabiliter le quai de chargement pour le transformer en salle de réception, aménager la gare en gîte et installer leur miellerie dans l'ancienne salle d'attente. Pour retracer son histoire, la famille a lancé un appel à témoignages sur sa page Facebook et sur le groupe « Ça se passe dans Lyon ». Un appel très vite suivi de nombreux commentaires d'internautes. Des riverains et anciens voyageurs partagent leurs photos, leurs cartes postales ou leurs anecdotes comme l'histoire d'un iconé né dans la gare. La gare qui a fonctionné de 1885 à 1952, elle servait notamment au transport de marchandises comme l'ocre, les légumes ou les animaux. Une mémoire que les Gauthier souhaitent elle aussi restaurer. Et il y en a des histoires à raconter sur les gares.
10: Qu'est-ce qu'on peut pleurer dans les gares? Qu'est-ce que c'est mauvais pour les yeux? Qu'est-ce qu'on peut flinguer comme mouchoir dans une gare quand on se dit adieu? Au Havre, à la gare du Nord.
7: Ah, c'est vrai qu'on peut pleurer aussi dans les gares, on peut sourire.
11: C'est pour ça que les réseaux sociaux aussi sont formidables. On peut aussi trouver de bonnes archives comme ça.
7: Et si vous avez des histoires à raconter sur cette gare de Dij-Pourrain, bah vous pouvez aller sur la page Facebook de cette miellerie ou de Ça se passe dans Lyon.

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1: Tous les jours, une rencontre grâce à Valérie Delos qui se déplace un peu partout au Pays Basque. Elle s'est arrêtée à Bayonne où elle est tombée sur Mulen qui nous raconte une partie de sa vie.
2: Bonjour, je m'appelle Mulen, j'ai 48 ans et je suis de Bayonne.
3: Bonjour Mulen, aujourd'hui vous êtes une artiste, muraliste. Est-ce que vous êtes d'accord si je dis que vous êtes une résiliente?
2: Oui.
3: On va faire quelques pas en arrière dans votre histoire. Vous avez eu une première vie de sportive de haut niveau. Vous faisiez quoi?
2: Alors, j'ai été en équipe de France de volley et ensuite de beach volley. J'ai démarré aux alentours de 15 ans.
3: Ça veut dire un engagement de vie total? C'est-à-dire qu'on va pas au... à l'époque où vous allez boum, vous étiez focus, entraînement, c'était ça?
2: Oui, tout à fait. Et puis, comme je suis rentrée dans les structures d'entraînement intensive, pour moi, c'était aussi, je partais de la maison, mais j'avais comme objectif d'avoir mon baccalauréat pour que mes parents soient fiers.
3: Combien d'heures d'entraînement par jour à peu près?
2: On ne vit que pour son sport. On se réveille, on petit déjeune sainement, on part à l'entraînement, on fait de la musculation, on rentre, on déjeune, on fait une petite sieste. Puis on a une seconde phase d'entraînement l'après-midi. Puis ensuite, en fin de soirée, c'est les soins.
3: Donc une vie, on le comprend, hyper intense.
2: Oui.
3: Et puis un jour, dans votre vie, arrive un événement qui va tout arrêter.
2: Oui, j'étais relativement jeune, j'avais 39 ans. Et puis là, on m'annonce que j'ai un cancer de l'ovaire.
3: Vous n'aviez pas encore d'enfant?
2: Non. Mais bon, je pense que le fait d'avoir été sportive de haut niveau m'a permis de ressortir les cartes de la volonté, de se battre. En fait, l'objectif n'était plus d'atteindre la coupe ou la médaille, mais c'était de rester en vie.
3: Et ça dure combien de temps jusqu'à ce que vous puissiez reprendre une vie normale?
2: C'est une bonne question. Parce que d'un point de vue clinique, j'ai relativement été, entre guillemets, guérie très tôt. Au bout de 5-7 mois, mes analyses étaient totalement revenues à la normale. Par contre, ça a été tellement intense. En 5 mois, j'ai vécu 2 opérations et 3 cures de chimiothérapie où j'ai dû réapprendre à marcher 2 fois, j'ai perdu mes cheveux. Vous voyez, de vous en parler, ça me remet un peu d'émotion parce que c'était une période très intense, très sombre. Mais effectivement, une fois où l'hôpital vous dit « Bon, c'est bon, maintenant revenez dans un an », c'est plus complexe parce que aussi tout l'entourage, je pense que c'est bon, on est sorti d'affaire. Mais en fait, c'est comme si on se reprenait une seconde vague et c'est comme si en fait ça devenait réel. On est paumé, on sait plus, c'est comme un kidnapping un peu.
3: Et comment vous avez rebondi? Comment ça se passe? Est-ce que c'est un déclic un jour? Est-ce que c'est un cheminement?
2: Alors il faut savoir que ce genre d'épreuve, ça vous change à jamais. Il y a un avant et un après. C'est d'abord processer dans le deuil de son ancienne vie. Si on processe pas bien ses deuils, on reste aigri et malheureux. En fait, pendant la maladie, j'ai accepté de mourir. J'ai vraiment travaillé le lâcher prise le plus lointain que je puisse faire. Par contre, je me suis dit, si je meurs demain, je meurs artiste. En fait, pourquoi j'y allais pas? Parce que j'avais peur. Peur de pas gagner assez bien ma vie, peur de ne pas savoir quoi faire, peur.
3: Ouais. En quoi l'art, ça a été une thérapie pour vous?
2: Cette épreuve m'a permis d'être à l'écoute de mes intuitions, de plus en plus, de faire confiance à mon cœur et un peu moins à ma tête. Et effectivement, aujourd'hui, en plus d'être artiste peintre, je suis art thérapeute. Donc j'accompagne des personnes. Le jour où ils ont un événement douloureux à passer ou émotionnellement s'ils se sentent chargés, voilà.
3: Conclure, si je vous dis cette phrase très galvaudée, mais j'aimerais bien que vous rebondissiez dessus, si on dit que tout ce qui ne tue pas rend plus fort, du coup vous dites oui?
2: Un grand oui.
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4: Aujourd'hui, je suis à La Châtre, je suis à l'hôtel de Vilaine, qui n'a pas toujours été un hôtel. Mais alors, c'était quoi avant cet hôtel de Vilaine? Vous allez le savoir tout de suite.
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4: Pour en savoir plus sur cet hôtel de Vilaine, je suis avec Vanessa Wendling. Elle est directrice du service culturel et du musée de George Sand. Bonjour Vanessa. Alors, cet hôtel de Vilaine n'a pas toujours été un hôtel?
7: Alors, c'était même pas vraiment un hôtel, c'était un hôtel particulier. En fait, un hôtel particulier, c'est une grosse maison. C'est pour résumer.
4: Une belle demeure.
7: Une belle demeure, voilà. Après, il y a toute une, une architecture des hôtels particuliers. Celui-ci est typique du 18e siècle. On arrive côté rue Nationale dans la cour, qui s'appelle la cour Génie de Vasson. On a la belle façade et on dit que c'est un hôtel entre cour et jardin, puisque de l'autre côté, il y a le square George Sand, où nous trouvons actuellement, mais qui était le jardin.

0: le giron des biens nationaux. Et donc, cet hôtel particulier, il l'a peu fréquenté, il en a peu profité, puisqu'il en a profité à peine une dizaine d'années. Et après, il est parti à l'étranger. Et donc, ce qui s'est passé, c'est qu'au début du 19e siècle, après la Révolution française, la commune de La Châtre va racheter le bâtiment pour y installer un collège et un lycée.
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0: Entre-temps, il est devenu un peu caserne, régiment, on y a stocké un peu plein de choses pendant quelques années. Mais dès le début du 19e siècle, il devient collège et lycée pendant plus de 150 ans. Et puis, à partir des années 1970, le collège va déménager dans un bâtiment neuf qui existe encore aujourd'hui, juste en face, en fait, de l'hôtel de Vilaine, et va devenir un lieu dédié plutôt à la culture. Mais le reste, c'est la bibliothèque qui existe toujours au premier étage, les fonds patrimoniaux. Et puis, depuis quelques années, on y a mis un musée provisoire et qui, en fait, était le prémisse de ce que va devenir le futur de cet hôtel particulier, qui ne sera ni collège, ni caserne, ni rien, qui va devenir sur l'intégralité du bâtiment, le nouveau musée Georges Sand et de la Vallée Noire à La Châtre. Donc ça, c'est pas tout de suite. On a au moins 3 ans de travaux. Il faudra attendre 2029-2030 pour redécouvrir l'hôtel particulier avec une autre fonction encore, puisque les bâtiments ne cessent de vivre et d'évoluer.
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7: Adieu Mia.
8: Adieu.
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7: Donc quand t'étais petite, il s'est passé quelque chose.
8: 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Donc quand j'étais petite, je suis partie faire une balade à cheval avec mes parents. Donc et bam ha la passeillade à un moment kay los ways qui baden rouille et qui gonfle. Oh. Et donc quand je me baladais avec le cheval, j'ai les yeux qui ont commencé à devenir rouges et à gonfler. Et du coup, bisque koumel sena gonfla her, kebam à l'hôpital et kebam découvrir qu'il est allergique aux animaux d'apéus et du coup qui m'a triquat eu médicament en l'oeil et du coup à dar cannabis miel après. Et du coup, vu qu'il commençait à beaucoup gonfler, on est allé à l'hôpital et ils m'ont mis un médicament dans l'œil parce que c'est mes yeux qui avaient commencé à gonfler et ensuite du coup ça avait dégonflé. À dar il y a passé un long temps que hey tu es serré de pyjama d'appu amig et kebam espèce photos et qu'a dû dessus une photo d'aqueste passeillade où un bébé hait tu allergie et qu'a crédit qui mérite presque loupé d'Oshiba ou d'Enway. Il y a pas très longtemps du coup j'ai fait une soirée pyjama avec une amie et on regardait les photos et on est tombé sur la photo du coup de cette allergie et elle a cru que je m'étais pris le pied du cheval dans l'œil.
7: Qui est terrible tout à coup. Merci Smia.
8: D'aplasé.
7: Adieu.
8: Adieu.
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1: Elle est complètement dingue cette histoire, Hugo, et pourtant son nom ne vous dit rien. Je pense presque à personne. Marcel Chaumien, un homme discret devenu vauclusien d'adoption, maire d'un petit village quand même du Luberon, et en même temps l'un des personnages clés des services secrets français de l'après-guerre.
2: On peut dire un maire espion.
1: Exactement. En fait, maire, c'était sa couverture. C'est quand même assez dingue cette histoire. Marcel Chaumien n'est pas né en Provence, il voit le jour à Reims, dans la Marne, mais tout change en 1944 lorsqu'il est envoyé en mission dans le Vaucluse en pleine Seconde Guerre. C'est là en fait qu'il découvre le territoire et qu'il va s'engager autour de la résistance. Hein, aux côtés de la résistance surtout vauclusienne et qui ensuite s'installera après la guerre chez nous. Alors avant ça, Chaumien était un militaire d'élite, un parachutiste d'essai. C'était un métier assez risqué hein, puisqu'il consiste en fait à mettre au point des parachutes, les équipements, mais aussi les techniques de saut.
2: Et tu sens déjà que ça s'ouvre ou pas en fait,
1: c'est ouais,
2: ça
1: oui, puis surtout les risqué, aussi. Ouais. Il pouvait sauter de nuit, dans les forêts, voilà, donc c'est assez dur et cette expertise va faire de lui en fait un homme clé des opérations clandestines.
2: Et c'est là qu'il bascule dans le renseignement.
1: Bah oui, parce que son CV est super beau, ancien résistant, parachutiste, membre du service action, Marcel Chaumien va travailler d'abord pour le SDECE, c'est l'ancêtre de la DGSE en fait. On le retrouve dans les années 40-50 sur des missions ultra sensibles et en fait il va entraîner nos agents secrets dans le parachutage notamment. Il va participer aux opérations du rideau de fer en Afrique, en Europe de l'Est et dans les archives son nom apparaît, alors son nom d'emprunt hein, puisqu'il avait un pseudo, vous imaginez bien, oui. Aux côtés de figures centrales. Tiens par exemple Jacques Faucard, c'est le conseiller très secret du général de Gaulle s'il vous plaît. Donc c'est quand même du très haut niveau. Chaumien qui circule entre ambassades, pistes africaines, aéroports parisiens et réseaux clandestins. Et pendant ce temps-là, notre Marcel, donc, il est élu dans le Vaucluse.
2: Et oui, incroyable ce parcours.
1: Exactement. C'est là que l'histoire devient fascinante. Marcel Chaumien devient maire de Viens en 1959. Il va le rester jusqu'en 1977. Trois mandats, 18 ans, donc, au service du village. Faut s'imaginer, la journée, il va s'occuper d'assainissement, d'école, de voirie. Et régulièrement, il reprend l'avion pour Paris-Orly, Roissy, ouais. Pour retrouver les services secrets où il va mener cette double vie pendant des années.
2: Et on comprend mieux pourquoi on ne connaît pas son nom.
1: Oui, je vous ai parlé de Jacques Faucard, le conseiller très spécial de Gaulle. Il dira que c'est un homme très bien, courageux, un agent secret qui ne cherchait aucune reconnaissance. Marcel Chaumien meurt en 1979, décoré, respecté dans les cercles du pouvoir, mais finalement presque inconnu du grand public. Ce destin, c'est un, comme un roman d'espionnage, il faut le dire quand même. Et aujourd'hui, eh bien, c'est Catherine Chaumien, sa fille, qui le raconte dans des conférences en Vaucluse. On a pas mal d'archives aussi qui existent, notamment au service historique de la Défense. On a des ouvrages sur l'histoire du service secret français, où il est nommé souvent.
2: Ouais.
1: Et aujourd'hui, je vous mets tous les documents et les photos grâce à sa fille Catherine que je salue sur notre appli. Ici, vous le voyez au bras de Gaulle et aussi pendant ses missions. Enfin, c'est juste exceptionnel ce discours et surtout ce destin de Marcel
2: Chaumien.
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3: 6h20, aujourd'hui comme toute cette semaine, nos authentiques sont des azuréennes. Vous savez que dimanche, c'est la journée internationale des droits des femmes, le 8 mars. Et ce matin, rencontre avec Amina Bini. Elle est éducatrice de jeunes enfants à Nice. Après avoir été à l'écoute des familles dans un LAIP, c'est-à-dire un lieu d'accueil enfants-parents, eh bien, elle est aujourd'hui à la halte garderie Louparpayoun. Alia Zegaoula l'a rencontrée. Amina se définit d'abord en trois mots.
4: Enveloppante, sensible et à l'écoute. Du plus loin que je me souvienne, l'idée de travailler auprès des enfants a toujours été en moi. Lorsque j'étais lycéenne, pour me rendre jusqu'à mon lycée, je passais devant plusieurs écoles. J'ai été très touchée par la difficulté que les parents avaient de se séparer de leur enfant et vice-versa. Je pense que la question de l'attachement m'a interrogée à ce moment-là.
5: Pour ces parents qui n'ont pas encore osé ou qui ne connaissaient pas jusqu'à aujourd'hui l'existence de ces LAEP, donc pourquoi ça peut être sympa de venir ?
4: C'est un lieu de socialisation. L'enfant apprend à se détacher de son parent en la présence de son parent. C'est comme ça que ça commence. C'est un lieu de laisser être. On va pouvoir se rassurer, s'encourager, se valoriser, parce qu'on va vite se rendre compte qu'on n'est pas seul et que d'autres parents vivent la même chose que ce que l'on vit.
5: Qu'est-ce qui fait un bon parent ?
4: Pour moi, il n'y a pas de recette miracle ou spéciale pour être un bon parent. On le devient avec le temps, on le devient officiellement dès la naissance d'un enfant. C'est l'enfant, pour moi, qui est le guide. Le bébé est compétent dès la naissance pour exprimer ses besoins de tout son être, de tout son corps, observer, être attentif à son enfant. Je pense que ça peut nous permettre d'être le parent suffisamment bon.
5: Qu'est-ce que vos enfants à vous ont appris ?
4: J'ai 4 enfants, 24 ans, 22 ans, 16 ans et 7 ans. J'ai compris en fait que je n'ai pas été la même mère. pour chacun de mes enfants. Parce qu'ils avaient des besoins différents aussi. J'ai quand même le sentiment qu'ils m'ont montré le chemin. Ils ont été comme des guides pour moi. Moi, je les ai accueillis et je les ai accompagnés. J'ai fait vraiment comme je pouvais, du mieux que je savais. Mes enfants m'ont fait prendre conscience qu'ils ne m'appartenaient pas, qu'ils avaient leurs propres besoins, leurs propres pensées aussi. Dans l'accompagnement, dans le soutien à la parentalité, ça m'a beaucoup aidée. J'ai la certitude que ce sont les familles qui m'ont amenée à ce que je suis aujourd'hui.
5: C'est quoi le plus beau compliment qu'on ait déjà pu vous faire, Amina ?
4: C'est d'avoir pleuré chaque fois que j'ai dit une petite phrase, et notamment à des mamans, mais aussi des pères, aussi des familles. Vous êtes son parent, sa mère ou son père à cet enfant. Le seul et l'unique pour lui, celui ou celle qui le connaît le mieux au monde est le ou la meilleure des éducateurs ou éducatrices pour votre enfant. Il y a une émotion qui se lit, qui se ressent, qui se voit. C'est une phrase qui donne de l'espoir et qui permet de ne pas renoncer, à mon sens. Qui permet de, quelque part, de dire aux parents... tout ira.
5: Qu'est-ce que vous aimeriez que ces enfants, ces parents, que vous croisez parfois juste une fois, retiennent de vous ?
4: Mais que ce fut une belle rencontre, tout simplement.
3: Et une belle rencontre justement qu'on a fait à l'instant avec Amina Bini, éducatrice de jeunes enfants à Nice. C'est un vrai soutien aux familles ce qu'elle fait. Vous retrouvez son portrait sur ici.fr comme celui de tous les authentiques.

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1: Ici Picardie propose du lundi au vendredi de retrouver la romancière picarde Karen Ponte qui vient s'éparpiller et nous donner son billet d'humeur tous les jours. Bonjour Karen.
2: Bonjour. Est-ce que ça vous est déjà arrivé d'acheter un appareil électronique, un téléphone portable hein, par exemple, de le brancher pour le charger une fois rentré chez vous, et là, au moment du démarrage, bim, mise à jour requise.
1: Ah oui.
2: Comment ça, mise à jour? Mais je viens de l'acheter, il est tout neuf. Et oui, après l'enfer des mots de passe, voici venu le purgatoire des mises à jour, qui sont censées corriger des bugs qu'on n'a même pas remarqués et améliorer la fluidité d'utilisation de l'appareil, alors qu'on en est toujours réduit à temps le bras en l'air dans nos jardins à la recherche d'une barre de réseau. Oui. Je suis sûre que vous avez tous au moins une fois vécu ce moment où, alors que vous êtes pressé, que vous avez besoin de vous servir d'une application, vous l'ouvrez et là, bim, de nouveau, mise à jour de l'application requise. À croire qu'il y a un algorithme à l'intérieur qui guette le moment où ça nous cassera le plus les pieds. Alors bien sûr, on peut ignorer ce chiffre hein, des mises à jour disponibles, mais si on le fait, arrive ce jour funeste où plus rien ne fonctionne et on est bon pour retourner à l'âge de pierre, c'est-à-dire à l'époque hein, des téléphones filaires. C'était facile au moins à l'époque, on pouvait rien faire d'autre hein, que téléphoner avec nos téléphones, mais au moins ça fonctionnait toujours. Enfin, si on occulte les téléphones à cadran, où est leur manière de nous échapper des doigts au moment du dernier chiffre. Est-ce que ça vous dit quelque chose, ça? Et donc, ça nous obligeait évidemment à tout recommencer. Je rappelle que la petite boule en plastique au bout des bics de quatre couleurs servait à ça.
3: Ah mais oui!
2: À tourner les numéros des cadrans.
3: Exact.
2: Je vous dis à demain et d'ici là, rappelez-vous qu'être focus, c'est bien, mais qu'être éparpillé, c'est encore mieux.
1: Karen Ponte, autrice picarde, qu'on retrouve évidemment avec ses billets d'humeur sur notre site ici.fr.
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1: Mon père, il m'apprend à cuisiner. Du coup, moi j'adore cuisiner avec lui. Et une fois, moi, j'ai fait des haricots verts et, avec de la viande rouge. Et en fait, maintenant, je veux faire des repas que toute seule.
2: Moi, je cuisine des tagines, des couscous. Des fois, je cuisine avec ma mère des gâteaux, des pancakes.
3: Moi, je cuisine un bon coq et un poulet. Je suis le poulet qui danse, je suis le poulet qui danse.
4: Je sais faire des salades, j'aime bien. Ma maman, elle a cuisiné un repas, mais j'arrive pas à dire parce que c'est dans mon pays. Après, quand j'ai goûté, c'est très bon parce que j'aime bien.
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5: Voici Pauline Guillouche, hépato-gastro-entérologue à Nantes. C'est un médecin très suivi sur les réseaux sociaux. Elle y partage sa passion pour la médecine avec l'envie de la rendre simple, claire et accessible à tous. Mais comment devient-on hépato-gastro-entérologue ?
6: Dès la quatrième année de médecine, quand on passe en stage en fait pendant nos études, moi j'ai été happée par le service de gastro-entérologie du CHU de Nantes, où j'ai fait toutes mes études et mon internat et mon clinica et quelques années de praticien hospitalier. Et c'est une rencontre avec les médecins, avec les seniors, avec nos mentors en fait. Et là, je me suis dit, ok, c'est vraiment cette spécialité que je veux faire.
5: Qu'est-ce que vous aimez le plus dans votre métier aujourd'hui, Pauline ?
6: Les rencontres avec les gens, le fait de les suivre. Comme je suis installée en libéral, je peux voir les patients des années et des années après. Donc en fait, je suis leur évolution. Je suis leur vieillissement aussi, je suis leur petit parcours de vie, leurs accidents de vie parfois. Et ça, c'est en dehors évidemment de la consultation et de ce qui les amène. Mais c'est ça qui rend la relation hyper intéressante entre le patient et le praticien. Moi, je ne serais pas la même sans toutes les rencontres que j'ai faites depuis le début de ma carrière. J'ai toujours des histoires qui m'ont marquée, qui m'ont inspirée. Et bien sûr que c'est ces rencontres qui, aujourd'hui, font que j'ai envie de continuer ce métier.
5: Vous êtes présente sur les réseaux sociaux, Pauline, pour vulgariser un peu la médecine. Vous avez plus de 200 000 followers, donc 200 000 personnes qui vous suivent sur les réseaux sociaux. Ça veut dire que même les médecins doivent s'y mettre ?
6: Tous les médecins doivent s'y mettre pour contrer les fausses informations en santé, ça c'est clair et net. Donc oui, j'encourage chaque confrère et chaque consoeur à s'y mettre. C'est passionnant, c'est un autre terrain de jeu, on va dire, un autre terrain d'exploration que sont les réseaux sociaux.
5: Vous êtes surprise justement de l'intérêt qu'on porte à toutes les vidéos que vous pouvez publier, à tout ce que vous pouvez dire sur les réseaux sociaux ?
6: En ce qui concerne ma spécialité, je vois que le ventre, effectivement, intéresse les gens, probablement les angoisses. Donc, ils sont allés chercher l'information ailleurs que sur mes vidéos. Et puis, ils ont plein d'idées qui sont fausses. Et l'idée, c'est de se dire, revenez vers peut-être la parole du professionnel de santé. Donc, j'essaye de les rattraper et peut-être de contrer effectivement ce qu'ils ont vu. Parce que ce qu'on sait, c'est que l'information fausse, elle diffuse de façon virale par rapport à une information vraie qui a beaucoup plus de mal à circuler. Donc c'est pour ça qu'il faut qu'on soit nombreux à apporter cette parole.
5: Qu'est-ce qui vous rend le plus fière aujourd'hui, Pauline ?
6: Waouh, c'est mes enfants, en fait. Et si on en revient sur le métier, c'est de pouvoir accompagner les gens dans la durée. Ça, c'est vraiment une grande fierté.
5: Avec Pauline Guillouche, la médecine sort des cabinets pour aller à la rencontre du public. Une approche pédagogique et humaine qui permet à chacun de mieux comprendre et de se réapproprier sa santé.
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7: Ici à la Souterraine, en passant devant le tiers-lieu, la maison d'à côté, peut-être que vous vous êtes déjà demandé ce que c'était avant. Eh bien, on a trouvé des personnes pour nous répondre. Annick et
8: Roger Boulevard.
9: Je remonte en 1946, où c'était avant un café-restaurant-pâtisserie. Les jeunes filles venaient avec leurs copains et ils mangeaient beaucoup des pâtisseries, notamment des bonnes brioches, qui étaient vraiment délicieuses. Les propriétaires de ce restaurant étaient assez âgés, c'était monsieur et madame Piton. Ils ont revendu leur commerce en 1952. C'est monsieur et madame Potty qui étaient bouchers de profession. Monsieur Potty et sa femme Alice ont repris donc le commerce. Alice tenait la boucherie plus le café qui était resté. Je suis arrivée quand ça a été revendu ici aux personnes qui ont fait la maison d'à côté en 2017.
7: Hein? L'actuel café, c'était là où il y avait le café avant ?
9: Non, pas du tout. Alors, l'actuel café d'aujourd'hui était l'ancienne boucherie. Quand les parents ils se sont mis à la retraite, les enfants n'ont pas repris la succession. Donc, c'est pour ça que ça a été revendu en 2017 pour devenir la maison d'à côté.
8: Ma sœur fréquentait Mademoiselle Potty, mais le reste, je ne pourrais pas vous en dire plus. Hein.
9: Ici, par contre, c'est que cette grande pièce où nous sommes, dans la maison d'à côté, c'était le café-restaurant-pâtisserie. En 1946, ça, c'était la grande pièce. Et c'était un lieu de rencontre.
8: Ça tenait à côté de la boucherie ou dans la boucherie ?
9: Ici, non, dans la grande salle. Parce que là où il y a le café actuellement, c'est la boucherie. C'était l'ancienne boucherie.
10: Bonjour ! Bienvenue à la maison d'à côté. Moi, je me présente, je m'appelle Elsa. Je m'occupe avec mes collègues de ce lieu. On est une coopérative et nous avons l'association Bocale Facelli qui est intégrée. On va proposer plein d'activités, la cuisine, le jardin. On invite les personnes à se retrouver autour d'un café, d'une boisson chaude ou froide. On a aussi des sirops. Et puis après, on va avoir des loisirs créatifs, l'apprentissage numérique, ce rendez-vous gratuit. Et on fait de la location d'espace, en gros.
11: Moi, je m'appelle Océane.
7: Océane, est-ce que c'est toujours un lieu où on vient prendre une pâtisserie avec les copains ?
11: Bon, on peut dire ça, oui, parce qu'on a le lycée qui est juste à côté. Donc, parfois, les étudiants viennent ici avec leurs amis, leurs copains. Donc, oui, il y a beaucoup de pâtisseries faites maison et elles sont excellentes.
7: Le goût pour le partage et les pâtisseries, ça perdure dans le temps.
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1: Un mot que j'adore et que je ne connaissais pas avant de faire ma vie en Périgord-Limousin, c'est le mot « banturle ». Connaissez-vous à quel mot ? Eh bien, vous avez déjà entendu parler d'une banturle. On peut considérer qu'affubler quelqu'un de banturle, c'est plutôt péjoratif. Je te promets, je suis revenu 2 heures après, il était encore sur le canapé, l'autre banturle. Vous l'aurez saisi. La banturle est un mot occitan bien de chez nous qui qualifie l'individu de traînard, de mou du bulbe, qui se la coule douce. Après, il ne faut pas tomber non plus dans la facilité, parce que sur notre territoire occitan, banturler, banturla, c'est une philosophie. Moi, j'aime banturler, flâner, errer, déambuler sur les chemins sans but précis. Bah, j'aime aussi banturler dans mes propos, c'est-à-dire divaguer. Pardonnez-moi, je banturle un peu, mais c'est ma façon de modifier le réel, quoi. Et vous, derrière le poste, aimez-vous la banturla, banturla, dans votre vie? Allez, adieu.
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2: Bon, quand on veut faire un gâteau et qu'on se rend compte qu'on n'a pas d'œuf, enfin je sais pas vous, mais alors moi, franchement, ça a tendance à me démoraliser. On est souvent bien embêté et dans 90% des cas, on va renoncer. Pourtant, il existe des alternatives parfois très simples pour remplacer un œuf dans un gâteau. Alors qu'on soit allergique, parce qu'il y a des allergiques aux œufs, qu'on soit intolérant, il y a des intolérants, qu'on soit végane, ou si tout simplement on n'a plus d'œuf dans le réfrigérateur, ben, je vous promets, il y a 3 alternatives possibles.
3: Mais dans un gâteau, un œuf, c'est quoi son rôle ?
2: Eh ben oui, c'est vrai, vous avez raison. Un petit rappel utile. Dans les recettes, les œufs, ça sert à lier et à donner du moelleux, en fait, au gâteau.
3: Alors, on les remplace par quoi ?
2: Alors, qu'est-ce qui marche ? Ça marche de remplacer l'œuf par des graines de lin moulu. Pour les biscuits, les gâteaux, les pâtes sans gluten, c'est vraiment pas mal. Alors, on va faire comment ? On va compter 2 cuillères à soupe de graines de lin et 3 cuillerées à soupe d'eau. On commence par moudre les graines de lin dans un moulin à café, par exemple, ou dans le bol de votre robot, enfin, comme vous voulez. Vous allez mettre ça dans un bol avec de l'eau et vous allez laisser reposer 5 minutes. Au bout de 5 minutes, vous allez voir le mucilage des graines de lin apparaître. C'est quoi ? Ça veut dire que c'est une espèce de liquide qu'on pourrait décrire comme un blanc d'œuf, puisqu'il est légèrement visqueux. Plus vous allez attendre, plus il va devenir visqueux. Et c'est cette texture qui va être parfaite pour donner du liant à vos préparations. Alors attention, les graines de lin rancissent très vite. Donc pour éviter d'en préparer trop à l'avance, il faut moudre à la dernière minute ce dont vous avez besoin. Et il ne faut pas en acheter pour en avoir en stock de façon trop importante à la maison. Vaut mieux les renouveler régulièrement. De la même façon, les graines de chia vont faire exactement la même chose. Vous allez ajouter 3 cuillères à soupe d'eau dans 2 cuillères à soupe de graines de chia et vous allez laisser tremper là un peu plus longtemps. Elles n'ont pas la même texture, mais au bout de 10 minutes, vous aurez cette espèce d'aspect visqueux qui permettra de lier votre pâtisserie. Et ça marche très bien. Et puis dernière chose, et ça vous l'avez peut-être davantage, en tout cas, moi je sais que les 3 fonctionnent, que ça marche, c'est la compote de pommes. Mais pas que, en fait, tous les fruits contenant beaucoup de pectine, c'est-à-dire les pommes, les raisins, les cerises, les mûres, les abricots, les myrtilles, toutes ces compotes-là vont vous permettre de remplacer un œuf. Et ça, c'est vraiment hyper intéressant. On remplace un œuf par à peu près 50 grammes de purée de pommes ou de compote de pommes. Ce qui est chouette, c'est que vous allez faire un gâteau au yaourt au citron, parce qu'il vous restait un vieux gâteau au yaourt au citron, vous mettez de la compote au citron, vous prenez un yaourt à la cerise, vous mettez de la compote à la cerise, et vous allez voir, vous aurez un gâteau fabuleux.
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4: En plein cœur de Tillières-sur-Avre, je demande la famille Giraud. Vous allez faire la connaissance de Mika, le papa, Ambre, la fille, et Mano, le copain de la fille. J'aurais bien aimé vous présenter Céline, la maman, mais elle est au boulot. Faut bien qu'il y en ait qui bosse. Céline, vous la verrez demain, vu que j'ai des raisons de dormir chez eux ce soir. Je vois pas de porte, alors je toque au carreau. Une jeune fille ouvre la fenêtre.
5: Hello, Ambre.
6: Oui, c'est ça.
5: Le papa, il est pas là?
6: Il doit être à l'intérieur, je pense.
4: Ok, j'entre comment?
6: Je vais t'ouvrir le portail.
5: Ah, t'es trop mignonne.
6: Peut-être c'est ouvert, je sais pas.
5: Bah, je regarde.
6: Ouais.
4: Bah, j'avais pas vu le portail. C'est ouvert.
5: C'est moi?
4: Non, c'est ouvert.
5: Tu vois, c'était ouvert.
4: Bah ouais. Mika a l'air d'aller bien.
5: Très bien, très bien. Très
4: pourquoi
5: bien,
4: c'est très si grand ici?
5: Parce que c'est un ancien relais de poste, l'ensemble.
4: Ah, d'accord.
5: Ouais, c'était considéré un peu comme une ferme ici, il y avait des chevaux.
4: Regarde ces perdus grands ouverts qui sont ni grands ni verts à la base, mais qui se demandent ce que tu viens faire là.
5: Je viens voir parce qu'il paraît que c'est une famille d'artistes ici. Papa, maman.
7: Ouais, Ambre.
5: Mano, tout le monde est dans l'art, quoi.
7: Oui, un petit peu, ouais.
5: C'est toi qui as impulsé tout ça
7: hein. Alors, je pense, hein, je suis le premier. Hein. Bah, c'est les enfants qui ont suivi. Hein. On appelle ça la reproduction sociale. Hein. Un artiste fait des enfants artistes, voilà, c'est ça.
4: Vous avez fait la connaissance d'Ambre?
6: Moi, je fais un peu tout, mais surtout de l'installation et de la performance. Donc, je mélange plein de médiums, surtout dans la sculpture. Et après, j'intègre des éléments de son, de vidéo dedans.
4: Et papa, il fait quoi?
7: Si tu fais le tour dans la maison, on va voir qu'il y a pas mal de peintures, peintures-objets, des sculptures.
4: Voilà. Et Mano, il fait quoi?
6: Des films 3D et du son.
4: Et Cécile, la maman, elle s'exprime beaucoup dans le textile.
7: Voilà.
4: Tout ça sur l'impulsion de Mika, le papa.
7: Bah, finalement, c'est dans le lieu dans lequel où ils ont dû me voir. Et Ambre, toute petite, elle était à la fois dans le bac à sable, le béton, les briques, après les petits bricolages, puis après dans les œuvres, dans la peinture à l'atelier, et ainsi de suite, quoi.
4: À la base, la famille n'est pas du coin.
7: On n'est pas vraiment normands. Mes enfants sont normands parce qu'ils sont nés en Normandie, mais nous, on vient du Loir-et-Cher.
8: Ah, ta famille habite dans le Loir-et-Cher, ces gens-là ne font pas de manière.
4: Je crois qu'on ne vous avait pas encore présenté Mano.
9: Mano, Mano.
4: Le vidéaste de la famille.
5: Ça va, Mano? T'es réveillé?
10: Ouais, c'est bon, je me suis réveillé.
4: Bah, il dormait pas, il bossait.
5: Hein. Bossait des 3D, tes images de synthèse.
10: Ouais, là je bosse des storyboards pour un film.
5: Mais tu fais une école?
10: Non, j'ai fini là.
4: Il a fini.
10: J'ai fini et depuis que j'ai quitté les Beaux-Arts, je me suis mis à l'animation 3D.
5: Là, c'est un atelier là.
7: Oui.
5: Ah, mais il y avait de la place, hein.
4: Il en faut pour toute la famille.
7: J'ai coupé la radio, j'avais mis la radio donc.
5: T'avais mis quoi comme radio?
4: Change de sujet.
5: Ah, ici c'était le.
4: Bravo.
7: Voilà.
5: C'était pour les chevaux, quoi.
7: Alors t'as la mangeoire, t'as même l'abreuvoir qui est en dessous là, qui est en zinc.
5: La mangeoire sert de rack aujourd'hui pour les tableaux de qui? De toi alors?
7: Surtout de moi, ouais, ouais, ouais. Donc là, c'est la partie atelier, artiste. On fait des toiles, de la peinture, de la sculpture, découpage, assemblage. Il y en a un peu partout.
4: Sinon, Fred, t'avais pas un truc à leur dire?
5: Je vais dormir chez vous ce soir.
7: Si tu veux, y a pas de problème.
5: Et puis y a pas de problème, y a surtout de la place.
7: Ah, bah y a surtout de la place, oui, voilà. Beaucoup de place.
5: Parce qu'il y a un truc qu'il faut absolument que vous me montriez demain.
7: Oui.
4: Petit indice.
5: Et demain, on va changer de rue.
7: Tout à fait.
5: Tu vas me montrer un truc qui est dans la rue du château, là.
7: Oui.
5: Je pense que ça va en halluciner plus, là.
7: Ah oui, je crois aussi, oui.
4: Bon, bah vivement demain.
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2: Il a pour le coup des histoires qui nous restent bien dans la tête, c'est Arnaud Fromage qui est avec nous. Bonjour Arnaud.
3: Bonjour, bonjour à tous.
2: Arnaud, ça faisait longtemps que vous ne nous aviez pas déterré une vieille loi de l'époque révolutionnaire.
3: Oui, mais cette fois j'en ai trouvé une qui sert vraiment à quelque chose. Je dirais même que c'est une loi qui a tout changé. Il s'agit de celle qui, en 1799, a instauré en France le système métrique. Plutôt, le système MKPS pour mètre kilogramme poids seconde. Trois unités de base pour les unir toutes et en finir enfin avec les toises, les perches, les pouces, les lieux, les livres et les boisseaux. Il faut dire que chaque région et parfois même chaque ville possédait sa propre unité de mesure. À Besançon, c'était l'Aune, par exemple, qui mesurait un peu plus de 80 cm. Pour éviter les embrouilles, eh bien une tige en métal, une aune étalon, avait été scellée dans la pierre au XVIe siècle à l'extrémité gauche de la façade de l'hôtel de ville. Et elle y est toujours, d'ailleurs, elle est toujours en place. Mais voilà, à la demande des commerçants de l'époque, un système identique était nécessaire et ce fut donc le système métrique.
2: Le système métrique qui a depuis été adopté par presque tous les pays du monde, on peut le dire.
3: Oui, en gros, il n'y a que les États-Unis, le Libéria et la Birmanie qui refusent toujours le système métrique. Et c'est vrai que le Royaume-Uni l'utilise en traînant des pieds. Le système métrique, qui a évolué d'ailleurs depuis, il a intégré le système SI, le système international, qui rassemble toutes les unités de mesure de base desquelles on peut calculer toutes les autres. Et elles ne sont que 7. Le kilogramme, la seconde et le mètre, donc, auxquels s'ajoutent le Kelvin pour la température, l'ampère pour l'intensité électrique, la mole pour la quantité de matière et le candela pour l'intensité lumineuse.
2: Et avec ça, on peut tout calculer ?
3: En grande partie, oui, les autres unités se déduisent de ces 7-là, mais il y a malgré tout un monde qui résiste encore et toujours au système métrique et, je dirais même, à la logique humaine, celui des pointures de chaussures. Personne n'y comprend rien, alors j'ai mené des petites recherches. Tout part du point de Paris, inspiré du quart de pouce britannique. La pointure d'une chaussure est calculée en divisant la longueur de l'intérieur de la chaussure en centimètres par le point de Paris. En gros, une pointure 40, ça fait environ un pied de 26 cm de long. Pour les Italiens, c'est le même calcul, mais avec une pointure en moins. Les Américains commencent à compter à partir de la taille 1, qui correspond à notre 31. Les Anglais, c'est pareil, mais eux, ils commencent à 0. Les seuls qui ont un système à peu près compréhensible, ce sont les Japonais. En gros, un pied de 26 cm correspond à la taille 26, et ensuite on décale, mais toujours en fonction du fameux point de Paris. En résumé, il serait peut-être temps de mettre un bon coup de botte là-dedans, parce que, rayon chaussure, moi, je ne sais plus sur quel pied danser.
2: Ah, c'est le cas de le dire, oui. C'est vrai qu'on a un petit peu perdu avec tout ça. Merci beaucoup, notre cher Arnaud Fromage, avec ses nécessaires minutes comptoises. Et puis à très bientôt.
3: À demain.
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2: Bonjour, Serge Papagali.
4: Eh bien, monsieur Thomas, j'ai envie de dire bonjour, et dauphinoise, dauphinois, bien le bonjour également.
2: Alors,
4: voilà.
2: Pour ce Dauphiné Tour, où est-ce qu'on part aujourd'hui?
4: Oh, vous allez voir, on va pas partir très loin, ça va vous surprendre. Aujourd'hui, allons nous promener dans la grande agglomération grenobloise. Oui, oui, oui, oui, oui. Saint-Égrève.
2: Ah, je connais bien.
4: Ben, justement, taisez-vous, ne dites rien, dites pas de bêtises, s'il vous plaît. Admettez qu'on a beaucoup battu la campagne ces derniers temps, alors qu'elle nous avait pas fait grand-chose, cette pauvre campagne. Non. Mais on l'a bas. Alors, hop! C'est la journée urbaine. Plusieurs raisons nous font venir dans cette ville iséroise. Bon, ben la première, vous alliez le dire, bien évidemment, maintenant les gens vont le savoir, c'est que c'est là où demeure Monsieur Thomas.
2: Eh oui.
4: C'est votre ville, vous êtes né là-bas?
2: Non, non.
4: Non.
2: Non, mais j'y habite depuis
4: un petit moment.
2: Vous
4: êtes né en Allemagne, vous? Non plus. Bon, d'accord. Monsieur Thomas, qui, bien sûr, connaît le nom des habitants des lieux. Alors, pas tous les noms propres, hein, mais...
2: Non.
4: Donc, ce sont les...
2: Saint-Égrévois et les Saint-Égrévoises.
4: Bravo, eh bien voilà, tout le monde ne le sait pas forcément. Et non, Saint-Égrivoise.
2: Non.
4: Bien évidemment, ça n'est pas le genre du coin. Enfin, à moins que vous ayez quelques noms à me citer, peut-être.
2: Non.
4: Restons-en là. Faut pas qu'on fasse un quart d'heure. Mais nous sommes aussi à Saint-Égrève parce que c'est la ville qui a reçu en 2021 le label Ville Internet 5 @. Ah, j'ai découvert ça. Le niveau le plus élevé dans la classification, d'ailleurs même, des villes qui s'engagent dans le développement du numérique local. Alors, comme disait mon grand-père, qui n'utilisait pas Internet, pourtant, on reste sur le cul. C'est une formule qu'il avait comme ça. Vous le saviez, ça, bien oui, évidemment. Ça... Vous savez tout de votre ville. C'est parce que tous les gens savent forcément tout de leur ville. Hein, vous savez. Bon. Saint-Égrève aurait donc un petit côté, on va dire, Silicon Valley, bien sûr. Hein, on va dire un petit côté comme ça, mais sans silicone. Évidemment, les belles femmes saint-égrévoises n'ont pas besoin de ça. À moins que vous ayez quelques noms également à nous fournir.
5: Non,
4: vous n'avez aucun nom, en fait. Vous habitez Saint-Égrève, mais vous connaissez personne.
5: Je ne dis rien.
4: Voilà. Plutôt, vous les connaissez toutes, mais vous ne dites rien. C'est tout à votre honneur. Ça n'est pas fini. La ville de M. Thomas a été également labellisée trois fleurs au concours national des villes fleuries. Vous le saviez également, mais c'est extraordinaire. Comme disait ma grand-mère, cette fois-ci, pour changer un peu, on se retrouve comme deux ronds de flanc, elle disait l'expression.
5: D'accord.
4: Comme deux ronds de flanc, vous ne savez pas. Voilà. Cinq pour l'honnête, trois pour les fleurs. Écoutez, on attend avec impatience le chiffre qui va suivre. Hein. Je ne sais pas, il va bien y avoir un label inconnu et donc nouveau. Je ne sais pas, moi, la ville où il y a le plus de chauves, par exemple, un truc comme ça. Non, vous n'avez pas, pas de nom à fournir non plus. Bon, le label 6 boules à 0, vous voyez, un truc comme ça. 6 boules à Z, j'en sais tout, le label 6 boules à Z. Bon. Le plus, enfin bref, bon écoutez, mais je ne voudrais pas passer sous silence également que Saint-Égrève fait partie, aussi partie d'ailleurs, de la Znief. Ah, je vous ai piégé quand même, qui m'est particulièrement cher. Alors vous savez pas ce qu'est la Znief.
5: Ça me parle pas.
4: Alors c'est pas une jeune femme qui s'appelle la Josiane Znief, c'est pas ça du tout. C'est la zone naturelle et d'intérêt écologique, faunistique et floristique. Ah oui, vous savez.
5: À vos souhaits,
4: je voudrais appuyer un truc. Zone naturelle d'intérêt. Voilà. Bon, alors étant moi-même très proche de la faune, de la flore, surtout de la faune, vous allez me dire, mais de la flore particulièrement, de notre beau Dauphiné, je suis très attaché donc au parc naturel régional de Chartreuse.
5: Oui.
4: Chartreuse, le dernier mot de cette phrase justifie amplement à lui tout seul d'ailleurs mon engouement pour cette partie de notre département. J'ai envie de... Vous savez, je vais vous dire un truc, on a fait un quart d'heure, on a fait trop long, donc je vais vous dire, vive le Dauphiné, vive Saint-Égrève, et tous ensemble on va se dire, on n'est pas des... quand même.
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6: Salut, Brice Hizel.
7: Comment il s'appelle déjà ?
6: Je m'appelle David Pasquet, j'ai 55 ans.
8: C'est le musicien alors ?
6: Je suis talabardeur, musicien, compositeur.
8: Ça c'est terrible, les musiciens, ça branche toujours beaucoup les femmes. C'est dur pour les autres.
7: Mais qu'est-ce que tu fais là ?
6: Je suis dans les petits bonheurs.
9: À l'avant la musique !
6: Vous habitez où, vous m'avez dit ? Alors, moi j'habite à Vannes, je viens du centre-Bretagne, du Saint-Nicolas et du Pélem.
8: Comment t'as fait pour te retrouver là-bas ?
6: Parce que je suis arrivé par la rencontre d'une fabuleuse femme qui a finalement m'a déplacé de mon centre-Bretagne.
10: J'ai jamais vu un homme avoir autant d'égards pour une femme.
6: J'habite là-bas depuis 95. Il y a la mer, il y a la ville, il y a la campagne pas loin. Bon, il y avait une culture vantaise aussi à Saint-Nicolas, c'est-à-dire que c'est quand même le Pline qui est roi à Saint-Nicolas-du-Pélem. Et finalement, d'aller à Vannes, c'était pas aller tellement l'étranger pour moi.
7: Oui, enfin, en somme, tu n'as jamais quitté le département.
11: Pour ainsi dire.
12: J'ai acheté un petit 45 tours. Regarde.
6: Mon premier 45 tours, c'est un Titi et Gourminet qui se parle avec une petite musique derrière.
13: Gourminet, veux-tu jouer avec moi ? Gourminet !
6: Ouais, voilà. Gourminet, non. Bah, j'écoutais ça tous les jours. Hein. D'ailleurs, je crois qu'il restait toujours sur l'électrophone. Ça me rendait plein de joie et en même temps un peu de méfiance quand même, parce que Titi, faut qu'il fasse attention à Gourminet. Et Gourminet, c'est un malin.
7: Raconte-nous une histoire, allez !
6: Une blague courte.
14: Bon, vous y allez, oui ?
6: Un jour, à la plage, celle-ci voulait toucher mon coquillage. Je lui ai dit, oh, fais-moi l'amour si tu veux, mais touche pas à ma coiffe.
14: Très drôle.
7: Ça va l'air.
15: Ce matin, exercice d'expression orale.
6: N'est que tout de la variant, hein.
7: Ce qui signifie ?
6: Ce qui signifie, c'est pas le tout de raconter les conneries.
7: Ah non, je confirme.
16: Oh, bon, dites pas de conneries.
6: Allez, salut, canavou.
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1: Et voici Patrick Citeau pour Nom de Nom, aujourd'hui direction Montmorillon, dans la Vienne. Un musée du macaron y raconte l'histoire de cette petite pâtisserie ronde.
2: Situé boulevard de Strasbourg, ce musée ouvert en 2003 par la maison Ranou-Métivier rend ainsi hommage aux générations d'artisans qui ont bâti la renommée de Montmorillon. Ce musée de l'amande et du macaron vous dévoile ainsi l'histoire et les coulisses de la fabrication de ce célèbre et délicieux biscuit aux amandes. La recette du macaron a a priori été rapportée par Catherine de Médicis au XVIe siècle. À partir de cette époque, ce biscuit fait d'amandes, de sucre et de blanc d'œuf s'est répandu dans de nombreuses villes. On le retrouve ainsi progressivement à Nancy, Amiens ou Saint-Émilion. Il faut remonter au XVIIe siècle pour trouver les premiers macarons sur les étals des marchands de Montmorillon. Le petit biscuit au cœur tendre d'amandes est ensuite devenu la spécialité incontournable de Montmorillon. Aujourd'hui, la maison Ranou-Métivier perpétue cette tradition culinaire. C'est la plus ancienne fabrique de macarons de Montmorillon. Les savoir-faire se transmettent en effet dans cette famille depuis 5 générations. La recette traditionnelle des macarons demeure ainsi inchangée depuis ses débuts.
1: Et notre musée du macaron, en fait, c'est l'occasion de nous plonger au cœur de l'histoire de cette spécialité culinaire fierté de la région.
2: Une spécialité qui doit tout à l'amandier. L'histoire de cet arbre fruitier à travers les continents et les siècles est ainsi une des thématiques proposées. Les défis environnementaux liés à la production de l'amande sont aussi au programme de la visite. L'histoire et la fabrication du macaron a bien entendu toute sa place au cœur de l'espace d'exposition. Les gestes et les outils du biscuitier font également partie de cette immersion au pays du macaron. Un parcours ludique et gourmand qui fera le bonheur des enfants comme des plus grands. Concernant les origines du nom de la commune de Montmorillon, on peut s'appuyer sur une théorie ancienne. Elle précise que la bourgade, située sur une colline, aurait été investie par des Maures en 732, avant ou juste après la fameuse bataille de Poitiers. D'où la déclinaison en Mont de Morillo ou Colline du Maure. Mais le nom d'un des premiers barons de la ville a tout aussi bien pu inspirer cette dénomination. Hugo Banse se fait ainsi appeler Moro Loco, qui dictour Morillo, ou seigneur de la localité mauresque qui se nomme Morillo. Toujours est-il que de Montmorillo au XIe siècle, puis Montmorillom au siècle suivant, la bourgade endosse finalement son nom actuel au XVe siècle.
1: Et ben voilà, alors ça c'est quand même fou parce qu'on remonte le temps grâce à Patrick Citeau qui nous apprend toujours des détails qu'on ignore souvent d'ailleurs sur le nom de nos rues, de nos communes également. 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
3: Si je vous dis Johnny Hallyday, Belmondo, vous pensez cinéma? Oui, mais pour moi aujourd'hui, ça me fait penser Bichon Maltais, Yorkshire, bref, des toutous quoi.
4: C'est beau, hein, cet homme-là avec son chien.
3: Car aujourd'hui, je teste le métier de toiletteur canin. Mais pas chez n'importe qui. Non, non, non. Chez un coiffeur des chiens de star. On est chez Rhinocéros. C'est à Strasbourg. C'est le salon de Didier, qui est toiletteur canin depuis plus de 25 ans. Et ici, on rigole pas avec le pelage, la touffe, le poil, derrière la porte vitrée, les odeurs de shampoing, les bruits du séchoir. Et chez Didier, chaque chien est traité comme un client VIP. Et ce, pour le plus grand bonheur de ses propriétaires, qui eux sont confortablement installés, eh bien, dans le canapé pour papoter. Je regarde Didier au loin qui est en pleine retaille de mèche sur Anouk. Anouk, c'est un petit bichon maltais très précieuse. En pleine cure de rafraîchissement, il observe beaucoup. Et il me dit, tu sais Maxime, il faut savoir lire le chien. Son âge, son caractère, sa morphologie. Anouk, par exemple, eh bien, elle porte actuellement la fameuse coupe bébé, qui est très demandée pour les bichons maltais. Ça lui fait une petite tête toute

0: l'expérience parle, quoi. Nickel. Eh oui, Didier, c'est un peu comme le Franck Provost des cabots. Il a coiffé les fidèles compagnons des plus grandes stars. Oui, Johnny, Bebel. Mais ça, pour lui, ça n'a pas d'importance parce que chaque chien est, sans mauvais jeu de mots, bichonné de la même façon pour lui. Et ça fonctionne aussi pour les clients, hein, qui sont littéralement, mais alors, aux petits oignons. Et pour Didier, c'est ça, sa récompense. Voir le chien bien, mais aussi voir les maîtres heureux. Et pour ça aussi, il faut le dire, Didier, ah, il a le coup de patte. Le petit mot qui va bien, la petite attention qui fait plaisir, les nouvelles des dernières sur Simba, Loki ou encore Marley, il les connaît tous, hein. Moi, je repars avec des poils partout sur le pantalon, mais avec une certitude, ce métier est bien plus profond que ce que j'imaginais. Quant à Anouk, la voilà prête pour aller batifoler avec moi. Moment, direction chez le boucher, qui, j'en suis sûr, ne manquera pas de souligner la beauté de cette nouvelle coupe à sa maîtresse. N'est-ce pas, Anouk ?
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2: On le sait, les histoires de famille sont parfois un peu compliquées. Mais voici quelqu'un qui répare les arbres généalogiques qui ont pris la foudre. Pour une succession, elle peut vous appeler à 14h un mardi pour vous annoncer que vous avez un frère caché qui élève des chèvres dans le Larzac.
3: Alors, je m'appelle Virginie Nguyen Brion, je suis généalogiste successorale.
2: Virginie, voilà un métier bien savant. Ça consiste en quoi exactement?
3: Alors, ce métier consiste à retrouver donc les héritiers dans le cadre de succession. L'objectif, c'est justement la transmission d'un patrimoine, mais ce qui rend ce métier passionnant, c'est que ça va au-delà, en fait, de la transmission du patrimoine. On vient rouvrir une histoire familiale. Il peut arriver que ça amène à de véritables retrouvailles.
2: Alors, c'est pas commun comme métier, on y arrive comment?
3: On arrive à ce métier un peu par hasard. Pour ma part, c'était un peu un coup du destin. À la fin de mes études de droit, me dirigeais plutôt vers le notariat. Et j'ai découvert ce métier et j'ai eu la possibilité de rentrer dans un cabinet historique local. Et j'y ai travaillé pendant 16 ans.
2: Et ces gens que vous retrouvez, ils espèrent quoi et ils demandent quoi?
3: Retrouver ces photos, c'est ça qu'on nous demande. Donc c'est pour ça qu'il y a quand même vraiment une vraie partie généalogie. De s'intéresser aux défunts et voir s'il n'y a pas des photos de famille.
2: Vous devez en avoir des histoires à raconter. Une en particulier?
3: Pour moi, le cas le plus exceptionnel, c'est toujours ce côté humain. C'est-à-dire quand on vient annoncer à un frère qu'il a une sœur et donc à la sœur qu'elle a un frère. Que le papa, désolé mais c'est souvent le père, n'avait rien dit. C'est-à-dire qu'il avait eu un fils d'une deuxième union. Et il n'avait pas du tout parlé de sa fille d'une première union. Parfois, les frères et sœurs ont des destins complètement différents et ça va être compliqué pour eux de bien s'entendre. Mais là, en l'occurrence, ils étaient tellement heureux de se retrouver et je pense qu'ils se voient toujours aujourd'hui. Et ça a changé leur vie, ça a bouleversé leur vie.
2: Comment fait-on dans des histoires aussi personnelles pour que ça se passe bien?
3: Il faut à la fois être méthodique, parce qu'il faut respecter une certaine méthodologie, mais pas. Ensuite, je pense qu'il faut être empathique, parce que l'empathie, c'est ça qui va faire l'empathie dans les recherches. Parce qu'on va se mettre un peu à chaque fois à la place du défunt, mais pourquoi il serait parti par là, connaître les comportements sociaux de l'époque, etc. Et puis l'empathie, parce que quand on va retrouver les héritiers, en fait, certains ont besoin d'être écoutés, puis il y a certains qui bloquent, mais parce qu'ils ont juste besoin d'être entendus. Alors moi, c'est ici, à Lille, que j'exerce mon métier avec passion de généalogie successorale et que j'ai la chance de pouvoir exercer cette profession qui est toujours pleine de surprises.
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1: Bonjour Joanne.
2: Bonjour Manu.
1: Merci de nous accueillir dans cette boutique au garage à Issoudun avec une céramique bretonne. Exactement. Que l'on peut trouver, on n'est pas à l'abri de trouver ça sur une brocante. Hein.
2: Alors on n'est pas à l'abri, en revanche là on est sur une céramique de très belle qualité et tu sais que moi je suis un amateur de la céramique française des années 50, en tout cas du milieu du 20e. On ne présente plus évidemment les Caprons, les Rouellans, tous ces grands céramistes qui ont fait des pièces magnifiques, qui font aujourd'hui des très gros prix. Mais aujourd'hui, dans une gamme de prix beaucoup plus inférieure, on peut se faire plaisir avec par exemple un grand plat de service comme ça. Tu vois cette couleur verte, elle est incroyable. Et figure-toi, mon cher Manu, que cette pièce vient de Bretagne. On pourrait dire qu'elle vient de Valoris, dans C'est le vrai. Sud de la France, dans les années 50.
1: Reste trompé.
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2: On est à Quimper, dans les manufactures de céramique de Quimper, hein, qui existent depuis la nuit des temps. Et là, on est sur une marque qui s'appelait Keraluc, qui a édité de nombreuses pièces de service, de vaisselle, des pièces qu'on peut utiliser encore aujourd'hui, évidemment, et qui amène une touche de déco un peu fantasy, un peu complètement en céramique des années 50. Elle a une forme complètement atypique et surtout un travail de décor qui est vraiment de qualité super. On est dans des couleurs improbables, tu as vu.
1: Elle est élégante, elle est magnifique, elle est resplendissante.
2: Elle est verte, elle a trois ou quatre teintes de vert différents. C'est vrai qu'on se croirait à Valoris dans le sud en 1950, mais on est bien en Bretagne et ce sont des pièces aujourd'hui qui sont recherchées par les collectionneurs de céramique.
1: Du coup, le prix ?
2: Bon, ça vaut une centaine d'euros, ouais. parce qu'il y a une grosse production. Donc, beaucoup de pièces aujourd'hui, on peut peut-être, si on a de la chance, en dénicher une sur une brocante. On reste raisonnable et on se fait plaisir. C'est de la déco très colorée sur une grande table dans la cuisine. C'est super.
1: C'est validé. Merci, Joanne.
2: Merci à toi, Manu.
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4: Le vol du trésor de la cathédrale, un trésor royal conservé de nos jours au palais du Tau, juste à côté. Mais dans les années 40, ce trésor reposait au cœur même de la cathédrale, dans une petite salle juste à côté de la sacristie. Pas d'alarme, pas de caméra, pas de gardien de nuit. Un autre temps, me direz-vous. Et pour certains, en tout cas, c'était une sacrée opportunité. Tout commence à Paris, le 8 juillet 1946. La nuit tombe, trois hommes montent dans une camionnette. Claudius, Marcel et Ernest. Direction Reims. Leur mission, voler le trésor de la cathédrale. Claudius, c'est le chef de bande. C'est un vieux routier du crime. Un casier judiciaire long comme un missel. 25 condamnations, 15 ans de travaux forcés et 6 évasions. Un sacré jojo, un artiste de la fuite. Et c'est lors d'une visite à Reims, en 1941, quand il n'était pas en prison, qu'il a repéré le fameux butin. Et il s'est dit, quand la guerre sera finie, je ferai mon dernier coup. Et bien dans la nuit du 8 juillet 46, Claudius et Marcel dressent une échelle contre un mur de la cathédrale. Tiens donc, ça nous rappelle le Louvre, cette affaire. Ils scient un barreau de la fenêtre et s'introduisent dans la salle du trésor. Devant eux, trois armoires blindées à forcer. Dedans, 150 kilos d'objets précieux. 5 couronnes, des sacres de Charles X et de Napoléon Ier. Des vêtements liturgiques brodés d'or portés par les rois de France. Tout y passe. Le trésor est déposé chez un complice. Mais la joie des bandits est de courte durée. Les 5 couronnes, eh bien des copies. Du bronze doré, pas d'or massif. Lucien les fait fondre, les jette dans le canal. Quant aux habits liturgiques, invendables, ils disparaissent dans la nature. Seuls les fils d'or en sont tirés. Les vêtements, eux, ne seront jamais retrouvés. Claudius, fidèle à sa réputation, finit par se faire arrêter. Mais avant le procès, il s'évade une nouvelle fois. La police va quand même le rattraper. Son procès s'ouvre en 1956, devant la cour d'assises de Reims. Verdict, 10 ans de travaux forcés pour Claudius, 3 ans pour ses complices. En 1972, le trésor de la cathédrale de Reims sera transféré au palais du Tau. Le trésor de la cathédrale de Reims, c'est évidemment l'un des trésors de Champagne-Ardenne.
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1: Un coup de cœur, ici, Drôme Ardèche.
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2: Si on ne sait pas si quelque chose est vrai, on va le chercher sur quelque chose d'autre et on regarde s'ils en parlent aussi et peut-être que s'ils en parlent partout, peut-être qu'à un moment, il faudrait savoir si c'est vrai ou si c'est faux.
3: Bah, par exemple, il n'y a pas longtemps, on avait fait athlétisme et il y a Greg, le monsieur qui nous entraînait pour le sport. Il nous avait dit de taper sur Google des recherches de champion de 4 mètres homme-femme.
4: Sur Google. Un champion de 4 mètres.
3: 400 mètres. Et du coup, on a fait ça et on a trouvé, et c'était bon, il nous a dit que c'était bon. Donc, Google, moi, perso, j'y crois à tout ce qui est sur Google.
5: Google est ton ami.
6: Moi, des fois, mes parents, ils disent, pas chercher sur Internet, mais dans un livre.
7: Un livre, ça sert à quoi?
6: Bah, Internet, c'est dangereux comme dans les jeux vidéo, parce que maintenant, il y a de plus en plus de personnes qui sont tuées à cause des jeux vidéo.
2: Moi, je pense que c'est dangereux parce qu'il y a des petits qui peuvent regarder Internet et s'ils regardent Internet, ils peuvent... Je sais pas s'il y a des monstres, s'ils regardent une vidéo de monstres et qu'après, ils vont se coucher. Ils peuvent faire des cauchemars et du coup, tous les jours, ils y pensent. Ils pensent plus qu'à ça et ils sont traumatisés.
3: Quand on voit sur les informations qu'il y en a qui tuent des personnes, on va dire, à côté des jeux parce qu'ils ont vu dans un jeu, on se dit on peut faire ça en réalité.
2: C'est comme Vladimir Poutine, à tout moment, quand il était plus petit, il a fait trop de jeux vidéo et des jeux vidéo qui étaient pas bien à son âge. Et du coup, depuis, il croit qu'à ça et il a déclenché une guerre.

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1: Chacun a une histoire avec sa douche. On va se raconter des choses qu'on ne ferait pas avec une moderne.
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1: Bonjour, je m'appelle Eric Gaucher, je suis vigneron donc dans le vignoble de Vouvray et dans la commune de Chancé. Je relie la passion, la Deschaux et puis le monde du vin.
3: Au cœur des vignes, notre conducteur arrive tout sourire. Sa Dodoche a une grosse bouteille verte derrière le pare-brise.
1: Pourquoi pas de mettre une bouteille sur la remorque, comment ne pas se faire remarquer. Et puis j'ai craqué, voilà. Donc maintenant, on m'appelle Viticule Doche. La réaction des gens, c'est avec le pouce, en trois gestes, c'est super. Et puis après le geste qui représente le coup, viens boire un petit coup à la maison avec modération bien sûr. Et puis voilà, la Deschaux c'est immortel. Elle était une dame à Villedomé que mon copain Romu qui lui en tant qu'éboueur savait que je voulais une Deschaux. Puis du coup il a trouvé des clients. Le propriétaire a dit oh, je vais la vendre. Sa femme n'était pas d'accord du tout. Elle a dit oui avec un très grand regret, mais je la vois toujours cette dame là. Elle vient acheter du vin. Je lui remonte à chaque fois la Deschaux et elle est heureuse quand même parce que on l'a remis en dans son état, elle a rajeuni il y a au moins 30 ans. Tous les ans, il y a des nationales de Deschaux, vraiment dans toute la France, donc on voyage. Et aussi, tous les deux ans, il y a la mondiale de Deschaux et cette année, c'était en Slovénie. Le plus jeune de nos fils avait 11 mois lorsqu'on a fait notre première mondiale, donc en Espagne. Le plus âgé, je crois, il avait 93 ans là, donc en Slovénie.
3: Une communauté d'amateurs qui ne parle pas la même langue, qui a tous les âges, mais qui se comprend quand il s'agit de bidouiller la voiture, un brin capricieuse.
1: Des fois, on n'est pas sans le dire, on ne mettrait peut-être pas ça sur la radio, mais putain de Deschaux, on comprend des fois quand on l'utilise ce mot-là, quand le moteur veut pas.
3: Une seconde vie pour Eric, ce n'est pas que côté voiture. Une grève du cœur en 2017 lui fait savourer la vie à chaque instant.
1: Quand on a le droit à une deuxième vie, parce que moi je dis c'est ma seconde vie, on en profite encore plus, quoi. Et puis la Deschaux est là aussi, puis quand on remonte dedans, on repart en vadrouille avec les amis, on prend encore beaucoup plus de plaisir.
3: Un cœur tout beau, tout neuf, dans lequel une femme a une grande place.
1: Avec ma femme, Sandrine, on est arrivés tous les deux dans le monde de la Deschaux, avec les enfants. Donc ça c'est pas personnel. C'est maintenant, on vadrouille ensemble, on partage.
3: Longue route à Eric et à Sandrine du côté de Chancé. Vous saurez désormais que l'homme derrière la Viticule Deschaux a sacrément de la bouteille.
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4: Et Adicias, et bien c'est dit, la santate. Il paraît que la santé se lit sur notre visage. Oui, c'est ce que vous dit cette expression en occitan. La santate se porte sur la cara. La cara, c'est donc le visage. Alors le médecin se dit en occitan, lo medje. Medje qui a donné d'ailleurs un nom de famille, medje, qu'on retrouve dans toute l'ère linguistique occitane. C'est dit lo medje en occitan, mais c'est pour dire tabé lo medesi. On peut dire aussi tout simplement lo medesi. Justement, lo melio medesi à cause lo toupie.
5: Qu'est-ce à cause à l'outoupie?
4: L'outoupie, c'est le pot de terre allant au feu pour chauffer les aliments. L'oumélium medici à cause de l'outoupie se traduit par le meilleur médecin, c'est le pot.
5: Ouais, ce qu'on mange.
4: Entendez que la bonne nourriture conditionne la santé. En gros, ne mangez pas trop de cagnards, ne mangez pas de mauvaises choses, ne mangez pas trop vite, car cela peut avoir un impact sur votre digestion. Car on dit en occitan, que la lingua es lo miral del ventre.
5: J'ai déjà entendu cette expression. La langue est le miroir du ventre.
4: Eh oui, très très bien. Qui digère bien à la langue nette? Alors pour être en bonne santé, il faut bien manger, privilégier la qualité. Et il faut aussi bien dormir. Lucir, pas trop de télévision, d'ordinateur, de tablette ou de téléphonette abandonnant l'yate. En résumé, le soir, pas trop
5: de télé,
4: d'ordinateur, de tablette, d'écran, etc., de smartphone avant d'aller au lit. Et oui, car une bonne corde des couilles fa Mike lo medici, c'est-à-dire un bon coup de coussin, donc une bonne nuit de sommeil, fait plus que le médecin.
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1: Bonjour Nicolas Pettini.
2: Bonjour Angélique.
1: Vous êtes chargé de communication au Conservatoire d'Espaces Naturels de Franche-Comté. Qu'est-ce que c'est que ce conservatoire?
2: Alors le Conservatoire d'Espaces Naturels de Franche-Comté est une association loi 1901 qui a été créée en 1991. Donc on fête cette année nos 35 ans et dont la mission est de préserver les espaces naturels du territoire franc-comtois.
1: Vous avez un programme qui s'appelle Sylvae. En quoi consiste-t-il?
2: Ce programme vise à préserver les vieilles forêts de Bourgogne-Franche-Comté, qui sont à la fois anciennes et matures, donc qui ont plus de 200 ans d'existence et qui présentent des arbres qui sont à la fois vieux, gros, avec pas mal de bois morts.
1: Comment est-ce que vous faites justement pour les identifier et ensuite pour les préserver?
2: En fait, on a des massifs forestiers qui sont repérés sur la région Bourgogne-Franche-Comté. Et ensuite, on va aller en fait faire des repérages sur carte photographie aérienne. Et on va aller sur le terrain vérifier que ces forêts sont bien à la fois anciennes et matures pour rentrer dans le cadre de ce programme-là.
1: Mais ce sont des forêts qui appartiennent au parc privé ?
2: Non, on se positionne oui sur des forêts qui sont privées. Quand il y a des opportunités, des ventes qui se font, en fait, on va se positionner pour acquérir ces forêts et les préserver sur le long terme. Donc en fait, on va laisser ces forêts en libre évolution. On va pas intervenir sur la végétation. Il y aura pas de coupe. Le seul type de coupe qui peut éventuellement être fait, ça va être des coupes de sécurisation s'il y a des axes, des routes qui passent à côté. Donc là, l'objectif, c'est vraiment libre évolution.
1: Je crois d'ailleurs que la plus grande forêt que vous possédez dans ce programme national se trouve dans le territoire de Belfort.
2: C'est un site qui fait 110 hectares. Et qu'on a acquis l'année dernière, qui se trouve sur la commune de Le Puy, donc tout près du Ballon d'Alsace, qui s'appelle la forêt du Lys. C'est un nom assez sympa, avec des peuplements mixtes, feuillus, résineux, beaucoup de gros bois, beaucoup de bois morts, des enjeux importants en termes de conservation d'espèces. On a des espèces d'oiseaux notamment qui sont en jeu là-bas.
1: Vous avez lancé l'année dernière, à l'occasion de la Journée internationale des forêts, en mars 2025, un appel aux dons. Est-ce que ce programme est toujours d'actualité?
2: C'est une souscription qui est permanente, en fait, un appel aux dons qui va durer plusieurs années et dont l'objectif est de récolter un maximum de dons des citoyens qui veulent rejoindre le programme et prendre une part active dans la préservation des vieilles forêts de territoire.
1: Et justement, si on veut suivre tout ce programme et puis s'informer sur l'avancée de vos travaux, comment est-ce qu'on peut faire?
2: Alors, vous pouvez vous inscrire à notre newsletter, donc en allant directement sur notre site internet cen-franchecomté.org.
1: Et si on veut rencontrer vos bénévoles, est-ce que c'est possible?
2: Alors, c'est possible de nous rencontrer à Seloncourt. On a une antenne là-bas.
1: Merci beaucoup, Nicolas Pettini.
2: De rien, avec plaisir.
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3: Parfois dès l'enfance, on connaît son destin. Lionel Terrain est à Grenoble le 25 juillet 1921. Sa famille, aisée, envisage pour lui un futur bourgeois, alors que lui n'a déjà que la montagne en tête. À 3 ans, il chausse les skis. À 5 ans, il cherche à escalader tout ce qu'il croise. Durant sa jeunesse, le grenoblois sèche régulièrement l'école pour aller crapahuter en montagne. Son déménagement à Chamonix pour accompagner son père malade ne va pas arranger les choses. À seulement 12 ans, il devient chef de cordée pour la première fois. Parallèlement, il se lance dans les sports de glisse et se taille en grandissant un petit palmarès, notamment en combiné des centres slalom.
4: Ça c'est mes skis, ils ont fait deuxième à Grand-Montana, ces skis-là. Moi j'ai une pêche les gars. Wouh !
3: Nous sommes alors en 1941, la future légende de l'alpinisme rentre à la formation Jeunesse et Montagne, ancêtre de l'UCPA. En plus de vivre pleinement sa passion, c'est là qu'il va rencontrer l'un de ses futurs grands amis, Gaston Rébuffat. C'est une nouvelle conception de la montagne que Lionel Terrain découvre. Rébuffat, en avance sur son temps, anticipe déjà les ascensions de grands sommets. Pendant plusieurs années, les deux hommes alterneront expéditions en montagne et travaillent dans la ferme de Lionel. Leur coopération prendra une pause à la fin de la guerre. Lionel Terrain entre dans la résistance où il intègre la mythique compagnie Stéphane.
5: Et bonjour !
3: Un groupe spécialisé dans le combat en montagne, encadré par les meilleurs alpinistes du moment. Leurs actions durant le conflit deviendront d'ailleurs une référence dans le domaine de la guérilla.
6: C'est le genre de type qui boirait un bidon d'essence pour pouvoir pisser sur ton feu de camp.
3: Après la guerre, la libération passion pour Lionel Terray, elle est autant politique que professionnelle. Il se lance définitivement et complètement dans l'alpinisme. Instructeur à l'école de haute montagne, moniteur de ski, puis guide de haute montagne, il aspire à protéger ce qu'il y a de plus important pour lui, sa liberté.
5: Belle activité, beau projet.
3: Il s'associe à cette époque à celui qu'il découvre lors d'une ascension et qui ne le lâchera plus, Louis Lachenal. Alliance de l'audace de Lachenal et de la réflexion de Terray, le duo démarre une des plus grandes épopées de l'ascension des Alpes.
6: Je vais faire le maximum, je me lance, je suis prêt.
3: Cette cordée mythique enchaîne les performances et les records. La face nord des Grandes Jorasses, l'éperon nord des droites, la terrible face nord de Lager en Suisse qui leur prend seulement 2 jours.
7: Plus que quelques kilomètres et bientôt nous serons dans une bonne auberge.
3: Après ce dernier exploit, il est alors temps pour le duo de fusées alpines de se tourner vers un autre défi, direction l'Himalaya. Il participe à la seconde expédition pour tenter de monter au sommet de l'Annapurna, soit la première fois qu'un homme marcherait au-dessus de 8000 mètres. L'expédition est un succès. Si Herzog et Lachenal sont les seuls à atteindre le sommet, Lionel Terray jouera un rôle considérable de soutien, notamment en portant son ami qui avait les pieds gelés pendant la descente du sommet. Les Français rentrent à Orly et sont accueillis en héros.
8: J'avais des papillons dans le ventre, c'est comme ça.
3: Pendant les 14 années qui suivront, Lionel Terray continuera de réaliser des exploits. Que les sommets impossibles soient dans les Andes ou dans l'Himalaya, il laissera sa marque dans l'histoire de l'alpinisme.
9: Ce Lascar est une légende comme le grand Manitou.
3: Et quelle que soit l'altitude ou l'expérience, le danger est toujours là. Le 19 septembre 1965, dans le Vercors, Lionel Terray chute avec un ami lors de l'ascension des arêtes du Gerbier. Leurs corps sont retrouvés quelques jours plus tard. Le monde de l'alpinisme se rendra à Chamonix, où le Grenoblois sera inhumé pour lui rendre hommage. Lionel Terray, l'un des plus grands alpinistes de l'histoire, est un Isérois, illustre Isérois.
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11: Le temps de vous lire en marseillais. Bonjour Médéric.
10: Bonjour Philippe. C'est notre linguiste marseillais. Donc on va jouer ce matin un peu comme des enfants.
11: Oui, tout à fait. Alors vous savez à quoi jouent les enfants en ce moment? Enfin ces jours-ci, ces temps-ci.
10: Ces temps-ci, bah, avec le smartphone, ouais, un jeu, voilà quoi.
11: Les tablettes, les jeux vidéo, etc. Ouais. On est d'accord. Bon, les tout petits jouent encore avec des voitures, des robots, des trucs Pokémon, etc. Voilà. Alors autrefois, alors non, je vais pas faire celui qui grommelle à mon réguignard.
9: C'était mieux avant.
11: C'est ça. Non, mais je vais vous parler quand même des réguignards. Les réguignards de Luberon, c'est une association provençale qui, comme son nom l'indique, regroupe des amoureux de la culture et de la langue provençale, des gens du Luberon, qui s'appelle avec autodérision donc les réguignards, en gros les râleurs. Hein. Eh bien, la présidente de cette association est bien connue chez nous, il s'agit de Claudette Ocelli, aussi connue sous le nom de Mamette, dont on a entendu la voix sur notre antenne pour nous apprendre un peu de provençal. Avec ces réguignards, elle organise jusqu'au 14 mars à Pertuis, à l'espace de Croze, une exposition appelée Joe et Jugué d'antan, qui propose de retrouver des jeux et jouets d'antan et avec leur petit nom en provençal. Alors autrefois, les minots jouaient à Ouda, au dé, au Baouduf, au Toupi ou au Quille. Il y avait les osselets aussi. Alors, je me souviens que mon frère jouait, j'ai toujours trouvé ça bizarre, les osselets. Mmh. Mais voilà, ça a disparu, j'ai l'impression.
10: Oui, c'est vrai.
11: Non, voilà, on ne voit plus ça. Jouer aux osselets, c'est Djouga, Djibotrao et Mélisa Ousset. Par contre, les billes, on y jouait encore. À mon époque, on prisait les gros galops comme ça et on tirait les soldats Starlux.
10: Ouais,
11: ça aussi, voilà.
10: Ouais, ouais.
11: Ou on jouait au pouf. Enfin, bref, voilà, j'adorais les billes. Dans la cour de récré, je pense qu'on jouait encore à la marelle ou à la corde persaouta, je traduis pas. Mais probablement plus aux yeux banda, les yeux bandés, au Colin Maillard, qu'on appelle aussi Kukuruma. On dirait une chanson Kukuruma. En revanche, on fait encore liser Skundai, le jeu de cache-cache, à partir du verbe s'escoudre, se cacher. Et on dit parfois, c'est Avateskoudre, va te cacher. On joue aussi à la poupée, la titeille, dans son ousta ou des titeilles, sa maison de poupée, ou bien avec une poupoune pour Djouga à la mama, là non plus, je traduis pas. Quand j'étais minot, j'adorais jouer avec les taraillettes, la dinette, mais aussi à la marchande. J'avais d'ailleurs un bel établi de marchande et je vendais à ma mère, à ma grand-mère, plein de beaux fruits et légumes en plastique, ou du poulet, ou en plastique, ou du fromage en plastoc. Avant, la malbouffe, vous voyez, avait déjà tout prévu. Tous ces jeux d'enfants d'hier ou d'avant-hier sont présentés à l'exposition Joe et Jugué d'antan à Pertuis jusqu'au 14 mars pour ce... Et samedi, donc demain, il y aura en plus un grand jeu de piste sur le double thème du parler provençal et des jeux d'enfants dans les rues de Pertuis, mais aussi du Motus. Tout le t-shirt, toute l'après-midi, nous serons sur place avec mon collègue Bla pour vous faire jouer à Motus en mode démo ou initiation. Mais il y aura aussi un Motus en live, en public, avec les meilleurs joueurs de Motus à défier. Alors, de mon temps, on jouait à cache-cache et celui qui comptait, on disait qu'il pégait. On disait, allez, c'est toi qui pègues. Ouais. Et on joue aussi à faire des moulons dans la cour. Et pour signaler un attroupement, on crie moulons. Donc ce samedi, moulons à Pertuis.
10: Allez, moulons.
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2: Bonsoir à tous et bienvenue. Merci de votre fidélité à ce nouveau rendez-vous ici. Ce sont, rappelons-le, de bonnes initiatives, vos actions en région qui sont valorisées à travers de nombreux reportages qui vous donnent la parole. Rendez-vous résolument positif chaque soir pour une balade. On va parler évidemment de notre pays, de ce que vous entreprenez, de ce qui marche d'ici 21h. C'est aussi un parcours de vie, cette émission, celui d'un invité dont les souvenirs en région sont des marqueurs, souvent puissants, qu'il ou elle partage chaque soir à travers la cartographie de sa vie. Ce soir, je reçois un comédien, je reçois également un acteur, un humoriste, un homme qui deviendra très populaire en participant à une émission que vous connaissez, On demande qu'à en rire, sur France 2, on est au début des années 2010. 10-15 ans plus tard, son parcours est extrêmement dense. Du théâtre, du cinéma, il est actuellement à l'affiche de la pièce Le sens de l'humour au Théâtre Antoine à Paris, aux côtés de Claudia Tagbo, d'Ariel Mallet et Élise Diamant. On en parlera avant 21h, je reçois Florent Père. Bonsoir Florent Père.
3: Bonsoir. J'ai beaucoup aimé le CV. Il manquait génie.
4: C'est dommage.
3: Vous voulez voilà, est-ce qu'on peut refaire ce lancement?
2: Tout est possible.
3: Voilà, il est comédien, il est humoriste et génie. Normalement, c'est comme ça qu'on conclut.
2: Mais bon. On va comprendre aussi. Alors, on s'intéresse, je vous l'ai dit, vous avez compris le principe de l'émission, à tout ce qui s'est passé avant que l'on vous découvre finalement. Parce qu'on a toujours l'impression que quelqu'un démarre comme ça d'un coup parce qu'on l'a vu à la télévision. On oublie qu'il y a tout un parcours, qu'il y a tout un process, qu'il y a tout un tas de mécanismes qui vont derrière. Vous êtes prêt à remonter un peu le temps?
3: Oui.
2: Vous êtes né à Valence. Mais alors, pour le coup, c'est pas franchement non plus la Drôme, l'endroit qui vous a marqué particulièrement.
3: Non, parce que je suis né à Valence, mais voilà. Vous savez, la Drôme, c'est séparé
2: c'est
3: par
2: la Drôme-Ardèche.
3: C'est la Drôme-Ardèche.
2: Ouais.
3: Et donc, je suis né à Valence, mais on m'a vite ramené en Ardèche, de l'autre côté du Rhône.
2: Alors, l'Ardèche, effectivement, c'est à côté. Ça, c'est un endroit très important. Que faisaient vos parents, d'ailleurs?
3: Ma maman était infirmière jusqu'à ma naissance. Elle s'est arrêtée.
2: Ouais.
3: Ils ont tout de suite compris l'étendue du travail qu'il y aurait à fournir. Et mon papa était gérant de société. Enfin, c'est ce que je devais mettre sur ma petite feuille à l'école. Mais il était patron de boîte de nuit.
2: Ouais, c'est ça. On va en parler de cette boîte de nuit.
3: Et restaurateur et musicien.
2: Non, mais ça, c'est extraordinaire. On va y venir dans un instant parce que ça fait aussi partie de vos vies. Mais je vais rester dans le côté bucolique parce que je sais que vous êtes un amoureux de la nature. Vous en avez d'ailleurs fait un spectacle qui portait ce nom. Vous avez évolué dans un espace un peu rural, dans un environnement de campagne, très clairement.
3: Ah oui, carrément, campagnard même, oui. Ouais. Vraiment jusqu'à mes 12-13 ans, en fait, je restais que à la campagne. C'est-à-dire que on avait une maison à la campagne, la boîte de nuit familiale était à la campagne, donc je passais ma vie dans la forêt, un petit homme dans les arbres et je descendais à la ville quoi.
2: Rarement en fait. On y est justement là, on est dans la forêt. Et est-ce que comme tous les gamins, vous avez fabriqué des cabanes? Est-ce que vous montiez aux arbres? Est-ce que vous étiez déjà sportif à ce moment-là?
3: Jusqu'à 10-11 ans, j'étais pas très sportif, j'étais actif parce que je montais aux arbres, je courais dans la forêt, je faisais du vélo, donc j'étais pas du tout sédentaire. Loin de là, j'étais pas devant collé à ma console ou quoi.
2: Mais
3: le sport en tant que tel, non, c'est arrivé vers 10 ans. Mais
2: ça vient des lieux refuges, que justement dans la forêt, on construit des cabanes en ces moments-là.
3: Ben, c'était ça. Je me rends compte que de ce que je connais de l'Ardèche, en fait,